0: Petite dizaine dans des locaux qui sont immenses. J'ai l'impression qu'on peut jouer à cache-cache ici, on s'amuserait comme des fous.
1: Ah, c'est sûr, complètement. L'avantage, c'est qu'il y a où se tourner.
0: Bon, il n'est pas caché, on le voit bien. Il y a l'un de vos salariés qui est là.
1: Alexandre.
0: Alexandre. Bonjour, Alexandre.
2: Bonjour.
0: Bon, qu'est-ce que vous êtes en train de faire là ?
2: Ah ben là, je suis en train de reponcer un caisson de rangement. Donc, il y a tout ce qui est bouchage du Cinto, je suis en train de le reponcer, de relisser.
0: Qu'est-ce qui vous plaît, vous, Alexandre, dans le travail du bois ?
2: Bah, c'est la restauration, l'odeur du bois. C'est plutôt satisfaisant de pouvoir restaurer un vieux meuble qui date de très très longtemps, par exemple, et puis de le redonner vie, quoi.
0: Parce que ça fait longtemps que vous faites ça ?
2: Ah bah, c'est depuis que j'ai l'âge de 16 ans. J'ai 40 ans.
0: Chaque meuble est donc nettoyé, parfois réparé, puis poncé, on l'a entendu. Ensuite, pour qu'il soit mis au goût du jour, il change de couleur. Avec David, nous allons dans une autre partie de l'atelier.
1: Voilà, on change de pièce. Donc là, vous êtes sur la partie cabine de peinture où il y a notre peintre Thomas.
0: On change d'odeur un peu parce que c'est vrai qu'on avait la bonne odeur du bois. Là, je vais pas dire que j'aime pas, mais c'est moins agréable au nez.
1: C'est moins agréable, mais c'est ce qui fait la beauté du travail. Et là, on est sur toute la finition de que ce soit meuble. Là, Thomas est en train de finir une chaise.
0: C'est quand même assez incroyable de regarder la métamorphose de certains meubles, parce qu'il y a des meubles, ils arrivent ici, c'est un petit peu le meuble de la grand-mère ou du papy.
1: Bien sûr.
0: Et vous en faites quelque chose très déco, très actuel.
1: Alors on en refait déjà quelque chose de très déco, et c'est surtout qu'on garde très important aussi la qualité de base, parce qu'en règle générale on travaille sur des meubles en chêne, en merisier ou autre essence de bois, donc il y a quand même une certaine qualité au point de départ.
0: On va se rapprocher de votre salarié qui est en train de peindre. Il a une cabine, il fait ça avec un pistolet, c'est plus facile qu'au pinceau.
1: Oui, et puis c'est notre, ça Thomas, c'est notre Picasso, voilà, c'est la finition, c'est vraiment son dada, entre guillemets.
0: Non, il y a un Picasso mayenné, ça existe?
1: Ça peut exister complètement, c'est quelqu'un qui bosse très très bien.
0: Et là, ce sont des chaises qui sont en train d'être peintes.
1: Voilà.
0: Donc là, tout ça se fait sur l'ossature en bois. Et après, vous remettez l'assise.
1: Alors, on remet l'assise. On a un des salariés aussi qui fait que ça en termes de tapisserie. C'était une chaise paillée. Donc, on supprime le paillage. Et par la suite, il va y avoir une nouvelle garniture de chaises. Voilà.
0: Ah, donc ce sera du tissu alors plutôt ?
1: Alors, du tissu, là, ça va être un sky. Mais on peut accorder plein de choses, que ce soit du tissu, du sky, de l'alcantara. D'une chaise ancienne, elle devient moderne et à la fois neuve également.
0: Et avec ces chaises, il y a évidemment une grande table qui a été peinte également par votre Picasso, puisque c'est son surnom. Et j'observe ça avec beaucoup d'attention. Ah ben, j'ai mis mon doigt, je crois que c'était pas sec en fait.
1: C'est pas grave. Oui, ça vient d'être terminé tout juste, donc faut faire attention au doigt.
0: Ben, vous dites c'est pas grave, on voit quand même la marque de mon doigt.
1: Oui, non, c'est pas grave, on va le refaire après, vous souciez pas.
0: Et je vous rappelle que ce week-end, c'est un événement ici Mayenne. Il y a le salon Maison et Déco à Espace Mayenne à Laval.
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4: Pour changer, je ne vais pas vous apprendre un mot, mais vous apprendre quelques subtilités pour écrire en breton. Et ensuite, place à un prénom pour changer aussi.
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4: Bon, c'est la journée du changement. Alors, je vous apprends chaque jour des mots. La pratique orale, c'est bien, mais l'écrit, c'est important aussi. Alors, dans l'alphabet breton, il y a deux ou trois petites choses à savoir. En premier, vous verrez une lettre que vous connaissez, mais que vous ne prononcez pas bien. C'est le C'H, qui sert à écrire le son RE, et donc pas CHE ni QUE, c'est RE. C'est un gros H aspiré. Pensez à un hangar, hein, voilà, comme ça va vous aider. Ensuite, une autre chose à savoir, pas de bol, le cul n'existe pas en breton, on parle pas de cul, mais à la place, nous avons le K, qui sert à remplacer donc le cul, mais aussi le C, et ça sert à faire le son que. Un K, tout simplement. Donc avec ça, vous ne devriez plus confondre C'H, c'est le H, le hangar, hein. Et si c'est un K, eh ben là, vous pourrez dire K. Ça paraît bête comme chou, mais c'est important à connaître pour pouvoir écrire, mais aussi lire et retrouver la bonne prononciation. À vous de répéter, ou alors écrivez-le quelque part pour vous en souvenir.
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4: Et pour changer des noms de lieux de famille, un prénom aujourd'hui qui est sûrement parmi les plus répandus, ou du moins dans le top des prénoms bretons, c'est Maël, avec sa variante Maëlan. Alors Maël, c'est un très vieux prénom, commun à d'autres langues celtiques. Maël, ça vient du Moyen-Âge, de l'époque du vieux breton, et ce nom était celui des princes ou des chefs de clan, à l'époque où la Bretagne était clanique, évidemment. Mais ce joli prénom est resté. Maël, c'est un prénom masculin, féminisé depuis peu, mais Maël, c'est le chef de clan, et dans Maëlan, Eh bien là, on a une contraction de Maël et Tan qui donne Maël Dan. Et ensuite Maëlan, c'est-à-dire le chef de feu, donc au caractère bien trempé. C'est glissé en Maëlan. Voilà. Il est temps pour moi de vous laisser, de vous dire à demain, même heure, Canevarchoise.
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6: Alors on est sur le carré La Sauca, c'est pratiquement à côté des Rambles de Figueres. Et là nous sommes juste devant le fameux restaurant Duran, un restaurant emblématique de la ville de Figueres. Et nous avons rendez-vous avec la Louise qui va nous recevoir. C'est la sœur du patron, on va dire, qui est en voyage.
7: Allez, nous allons entrer dans cet établissement qui a l'air très très joli. Je vois déjà le buste de Dali.
6: Ah ben oui, puis c'était le restaurant de Dali. Et ce restaurant est connu pour ça, il venait manger là tous les jours.
7: Alors on peut voir effectivement ici à l'intérieur hein, l'empreinte de Dali bien présente.
6: Oui, parce qu'on trouve des gravures, on trouve des estampes, comme on dit chez nous, et beaucoup de photos où on voit Dali avec les patrons. Voilà, donc je venais ici pour parler du restaurant, de ce qu'il représente, de ce qu'il a été et de ce qu'il est.
7: On est ici, il paraît, dans le restaurant préféré de Dali.
8: Oui, c'est vrai. Oui. Je vous montre la salle du restaurant, mais au petit coin ici, nous avons qu'on appelle les seillets. Ici, c'est la table où mangeait Dali avec des copains et des personnalités de la musique, de l'art, poètes, del monde de la culture. Ici, nous avons des photos avec Dali à Mandalay. Ce monsieur, c'est mon grand-père. Très amis d'Ali, parce qu'ils sont de la même
7: génération. Louisa, aujourd'hui, cette table, elle peut être réservée?
8: Oui, bien sûr, chaque jour. Il y a des personnes qui viennent dans la salle, l'essayer, et on réserve ici une table grande. Et après, là-bas, il y a pour 6-8 personnes.
7: On va quitter le cellier, Louisa, et on va se rendre dans la salle de restaurant avec des chaises qui ressemblent un peu à des trônes.
8: Oui, parce que ce sont des chaises typiques catalanes. Ça, c'est fait pour un carpintero.
6: C'est des chaises sur mesure, faites exprès, par un menuisier.
8: C'est aussi les lampes sont faites à mano. Il y a la fabrica en Mallorca. Il existe encore.
7: Louisa, qu'est-ce qu'on déguste? Quels sont les plats signatures du restaurant?
8: Bon, les plats très typiques, c'est les canards avec poire. C'est une recette de mon grand-père qu'il a fait beaucoup de fois à Salvador Dalí. Aussi très typique, c'est les poulets avec cigales.
6: Poulet aux gambas.
8: Ça, on mélange la montagne, c'est les poulets, et après les mers, que c'est avec la langouste petite. Non?
6: Est-ce qu'on peut savoir quel était le plat préféré de Salvador Dalí?
8: Surtout des produits d'ici.
6: Du terroir.
8: Oui, du terroir. Côtelettes d'agneau, la soupe, les riz, un paella. Nous faisons aussi des petites viandes boules, des viandes hachées, comme ça, avec des sauces. Il aimait beaucoup la cuisine catalane. Prends pas d'alcool, rien du tout. Et pour les desserts, il fait toujours une infusion, c'est digestif.
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1: Ici à la Souterraine, en passant devant le tiers-lieu, la maison d'à côté, peut-être que vous vous êtes déjà demandé ce que c'était avant. Eh bien, on a trouvé des personnes pour nous répondre. Annick et
2: Roger Boulevard.
3: Je remonte en 1946, où c'était avant un café-restaurant-pâtisserie. Les jeunes filles venaient avec leurs copains et ils mangeaient beaucoup des pâtisseries, notamment des bonnes brioches, qui étaient vraiment délicieuses. Les propriétaires de ce restaurant étaient assez âgés, c'était monsieur et madame Piton. Ils ont revendu leur commerce en 1952. C'est monsieur et madame Poti qui étaient bouchers de profession. Monsieur Poti et sa femme Alice ont repris donc le commerce. Alice tenait la boucherie plus le café qui était resté. Je suis arrivée quand ça a été revendu ici aux personnes qui ont fait la maison d'à côté en 2017.
1: Hein? L'actuel café, c'était là où il y avait le café avant ?
3: Non, pas du tout. Alors, l'actuel café d'aujourd'hui était l'ancienne boucherie. Quand les parents ils se sont mis à la retraite, les enfants n'ont pas repris la succession. Donc, c'est pour ça que ça a été revendu en 2017 pour devenir la maison d'à côté.
2: Ma sœur fréquentait Mademoiselle Pouty, mais le reste, je ne pourrais pas vous en dire plus. Hein.
3: Ici, par contre, c'est que cette grande pièce où nous sommes, dans la maison d'à côté, c'était le café-restaurant-pâtisserie. En 1946, ça, c'était la grande pièce. Et c'était un lieu de rencontre.
2: Ça tenait à côté de la boucherie ou dans la boucherie ?
3: Ici, non, dans la grande salle. Parce que là où il y a le café actuellement, c'est la boucherie. C'était l'ancienne boucherie.
4: Bonjour ! Bienvenue à la maison d'à côté. Moi, je me présente, je m'appelle Elsa. Je m'occupe avec mes collègues de ce lieu. On est une coopérative et nous avons l'association Bocale Facelli qui est intégrée. On va proposer plein d'activités, la cuisine, le jardin. On invite les personnes à se retrouver autour d'un café, d'une boisson chaude ou froide. On a aussi des sirops. Et puis après, on va avoir des loisirs créatifs, l'apprentissage numérique sur rendez-vous gratuit. Et on fait de la location d'espace, en gros.
5: Moi, je m'appelle Océane.
1: Océane, est-ce que c'est toujours un lieu où on vient prendre une pâtisserie avec les copains ?
5: Bon, on peut dire ça, oui, parce qu'on a le lycée qui est juste à côté. Donc, parfois, les étudiants viennent ici avec leurs amis, leurs copains. Donc, oui, il y a beaucoup de pâtisseries faites maison et elles sont excellentes.
1: Le goût pour le partage et les pâtisseries, ça perdure dans le temps.
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6: Bonjour à toutes et tous, bienvenue dans Affaires classées, le podcast. Nous sommes en janvier 1879. Le sympathique garde champêtre du village de Laguinge, en Haute-Soule, est poignardé de 5 coups de couteau dans une auberge. Les gendarmes arrivent et son meurtrier a disparu.
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6: Les bohémiens. Ces individus, migrants en groupe d'un village à l'autre, ont longtemps alimenté les conversations, les polémiques, les peurs au Pays Basque et au-delà. Les historiens situent leur arrivée dans le coin en l'an 1602. C'est le seigneur d'Urtubi à Urugne et le vicomte d'Etchaus à Baïgorry qui accueillirent en nombre ces descendants du peuple Tzigane ou Rome venus de Bohême grâce au sauf-conduit que le roi de cette contrée d'Europe centrale délivrait. Nombre d'entre eux vont finir par s'implanter en Soule ainsi que dans les pays de Cise et de Mix. Vivant à l'écart des villages, ils offraient leurs services aux villageois, bien contents de leur donner du travail contre très peu d'argent. Selon les saisons, ils étaient employés chez les paysans. D'autres œuvraient comme vanniers, empailleurs de chaises ou tondeurs de mulets. Leurs épouses fabriquaient des chapeaux, de la vannerie aussi. Elles ne tardèrent pas à susciter la curiosité, voire la peur, lorsqu'elle disait disposer de pouvoirs magiques, de remèdes naturels ou jurant prédire l'avenir en lisant dans les lignes de la main. Frappant à la porte des fermes, on les disait mendiants, voire chapardeurs. Dans les gendarmeries du secteur, les plaintes des villageois affluaient pour vol d'animaux, de victuailles ou de linge. Leur présence finit par agacer le préfet palois qui décide de lancer en 1802 une gigantesque rafle. 475 bohémiens sont arrêtés et jetés en prison dans l'attente de les expédier outre-Atlantique en Louisiane. Mais le projet du préfet tourne court et la plupart des rescapés de la rafle reviendra vivre au Pays Basque où ils désigneront leur propre roi.
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6: Il se nomme Pierre Aguerre. Il vit en Haute-Soule, dans le petit village de Laguinge, et partage son existence avec une femme, encore jeune, qu'il dit être son épouse, même si les registres d'état civil du secteur ne trouvent nulle trace de leur mariage. Chez les bohémiens, point n'est besoin de s'ennuyer avec les formalités. On est libre depuis des lustres, et la loi que l'on reconnaît, d'abord, est celle des traditions. La modeste masure qui lui sert de quartier général, à Laguinge, ne l'empêche toutefois pas de faire de fréquentes excursions ailleurs. Pour tondre les mulets, officiellement, comme il le clame à ceux qui l'approchent, et peut-être aussi pour tondre les bourses et les biens des paysans du secteur. Combien de fois, en effet, son premier voisin n'a-t-il pas déploré des vols d'objets agricoles ou d'animaux dans sa propre ferme ? Le dit voisin aurait bien aimé récupérer ses biens en signalant ses méfaits aux gendarmes de Tardets. Mais Aguerre traîne une sale réputation. Maintes fois condamné pour vol, violence, il pourrait bien se venger. Aguerre sait cultiver ses relations et, pour asseoir son autorité, il va lier amitié avec un homme influent au village. Le garde champêtre, un certain monsieur Iriard. Le brave fonctionnaire est au courant de tous les potins du village. Son goût immodéré pour la bouteille fait de lui un informateur facile, de premier choix. Ce 9 janvier 1879, Aguerre accoste le garde champêtre. Il l'invite sans peine à boire ensemble dans le premier cabaret venu. Les deux larrons y retrouvent le vieux Albex, un paysan du coin, et l'instituteur du village, qui a momentanément déserté sa classe. C'est alors parti pour une série de plusieurs tournées de vin.
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6: Dans le canton de Tardets, chacun sait que le garde champêtre, Iriard, est de ces muets à qui la picole alimente surabondamment les paroles. Ce soir de janvier, la nuit tombe tôt et la conversation s'éternise. Ivre à l'excès, Iriard dévoile toutes sortes de fâcheux secrets sur tel ou tel habitant du village. Ses amis, tout aussi ivres, en rajoutent. Soudain, Iriard explose de colère. Il menace ses acolytes de comptoir en ces termes.
8: Ah, pour un peu, je vous battrai comme on taille le lin.
6: À peine a-t-il fini sa phrase que Pierre Aguerre, le roi des bohémiens, se retourne. Il lui assène 4, voire 5 coups de couteau en hurlant
8: ah, « Puisque tu le veux, c'est comme ça !»
6: Celui qu'on surnomme le roi des bohémiens prend, sans attendre, la poudre d'escampette, sans doute en direction de son domicile. Dans le troquet, c'est la panique absolue. Le pauvre garde champêtre hurle de tous ses poumons. Il scande des mots de peur, conscient sans doute qu'il vit ses derniers instants. Quelques secondes suffiront pour qu'il s'effondre, baignant dans son sang. On accourt des maisons voisines, le médecin de Tardets arrive peu après, mais il est trop tard. Le malheureux Iriard accuse plusieurs plaies profondes. L'une d'elles a perforé l'abdomen, causant la libération d'une partie de ses intestins. Les gendarmes rappliquent à cheval. Avant d'expirer, Iriard réussit malgré tout à leur balbutier quelques mots, dont le nom de son meurtrier. On se lance aussitôt à la recherche d'Aguerre. Voyant de la lumière à l'intérieur de sa ferme, les gendarmes l'encerclent avec prudence. Qui sait si le roi des Bohémiens n'a pas encore quelques armes qu'il pourrait utiliser pour s'enfuir.
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6: Malin, Aguerre s'éclipse par la porte arrière de la demeure. Il marche à pas de loup avant de se blottir dans les broussailles, espérant tromper la vigilance des gendarmes et s'évanouir dans la nature, afin peut-être de se planquer plus tard en Espagne. Hélas, le bruit de ses pas sur les feuilles desséchées va le trahir. On le saisit avant de le coucher au sol sous la menace d'un fusil. Les gendarmes imaginaient qu'une telle posture lui ôterait toute envie de résistance. Que nenni ! La perspective de sombre lendemain réveille son audace. Aguerre tente les plus violents efforts pour se soustraire à ses gardiens, usant de coups, de nouveaux coups de poing à dessein. Mais la vaillance des gendarmes aura raison de lui. Le voilà maintenant conduit à Tardets, où son interrogatoire commence. Et la première question qui se pose, pourquoi a-t-il tué Iriar ? Le roi des Bohémiens aurait fort bien pu être en proie à des remords, formuler des regrets au besoin. Pas un instant. Il livre une fable ingénieuse à ses yeux. À l'écouter, le garde champêtre l'a d'abord frappé avec un bâton, jeté à terre et menacé de mort. C'est pour se défendre et seulement pour cela qu'il s'est emparé d'un couteau qu'il range habituellement dans sa poche. Il avoue donc son forfait, sans hésitation, mais entendez-le bien, son seul regret est de ne pas lui avoir tranché la gorge. Iriar l'avait saisi au bras et serré si fortement qu'il n'avait pas le choix, dit-il. Hélas, pour Aguerre, cette jolie fable ne convainc personne. Les piliers de comptoir présents le soir des faits démentent formellement son récit. Et le médecin venu l'examiner ne trouve sur son corps aucune trace de plaie, de contusion ou d'ecchymose. Conclusion, Aguerre ment.
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6: Le procès du roi des Bohémiens s'ouvre à Pau le 21 février 1879. Une foule nombreuse a fait le voyage pour l'occasion. Des congénères venus du Pays Basque, des amis et aussi des proches du malheureux garde champêtre que chacun appréciait en Haute-Soule. Le procès d'un bohémien n'a rien d'une première à la cour d'assises des Basses-Pyrénées, mais cette fois, on juge l'autoproclamé roi des Bohémiens. Âgé de 58 ans, il a le teint cuivré, l'air astucieux et même féroce, selon l'un des journalistes parisiens présents au procès. Les préjugés contre les Bohémiens ne manquent pas. Le président de la cour, par exemple, M. de Lagerie, pose en préambule, je cite, « qu'au milieu de la race noble et loyale des Basques vit la race maudite et dangereuse des Bohémiens ». Aguerre, selon les témoins, aurait été proclamé roi des siens à cause de ses innombrables méfaits. Il était si redouté en Soule que même le maire du village de Laguinge en avait peur. L'élu lui délivrait son certificat de bonne vie et de bonne mœurs, non parce qu'Aguerre était vertueux, mais pour qu'il aille migrer ailleurs. Le procès vire au mauvais spectacle. Tantôt calme, Aguerre justifie sa royauté bohémienne et tente de lui donner quelque chose d'imposant. Tantôt en colère, il se dresse sur son banc. Saisissant la rampe des deux mains, il insulte, il menace les témoins qu'il dit être des suppôts du diable. Ses regards menaçants n'épargnent personne, pas même son avocat. Aucune émotion n'affecte son visage quand on lui présente les vêtements ensanglantés du défunt. Avec un tel client qui ne rêve que de représailles et de vengeance, la cour d'assises n'aura aucun état d'âme à envoyer le roi des Bohémiens au bagne, à perpétuité.
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6: Le roi. roi des bohémiens. C'était ce nouvel épisode en podcast. Merci de l'avoir écouté. Dans un prochain rendez-vous, je vous emmènerai en 2018 du côté de Pau avec une intervention policière qui va faire couler beaucoup d'encre.
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10: À quoi servent les maths ?
11: Par exemple, si on est coiffeuse, pour faire payer ses clients, au lieu que de prendre une calculette, le faire de tête comme ça, le plus rapidement, comme ça on n'utilise pas trop notre téléphone. Puis c'est intéressant les mathématiques.
12: Moi je trouve que ça sert à tout et à rien. Les profs, ils disent faut savoir convertir, mais ça sert à rien quand on est grand en fait.
13: Dans n'importe quel métier, il faut savoir les maths. Convertir, si, il faut. Parce que ça se trouve, à un moment donné, l'occasion elle va venir, tu vas pas savoir et ça va être compliqué. Et moi je préfère les maths que le français.
14: Moi je me dis, c'est comme toutes les autres matières, plus tu sais de choses et tu es bon en maths, français, grammaire, plus tu auras plusieurs métiers à ta disposition.
15: J'ai jamais trop aimé les maths, mais je sais que je pense que ça va beaucoup servir.
16: En fait, les maths, c'est une des premières matières à être inventée. Les maths, c'est la base de l'école. Hein.
17: Pour payer quelque chose, il faut se servir des maths pour, par exemple, compter les pièces, les billets, etc. En fait, les maths, il y a beaucoup de choses qui servent à beaucoup de choses. Il y a des choses où tu vas jamais t'en servir en mathématiques, quoi. Par exemple, la géométrie, tu t'en sers que dans quelques métiers. Tu vas pas t'en servir dans tous les métiers du monde.
18: On était parti à Cultura et j'avais pris des sous, mais j'avais mal compté. Donc, je demandais à ma mère de payer parce que j'avais pas assez. Mais du coup, faut compter tout. Faut compter les centimes et les euros et tout ça.
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1: Me voilà devant le gymnase Honoré et Jean Fleury. Quartier Coubertin, quoi. Alors, il y a les gars de la ville là qui sont en train de nettoyer tout ça, les rues. Bon, je vais aller les embêter un petit peu, peut-être même essayer de conduire, aller savoir, sur un malentendu. Bonjour, je voulais savoir si je peux monter avec vous pour voir comment ça marche, votre petite machine.
2: On n'a vraiment pas le droit.
1: On met juste un petit tour.
3: Si vous voulez.
2: Oui, ok, d'accord.
1: Merci. Le volant est à droite.
2: Oui. Quand on n'est pas habitué, ça fait drôle la première fois, en fait.
1: Eh ben, il faudrait aller conduire en Angleterre.
2: Oui.
1: Comment ça marche, cette affaire?
2: C'est un joystick, c'est-à-dire qu'on fait descendre le joystick, les balais descendent, la machine démarre, on passe la vitesse 1, et puis voilà.
1: Alors, bon, les balais nettoient, donc ça envoie de l'eau et tout.
2: Ça envoie de l'eau, puis après... ça ramasse toute la merde, si on peut dire comme ça, oui.
1: Voilà. Et ça la met où, toute la merde?
2: Ça la met dans la... Il y a une cuve à l'intérieur, ça la met tout à l'intérieur. Et après, quand on fait de matinée, on va vider.
1: Vous la videz où?
2: On la vide au jardin, le coq. Il y a une benne affrétée exprès pour...
1: Ah, d'accord.
2: Voilà.
1: Vous êtes en train de faire un gros bouchon.
2: Mais c'est le service public. Mais après, c'est les premiers à être contents quand c'est propre.
1: Je peux conduire?
2: Non.
1: Eh bien, il y a une autre petite voiturette. Tiens, on va aller le voir.
4: Bonjour.
1: Ah, c'est pas la même que celle de Jocelyn?
4: Non, parce que lui, c'est une balayeuse et nous, c'est une labeuse. Et il passe derrière nous.
1: Ah, ça y est, j'ai compris le truc. Tu peux conduire?
4: Ah non, là, je peux pas, là.
1: Il y a un degré de conducteur. Il y a des conducteurs, ils conduisent les balayeuses et les autres, ils conduisent les laveuses.
4: Oui, parce que là, il faut passer un cassesse. Parce que pour une balayeuse, il faut avoir le poids lourd et voilà.
1: Bon, Fabrice, il paraît que c'est vous le rigolo de la bande.
5: Peut-être. Vaut mieux rire au boulot que ça la gueule.
1: Moi, quand on a un Karcher comme ça dans les mains, on n'a pas envie parfois de donner un petit coup de Karcher de temps en temps, de faire des blagues, quoi.
5: On n'a pas trop le temps.
1: Bon, une petite blague vite fait sur un passant. Je peux essayer?
5: Non.
1: Non. J'ai essayé de conduire, mais personne ne veut me prêter son matériel.
5: Non, c'est interdit.
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6: Adici à tout le monde. Eh oui, notre expression du jour. Esse ou estre entre Galliac et Rabastens en français. Bon, c'est assez simple à comprendre.
7: Oui, mais moi j'ai compris.
6: Ben oui,
7: être entre Galliac et Rabastens.
6: Voilà, cette expression, vous pouvez l'utiliser quand une personne a abusé d'un peu trop de vin, des billes, loubi. Alors qui, mais je dis le vin, mais ça peut être quelque chose d'autre. Notre alcool, dilentabé, que sera, ben, à quelle personne entre Galliac et Rabastens.
7: Ouais, alors toujours avec modération, on est d'accord, mais c'est quand quelqu'un est un petit peu peut-être, voire beaucoup pompette.
6: Eh oh, m'avez entendu, ça. Vous avez compris. Ouais. Bon, le Mike qui buffait pas, il a le coup test. Il vaut mieux que cette personne ne souffle pas dans le ballon. À qui? Ouais. Pour revenir à l'expression, il y a à bistôt des nages, 20 km entre Galliac et Rabastens. Donc ça fait 20 km environ. La route est un peu sinueuse entre Galliac et Rabastens. Et surtout, elle longe le vignoble gaillacois, d'où ben, l'origine de l'expression esse entre Galliac et Rabastens.
7: Jaro, il y a d'autres expressions dans le même style?
6: Ben, nous cita Gascou, qu'est-ce qu'on disait, per exemple, qu'a cargata Madira. Littéralement, il a chargé à Madiran. Le vignoble de Madiran se situe en Gascogne, aux confins des départements du Gers, des Hautes-Pyrénées et des Pyrénées-Atlantiques. Aoué ou abé cargat à Madira, littéralement, donc avoir chargé à Madiran, c'est être ivre, tout comme être... Ben, Este beuet, et beuet du verbe beuet qui veut dire boire en occitan gascon.
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8: Ce sont les jumeaux les plus connus des Pays de Savoie, Philippe et Jean-Noël de Paris. Ils partent depuis des années à la rencontre des Savoyards, des Hauts-Savoyards avec leurs caméras. Et chaque jour, ils nous racontent leur anecdote croustillante dans la place du village. Et c'est Philippe qui est avec nous. Bonjour.
9: Bonjour Laurent.
8: Alors aujourd'hui, pour la place du village, comme vous, beau et fort, on va parler d'un jeune agriculteur passionné à Beaufort-sur-Doron.
9: Merci Laurent, je vous renvoie le compliment. Nous nous dirigeons dans le Beaufortin et plus précisément sur la commune de Beaufort et même le village d'Arèche. Et là, on s'arrête sur la route du Planet. On est à 1100 mètres d'altitude et on rencontre Rémi Gachet, un tout jeune agriculteur en Gaec.

0: comme on dit, Gaec de l'Argentine. C'est le nom du torrent qui coule derrière la ferme. Mmh. Rémi est associé dans la ferme avec sa maman et son frère. Il possède une quarantaine de vaches, toutes de race tarine.
1: Et les vaches sont encore à l'étable.
0: Eh oui, l'hiver est particulièrement long, nous dit Rémi. Et on vous rappelle qu'on est le 25 avril. Les vaches de Rémi sont rentrées depuis les premières neiges au début du mois de novembre et elles ne ressortiront qu'au début du mois de mai, soit 6 longs mois à l'étable. Et l'étable de Rémi a une particularité. Elle est toute récente. Elle possède carrément une baie vitrée, comme dans les beaux chalets de montagne, qui donne beaucoup de lumière et beaucoup de soleil aux bêtes. Source, nous dit-il, de bien-être, de bonne santé pour les bêtes.
1: Et puis là, il va vous décrire la particularité physique de la race tarine.
0: Évidemment, il les aime, ces vaches, et il nous rappelle que les tarines sont toujours les yeux fardés. Il nous dit que ce sont les plus belles vaches, on veut bien le croire. Il nous explique aussi que la couleur noire autour des yeux est une protection contre le soleil en montagne et qu'elles n'ont pas les yeux irrités. Autre particularité, elles ont toute la langue grise. C'est une caractéristique de la tarine. Et chez les tarines, toutes les extrémités sont noires ou grises, le bout des cornes, autour des oreilles, le bout du nez, le museau, la langue, on l'a dit, et même le bout des pieds, le bout des sabots est noir, nous dit-il.
1: Et à Beaufort, on pense forcément au fromage.
0: On reconnaît Laurent le gourmand ici, et oui, avec ce brûlet, Rémi fait bien sûr les bons fromages de Beaufort, un lait qui est transformé par la célèbre coopérative de Beaufort, juste à côté. On rappelle qu'il s'agit là d'un des meilleurs fromages de France, appelé le prince des gruyères. Et c'est incontestablement un lait qui est le mieux valorisé de toute la France. Rémi est également moniteur de ski pendant l'hiver, uniquement pendant les vacances, 15 jours à Noël, un mois en février, double actif pendant la saison, et nous dit voilà, vache le matin, ski la journée, vache le soir, sans oublier quelques descentes au flambeau. Et ce jour-là, il est 16h quand nous quittons Rémi. Rémi va attaquer le travail, et nous, on sentait bien que les vaches avaient qu'une envie, c'était d'aller brouter l'herbe fraîche dehors, mais il était encore assez tôt pour le faire, il fallait attendre encore un petit peu.
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1: La dernière fois que vous y êtes allé, je suis sûr que vous aviez un kawé fluo et un petit goûter dans un sac en plastique préparé par maman. Avec plus de 80 oiseaux de proie et 30 espèces différentes, et surtout un spectacle où le seul effet spécial, c'est la nature elle-même, aujourd'hui, je teste pour vous la volerie des aigles. Nous sommes dans les ruines du château de Kilsheim, c'est juste sous le Haut-Königsbourg, et je grimpe les derniers mètres à pied vers la volerie, où je suis déjà accueilli par Eric Renaud, le directeur du site, et une équipe de soigneurs passionnés, et quelques cris que j'entends au loin, assez impressionnants, d'oiseaux qui ont l'air quand même assez gros. Et on commence par les coulisses, derrière la zone qui est accessible au public. Et Alexandre, qui est soigneur, est équipé d'un gant en cuir sur tout le bras, et surtout, il est d'un calme absolu. Et je crois que c'est nécessaire. Et autour de nous, plein d'oiseaux. Et chacun d'entre eux est identifié, suivi, observé quotidiennement. Et j'apprends d'ailleurs que les oiseaux ne sont jamais forcés à voler. Ah non, non, non. Ils participent volontairement grâce à un entraînement basé sur la confiance et le renforcement positif. On les encourage, puis on leur donne des petites gâteries pour les remercier quand même. Et c'est ainsi qu'Alexandre me propose évidemment de tenir le gant. Oui, alors pas pour sortir la tarte du four, mais pour tenir, non pas un pigeon non plus, mais bel et bien un aigle, oui, qui passe tranquillement du gant d'Alex et au mien, voilà. Battement d'aile XXL, je sens les plumes sur ma face, oui, parce qu'il fait son petit poids, le petit bonhomme. Et heureusement que je suis accompagné, Et étonnamment, je n'ai pas eu trop peur, parce que le regard de l'aigle est si perçant que j'étais quelque peu fasciné. Même si mon bras, lui, l'était un peu moins. La volerie des aigles, c'est la première volerie créée en France. C'était en 1968. Et à l'époque, elle avait été créée surtout pour changer l'image qu'on avait des rapaces, qui ont été longtemps persécutés. Allez, hop, le spectacle commence. Je m'installe dans les gradins et je constate que pas de musique spectaculaire. Juste une voix, des explications sur la vie et les comportements des rapaces. Et soudain... lointain dans le ciel au-dessus de nous, un vautour apparaît au-dessus des remparts, silence total. Et même les enfants arrêtent de parler, ça c'est pas mal. Le soigneur explique que certains oiseaux dépassent même les 2 mètres d'envergure. Et c'est grand 2 mètres, Et il demande au public de rester bien immobile pour faire un passage encore plus près de nos têtes. Alors j'applique, je reste immobile, et sauf que ma tête, elle continue de regarder l'oiseau au-dessus de nous, un peu comme au tennis. Mauvais réflexe. Et j'entends mon voisin qui me chuchote « Faut pas bouger !» Ah oui, en effet, parce que plusieurs rapaces s'élancent, chouette, aigle, pigargue, et on en prend plein les yeux. En tout cas, moi, j'ai retenu une chose, c'est qu'ici, c'est pas les humains qui regardent un show d'oiseaux, c'est plutôt l'inverse, c'est les oiseaux qui nous observent en train d'essayer de rester calme. Et ça, c'est tout un spectacle.
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2: Nicolas Dangle, gérant de l'entreprise Rêve en Van basée à Nexon.
3: Les Limousins sont formidables. Stéphane Pigato.
2: Ma première formation qui a été un DUT génie civil à Aigleton, en fait, ça a été un peu le tremplin et ça m'a boosté et motivé pour continuer dans ce sens-là. C'était plutôt le BTP et notamment les travaux publics. L'envie d'aller sur le terrain, de faire du chantier, des projets de construction.
4: Les études se poursuivent, vous passez vos diplômes, ensuite les jobs arrivent, donc là dans le BTP toujours.
2: Dans le TP tout de suite pendant 7 ans, 2 ans dans le Cantal et 5 ans sur la région bordelaise. Conducteur de travaux, donc c'est-à-dire que j'avais en gestion plusieurs équipes de travaux. Que ce soit de l'assainissement, du terrassement, des réseaux d'eau, des travaux routiers, gestion d'équipe on va dire. Entre 30 et 40 personnes, suivant le pic d'activité un peu de l'entreprise.
4: À cette époque-là, vous êtes plutôt heureux, bien dans votre boulot, bien dans votre vie, vous faites ce que vous aimez depuis tout petit.
2: Exactement, je fais ce que j'aime. Mais avec le temps, l'amplitude horaire devient importante, des chantiers de jour, des chantiers de nuit. Au bout d'un moment, il y a un semblant de ras-le-bol et l'envie de penser à autre chose et de prendre du temps peut-être pour soi.
4: Exactement. Vous prenez des sabbatiques et alors là, c'est voyage au bout du monde.
2: Tour du monde, ouais. L'envie, un billet aller pour le Pérou et puis on verra ce qui va se passer. Puis après, un passage en Asie et un grand stop en Océanie, notamment en Nouvelle-Zélande.
4: Et puis là, en Nouvelle-Zélande, vous trouvez du travail, vous restez un peu sur place pour visiter.
2: Pour visiter, du travail pour faire un peu d'argent, pour continuer le voyage et pour s'acheter un premier petit camion à aménager. Parce que voilà, la Nouvelle-Zélande, c'est un peu comme l'Australie, c'est deux pays qui sont connus un peu pour la van life.
4: Vous êtes avec votre compagne, c'est ça ?
2: Exactement.
4: Ouais, et tous les deux, vous n'y connaissez rien en aménagement de van. Donc vous achetez ce petit camion en Nouvelle-Zélande pour faire le tour de l'île. Vous l'aménagez vous-même ?
2: Ouais, on l'aménage nous-mêmes, c'est-à-dire que la journée, on bosse et le soir, dans l'exploitation, on garde quelques outils, quelques palettes. Et puis on bricole un bout de meuble, un bout de plan de travail pour faire un semblant de cuisine. Et puis voilà, c'est très sommaire, mais ça fait notre premier van aménagé, on va dire.
4: Donc là, vous faites le tour de la Nouvelle-Zélande, vous visitez, vous profitez. Et puis quand même, dans votre tête, vous vous dites, revenir en France, repartir sur les chantiers, j'ai plus envie, quoi.
2: Moins d'envie, enfin, surtout l'envie de changer et de faire autre chose. 3 mois sur la route avec notre petit camion. Allez, on va rentrer en Limousin et pourquoi pas lancer cette activité.
4: Et là, directement en rentrant, c'est-à-dire que vous savez avec votre compagne que vous allez rentrer en France et que c'est ça que vous allez faire?
2: L'idée, ouais, elle est concrète. Quand on atterrit en France, à l'été 2019, je sais que objectif début 2020, c'est de lancer une boîte d'aménagement de camions. Et janvier 2020, donc 6 mois après, création de l'entreprise Rêve en Van.
4: 3 mois après, c'est le Covid, c'est le confinement. Qu'est-ce qui se passe dans votre tête à ce moment-là? Vous réagissez comment?
2: À l'instant T, il y a forcément un moment de doute. Hein. Et puis en fait, avec le temps, confiné, donc création du site internet, se lancer sur les réseaux sociaux, aménager l'atelier.
4: Et c'est quoi de ce dont vous êtes le plus fier dans tout ce parcours?
2: J'avais un bon train de vie, j'avais un salaire correct, une voiture de fonction, etc. Enfin voilà, tout allait bien. Il y a des personnes qui n'y ont pas cru, qui m'ont dit non mais tu vas te planter. Aujourd'hui, de leur dire 6 ans après que je suis toujours là, je suis toujours en vie et que je m'éclate dans ce que je fais, je pense que c'est une petite fierté, ouais.
4: Voilà, mais le van, ce sera jusqu'au bout de votre vie, vous pensez?
2: Ouais, bon, on va essayer. Ouais. Après, peut-être que si on se revoit dans 10 ans, je serai sur autre chose, mais en tout cas pour l'instant, je vais y rester, ouais.
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1: Bonjour Julie, bonjour tout le monde.
2: Il y a un débat, Lucie, sur l'origine de la Loire. Je ne sais pas si vous qui nous écoutez, vous êtes au courant, mais c'est ce que vous nous racontez en tout cas aujourd'hui.
1: Oui, alors je parle bien du fleuve. Le plus long fleuve qui s'écoule entièrement en France. 1020 km de long. Fleuve légendaire, royal, qui a vu naître ses fameux châteaux. Fleuve sauvage aussi, puisque c'est l'un de ses surnoms. Est-ce que vous savez où la Loire prend sa source, Julie ?
2: Mais oui, carrément, je le sais, Lucie mieux sait qu'elle prend sa source au Mont Gerbier de Jonc.
1: Excellente réponse, bravo, c'est en Ardèche, dans le Massif central. Plus précisément, c'est une montagne, le Mont Gerbier de Jonc, très reconnaissable avec sa forme arrondie. C'est un ancien volcan qui semble avoir été posé là, comme ça, par un géant. La Loire prend apparemment sa source à environ 1400 mètres d'altitude. Et je dis environ parce que, encore une fois, il y a débat. Sur place, il y a trois sources différentes qui sont indiquées comme étant la source de la Loire. Il y a l'authentique source de la Loire, la géographique source de la Loire et la véritable source de la Loire. Les trois sont des filets d'eau ou au mieux des ruisseaux. Et là, c'est le moment de se souvenir de vos cours de primaire. Pour former un fleuve, il faut qu'il y ait une source, rejointe par d'autres sources affluentes, puis par des rivières affluentes, etc., etc., pour finalement que tout ça aille se jeter dans la mer. Mais alors, comment il peut y avoir une source géographique, une source véritable et une source authentique de la Loire ? Eh bien, parce que les propriétaires des terrains sur lesquels sont situées ces sources se sont chamaillés pendant longtemps pour savoir lequel était le propriétaire de la source de la Loire. Question certainement d'argent et de tourisme.
2: Bah, bien sûr, aujourd'hui, Lucie, c'est fini quand même, les chamailleries. Tout le monde s'est mis d'accord.
1: Bien sûr que oui, tout ça c'est terminé. Aujourd'hui, on parle des sources de la Loire. En fait, la Loire prendrait sa source dans la nappe phréatique sous le mont Gerbier de Jonc. Nappe phréatique qui fait jaillir non pas trois sources, mais une trentaine au pied du mont. Alors, il n'y a pas de source officielle, en fait. Et cerise sur le gâteau, certains bénévoles se sont mis à chercher quelle était la vraie source de la Loire. Et ils se sont rendus compte que le premier affluent du fleuve prenait sa source plus haut et plus loin que ces fameuses sources dont je vous parlais tout à l'heure. Même si on n'est pas sûr de sa source principale, on est sûr qu'elle se jette à Saint-Nazaire et là, il n'y a pas besoin d'investigation.
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0: Le créateur et producteur du spectacle Gospel pour 100 voix, Jean-Baptiste Guyon. Le spectacle est en tournée dans toute la France jusqu'en 2027. L'occasion de parler de cette musique peu représentée dans les médias, alors que, vu le taux de remplissage des salles de concert, vous adorez ça.
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0: Salut à toutes, salut à tous et bienvenue dans Décibels. Merci d'être avec nous. On est ensemble en direct jusqu'à 21h. L'actu musicale du jour, c'est l'anniversaire de Renaud. C'est notre coup de cœur pour la Maison Tellier. C'est le début de la semaine spéciale Eurovision. Vous le savez, votre radio ici est partenaire du plus grand concours de chant du monde. Et notre expert Laurent Petit-Guillaume viendra vous donner ses premiers pronostics et les derniers potins. Tout à l'heure, il est encore en France pour le moment, Lolo. Il partira pour Vienne mercredi, mais il sera tous les soirs de la semaine dans l'émission. Enfin, des nouvelles de Michel Polnareff. Ça fait jamais de mal et ça fait toujours plaisir. C'est à suivre dans Décibels. Mais d'abord, comme promis, Gospel. Jean-Baptiste Guyon, bonsoir.
3: Bonsoir.
0: Bienvenue dans Décibels. Vous êtes le créateur et le producteur du spectacle Gospel pour 100 voix, comme son nom l'indique, sur scène. Une centaine de chanteurs, qu'ils soient choristes ou solistes, des musiciens live aussi, et une énorme tournée, quelques dates là avant les grandes vacances, et puis surtout ensuite à la rentrée et jusqu'en février 2027. Ce projet de mettre tous ces musiciens, toutes ces voix, ensemble sur scène, ça remonte à quand pour vous ?
3: 15 mai 1998.
0: Ah, vous avez le jour précis.
3: Oui, c'était le 15 et 16 mai 1998 pour fêter les 150 ans de l'abolition de l'esclavagisme. Au départ, c'était un one shot, juste une représentation, enfin deux représentations, puisque la première a été complète immédiatement.
0: Ouais, donc des concerts commémoratifs.
3: Commémoratifs. C'était, le principe, c'était de réunir toutes les chorales de gospel un petit peu des États-Unis, françaises, qui vivotaient chacune dans leur coin. Et puis de deux concerts, c'est devenu 10, c'est devenu 50, c'est devenu 100, c'est devenu 200, c'est devenu 500, c'est devenu 600. Et ça fait 28 ans que ça dure.
0: Incroyable. Bravo, bravo pour ce succès gospel pour 100 voix qui s'exporte dans le monde entier. Chez nos amis anglo-saxons, vous vous appelez 100 Voices of Gospel et vous êtes passé à l'équivalent de la France, un incroyable talent, mais en Grande-Bretagne, Britain's Got Talent.

0: The 100 Voices of Gospel, c'est donc Gospel pour 100 voix. La télé-réalité, télé-crochet anglaise a été bluffée, on voit hein, dans les images. Alors le son n'est pas terrible, vous m'excuserez, mais on a enregistré la télé. Mais le jury est en transe, le public est en transe. C'est incroyable, c'est un souvenir fort pour vous, comme ça, ces grands moments de télévision avec les 100 voix.
1: Ouais, c'est un souvenir incroyable, surtout que ce qui s'est passé, ça ne s'était jamais passé dans l'émission de Britain Got Talent, c'est-à-dire on n'a pas eu un golden buzzer, mais deux golden buzzer.
0: Alors golden buzzer, ça veut dire quoi?
1: Vous savez, c'est quand on appuie ouais. et qu'on est qualifié directement pour la finale,
0: oui, enfin, voilà.
1: la
0: demi-finale. On est intouchable, quoi.
1: Ouais. Voilà, on ouais. est intouchable et non seulement c'était très rigolo parce qu'ils se sont vraiment disputés Alexa Dixon et Simon Cowell, parce que Simon Cowell, le créateur de l'émission, qui avait fait toutes les règles, et donc dans les règles, il y a le fait que à la fin de la prestation, chaque juré donne son sentiment, et une fois que tout le monde a donné son sentiment, celui qui veut appuyer sur le golden buzzer appuie sur le golden buzzer, ce qu'avait décidé de faire Simon Cowell, donc le créateur de Britain Got Talent, et sauf que Alexa Dixon n'a absolument pas suivi la règle, et à peine on avait fini, elle a appuyé sur le golden buzzer, rendant complètement hystérique Simon Cowell, qui a considéré qu'on lui avait volé son golden buzzer. Voilà.
0: Et dans ce sens-là, c'est plutôt bien les engueulades.
1: C'était plutôt sympa.
0: Qui vous a aimé en premier et le plus fort. J'avoue que c'est assez incroyable. Donc, vous avez fait avec ce gospel pour 100 voix de grandes émissions de télé. Donc, au Royaume-Uni, on l'a dit, en France, évidemment, en Suisse, en Belgique, en Allemagne, en Italie, aux Pays-Bas, en Autriche, en Tunisie, en Martinique. Enfin bon, partout. En gros, partout dans le monde. Les tournées aussi. Hein, vous emmène absolument partout dans le monde. En tout, vous avez calculé qu'il y a à peu près 1 million de personnes qui sont déjà venues voir un de vos spectacles.
1: Ah oui, oui.
0: On a
1: dépassé le million de spectateurs.
0: C'est magnifique. Alors le gospel en France, hein, je le disais, c'est marrant parce que c'est plutôt une musique noire américaine. En France, on peut chanter du gospel. Nicoletta l'a fait, évidemment, son Mami Blue. Qu'est-ce que c'est à part du gospel ? Nicoletta d'ailleurs qui fait régulièrement des concerts accompagnés par une chorale gospel. On pense aussi à Florent Pagny qui a repris un des standards du gospel, Oh Happy Day.

standard Oh Happy Day, chanté par Carole Fredericks, l'ami très proche de Jean-Jacques Goldman. Ils avaient fait un trio ensemble, hein, Fredericks, Goldman, Jones. Carole Fredericks, donc elle, chanteuse noire américaine, maîtrisait parfaitement son Oh Happy Day sur l'album Springfield en 96. Oh.

0: je parle de standard comme dans le blues ou dans le jazz, mais c'est le cas. Il y a des chansons, des chants gospel qui sont, j'imagine, incontournables. Celui-ci fait partie systématiquement de vos spectacles. Tournée après tournée.
1: J'ai essayé une année de ne pas mettre, parce qu'on n'en pouvait plus, au Happy Day et When the Saints. Ça a été l'émeute. On a fait deux dates et j'ai remis tout de suite. Non, mais les gens attendaient. Le concert n'était pas fini tant qu'il n'y avait pas eu au Happy Day. Donc, j'ai compris la leçon et on l'a remis immédiatement. Voilà.
0: Alors, on va faire pareil. On veut pas de manif devant les studios d'ici pour tous les fans de gospel et même ceux qui ne connaissent pas tellement bien cette musique. C'est vrai que c'est une chanson incroyable. Ici, elle est chantée par les Edwin Sawkins Singers avec Dorothy Coombs Morrison en soliste. Oh, Happy Day. Et sachez donc que vous pourrez entendre cette chanson si vous allez applaudir gospel pour 100 voix. Ce que je vous recommande de faire, évidemment. On va vous en dire un petit peu plus sur le spectacle avec Jean-Baptiste Guyon, créateur et producteur de gospel pour 100 voix. Il est ce soir l'invité de Décibels.

0: The Edwin Hawkins Singers, Oh Happy Day, avec Dorothy Combs Morrison. Vous écoutez ici, c'est Décibel, et avec mon invité Jean-Baptiste Guyon, qui est le créateur et producteur du spectacle Gospel pour 100 voix. On a une bonne nouvelle à vous annoncer, les prochains concerts, c'est très très très bientôt, samedi 30 mai à Paris au Dôme, ensuite rendez-vous le 5 juin à Niort, le 6 juin au Zénith de Toulouse, le 7 au Zénith de Pau, toujours au mois de juin, le 20 à Laval, oui, à l'espace Mayenne. Et puis ensuite, après les grandes vacances, alors là, vous enchaînez les zéniths et les arénas, Brest, Rennes, il y a également Saint-Brieuc, Lille, Le Havre, Dunkerque, à nouveau Laval, visiblement vous avez des fans là-bas, Le Mans, Boulogne-sur-Mer, Bourges, et puis ensuite, en 2027, Clermont-Ferrand, La Baule, Bordeaux, Limoges, etc., etc. C'est un carton, ce gospel pour 100 voix. Visuellement, on a donc tous les choristes face à nous, c'est ça, quand nous sommes dans la salle, tous les choristes sur scène, un groupe live, les lumières, la totale.
1: Des danseurs.
0: Des danseurs.
1: Des danseurs, 8 danseurs, et puis des surprises, dont je ne parle pas. Mais je voulais que le spectacle soit en 3 dimensions. Donc il y a une première dimension qui est évidemment la scène, avec les musiciens et les danseurs. La deuxième dimension, c'est effectivement le chœur qui est surélevé. Et puis il y a une troisième dimension, mais ça, il faut venir voir le spectacle.
0: Ah, c'est le côté divin du gospel. À quoi ça ressemble, gospel pour 100 voix? Des chansons que vous allez découvrir et d'autres que vous connaissez.

0: ne parle pas anglais, c'est une musique qui nous touche au cœur. On comprend tout de suite de quoi ça parle. Ça donne de l'élan, le gospel. À quoi c'est dû, d'après vous, cette modernité, cette connexion avec nous
1: Alors, le gospel, c'est pas un simple concert, hein. C'est surtout un message, le gospel. C'est un message d'amour, de paix, de tolérance et de partage. Oui, il y a le fond. Oui, il y a la forme qui est la musique, mais il y a aussi le fond. Et en fait, je crois que c'est ça qui fait que depuis 28 ans, il faut vraiment voir la réaction du public. Après, on invite certaines personnes à venir nous rencontrer. Et c'est toujours la même chose, c'est qu'ils s'attendent pas à recevoir ça. Ouais. Ils s'attendent à voir un concert.
0: Et des performances vocales exceptionnelles.
1: Ils s'attendent à voir des performances vocales exceptionnelles, ça c'est sûr. Mais il y a autre chose qu'ils reçoivent. C'est notre message. Et c'est pour ça que c'est très facile pour moi d'emmener cette troupe de 130 personnes, parce qu'il y a 100 personnes sur scène, mais il y a aussi 30 techniciens. C'est parce qu'on va tous dans le même sens.
0: Ouais. Ce sont des chants qui, traditionnellement, sont chantés dans les églises, hein, les chants gospel. Ceci dit, ça va au-delà de la religion.
1: Oui, parce que le message est universel. Gospel, c'est God speaking, les paroles d'évangile. Mais le gospel a pris toutes les formes musicales possibles et imaginables. La seule chose qui compte, c'est effectivement le message. Elvis Presley a fait 2 albums de gospel et c'est pas un chanteur noir américain mais voilà. Alors, et plus près de nous, vous avez des gens comme Eminem, vous avez des rappeurs comme Tupac qui ont fait, Beyoncé évidemment a commencé dans le gospel, Michael Jackson, enfin ils sont tous nés dans le gospel.
0: Mais oui, je pense même à Like a Prayer, Madonna, chorale gospel.

0: gospel, c'est une musique assez récente, hein, finalement, Jean-Baptiste.
1: L'acte fondateur du gospel, c'est 1949.
0: Ah oui, c'est très récent.
1: C'est hyper récent. C'est un bluesman qui s'appelle Thomas Dorsey. Il va faire une convention de blues. Il laisse sa femme en train d'accoucher de ses deux enfants. Sa femme en train d'accoucher de son enfant. Il sort de scène pour savoir comment s'est passé l'accouchement et il apprend que sa femme et son enfant sont morts dans l'accouchement. Et il écrit la première chanson de Godspell, des paroles d'évangile sur de la musique blues, qui s'appelle Take My Hand, I Love the Lord. Et à partir de ce moment-là, tous les bluesmen noirs américains, tous les musiciens, tous les chanteurs noirs américains se sont engouffrés dans ce nouveau style musical qui avait la forme, mais qui avait aussi le fond. Okay. Et ils ont puisé dans le répertoire du Negro Spiritual, qui lui était le chant que chantaient les esclaves noirs dans les champs de coton, non seulement pour se donner du courage, parce que la soul, c'est l'état d'âme, mais le gospel, c'est l'espoir. Alors, ils chantaient dans les champs de coton non seulement pour se donner de l'espoir, mais aussi pour pouvoir communiquer entre eux, parce qu'ils n'avaient pas le droit
0: de dialoguer.
1: Ils n'avaient pas le droit de se parler. Ouais. Mais comme ils venaient tous du même endroit, ils parlaient tantôt Swahili, tantôt Wolof, tantôt un dialecte, et ça leur permettait de communiquer dans les champs, dans leur dialecte, et de se passer des messages. Alors voilà, c'est tout le monde s'est engouffré, mais le vrai acte fondateur, c'est 1949.
0: Et quand est-ce que ça devient ces chorales incroyables que tout le monde admire?
1: Alors, on l'a chanté surtout dans les églises, ce qu'on appelle les mass choirs, parce que dans les églises, pendant les messes, évidemment protestantes, tout le monde a le droit de chanter. Ouais. On n'est pas forcément professionnel. Tous ceux qui font partie de l'église ont le droit de chanter. Donc évidemment, si vous aviez 100, 200, 300 personnes, vous aviez des chorales de 100, 200, 300 personnes.
0: Ah là là, c'est beau. Et qui sont vos chanteurs?
1: Ils viennent de 45 nationalités ou origines différentes.
0: Ah mais c'est les Nations Unies, votre truc. C'est incroyable.
1: Oui, alors ils viennent. Pourquoi? Parce que le gospel se chante partout dans le monde.
0: Ouais, bien sûr.
1: Il se chante effectivement aux États-Unis, mais il se chante surtout en Afrique. Et il se chante actuellement. Vous savez, ceux qui sont précurseurs du chant gospel à travers le monde, c'est ceux de Nouvelle-Zélande.
0: Ah,
1: c'est les
0: ouais.
1: Néo-Zélandais. Oui, on a deux titres. Qu'on reprend de Nouvelle-Zélande et c'est une musique incroyablement forte. Donc c'est des gens qui viennent, il y a des gens qui viennent du Venezuela, qui viennent du Mexique, du Brésil, des gens qui viennent d'Italie, des Comores, qui viennent des Antilles, qui viennent de Madagascar, qui viennent de, je pourrais pas tous vous les citer, mais qui viennent du Sénégal, qui viennent du Ghana, qui viennent de Guinée-Bissau, enfin voilà, évidemment des Américains, des Italiens,
0: Comment ça fonctionne, gospel pour 100 voix? Est-ce qu'il y a des chanteurs, alors soit dans le chœur, soit des solistes, qui sont avec vous depuis 28 ans? Ou est-ce que vous faites des castings pour renouveler les voix?
1: Alors, on fait les deux. Vous avez notamment Emmanuel Pidjob qui a fait les beaux jours de The Voice, comme Dominique Magloire à l'époque, et qui est là depuis le premier jour.
0: Incroyable.
1: Depuis 1998. J'ai quelques choristes, mais beaucoup sont partis, parce que évidemment, bien sûr, 28 ans dans la même. Puis moi, j'ai besoin d'énergie. J'ai besoin que ce qui revient le plus souvent, c'est on prend une bouffée d'énergie incroyable. Parce que quand vous avez 100 gamins, la moyenne d'âge c'est 28-29 ans quand même dans la chorale, et des danseurs de 20 ans qui vous amènent pendant 2 heures cette énergie-là, il faut pouvoir tenir la route, chanter et danser pendant 2 heures.
0: Gospel pour 100 voix, le prochain spectacle, c'est samedi 30 mai, c'est très bientôt à Paris, au Dôme, l'ancien palais des sports. Et tiens, en parlant de jeunesse et d'entrain et d'allant, et aussi de la relative jeunesse de la musique gospel, j'avais envie qu'on écoute les Joubert Singers. Ça, c'est un tube, mais ça date de 1985, donc c'est pas plus vieux que Madonna ou Michael Jackson. C'est une chanson qui s'appelle Stand on the Word, qui a été créée en 1982 à l'église baptiste de Crown Heights à New York, et qui a été remixée par Larry Levan, adapté par Kids. Vous la connaissez par cœur et c'est du gospel.

0: and the World au milieu des années 80, les Joubert Singers remixés par Larry Levan. Ça, c'est du 100% New York. Et puis, donc, la version Kids que vous entendez, et notamment, il me semble, dans une des seules scènes réjouissantes et où on respire bien, de Police, le film de Mai Wen sur la Brigade des Mineurs. Voilà, c'est la chanson qui permet à toute l'équipe de la Brigade des Mineurs de lâcher un peu les chevaux, de rigoler et de chanter. Ça fait ça aussi, n'est-ce pas, le gospel. Il y a un côté où les gens sortent plus détendus avec un plus grand sourire que quand ils sont arrivés.
1: Oui, ils ont l'impression d'avoir vécu quelque chose de différent qu'un simple concert. Et il y a beaucoup d'émotions, hein, attention, hein, parce que le message est fort. Mais oui, effectivement, ça danse beaucoup aussi.
0: Gospel pour 100 voix en tournée partout dans le monde, mais précisément en France jusqu'en février 2027. On continue à en parler dans moins d'une minute sur votre radio ici. Et oui, bien sûr, on va parler de Sister Act.
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0: Et avec Jean-Baptiste Guyon, qui est le créateur et le producteur du spectacle Gospel pour 100 voix, on parle de son spectacle en particulier, mais du gospel aussi en général. Bientôt 30 ans, hein, vous nous le disiez, que ce spectacle fait le tour du monde. Le gospel, c'est donc une musique qui existe absolument partout, ou est-ce qu'il y a encore des zones de la planète qui sont hermétiques ?
1: Écoutez, partout où on passe, ouais, L'accueil est le même. Ça a été évidemment, quand on a fait cette émission en Angleterre, j'étais un peu sceptique. Enfin, j'étais un peu angoissé, mais moins que quand on a joué à Berlin. On a fait une émission en Allemagne qui s'appelait le Schlagerboom, qui est une émission qui est vue par 17 millions de personnes devant 30 000 spectateurs.
0: Ah oui, d'accord.
1: Et quand on a joué à Berlin ou à Munich ou à Leipzig, j'avais un peu d'angoisse en me disant, mais comment va réagir le public allemand, comment va réagir le public autrichien, mais l'accueil est le même.
0: Ouais. Et les Américains, alors, puisqu'évidemment c'est leur musique, alors vous avez dit, vous avez des choristes américains, vous avez des choristes de tous les pays, mais vous n'êtes pas américain, alors est-ce que c'est la French Invasion quand vous débarquez là-bas?
1: Sincèrement, ils sont fans.
0: C'est vrai, ils sont contents, ouais, ils disent pas que vous leur avez piqué.
1: Non, je vais vous dire pourquoi. Parce que, en fait, le spectacle est construit comme un voyage dans le temps et dans l'espace. Dans le temps, parce qu'on remonte aux origines du gospel pour aller jusqu'au chant que l'on chante actuellement dans les églises, dans les temples noirs américains. Mais c'est aussi un voyage dans l'espace parce que il se joue, le gospel se joue au Brésil, il se joue en Afrique, il se joue aux États-Unis, il se joue aux Antilles, mais il se joue aussi en Nouvelle-Zélande. Et en fait, les Américains, ils adorent le spectacle parce que ça, ils réécoutent des chants qu'ils n'entendent plus dans les temples. Dans les temples, on entend du Kanye West, on entend les nouveaux auteurs et compositeurs noirs américains, mais on n'entend plus When the Saints, on n'entend plus Happy Day, on n'entend plus Jericho, on n'entend plus This Line of Mine. Et c'est pour ça qu'ils adorent le spectacle, parce que pendant deux heures, c'est un changement d'ambiance, c'est un changement de message, c'est un changement de sonorité.
0: Alors il faut le voir et l'entendre en live pour le croire, mais pour le plaisir, petit extrait gospel pour 100 voix, So Many Times.

Gospel pour 100 voix. Whitney Houston a chanté le gospel dans le film The Bodyguard. C'est une chanteuse à succès, une pop star qui tombe amoureuse de son garde du corps, mais c'est aussi une chanteuse de gospel. Oh.

0: Jésus m'aime, oh oui, il m'aime, et d'ailleurs la Bible me le dit, voilà, c'est des paroles, oui, religieuses, très simples en fait, le gospel. Je disais tout à l'heure, si on ne parle pas anglais, on ressent de toute façon les vibrations, mais même en fait, c'est un vocabulaire hyper simple, on n'est pas perdu à un spectacle de gospel.
1: Non, et puis nous on a une particularité, c'est qu'on ne fait pas de prosélytisme, on n'est pas là pour ça.
0: Oui, c'est pas une messe.
1: Non, c'est pas une messe. J'ai pas voulu. Vous savez, quand j'ai commencé en 1995, Nicoletta, par exemple, chantait le gospel dans les églises.
0: Ouais.
1: Et moi, je refusais. Pour une simple et bonne raison, c'est que dans les années 50, on prenait tous les producteurs français, prenaient tout ce qui se marchait aux États-Unis, le francisait et on en faisait du Johnny Hallyday, etc., du France Gall, et on voilà. Et donc les producteurs français ont eu l'idée de faire venir le gospel et de faire la même chose, c'est-à-dire de les mettre dans des églises, sauf que les constructeurs de cathédrales et d'églises n'avaient pas travaillé sur l'acoustique. Comme on travaille dans les temples américains qui sont en bois,
0: ouais.
1: Et l'acoustique n'était pas du tout le même, et donc le rendu n'était pas du tout le même. Et moi, j'ai refusé de faire ça en 95. J'ai décidé de prendre le gospel, de le retirer de l'église et de l'amener dans les salles de spectacle pour que ce soit un lieu neutre, parce qu'il y a des gens qui refusent d'aller dans les églises,
0: ouais.
1: Mais pas dans les salles de spectacle, et d'amener le gospel aux gens. Et c'est ce qu'on fait avec Gospel pour son voix. On amène l'église aux gens, et non pas, ils viennent à l'église.
0: Il y a, je le disais, des films qui sont marquants. Alors, Bodyguard, c'est une toute petite partie. En revanche,

0: Sister Act, et puis après ça a été Kanye West qui a sorti un album de gospel il y a pas très longtemps. Oui, bien sûr. Et puis c'est ça qui est fantastique, c'est que à chaque époque correspond quelque chose de nouveau, un vent nouveau du gospel, mais qui date des origines du negro spiritual.
1: On a hâte de les retrouver sur scène, tous ces artistes gospel pour 100 voix. La tournée continue, donc J-19 pour Paris, le Dôme. Et puis ensuite, vous enchaînez au mois de juin et vous reprenez au mois de novembre, après les grandes vacances. Et entre-temps, j'imagine que vous partez à l'étranger en tournée aussi.
0: Non, là, on va faire une pause.
1: Vous faites une pause ?
0: Non, mais on a commencé, on a commencé le 9 janvier. Et tous les week-ends, 3 jours par semaine. Vous savez, il faut tenir, chanter et danser pendant 2 heures. Oui. Et il faut faire attention aux voix, il faut faire attention au petit cœur. Donc même s'ils sont jeunes,
1: ils ont droit à des vacances.
0: Donc on a une pause là pendant l'été.
1: Formidable. Merci d'être venu nous parler de ce spectacle et du gospel, Jean-Baptiste Guillon. On va se quitter en écoutant Dolores and the Sisters, extrait donc de Sister Act, le film. C'est une vraie chanson de gospel, c'est Chariot, I Will Follow Him, version Sister Act, en 1992, avec la voix gouailleuse de Whoopi Goldberg.

0: Si vous avez vu Sister Act dans les années 90, il est grand temps de le revoir. Et surtout si entre-temps, vous avez eu des enfants, des petits-enfants, des neveux, des nièces. Voilà un film qu'il faut partager avec les plus jeunes. Grand kiff de la musique et des blagues de Whoopi Goldberg. Ben oui, ça fait du bien les blagues.
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0: Tous les étés, à nous.

New York, il y a un événement qui est génial à Central Park qui s'appelle la Summer Stage, la scène d'été en plein cœur de Central Park. Une énorme scène de concerts et des concerts gratuits tous les soirs. Bon, certains payants, mais quand même pas mal gratuits. Et chaque année, autour du 14 juillet, il y a un soir de cette Summer Stage qui est réservé à la France pour le Bastille Day. Cette année, ça tombe le 12 juillet, donc on est très proche du 14 juillet. Et la programmation française de ce grand concert gratuit, écoutez, c'est plutôt éclectique. Il y a Black M, la troupe de Star 80, avec notamment début de soirée David et Jonathan et Gold, Laurent Voulzy, oui, madame, monsieur, et Michel Polnareff. Oui, Michel Polnareff, qui avait pourtant annoncé qu'il prenait sa retraite, mais évidemment pour aller représenter la France et peut-être même chanter Lettre à France depuis les États-Unis, là où il a écrit cette chanson, ça valait le coup, effectivement, de ressortir de la maison.

Imaginez une beauté comme ça à Central Park le 12 juillet, c'est possible et c'est gratuit. La Summer Stage, le Bastille Day à Central Park. Si vous y allez, prévenez-nous, envoyez-nous des photos. Je pense que ça va être absolument sublime.

0: Michel Polnareff sera sur scène à New York à Central Park le 12 juillet, tout comme Laurent Voulzy, Black M et la troupe de Star 80. Ça y est, c'est ainsi que démarre notre grande semaine spéciale Eurovision. Votre radio ici est partenaire du plus grand concours de chant du monde. Et nous avons un ambassadeur à l'Eurovision, l'ambassadeur Laurent Petit-Guillaume.
1: Présent.
0: Comment ça va, Laurent?
1: Ah, je suis bien, je suis en pleine forme, je suis ravi.
0: Ah, il est au taquet. Alors, dans deux jours, il prend l'avion.
1: Qu'est-ce que j'aime ça, toutes ces chansons affreuses.
0: Bah oui, pour aller à Vienne.
1: Non.
0: Alors, il y a des chansons affreuses, évidemment. Il y a des looks de l'enfer, bien sûr.
1: C'est ça, l'Eurovision.
0: Mais il y a aussi, voilà, de vrais moments de grâce. Donc, Lolo, mercredi, tu seras en direct de Vienne. Là, ce soir et demain, tu es encore avec nous en studio à Paris. Tu nous prépares psychologiquement à cette Eurovision 2026.
1: Mais oui, on est angoissé, on a envie de gagner comme tous les ans.
0: Oui, et on va perdre comme tous les ans.
1: Non. Écoute, on est quand même en ce moment. Les bookmakers nous ont mis dans les trois premières places. On peut y croire. Puis c'est vrai qu'on a tous les atouts cette année. On a une jeune artiste.
0: Oui, elle est bien la petite Monroe.
1: Elle chante sublimement bien. On a mélangé un petit peu le lyrique et le pop. Il y a une chorégraphie spectaculaire.
0: Tu nous en parleras cette semaine de Monroe.
1: Parlons de l'Autriche.
0: L'Autriche, puisque comme tu pars en Autriche, si impératrice, tu vas pouvoir t'éclater là-bas. L'histoire de l'Autriche à l'Eurovision.
1: Alors je résume. Donc cette année, on fête les 70 ans de l'Eurovision. 70 ans. Et pourquoi on va en Autriche? Eh bien parce que l'an dernier, c'est le pays qui a gagné avec le fameux Gigi, qui lui, déjà, l'année dernière, mélangeait le lyrique, le pop, avec une chorégraphie, une mise en scène absolument géniale. Souvenez-vous, ça donnait ça, Gigi. J'avoue que c'était très impressionnant cette fois.
0: Wasted Love.
1: Et je me dis que si ça a plu l'an dernier, la voix de Monroe, qui est également une voix de soprano, de lyrique, ça peut plaire aussi au jury. Allez, on croise les doigts.
0: Et sinon, dans l'histoire de l'Autriche à l'Eurovision, t'en as d'autres en stock?
1: Ils ont gagné en 66 avec Hugo Jürgen, qui a chanté une chanson qui s'appelait Merci chérie en français dans le texte.
0: Oh, j'adore.
1: C'est mignon, ils aiment bien le français. L'année suivante, le concours s'est donc tenu à Hofburg. Et ensuite, il a fallu attendre 48 ans pour que Conchita Wurst.
0: Oui,
1: tu connais.
0: Ma star.
1: Ah là, Conchita Wurst. Alors pour ceux qui ne connaissent pas Conchita Wurst, c'est effectivement le candidat autrichien qui a gagné en 2014. C'est un garçon assez costaud, barbu, mais qui s'habille en femme et qui chante sublimement bien. Voilà, Rise Like a Phoenix.

0: C'était impressionnant, hein. Franchement, c'était vraiment prévu, enfin pas prévu, mais on y croyait vraiment cette année-là parce que c'était impressionnant. Et puis voilà, il y a tout le look qu'il faut pour l'Eurovision. On adore ça.
1: Bon.
0: On mélange tous les styles et on adore ça.
1: Donc Vienne, voilà, bon endroit pour l'Eurovision. Oui. Ils ont déjà un petit stock de victoires.
0: Exactement. Alors, on résume. 35 pays sont représentés cette année. 5 pays boycottent, l'Irlande, l'Espagne, l'Islande, les Pays-Bas et la Slovénie. Mais la Bulgarie et la Moldavie reviennent. La Roumanie fait son retour. Je rappelle que l'Eurovision est organisée par l'UR parce que souvent on me dit « Non mais je ne comprends pas pourquoi il y a l'Australie. » Eh bien non, il faut savoir que ce ne sont pas les États qui participent au concours, mais les diffuseurs pour
1: l'Union
0: la France.
1: Européenne des Radios, voilà, UER.
0: Exactement, ouais. Et la France, c'est avec France Télévisions. La finale, c'est samedi prochain, c'est avec Monroe, on croise les doigts. C'est la troisième fois d'affilée que la France votera et chantera lors de la deuxième demi-finale. Donc, ça sera diffusé sur tous les réseaux, etc., sur Internet. Vous verrez la chorégraphie et la prestation avant samedi de Monroe, puisqu'elle participe à la demi-finale, mais elle n'est pas notée.
1: Oui, puisque de toute façon, elle est qualifiée d'office, voilà. Elle fait partie des gros pays. Alors, on peut le voir avant, si on veut. Sinon, on peut attendre samedi.
0: Oui, vaut mieux. Voilà. C'est vrai. La France pourrait également voter pour l'Arménie, à qui le pays donne régulièrement beaucoup de points. Il faut penser à tous ces pays qui, généralement, nous soutiennent, et penser à ceux qui ne nous soutiennent pas. Je pense à la Belgique, par exemple.
1: Oh oui, les Belges, on vous kiffe, mais vraiment, vous êtes avares de points.
0: Exactement. Lors des demi-finales, alors c'est demain et jeudi, seront éliminés à chaque fois 5 pays. Et ça, on verra bien. Alors moi, je croise les doigts pour les représentants du Portugal. Alors, je vous explique. Les représentants du Portugal, je dis ils parce que c'est un groupe d'hommes, ils s'appellent Bandidos do Cante.
1: Oh, les bandits de la chanson. Oh, ça m'excite, Laurent. Dites-moi, alors... ils sont barbus, tatoués, les bandits. Non.
0: Attends, tu me fais rire.
1: Ah, pardon. Ils sont comment?
0: Ils sont barbus, mais ils sont pas du tout tatoués. Ah. C'est plutôt costume pas terrible.
1: C'est quoi, c'est les sept nains? Ça me fait peur.
0: C'est hyper classique, mais trop classique. Attends, tu me fais pleurer.
1: Ils sont moches ?
0: Non.
1: Enfin, je vais les googler, j'en ai marre.
0: Ils sont pas habillés de manière extravagante, mais c'est ça leur force. Parce que d'abord, c'est un chant, c'est l'Alente Jano, qui est un chant traditionnel. C'est un chant traditionnel d'une région du Portugal, bien évidemment. Miguel, Duarte, Francisco, Luis, Francisco, il y a deux Francisco.
1: Ils sont mignons, ils ressemblent un peu à des premiers communiants.
0: T'es gentil.
1: Ils ont des... Oui.
0: Mais justement, moi je trouve que c'est leur force. Ils sont très connus, ils ont eu déjà un premier grand succès là-bas au Portugal. Ils ont donné plein de concerts, c'est toujours à guichet fermé. C'est vraiment le chant traditionnel de cette région. Alors...
1: On écoute un petit extrait.
0: On va écouter, moi je trouve ça joli.
1: Bandidos. Pas du tout. Do Cante.
0: Oh, ça.

0: écoute. Eh ben pourquoi pas. Moi j'aime bien les choses comme ça, à contre-courant de l'extravagance obligée, les paillettes, les cheveux de toutes les couleurs, etc. etc. Ah, pourquoi pas.
1: Oui, bon. Oui, ils ont des petits costumes pastels.
0: Voilà. Et puis ça serait bien qu'on ça, on irait au Portugal l'année prochaine.
1: Ah, ça c'est pas mal. Allez, on termine avec la Finlande.
0: Finlande.
1: Eux, ils sont favoris, hein, Laurent.
0: Attention, cette année, la Finlande a demandé de revenir sur une règle très importante. Linda Lampenius, c'est la joueuse de violon. Et c'est un duo, hein. C'est un homme et une femme. Elle joue du violon, lui, il chante. Eh bien, pour la première fois, et ça, l'UR l'a accepté, elle va jouer en live. D'habitude, ce sont les voix qui sont en live, mais tout le monde chante. Même si vous voyez des gens avec des guitares, des batteries, tout ça, c'est de la bande.
1: Il n'y a que le micro-chant qui est ouvert.
0: Exactement. Donc, la force de Linda Lampenius, c'est effectivement son originalité. Elle est très connue. Elle a joué avec Céline Dion, avec plein d'artistes internationaux en tant que violoniste. Bon, ben voilà, une belle blonde. Bien sculptée, on va dire, très jolie femme, très glamour, violoniste.
1: Lolo me mime, ouais, la dame. Eh ben, elle joue bien du violon, je peux vous dire.
0: C'était pas de l'accordéon que je faisais, c'était plutôt. Et lui, bon bah c'est le beau gosse brun, chemise torse poil, voilà,
1: ça
0: et ça chante. Hein, comment?
1: Pet.
0: Oui, il s'appelle Pet.
1: Pet Parkonen.
0: C'est Linda ou Pete. Pete. Et il chante. Ouais. Alors, je parle toujours pas. Finlandais. Liikin-Aitin. Franchement, c'est un tube. Et ils sont numéro un. Tous les bookmakers les voient gagnants. Même les Eurofans les voient gagnants. Mais. Parfois, on se trompe. Et en fait, j'ai appris également, selon les statistiques, que 56% des chansons gagnantes ont été interprétées par des femmes et plus de 73% ont été chantées en solo. Donc là, on a un duo et c'est un mec qui chante. Donc peut-être qu'ils ne vont pas gagner.
1: Allez, c'est
0: ça serait bien
1: fin,
0: que Monroe prenne cette petite place numéro 1.
1: On envoie évidemment nos meilleures pensées à Monroe. À demain, Lolo.
0: À demain.
1: On se retrouve tous les soirs pour cette semaine spéciale Eurovision. Et faites-vous une petite idée donc de Linda Lampenius et Pet Parkonen.
0: Voilà.
1: Kindaitin.

0: Bruce au violon et Pete Parkkonen, les Finlandais favoris des bookmakers pour cette Eurovision 2026. La suite demain.
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0: Allez maintenant, on est beaucoup moins loin que Vienne et l'Eurovision. Nous sommes à Rouen, en Normandie. On va retrouver un groupe actif là-bas depuis une vingtaine d'années. Il s'appelle La Maison Tellier. J'ai une passion pour eux et pour leur mélange de chansons françaises, de rock, avec un petit peu de folk, un petit peu de country. J'adore, on entend des trompettes de temps en temps et je sais pas, ça me fait voyager. C'est merveilleux. La Maison Tellier vient de sortir un nouvel album qui s'appelle La timidité des arbres et je vous propose d'en découvrir la chanson titre. C'est vraiment un immense coup de cœur. Ils sont en tournée. Je vous donnerai les dates une fois que vous aurez découvert cette chanson. Voici La Maison Tellier, coup de cœur du jour.
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0: La maison Tellier, c'est somptueux, la timidité des arbres. Ils seront en concert toute l'année, hein, jusqu'à la fin de l'année, notamment à la Clé Saint-Germain-en-Laye le 5 juin, Paris, l'Élysée, Montmartre le 24 septembre, encore le Chabada d'Angers le 3 octobre.
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0: C'est l'anniversaire de Renaud, les amis, notre cher Renaud qui fête aujourd'hui ses... Non, allez, on compte pas. On écoute juste Mistral gagnant, on l'embrasse très fort et on vous annonce qu'il fête aussi cette année, ça c'est un beau nombre rond, ses 50 ans de carrière.

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3: Bonjour à toutes et à tous, ravie d'être avec vous cette semaine. J'espère que vous allez bien et que vous avez pu profiter d'un week-end prolongé. Valérie Damido et Eric Bastien sont partis en vacances quelques jours, alors j'en profite pour revenir et vous proposer une sélection des meilleurs moments de l'émission, de quoi vous donner le sourire à l'heure du déjeuner et de découvrir ou redécouvrir les anecdotes de nos candidats qui ont toujours un truc à raconter. Aujourd'hui, vous avez rendez-vous avec une championne de pétanque, un auteur de romans policiers, un fan de l'OM qui a toute la panoplie, même le caleçon, ou encore deux candidats qui aiment cuisiner. C'est aussi l'occasion de voyager près de chez vous. Nous serons dans les Landes, les Bouches-du-Rhône, le Morbihan, mais aussi en Isère, sur votre radio ici.
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3: Mais avant de retrouver Valérie, Eric et nos candidats, musique maintenant avec Bernard Lavillier qui a invité Nicoletta sur ce titre Idée Noire, sur votre radio ici.

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0: Vous écoutez ici Idées Noires, Bernard Lavilliers qui sera d'ailleurs en tournée en 2027. Première date à Uzès, Reims et Grenoble. Alors nous avons toutes et tous des petites phobies. Généralement ce sont des petites bêtes. C'est le cas de Karine d'ici Paris-Île-de-France qui expliquait en octobre dernier à Valérie Damido et Eric Bastien sa technique pour les chasser de chez elle. Quant à Mickaël d'ici Armorique, il devait trouver la définition d'un polotarien. Est-ce que vous savez, vous d'ailleurs, ce que c'est d'être polotarien?
1: Alors attention, Karine, tu es comme moi, tu as la phobie des araignées.
2: Poire d'araignée, mon vrai palais, ma chambre d'or.
1: Tu n'aimes pas les araignées, tu as peur?
3: Oui,
1: mais alors je vois que avant tu les tuais et maintenant tu essayes de les mettre dehors. Mais comment tu fais pour les mettre dehors?
3: Alors, c'est toute une technique, hein. C'est un verre, une feuille de papier.
1: Oh là là.
3: Et je mets le verre, je glisse la feuille de papier sous le verre.
1: Oui, mais...
3: Et j'essaye de les mettre dehors pour pas les tuer.
1: Mais oui, mais du coup, t'es obligée de t'approcher d'elles?
3: Bah ouais, mais je vieillis, donc je deviens un peu plus sage.
1: Ah, j'ai 60 ans, j'ai toujours pas la feuille et le verre. Hein. Moi, je quitte la pièce. Hein, si l'araignée est dans ma chambre, bien, je dors.
4: Tant que ma femme prend la patte. Mais vraiment, je te jure, il y a une araignée, elle la voit, elle va pas essayer de la chasser, elle va la choper, elle prend la patte et elle la remet.
1: D'accord,
4: dehors.
1: Ta femme est folle.
4: Ah,
1: alors, donc toi.
3: C'est pas possible encore.
1: Ouais, mais enfin, tu t'approches d'elle. Moi, je pourrais jamais. Hein. Ça, c'est pas possible. Alors, il paraît que tu fais aussi, tu regardes beaucoup de tutos et que tu essayes de faire de la couture.
3: Ouais, oui, en fait, quand je sais pas faire quelque chose, je regarde les tutos. Alors, la couture, c'est un exemple, mais oui, pour me lancer, pour avoir des modèles, pour avoir des idées, j'aime bien.
1: Bah, c'est bien, j'adore. Quelle fille curieuse de tout, j'adore. Tu m'expliqueras comment tu fais pour approcher les araignées, on se reparlera après l'émission. Alors, là, c'est le moment où tu peux marquer 3 points d'un coup, c'est la question à choix multiples. Je te pose la question, je te fais des propositions. Et à mon top chrono, tu as 10 secondes pour me donner ton choix. Je te mets une petite chanson de Jojo.
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1: Voilà, ça, c'était la chanson de Le Cornu, il y a encore 3 secondes. Alors, on va parler de Johnny Hallyday.
4: Je te fais pas rire, hein, parce que...
1: Alors Karine, combien d'albums studio Johnny Hallyday a-t-il publié dans sa carrière? Combien il y a eu d'albums de Johnny Hallyday? 25, 38, 51... Autant de Perfecto dans son armoire et de Harley dans son garage. Allez, combien d'albums Johnny? 25, 38, 51, top chrono 10 secondes. Vite,
4: allez.
1: Réponds-moi, chérie.
4: Karine?
3: Bah, 38?
1: Non, c'est 51. Entre 1960 et 2018, de Hello Johnny à Mon pays c'est l'amour, sorti quelques mois après sa disparition, c'est presque 60 ans de chansons françaises et 51 albums. Voilà. C'est quoi ton morceau préféré de Johnny, toi, Karine?
3: J'aurais pas dû changer d'avis, finalement.
4: Je la connais pas, celle-là.
3: Vous l'avez entendu, le premier 51, en fait, c'est ça, hein?
1: Ouais, 25, 38, 51.
3: Plein de morceaux.
1: Et ben voilà, bon bah pas... Maître Coupès, voilà. T'as entendu 51 toi? Non, Maître Coupès n'a pas entendu. Allez, c'est à Mickaël.
4: Oui, Mickaël, avec ici Armorique. Mickaël qui habite à Brec, dans le Morbihan, qui est notre boucher, qui aime faire du chiparmentier, du poulet tandoori aussi. Il sait cuisiner la blanquette et le bourguignon. Pareil que t'es un peu un spécialiste de l'hypnose, parce que t'as été voir Mesmer en spectacle. Et toi, Mika, ton petit cri-cri-cri, t'es très réactif. Et il a joué de toi.
6: C'est ça.
1: Qu'est-ce que t'as fait?
4: C'est-à-dire, t'as été son cobaye?
6: Ouais, il était son cobaye pendant la moitié du spectacle.
4: Ah ouais?
1: Qu'est-ce qu'il t'a fait faire? Le dauphin?
4: Raconte.
6: Non, il m'a mis en couple avec un autre homme que je voyais comme une femme et qui a couché un enfant.
4: D'accord.
6: Entre autres.
4: Alors, il t'a demandé de te transformer en australopithèque également.
6: Oui, et... oui.
4: Ouais. Et il t'a demandé de revivre ta naissance. Donc tu t'es retrouvé à faire le bébé quoi, quand t'arrives au monde.
6: Tout à fait, oui.
4: Est-ce que très honnêtement, t'en as gardé un bon souvenir ou pas?
6: Oui.
4: Ah bon, ça va.
6: C'est du spectacle. Hein,
4: oui, c'est du spectacle.
1: Ouais. Non, c'est du spectacle.
4: Je n'ai pas convaincu. Voici la question. Qu'est-ce qu'un polotarien? Voici 4 propositions même. Un végétarien qui mange quand même du poulet. Un végétarien qui ne mange rien, qui a des poils. un végétarien qui ne se nourrit qu'avec des épluchures de fruits et légumes, ou un fan de Volkswagen qui prend tous ses repas dans sa polo. Top chrono, 5 secondes.
0: 10.
4: Un polotarien.
6: Qui prend que des pots de légumes.
4: Qui se nourrit avec des épluchures de fruits et légumes.
6: Ouais,
4: c'est ça que tu m'as dit.
6: Des pots, ouais, c'est ça, ouais.
4: Eh bien non, malheureusement, un polotarien est un végétarien qui mange quand même du poulet, voilà, qui évite la viande rouge, le porc, le poisson, les fruits de mer, mais qui inclut donc la volaille, donc la dinde et le poulet, tu connais bien puisque t'es charcutier. Je suis désolé, pas de points là.

0: Il sera en concert à partir du mois d'octobre. Il passera notamment à Valence, Troyes, Roubaix ou encore Nantes. Renan Luce, Les Voisines, dans la playlist de votre radio ici. Valérie Damido et Eric Bastien sont à présent avec Guillaume d'ici Gascogne, qui de son propre aveu ressemble à un comédien humoriste français très célèbre, et Cécile d'ici Isère, dont le père collectionne les pins. Comme vous et moi, fut un temps, me direz-vous, sauf que lui, il en a vraiment beaucoup, beaucoup, beaucoup.
1: Voilà. Alors, Guillaume a 2 points, Cécile a 2 points. Guillaume, attention, il a un petit rituel. Et Guillaume, le café du matin avant la douche.
2: Pour bien commencer ma petite journée et me réveiller, moi j'ai pris un café.
1: Eh oui, parce que sinon, si tu prends pas ce café, qu'est-ce qui se passe, Guillaume?
3: Je suis de mauvaise humeur.
4: L'échauffement.
1: Eh oui. Et pourquoi? Parce qu'il paraît que tu es un petit peu râleur.
3: Un petit peu. Alors.
1: C'est-à-dire, tu râles sur quoi, par exemple?
3: Par moment, je râle tout seul. Hein. Je râle sur tout, en fait.
1: Ah oui.
3: C'est pas mal l'endroit là, non?
1: Je partage l'antenne avec quelqu'un qui ronchonne et qui râle tout le temps. Les auditeurs, comment
4: vous survivez?
1: Écoutez, j'ai beaucoup de mal. Hein, elle dit rien, ta femme, que tu râles?
3: Ah bah si, elle râle aussi.
1: D'ailleurs, on parle de ta femme. Tu es avec elle depuis 14 ans et tu l'as rencontrée dans un camping.
3: Est-ce que oui, c'est ça, tout à fait.
4: Ah, carrément, camping ouais. Comme ça, David et Jonathan camping.
1: Bah oui, parce que c'était pendant les vacances. Ah. Parce que toi, t'étais animateur de soirée, c'est ça?
3: C'est ça, tout à fait.
1: Et c'était ton job d'été. Et elle faisait quoi?
3: Elle était salariée du camping, en fait. Elle faisait l'accueil, la réception, elle guidait les clients, enfin voilà quoi.
1: Alors, c'était en 2011, ça fait 14 ans que vous êtes ensemble, c'est bien, c'est un vrai amour là, on est quand même, hein ouais.
3: Ah oui, c'est plus l'amour de vacances.
1: Non, c'est un vrai love. Alors, il y a un petit truc qui me fait rire, c'est que quand même, il paraît que tu ressembles à Danny Boone.
3: Oui.
1: C'est vrai ?
3: On me le dit souvent, oui.
1: C'est-à-dire dans la rue, il y a les gens qui t'arrêtent, c'est ça ?
3: Oui, c'est ça, ou quand je me sers d'un truc, ils me disent « mais vous avez un air de ressemblance ». Je leur dis « oui, je sais, merci, mais j'ai pas le même compte en banque ».
1: Ça, c'est sûr.
3: Voilà,
1: et bien, tu ressembles à Danny Boone, je veux une photo de toi immédiatement sur le téléphone du professeur Coupez.
4: Ah oui, d'ailleurs, on a eu les petits chats de Cécile.
1: Ah ouais, on a eu tes petits chats, je te jure, je suis à deux doigts de prendre le plus clair là, dans les trois. Alors, on va jouer à la question qui peut te rapporter 3 points. C'est la question à choix multiples. Je te pose la question. Je te fais des propositions à mon top chrono. Tu auras 10 secondes pour me donner ton choix. Tiens, je te mets une petite chanson d'Anna Chanfort.
2: En terrasse, autour du whisky glass.
1: Et oui, on va parler de whisky. Alors, Guillaume, quelle céréale est à la base du whisky? Le blé, l'orge, le seigle, les cornflakes. Voilà. Quelle céréale est à la base du whisky? Blé, orge, seigle. Top chrono 10 secondes. Et tu me dis quoi?
3: L'orge.
1: Est-ce l'orge?
4: Je sais pas. Moi, je connais pas la réponse. Hein.
1: Oui, c'est l'orge. Bravo. Bien sûr que c'est l'orge, absolument. C'est de l'orge maltée, pour être plus précis. C'est le maltage, c'est-à-dire la fermentation, la distillation, qui vont donner les arômes différents et uniques au whisky. Eh ben, bravo. 3 points de plus, tu as 5.
4: Cécile, on parle du côté chonchon là, de Guillaume. T'as bien des petits défauts, toi, quand même, Cécile?
5: Bon, non, pas du tout, hein, voyons.
4: Et on en parle de ton côté un peu maniaque qui ressurgit de temps en temps?
5: Oui, bon, c'est vrai que j'aime bien replacer les choses qui sont pas droites.
4: Oui.
5: Voilà, on va dire ça comme ça.
4: Donc, par exemple, quand tu vas chez le médecin, t'as une espèce de petite phobie. Chez le médecin, il faut que
5: les tableaux soient droits dans la salle d'attente, les encadrements. Donc, peux replacer.
4: Tu te lèves dans la salle d'attente pour les remettre, les tableaux. T'es sérieuse, là?
5: Oui, les magazines, faut que ça soit droit.
1: Eh ben, tu sais que moi, je fais ça.
4: Ah ouais.
5: Ah, et ça m'étonne pas parce que tu es une super décoratrice.
1: Oh, merci ma chérie, mais je peux pas supporter un tableau de travers ou les trucs. Ça m'angoisse.
4: Mais alors, elle, par exemple, elle supporte pas quand elle va chercher, elle va chez le buraliste. Genre, il a un pendentif de Trabiol. Elle ne le supporte pas.
1: Eh ben moi aussi,
4: Mais tu lui remets ou t'oses peut-être pas ou...
5: Je te remets pour lui dire ton pendentif, il est à l'envers.
4: Ah oui,
5: voilà,
4: quand même.
5: Voilà, faut le remettre.
4: D'accord. Bon, il y a aussi une petite particularité. T'es la fille d'un collectionneur unique de pins.
6: Hey mec, t'as vu mon pins? Tu collectionnes?
4: Et d'ailleurs, le titre, ça s'appelle les copines, copains. Jeu de mots. Alors attends, tiens-toi bien. Combien il a de pièces, ton papa?
5: Il avoisine les 35 000 pins.
4: Tu les mets où?
5: Et comme vous avez dit, je suis l'enfant unique.
4: Ah ouais, ouais, non, ah ouais. 35 000 pins, c'est quand même énorme, quoi.
6: Ah ouais, c'est énorme.
4: Bravo.
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It drives me crazy, Fine Young Cannibals. Pour la petite anecdote, l'un des clips de cette chanson a été réalisé par le danseur et chorégraphe français Philippe Découfflet. Vous connaissez peut-être son travail, c'est lui qui avait mis en scène la cérémonie d'ouverture des JO d'Albertville en 1992. À suivre, quelques infos près de chez vous, puis Alain Souchon et puis la suite des meilleurs moments d'Otaquet avec Valérie Damido et Eric Bastien. Si jamais vous avez vous aussi envie de participer à Otaquet, va vous amuser à répondre à des questions, mais il suffit d'appeler votre radio locale pour vous inscrire. Et puis on vous rappelle et vous participerez peut-être, sûrement, sur votre radio ici.

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1: Soyez les bienvenus si vous nous rejoignez. Peut-être que certains d'entre vous ont profité du pont de la fin de la semaine dernière pour prendre quelques jours de congé. Profitez-en bien. Pour les autres, nous vous changeons les idées cette semaine avec les meilleurs moments d'Otake. À l'heure du déjeuner, on retrouve Valérie Damido et Eric Bastien juste après le baiser d'Alain Souchon sur votre radio ici.

0: écoutez ici Alain Souchon, Le Baiser. Il est 12h34 et peut-être êtes-vous en train de déjeuner ou de réfléchir à ce que vous allez bien pouvoir manger. Noadine d'ici Provence et Martine d'ici Normandie ont des idées pour vous. Tous les deux aiment cuisiner, ce qui fait saliver Eric Bastien et Valérie Damido sur votre radio ici.
1: Alors, Noureddine habite à Tretz, dans le 13, hein, dans les Bouches du Rhône. Il jouait avec ici Provence. Et Noureddine, il travaille dans le bâtiment, évidemment, donc forcément, c'est mon chouchou. Et tu es fan de l'OM. Tu jouais au foot, mais t'as arrêté, mais t'es toujours complètement fan.
2: Ah ouais, je suis à fond.
3: Génial, ça.
1: C'est-à-dire que tu vas voir tous les matchs, quoi.
2: Les voir, ouais, ça m'arrive, mais sinon, ouais, c'est à la télé.
1: Ah ouais, tu rates pas un match.
2: Je rate pas un match, exactement.
3: T'as vu le Classico contre Paris ou pas?
2: Eh oui.
1: Bah évidemment.
2: Ça a changé la donne. Hein.
3: Ah bah ça va, ça va, détends-toi. Ça va.
1: À jamais, les premiers.
3: On a perdu quand même à Paris.
1: Alors, il paraît que t'as les maillots, les survêtes, les caleçons de l'OM.
2: Ouais, j'ai eu la chance de travailler pour un joueur, deux joueurs de l'OM.
1: Et bah du coup.
2: Et du coup, j'ai eu la chance d'avoir des maillots.
1: Ouais, malin. Je savais pas qu'il y avait des caleçons de l'OM, mais bon, écoute, voilà.
2: Ouais, un caleçon, ouais. Ça, par contre, c'est
3: un haut sur la fesse gauche, le M sur la fesse droite. Caleçon, quoi.
2: Là, tout autour.
1: Non. Voilà, la bonne soirée à tous. Là, j'ai cru que t'allais faire des blagues sur des. Enfin, bref. Alors.
3: Sur le string de l'OM.
1: Oui, bien sûr.
3: Ça existe.
1: Il paraît que tu adores cuisiner, que tu sais faire plein.
2: Ah ouais. Ah ouais, j'adore.

0: en Thaïlande.
1: Ouais.
0: Écoute bien cette question. Une fois par an, en Thaïlande, une ville organise un buffet à volonté pour les singes. Une fois par an en Thaïlande, une ville organise un buffet à volonté pour les singes. Est-ce que c'est vrai? Est-ce que c'est faux? Top chrono, 5 secondes.
2: Ouais, je dirais vrai, par hasard.
0: T'as bien raison, ça s'appelle le Monkey Buffet Festival. Ça a lieu à Lopburi en Thaïlande. On rend hommage aux singes du temple et on leur sert un banquet géant de fruits, de légumes. Et voilà, donc bravo, un point.
3: Ouais. Vous savez quoi, on va continuer à parler de bonne bouffe parce que vous nous avez vraiment donné faim. Et notre Martine, avec ici Normandie, adore cuisiner une spécialité normande très connue, le couscous, bien sûr. Connu, couscous normand.
0: Voilà, j'adore le couscous normand. Moi.
3: Alors, t'es une fan, une pro du couscous, c'est vrai?
4: Oui, j'adore ça. Et puis, paraît-il qu'il est très bon.
3: Alors, je sais pas, tu mets quoi dedans? Qu'est-ce qui fait qu'il se distingue des autres?
0: Non, déjà, est-ce que tu prépares la semoule la veille comme tout bon cuisinier de couscous?
4: Non, pas vraiment.
3: Bon, en tous les cas, c'est le plat que tu adores faire et tu le fais notamment pour tes enfants. Oui. Mais on avait un Noureddine qui est pas spécialiste de dessert. Toi, en revanche, les tartes, ça, c'est tu sais faire, toi.
4: Oui, les tartes au citron, tartes au chocolat.
3: Ok, gâteau au chocolat. Bah voilà, on les met tous les deux, puis on a un bon petit repas.
0: Ah bah on a le buffet spécial au taquet, hein, j'ai envie de dire.
3: Et puis on pourra se faire cette petite partie de pétanque. Je l'ai évoqué tout à l'heure, mais j'ai pas eu l'occasion de dire. En fait, t'es une championne de pétanque, toi.
4: Championne, non, mais je me débrouille pas mal.
3: Alors attends, excuse-moi, t'as participé à divers championnats, t'es arrivée deux fois vice-championne en mixte en Seine-Maritime. Pour moi, t'es une championne, quoi. Pardon, hein.
4: Bon, bah écoutez, si vous...
3: Bah oui, non, mais c'est énorme, mais
0: c'est vrai qu'en fait, tu sais, il a jamais réussi à marquer un point, donc il sait pas, il comprend toujours pas le cochonnet, tout ça.
3: Moi,
0: donc,
3: je sais lancer le cochonnet, après je m'arrête là, c'était voilà. je ne sais plus.
0: Allez,
3: collectionneuse de pins et des timbres, Martine, on y va avec les pins et les timbres. Est-ce qu'on a une question sur ça? Pas du tout. On va s'intéresser aux Français. Le tout premier texte écrit en français était un sketch. Selon toi, vrai ou faux, 5 secondes.
0: Top chrono.
4: Ouais.
3: Non. Le tout premier texte écrit en français remonte à 842. Il s'agissait du serment de Strasbourg.
0: Un accord politique entre les petits-fils de Charlemagne.
3: Bref, le français est né dans un contrat, Valérie, mais pas dans un...
0: sketch.
3: Exactement. Désolé, pas de quoi, Martine.

0: Dernier titre de Gauvin Cerf, Silence Radio. Gauvin Cerf qui est aussi en tournée pour présenter son nouvel album. Vous pourrez le voir sur scène à partir de la rentrée. Il démarrera à Montrouge, Grenoble et Château Renard. Alors, si vous avez un petit peu de mal à faire du rangement chez vous, je ne peux que vous conseiller de devenir ami avec Linda d'ici Paris-Île-de-France. C'est d'ailleurs ce que Valérie Damido envisage, vous allez voir pourquoi. Quant à René d'ici Dromardèche, il a un certain talent pour l'écriture, ce qui plaît beaucoup à Éric Bastien sur votre radio ici.
1: Alors, Linda à 2 points, René à 3 points, Linda vit à Gennevilliers, Linda range les maisons de ses amis. Je vais de ce pas demander ton téléphone personnel à Maître Coupez. Voilà, alors il paraît que tu aimes aussi les activités à sensation, tu fais du parapente.
2: Je n'en fais pas tous les jours, hein. Mais oui, bah. Je me suis offert ça, ouais.
1: C'est-à-dire qu'à Gennevilliers, c'est compliqué le parapente tous les jours, mais bon.
2: Non, je me suis offert ça parce que ça vient du fait qu'à 15 ans, on m'a proposé et ma mère a mis son veto. Et du coup, bah, je me suis offert ça et j'avais 44 ans et j'étais en vacances en Savoie, en la Maurienne. Et voilà, il y a quelqu'un qui proposait ça et je me suis dit, allez, on y va. Et il paraît que j'étais hyper à l'aise. Il prenait des photos avec sa petite caméra perche. Et en fait, moi, je commentais tout. Enfin, vraiment, il m'a dit, mais franchement, c'est hyper rare. Donc, je suis bien dans les airs, je vous confirme.
1: Ah bah, c'est super. Moi, je vous raconterai un jour mon expérience en parapente, où j'ai failli mourir. Voilà. Alors, ça va bien avec ton super
3: c'est
1: pouvoir.
3: C'est quel jour, à quelle heure? Parce que je ça
1: dirai,
3: m'intéresse.
1: Je te dirai, je te raconterai.
3: Bien, ouais.
1: Ton super pouvoir, bah, ça serait de voler.
4: Oui. I can fly.
1: Eh oui.
4: I can touch the sky.
1: Bah oui, t'aimerais voler, mais donc du coup être un oiseau, avoir des ailes et tout ça, c'est ça?
2: Ouais, exactement. Après, les ailes que je pourrais ranger quand même, hein. Faut pas que ça soit tout le temps visible, mais oui,
1: c'est pas pratique pour les fringues.
2: C'est
3: moins glamour.
1: C'est moins...
3: Personne n'a révélé, mais elle est très bonne la blague de Valérie, hein, avec les ailes comme ça. Moi, j'aime beaucoup.
1: Oui, voilà. Allez. Bon, alors là, c'est la question qui peut te rapporter 3 points. C'est la question à choix multiple. Je te pose la question, je te fais des propositions. À mon top chrono, tu as 10 secondes pour me donner ta proposition. Alors, écoute bien. Quel est l'instrument de musique le plus ancien jamais découvert? Alors, je te propose un tam-tam en peau de zébu. Un xylophone en terre séchée, une flûte en os de vautour ou l'accordéon d'Yvette Horner sculpté par Cro-Magnon. Top chrono, 10 secondes.
2: Je pense que c'est une flûte.
1: La flûte?
2: Ouais.
1: Eh ben, on va écouter immédiatement la réponse.
2: Ah, cool.
1: Eh oui.
3: Oh là là. Oh là non.
1: Ah oui, c'est la flûte en os de vautour, hein. Ça a été découvert en Allemagne, elle a 40 000 ans et ça montre que les premiers homo sapiens d'Europe pratiquaient déjà la musique, voilà.
3: Eh bien, dites donc.
1: 3 points de plus, ça fait 5.
3: Oui, c'est très bien, ça veut dire René qu'elle est en train de prendre la tête, c'est normal, elle vient de jouer. On va continuer hein, d'ici 13h.
5: Ouais.
3: T'as envie d'aller à Reims? Tu aimes Clara Luciani? Tout te plaît cette semaine, ça va?
5: Bon, Clara Luciani, oui, on peut aller voir. Je préfère encore Pomme ou Suzanne que Luciani, mais bon.
3: C'est vrai que t'es très nouvelle génération. C'est vrai que tu écoutes Suzanne, justement. Ça fait partie des artistes que tu adores. Tu aimes Pomme, tu aimes Santa. On a un extrait de Suzanne avant 13h. On veut lui préparer ça pour lui faire plaisir à notre René. Vous savez quoi, Valérie? Et ça va vous faire plaisir.
1: Ah.
3: René.
1: Ça c'est Suzanne. Suzanne, voilà.
3: C'est pour toi, René. Hein. Elle est sympa, Céline.
5: Oui, oui, merci, Sophie. Merci,
3: je t'en prie. Je sais que tu suis l'épisode très souvent sur Au Taquet, sur ici, de nos aventures, de la grande saga. Oui, après les romans policiers de...
1: Nadine Mousselet.
3: Après ceux de Linda Hailey.
1: Lucinda.
3: Valérie, que va-t-il se passer? Est-ce que le frère de la sœur de l'oncle sera présent au château?
1: Et je ne sais pas, peut-être que Saint-Priest est attaqué par des Manon.
3: Est-ce que René sera là avec son chien Undo? Est-ce que Undo Tres, bien sûr? Je dis ça parce que tu écris des romans policiers, René.
5: Oui, depuis 4 ans.
3: C'est génial, ça. T'en as sorti combien, des romans?
5: J'en ai sorti 4.
3: 5? Ah oui, oui, le cinquième est en cours, hein, c'est ça?
5: Oui, le cinquième est en cours et je vais venir un peu sur mon village.
3: C'est quoi l'histoire en 2 secondes du dernier, là, le pitch, là, en 30 secondes?
5: En 30 secondes, c'est l'histoire de personnes qui sont assassinées. Enfin, c'est des cambriolages où il y a des personnes qui sont assassinées. Et voilà. On demande si c'est des cambriolages qui tournent mal ou mal si c'est une vengeance très ancienne.
3: La vengeance sera-t-elle au rendez-vous?
1: Eh ben, disons, c'est bien d'écrire comme ça. Bravo, René.
3: Tu connais déjà le titre? Tu sais comment il va s'appeler, ce livre?
5: Non, j'hésite. J'écris en impro. J'ai pas de plan, j'ai rien. Donc, j'écris au jour le jour.
3: Écoute, on suivra ça avec plaisir.
5: Je découvre moi-même l'histoire au fur et à mesure. Donc voilà.
1: Ah, génial. Bah, c'est super, ça.
3: Super. En tous les cas, après Nadine Mousselet, René de Dromardèche, on a hâte de découvrir les aventures. 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

0: Noël et Tainted Love. Merci d'écouter votre radio ici. Allez, dans un instant, suite des meilleurs moments d'Otaka avec Valérie Damido et Eric Bastien qui ont fait une petite impro sur Staying Alive des Bee Gees, ce qui a bien fait rire Linda d'ici Paris. Vous allez voir, ils étaient très inspirés. Je pense qu'ils étaient capables de tenir encore plusieurs minutes. Quant à René d'ici Dromardèche, il a une histoire de bouc et d'ânesse à vous raconter. Alors oui, je sais. Petite précision, si vous avez envie de jouer et que vous dites « mais moi, j'ai pas d'anecdote comme ça à raconter », ne vous inquiétez pas, inscrivez-vous quand même sur votre radio locale ici. On trouvera ensemble de quoi dire.
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2: Alors, Linda, il paraît que tu as une phobie qui est venue en vieillissant, c'est quoi ?
3: En fait, la phobie, c'est d'être enfermée dans les ascenseurs. C'est mieux parce que la même année, il y a genre 10 ans, j'ai été enfermée dans un ascenseur à mon bureau, dans un ascenseur chez moi, chez une amie. Et pendant 2-3 ans, j'avais vraiment du mal. Et même s'il fallait monter 6 étages, je les faisais. Alors, je me soigne, hein, mais je pense sur moi. Mais c'est vrai que je suis très vigilante quand je suis dans un ascenseur.
4: Et tu te soignes comment ? C'est important pour les gens qui ont peur comme toi. Tu fais quoi ?
3: Je prends sur moi et je me dis, c'est ok, t'es pas en danger, ça va quoi, ça, tu vas survivre. Et puis j'ai pas été coincée depuis ce triste événement là, où j'ai eu un cumul d'incarcération. Et en plus je sais comment, même si on n'a pas le droit de le faire, je sais comment se désincarcérer, donc quand on est entre deux étages.
2: Ah ouais.
4: Oui, alors on en parlera sur une prochaine émission, je pense.
2: On en parlera sur une prochaine émission. Se désincarcérer d'un ascenseur. Vous écoutez ici, vous écoutez la désincarcération. Ouais, non mais moi je suis comme toi, j'ai peur des ascenseurs et je me soigne en montant dans les ascenseurs de Radio France. Et comment te dire ? Voilà, alors, pour t'encourager à gagner, je sais que tu aimes bien Lucky Love, tu aimes bien Goldman, tu aimes bien Elton John, et tu aimes aussi ça.
4: On va mettre ça comme musique dans les ascenseurs. Ça détendrait tout le monde.
3: Staying Alive.
2: Oui. Mais oui, Staying Alive aussi.
4: Je suis coincé.

0: c'est sûr que ça, ça me désangoisserait.
1: Tout de suite, on n'a plus peur.
0: Bah ouais, t'as raison. Alors, Linda, c'est le bingo. Aujourd'hui, on est sur des célébrités. À mon top chrono, je vais te demander de me citer un maximum de Michel, célèbre. Un maximum de Michel. Ce que tu veux. Michel.
1: Les deux, mon capitaine.
0: Les deux, mon capitaine. Michel, célèbre. C'est parti.
2: Michel Audiard, Michel Blanc, Michel Jonas, Michel Sardou, Michel Polnareff, Michel Thor, Michel Lavrache.
0: Il y en a six, c'est magnifique.
1: Bravo, moi.
0: Wouhouhou, 6.
1: Et on salue Michel Otis, bien sûr.
0: Oui, connaît. Il y a Michel Serrault, il y a Michel Legrand, Michel Barnier, Michel Boujna, Michel Galabru. Mais c'est très bien.
1: Et Michel Otis, tu es des ascenseurs.
0: Oui, bien sûr. Le frère
1: de Joe Malongo.
0: De Joe Malongo,
1: évidemment. Ouais, voilà. Patrick, qu'est-ce que c'est que ça? Envoyez-moi la musique de la chèvre avant de jouer. Pourquoi je dis Patrick? René. C'est pas pourquoi. René, la chèvre.
3: Oui.
1: Mais alors, c'est pas vraiment de la chèvre, mais t'as un bouc. Tu avais un bouc ilanès.
3: Oui, il était avec sa copine Annès depuis oui. 12 ans.
1: Oui, et ils avaient l'habitude de s'échapper rapidement.
3: Seul, Oui, l'Annès ne pouvait plus vivre seul, et comme on voyage beaucoup, on l'a donné à des gens qui la gardent dans un parc.
1: L'anecdote, c'était qu'un jour, tu étais en train de boire un café ou je sais pas ce qui s'est passé, les deux bêtes se sont échappées de l'endroit où elles étaient avec toi, et elles se sont posées sur une place handicapée devant un café, et on t'a appelé pour dire, je peux pas me garer, quoi, enlevez votre bouc.
3: Oui, mais c'était, je me rappelle, c'était à 6h30 du matin, on a reçu un coup de téléphone.
1: Oui, ça fait bizarre.
3: Du barman qui est un peu plus bas de chez nous, il a dit, bon, avoir un bouc blanc et une ânesse, je suppose que c'est les tiennes. Je fais, oui. Il m'a dit, si tu veux, là, ils sont stationnés sur la place handicapée. Si tu veux les récupérer, t'attends.
1: Entre le dessin incarcération là de l'ascenseur et le stationnement des boucles là aujourd'hui, on est royal au bar. Bon allez, on y va, on joue pour 10 secondes. Juste après avoir écouté Santa, que tu adores évidemment. Et comme t'es hyper dans la solidarité, que tu vas faire rire des personnes âgées dans les EHPAD, que t'es bénévole au Resto du Cœur, rappelons que Santa sera la marraine du Téléthon les 5 et 6 décembre prochains. Ton bingo, le voici, 10 secondes pour me citer un maximum de prénoms, enfin non, pas de prénoms, mais de célébrités portant le prénom que je vais te donner. Score à battre, 6 points, c'est celui de Linda. C'est pas anodin si j'ai parlé de Patrick, parce que c'est Patrick, top chrono, Patrick.
3: Patrick Bruel, Patrick Juvet, Patrick Hernandez, Patricia Cass, Patricia...
0: Patrick.
3: Paul Newman.
1: Non, alors pour le coup, c'était vraiment les Patrick, donc Patricia Cass.
0: Et Paul Newman, non.
1: Et Paul, c'est Paul, c'est pas Patrick. Par contre, j'en ai trois. Il y en avait d'autres, hein. Patrick Chirac, personnage, Patrick Swayze, Patrick Roy.
0: Patrick Devers, Patrick Dupont, Patrick Topalov.
1: Patrick Chabotier.
0: Tu en as trois.
1: Ça suffira pas, je suis

0: Souvenir de 1974 avec Michel Jonas. Dites-moi, merci d'avoir passé cette heure avec nous. Rendez-vous demain pour une autre sélection d'instants savoureux d'au taquet avec Valérie Damido et Eric Bastien. Il sera question de jeux de société, de marée montante en Bretagne ou encore de nuit sur la plage. À demain.
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2: Il est très en forme, Yoann Guérin. Il vous accompagne jusqu'à 6h du matin. Donc c'est dans les prochaines minutes. On vient quand, nous, Valérie?
1: Oh, bah nous, on revient à midi, mon chat.
2: Ah, bah on va se faire une petite chaise quand même avant.
1: Évidemment.
2: À tout à l'heure.

0: Magnifique titre, Michel Berger, Diego, libre dans sa tête. Soyez les bienvenus.
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0: Bonjour, très bon réveil, on espère que vous avez pu profiter de ce long pont de l'Ascension. C'est le retour au travail ce matin, on vous accompagne avec le sourire évidemment, avec l'équipe des Leftos, Emeline Severia, Mélodie, Christophe et Aude Razzo. Bonjour Aude.
3: Bonjour Johan Guérin, bonjour à tous. On parle foot ce matin parce que ça y est, on sait qui jouera la Ligue des Champions la saison prochaine et qui se maintient en Ligue 1. Je ne vous dis rien.
0: Ah bon ?
3: Suspense,
0: ah.
3: Réponse dans le journal de 5h.
0: Ça c'est ce qu'on appelle du tease. Ce matin on parle de votre assurance auto. Valère Correa vous donne une astuce pour faire baisser vos cotisations. Explication dans Paris si les économies dans 5 minutes. Et justement, vous avez envie d'économiser sans bouleverser toutes vos habitudes. La boîte de jeu Paris si les économies vient de sortir. Elle contient 60 cartes illustrées qui vous accompagnent pas à pas avec des astuces simples, des actions rapides. Vous allez créer votre propre routine d'économie. Et ce jeu, on vous l'offre ce matin. 0810 055 056.
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0: Lundi 18 mai, bonne reprise, bon réveil, 5h. Patrick Bruel sort de son silence.
3: Après la plainte pour viol annoncée par l'animatrice Flavie Flamand, le chanteur et acteur dénonce, je cite, des rumeurs parfois absurdes et écœurantes. Il dit qu'il se battra pour défendre la vérité et qu'il continuera à faire son métier. Yannick Falt.
4: Vendredi, après la plainte annoncée par Flavie Flamand, Patrick Bruel avait laissé ses avocats monter au front. Cette fois, le chanteur assure lui-même sa défense. Dans ce message publié sur son compte Instagram, le comédien évoque une brève histoire avec l'animatrice. Ni violente, ni contrainte, ni sournoise. Il n'y a eu ni viol, ni drogue, assure-t-il. Référence aux faits relatés par Mediapart. Témoignage sous pseudonyme d'abord, avant que Flavie Flamand décide de sortir de l'anonymat. 1991, elle a 16 ans, Patrick Bruel en a le double. Ils se sont croisés un peu plus tôt sur un plateau télé. Selon son récit, elle se rend au domicile parisien du chanteur, prend un thé, blackout. Patrick Bruel lui reboutonne son pantalon quand elle se réveille, dans un état de sidération totale, comme une poupée de chiffon selon sa plainte. La cinquième en France contre le chanteur, une sixième a été déposée en Belgique.
3: Les précisions de Yannick Falt. Des dizaines de députés de droite demandent une commission d'enquête parlementaire sur les prix des carburants. Pourquoi ont-ils augmenté si vite après le déclenchement de la guerre? Qui en a profité? Faut-il mieux les encadrer? Cette commission d'enquête pourrait voir le jour avant l'été et ce serait une première, Jérôme Val.
5: J'ai comme un doute légitime, résume Antoine Vermorel Marquès. Le député Les Républicains à l'origine de cette proposition de commission d'enquête le soupçonne. Ces hausses de prix à la pompe dès le mois de mars ont profité à quelques-uns. Il veut savoir qui et comment.
6: Il y a clairement eu en début de crise un effet spéculatif et on constate aujourd'hui qu'il y a des interrogations sur les marges. Et moi, ça m'intéresse de savoir s'il y en a qui s'enrichissent sur le dos des Français. S'il y en a, il faut qu'ils sachent que on va les pointer du doigt.
5: Mais ce ne sera pas la seule cible. L'élu de la Loire compte aussi évaluer l'impact des aides de l'État, comme les ristournes octroyées en 2022, elles avaient coûté à l'époque 8 milliards d'euros.
6: Sans aucune évaluation, moi ça m'étonne d'ailleurs que dans un pays au 21e siècle, on puisse lâcher des milliards comme ça sans regarder si ça a été utile, si ça a été efficace, à qui ça a été, est-ce que ça a vraiment été aux consommateurs ou est-ce que ça a été à d'autres acteurs.
5: Deux tiers des députés LR ont signé ce texte, suffisant pour créer une commission dès juin, 6 mois de travaux, un rapport à l'automne au moment des débats budgétaires. Timing idéal, avertit Antoine Vermorel Marquès.
6: C'est aussi une manière de mettre la pression sur tous les distributeurs, les raffineurs, pour leur dire on mettra notre rapport au moment du budget 2027, donc potentiellement il y aura des conséquences fiscales pour qu'on puisse rendre l'argent aux Français.
5: Cette proposition de commission devrait recueillir aux yeux du député le consensus le plus large possible à l'Assemblée.
3: Et c'est cette semaine, jeudi précisément, que le gouvernement doit dévoiler des mesures d'aide supplémentaire pour le carburant, aide à certaines professions et aux plus gros rouleurs.
0: La Ligue 1 a rendu son verdict. Finalement, c'est Lille qui décroche la troisième place.
3: Précieuse troisième place, synonyme de qualification directe pour la prestigieuse Ligue des Champions. Le LOSC pourtant a perdu hier contre Auxerre 2-0, mais Lille profite de la lourde défaite de Lyon contre Lens, Jean-Pierre Blimaud.
2: Il a fallu quelques minutes aux supporters lillois pour digérer la défaite, mais ils se sont très vite remis à chanter, acclamant les joueurs du LOSC qui ont fini par un tour d'honneur, même si dans les tribunes, certains comme Romain ont eu un peu de mal.
7: Je pense qu'il y avait mieux à faire, mais bon, la Ligue des Champions, c'était l'objectif de la saison, donc c'est intéressant. On a réussi à atteindre l'objectif, on verra la saison prochaine.
2: Le LOSC finit sur une fausse note, mais restait sur 13 matchs sans défaite en championnat, et cette troisième place, c'est ce qui compte le plus, estime l'attaquant Olivier Giroud.
8: La déception n'a pas été très longue à la fin du match, quoi. Dans son ensemble, ça reste une très belle saison.
2: L'entraîneur du LOSC, Bruno Genesio, a même remercié le RC Lens, grand rival régional, pour sa victoire à Lyon, décisive pour la qualification des Lillois.
9: Merci aux Lensois, au passage. C'est aussi grâce à eux si deux clubs du Nord vont participer directement à la Champions League, ce qui est quand même assez extraordinaire pour la région.
2: Et les supporters du LOSC, comme Louis, rêvent déjà à la suite.
10: Ah bah, ça va être fantastique, hein. L'année prochaine, on sera là pour supporter l'équipe en Ligue des Champions. Bon, malgré la défaite, la joie est là quand même. On va pouvoir célébrer la qualification.
2: Une 10e Ligue des Champions s'annonce donc pour le LOSC, peut-être avec Olivier Giroud. À 39 ans, l'ancien international se sent bien physiquement et ne ferme pas la porte.
3: Le bilan de cette toute dernière journée de Ligue 1, parce que oui, c'est fini. Lyon, 4e, jouera donc les tours préliminaires de la Ligue des Champions. Marseille, 5e, jouera la Ligue Europa. En bas du classement, soulagement pour Auxerre et Le Havre qui décrochent le maintien. C'est Nice qui risque de descendre. Nice, 16e, jouera la semaine prochaine les deux matchs de barrage contre Saint-Étienne. La météo, pas terrible pour un début de semaine, c'est encore humide.
0: Ouais, c'est ça, la perturbation de la veille se retrouve entre le nord des Alpes et le Grand Est en cours de matinée. Dans le même temps, sur une large moitié nord, le ciel reste mitigé avec encore quelques averses possibles. Sur un tiers sud, le temps est pour l'instant sec, voire ensoleillé entre le Languedoc et la Corse. Cet après-midi, l'instabilité se renforce sur la façade est du pays avec des orages qui éclatent entre les Hauts-de-France et la Corse, en passant par le Grand Est, la Bourgogne-Franche-Comté, le Rhône-Alpes et la Provence. Dans le nord-ouest, l'ambiance reste plutôt maussade avec une perturbation qui approche, elle, par l'Atlantique. Seule l'Occitanie et l'Aquitaine sont globalement épargnées par les pluies pour cet après-midi. Côté Mercure, ce matin à Limoges, 7 degrés relevés. À Paris, Lille, Rennes, Caen, Nantes et Clermont-Ferrand, 8. À Strasbourg, Bordeaux, Tours et Reims, 9. Nous avons 11 à Toulouse, 15 à Marseille. Pour cet après-midi, les maximales atteignent entre 14 et 18 sur une large moitié nord, de 17 à 20 degrés au sud et jusqu'à 24 dans le Var. L'amélioration est attendue à partir de mercredi.
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0: 5h06, un plaisir de vous retrouver après ce long week-end. On espère que vous avez pu en profiter, vous reposer surtout. C'est reparti pour une nouvelle semaine et on est là pour l'accompagner de la meilleure des façons. Info, musique, bonne humeur. Côté météo, je vous le disais, c'est le début de l'été qu'on va connaître à partir de mercredi avec soleil et chaleur. Vous voyez, ça fait plaisir, bah oui. Et ce lundi matin, vous allez aussi l'apprécier avec Thelma Houston. Vous entendez ce son qui arrive, Don't Leave Me This Way. Bon réveil, bon début de semaine avec toute l'équipe ici des 5h.

0: Emma Houston, Don't Leave Me This Way, 5h09, très bon réveil.
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0: Et si je vous disais que le secret de la jeunesse éternelle ne se trouve pas dans une crème, mais dans votre sac de sport? Oui, une récente étude a classé les sports selon leur capacité à prolonger notre vie. Alors, si le jogging et la natation vous offrent environ 3 zones bonus...
3: Ah, bonne nouvelle, ça.
0: Bah ouais, c'est plutôt pas mal. Ils sont loin derrière les grands vainqueurs. Les sports, en fait, d'interaction. Médaille de bronze, on commence avec le football, avec près de 5 ans de vie gagnées. Médaille d'argent pour le badminton, qui vous offre 6 ans de plus, et le grand champion à contester et à faire l'actualité à partir d'aujourd'hui. Vous avez une idée ou pas?
3: Il y a les qualifs de Roland-Garros.
0: Exactement, le tennis.
3: Ah,
0: le tennis avec un bonus spectaculaire de 9 ans et demi.
3: Ah, bah, quand même.
0: Le secret, alors c'est pas seulement en fait l'effort physique, c'est vraiment le lien social. Courir seul sur un tapis, c'est bien, mais échanger des balles et partager une émotion en fait avec un partenaire, c'est un rempart massif contre le stress et donc le vieillissement. Bref, pour vivre centenaire, ne cherchez plus. Trouver un partenaire, une raquette, je nous réserve un cours, Aude.
3: Oh bah oui, vous pouvez, mais alors par contre, je risque de vous stresser un peu parce que j'ai jamais joué.
0: C'est vrai ?
3: Vous allez vous prendre une balle en pleine tête.
0: Bon, bah, écoutez,
3: ça va se finir comme ça.
0: Ça va être génial. Bah, c'est très bien. Écoutez, non mais ça tombe bien parce qu'en plus, Roland-Garros, c'est vrai, les qualifs débutent aujourd'hui. On va en parler aussi avec le journal de l'équipe tout à l'heure à 5h49. En attendant, 5h11 dans l'actualité ce lundi, Aude.
3: Les élèves de terminale sont en plein bachotage, en pleine préparation de leur grand oral du baccalauréat. Reportage dans quelques minutes. Des comédiens viennent parfois leur donner un petit coup de main.
0: Ouais, parce que là aussi, il y a du stress. Bon, pour la musique, on se réveille au son de Garou.
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0: Face à sa copie, oui, pour les lycéons, pour ça vous. Garou, on l'écoute dans un instant, dans 5 minutes, mais avant, par ici les économies.
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0: Bonjour Valère Coréard.
5: Bonjour Johan, bonjour Aude.
3: Bonjour.
0: Chaque jour avec vous. Pour notre pouvoir d'achat, aujourd'hui, vous vouliez nous parler assurance voiture.
5: Avec la participation de Thierry qui m'a écrit sur mon mail parisilleséconomies@radiofrance.com. Je suis un fidèle auditeur matinal de votre chronique et de ici, jusque-là c'est top Thierry, merci. Voici une action simple qui peut potentiellement concerner tous les retraités. Pour ma part, j'ai gagné 60 euros par contrat assurance auto auprès de mon assureur en déclarant simplement que je venais d'être en retraite. Le gain correspond à la suppression de la clause déplacement pour aller au travail des contrats. Ils sont maintenant uniquement en usage privé. Bien joué Thierry, hein, il n'y a pas de petites économies et surtout on n'aime pas jeter notre argent par les fenêtres dans Paris ici les économies et c'est bien ce que vous allez nous éviter de faire.
3: Valère, comment on sait si on a une option domicile-travail dans notre contrat ?
5: C'est une bonne question parce que ce n'est pas sûr que vous ayez cette option. Regardez votre contrat ou le résumé de vos garanties, notamment sur votre compte en ligne. Et si vous ne trouvez pas, contactez un conseiller et vous lui demandez si vous avez cette option et surtout combien elle coûte parce qu'elle peut aussi être inclue dans un package dans votre contrat. Et si vous payez 50, 60 euros par an pour avoir une option dont vous n'avez pas besoin comme l'assurance de votre véhicule pour les trajets domicile-travail, vous savez ce qu'il vous reste à faire, la supprimer. Alors un petit rappel aussi au passage, n'oubliez pas qu'il est vraiment important de vérifier une fois tous les 2 ans, même une fois par an, c'est encore mieux, la position de votre assurance sur le marché. Parce qu'en matière d'assurance, la fidélité, en général, ne paye pas. Vous connaissiez cette astuce, vous avez un bon plan pour payer moins cher notre assurance voiture, pensez à m'écrire par ici leséconomies@radiofrance.com.
0: Merci Valère, et demain focus sur les revenus d'appoint qu'on peut se faire l'été. On vous donnera quelques pistes par ici les économies. Le rendez-vous à votre service, et c'est chaque matin sur votre radio ici et sur ici.fr.
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0: 5h14, Odon, on retourne au lycée ce matin.
3: Tic-tac, tic-tac, le grand oral du bac approche à grands pas et on serait bien en peine de donner des conseils à nos ados, vu que nous, les vieux, on n'a jamais connu ça. À direction le lycée du Barp en Gironde, où des comédiens entraînent les élèves. Oui, oui, lecture à voix haute, gestion du stress. Stéphanie Scocchietti.
9: Et cet homme qui essuie les plâtres, il s'est lancé dans la lecture d'un texte plutôt ardu du 19e, Mémoire de deux jeunes mariés, de Balzac.
10: Tu sors d'un couvent pour entrer dans un autre.
11: Regarde, tu me redis cette phrase. Sans nos promesses mutuelles, tu sors d'un couvent pour entrer dans un autre.
10: Tu sors d'un couvent pour entrer dans un autre.
11: Vous entendez la différence ? Quand je lui ai dit « tu me parles comme à une amie », simplifier les choses.
9: Elisabeth Mas, comédienne professionnelle, captive son auditoire. Tour à tour, les élèves passent derrière le micro. Cette fois-ci, c'est un texte de Victor Hugo.
12: Noir dans la neige et dans la brume, au grand soupirail qui s'allume, leurs culs en rond, à genoux, cinq petits. Misère,
13: quand ce trou chaud souffle la vie, ils ont leur âme si ravie sous leur haillon. On doit les sentir.
14: Victor Hugo, des misérables, on sent les enfants qui sont accrochés comme ça, qui ont faim.
15: Et ça, avec la parole, tu peux le faire.
14: Reprends le début.
9: 2 heures d'atelier, on entendrait une mouche voler. À la sortie, on demande à Mohamed ce qu'il a appris.
16: À mieux m'exprimer, honnêtement. À mieux faire ressortir mes émotions. M'exprimer, surtout, laisser mon corps vivre aussi. Par le biais de la parole. J'ai ressenti, honnêtement, de la liberté. Et honnêtement, c'est tellement mieux avec. Et
9: Louise aussi se sent plus à l'aise.
17: J'ai tendance à laisser parler le stress à ma place, bloqué sur des choses qui, au final, je sais qu'en dehors, sans ce stress, je sais que je les maîtrise et que c'est pas un souci, mais sous la pression du stress, j'ai tendance à perdre mes moyens. Et c'est justement ces exercices qu'elle nous a montrés qui m'ont permis de pouvoir améliorer et de faire en sorte qu'ils ne prennent pas le dessus sur ma parole.
9: Un dernier conseil de la comédienne.
18: La plupart des élèves ne savent pas respirer. Quand je leur fais faire un exercice, tout le monde respire en bloquant tout, en l'air. Si on respire, on stresse moins, on a une voix plus posée. Plus paisible, plus agréable à écouter aussi. Et ça, il faut qu'ils s'entraînent.
9: Devant leur miroir ou leurs copains, ils ont encore plus d'un mois pour trouver le bon ton. Le grand oral du bac aura lieu cette année du 22 juin au 1er juillet.
0: Pas évident, c'est vrai, ce grand oral. Bon courage au terminal dans cette dernière ligne droite. Tiens, j'ai un petit questionnaire pour vous. On va rester au lycée ce matin. Si je vous parle de l'année 1936, de l'été 36, vous pensez à...
3: Les congés payés, le meilleur truc qui existe.
0: Franchement, bravo. Mais oui, ce soir, TF1 nous replonge dans l'ambiance mythique de l'été 36 avec l'arrivée des congés payés. Mais que nous réserve vraiment cette série événement? On passe de l'autre côté du miroir pour vous révéler les coulisses du tournage et les secrets de cette fresque historique. Mais avant, c'est Garou et son titre Seul. Bon lundi, bon réveil.

0: titre Seul sur votre radio ici. Moi, je voulais saluer ce matin Nicolas qui est à Rouen, qui nous a écrit un petit message sur la page Facebook ici. Vraiment que du bonheur de me réveiller avec vous tous les jours de la semaine. Franchement, ça fait
1: gentil.
0: Hyper plaisir. Merci beaucoup, Nicolas. 5h21, l'éphéméride de ce 18 mai. Bonne fête au Eric aujourd'hui. Bon anniversaire à l'actrice et chanteuse Elena Noguera, 57 ans. Une pensée aussi pour Yannick Noah, 66 ans.
2: Et tu sais,
0: ça donne envie de danser comme ça de bon matin.
1: Matin, j'aime bien, c'est doux, ça réveille doucement.
0: Ça, c'est vrai, c'est parfait pour entamer la journée. Bon anniversaire également à l'humoriste Popek, 91 ans. Tiens, Bernadette Chirac, 93 ans aujourd'hui. 1938, première du film Quai des Brumes, c'est le jour où le public entend pour la première fois la réplique culte de Jean Gabin à Michel Morgan.
1: T'as de beaux yeux,
0: ah,
1: tu sais.
0: Ah, mais ouais, franchement, elle est mythique celle-ci. Et puis, tiens, 7e art toujours, 2001, Shrek débarque au cinéma.
1: J'adore.
0: Ben ouais, le premier opus du plus célèbre des ogres sort aux États-Unis. Il va révolutionner le film d'animation en se moquant très clairement des contes de fées traditionnels et rapporter près de 500 millions de dollars de recettes.
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0: On retrouve Patrice Gascon avec ses coulisses télé. Aujourd'hui, Patrice, c'est une série historique à la, un petit peu à la Agatha Christie que vous nous proposez de découvrir. Ce soir, TF1 lance donc une série de prestige, Été 36.
4: L'été 1936, c'est celui des premiers congés payés. À Nice, un crime dans le très chic hôtel Riviera va bouleverser la vie de quatre femmes de milieux différents.
5: Adrien Jacquard, 45 ans, tué entre minuit et 1h du matin. Personne ne quitte l'hôtel sans mon accord.
4: On a donc un meurtre et quatre héroïnes, dont l'une est peut-être la coupable. Nolwenn Leroy dans le rôle de la gouvernante de l'hôtel, en proie à des difficultés financières. Julie de Bonnat dans celui d'une grande bourgeoise en quête de passion amoureuse. Sophia Issaïdi dans le rôle de sa sœur, qui s'est éloignée de sa puissante famille bourgeoise. Et Constance Gay, auxiliaire de police, cachant un secret. Auxiliaire auprès du commissaire que l'on vient d'entendre, joué par François-Xavier Demaison. C'est la même équipe de production que pour le Bazar de la Charité pour les combattantes qui est aux commandes de l'été 36 pour TF1. Mais cette fois, on est dans un genre plutôt Agatha Christie avec plusieurs coupables potentiels, avec une enquête que l'on mène aux côtés des personnages. Et parmi ces héroïnes, donc, j'ai joint Constance Gay, dont le personnage a pour sœur celui joué par Nolwenn Leroy, ce qui a ravivé quelques jolis souvenirs à Constance Gay.
6: Bah, c'est drôle parce qu'avec Nolwenn, on n'a pas tant de différence que ça, mais... quand elle a gagné la Star Academy, Nolwenn, c'était vraiment petite pour le coup. Oui, Nolwenn Leroy, c'était quelqu'un que j'admirais, que j'adorais. Enfin, chantait ses chansons dans la cour de récré et aujourd'hui, c'est mon amie. C'est une femme que j'aime infiniment et lui donner la réplique et jouer sa sœur, ça a été un clin d'œil à mes karaokés avec mes copines dans la cour de récré, quoi. Et en même temps, bah, ça me fascine. C'est-à-dire que je ris avec l'enfant que j'étais et en même temps, bah, c'est le travail. Donc, que ce soit Nolwenn Leroy ou quelqu'un d'autre qui n'est pas connu et qui n'a pas eu la carrière de Nolwenn Leroy, pour moi, c'est exactement la même chose. Mais qu'on joue des sœurs, je trouve ça ironiquement si joli. Et mon grand-père était fan de Nolwenn Leroy et j'avoue que c'est un joli clin d'œil à mon grand-père, quoi.
4: Les émotions de Constance Gay que l'on retrouve ce soir aux côtés de Nolwenn Leroy, Sophia Issaïdi, Julie de Bonnat, mais aussi Miu Miu, François-Xavier Demaison et Pascal Elbé. La série va vous tenir en haleine, les reconstitutions sont magnifiques. L'été 36 ce soir sur TF1. À demain pour de nouvelles coulisses télé.
0: Et on sera au rendez-vous. Merci Patrice. 5h25. Certaines communes prennent parfois des arrêtés un peu particuliers. C'est vrai, on a pu le constater parfois quand le Père Noël passe, par exemple, pour l'autoriser à stationner.
1: À survoler, mais
0: ouais,
1: c'est important.
0: C'est vrai que c'est important. C'est le cas aussi d'un village du Vaucluse avec un arrêté contre les soucoupes volantes.
1: Très important aussi.
0: Aussi, Stéphane Bern vous révèle tout sur cette histoire, mais avant, c'est Louane et son titre Conduire.
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1: Conduire, le nouveau titre de Louane qui met en garde sur les dangers d'une relation toxique. Et Louane, qu'est-ce qu'elle a fait samedi dernier? Elle s'est mariée.
2: Oui, j'ai
1: elle
2: vu
1: s'est
2: ça.
1: Mariée à Pertuis dans le Vaucluse. Ben ouais, il y avait franchement des super invités. Il y avait Mika, Stromae ou encore M. Pokora. On n'a pas reçu par contre le carton.
2: Je pense qu'il s'est perdu.
1: Ouais, je pense aussi.
2: Il
1: faut qu'on aille voir dans le courrier de Radio France. Justement, le Vaucluse, on en parle ce matin avec Stéphane Bern. On voyage autour où un petit village a déclaré la guerre aux extraterrestres avant Hollywood.
3: À Châteauneuf-du-Pape, il est officiellement interdit d'atterrir en soucoupe volante. Oui, c'est un arrêté municipal. Très sérieux. Châteauneuf-du-Pape, été 1954. Au milieu des vignes et des galets roulés par le Rhône, le village vit surtout de son vin. Mais cette année-là, la France lève les yeux vers le ciel. On parle d'objets mystérieux, de cigares volants, de soucoupes lumineuses. La presse régionale multiplie les témoignages. Des paysans qui avaient peut-être trop forcé sur la cuvée locale jurent avoir vu des engins se poser dans les champs.
4: Ils croient voir des soucoupes volantes, des extraterrestres.
3: Le maire, Lucien Jeune, prend l'affaire au sérieux. Le 25 août 1954, il signe un arrêté municipal. Le survol, l'atterrissage et le décollage de tout engin volant non identifié sont interdits sur le territoire de la commune. Contrevenant, mise en fourrière, les extraterrestres sont priés d'aller se garer plus loin. Derrière l'humour, il y a aussi un sens aigu de la communication. En pleine saison viticole, l'affaire attire journalistes et curieux. Le nom du village circule dans toute la France. Un coup de projecteur inattendu pour le vin de cette région. Bref, un bon coup de pub pour un bon coup de rouge. L'arrêté n'a jamais été abrogé. Théoriquement, aujourd'hui encore, une soucoupe volante ne peut toujours pas s'y poser. En France, des maires ont depuis signé des arrêtés contre la pluie, contre les moustiques ou les déserts médicaux. Des textes souvent ironiques qui servent à mettre en lumière leur commune.
1: Merci Stéphane Bern. 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Nous sommes le lundi 18 mai. Dans l'info du jour, on parle des violences dans le périscolaire. Les cas révélés se sont multipliés à Paris, mais c'est un problème qui concerne plus largement la France. On y revient en détail dans deux minutes, mais avant 5h30, toute l'actualité en France et dans le monde, c'est le 90 secondes avec vous, Drazo.
5: Patrick Bruel dénonce des rumeurs parfois absurdes et écœurantes visées par 6 plaintes désormais en France et en Belgique. Le chanteur et acteur sort de son silence. Il assure ne pas avoir violé ni drogué Flavie Flamand et que leur relation n'était ni violente ni contrainte. De nouvelles fouilles démarrent aujourd'hui à Rouvray, près d'Auxerre, là où le tueur en série, Émile Louis, avait avoué avoir enterré 7 jeunes femmes. Seuls 2 squelettes ont été retrouvés à ce jour. Le crâne d'une 8e victime potentielle avait été découvert fin 2018. Canal Plus ne veut plus travailler avec les 600 professionnels du cinéma qui ont signé une tribune anti-Vincent Bolloré. Juliette Binoche, Adèle Haenel, Swann Arlo, ils avaient dénoncé l'emprise grandissante de l'extrême droite sur le cinéma. Je n'ai pas envie de travailler avec des gens qui me traitent de crypto-fasciste, réaction du patron de Canal Plus. Le ministre de la Justice, Gérald Darmanin, est en Algérie aujourd'hui, nouveau signe d'un dégel des relations entre les deux pays. Il doit notamment demander la libération du journaliste français Christophe Glaise. Lille jouera la Ligue des Champions la saison prochaine. Le LOSC finit 3e de Ligue 1 grâce aux défaites de Lyon et de Rennes hier soir. Ultime journée de championnat. Marseille 5e jouera la Ligue Europa. Auxerre et Le Havre décrochent leur maintien. Nice jouera sa survie en Ligue 1 la semaine prochaine face à Saint-Étienne. En rugby, les Françaises échouent à soulever le trophée du tournoi Destination, battu par les Anglaises. Les Anglaises qui réalisent un 8e grand chelem consécutif.
1: L'info du jour, ce sont les violences dans le périscolaire. Les révélations se multiplient partout en France.
5: Violences, viols, agressions sexuelles, il ne se passe pas une semaine sans que de nouveaux cas, de nouveaux soupçons soient révélés, laissant les parents en colère et désemparés. Écoutez ce témoignage éloquent, celui d'une maman contactée par Agathe Mahui.
2: Caroline Alirol préfère taire le nom de sa commune, un village du Nord où sa fille, 11 ans en 2024, change soudain de comportement à la maison.
6: Elle a commencé à dormir du jour au lendemain, porte de sa chambre ouverte, lumière du couloir allumée.
2: Caroline voit s'accumuler des signaux à l'école primaire sans faire tout de suite le lien.
6: Des plaintes de mes enfants qui me disaient que cet animateur préférait les petites filles, que les garçons se faisaient punir à outrance.
2: Elle

0: les mineurs. Ça, ça a été notre grande victoire.
1: Mais Caroline s'interroge, l'animateur travaillait là depuis 20 ans. Pourquoi son comportement a-t-il perduré si longtemps sous les yeux d'autres professionnels de l'école?
0: C'est vraiment le principe de la responsabilité diluée. En fait, on voit, et puis comme personne ne réagit, eh bien on se dit, c'est peut-être pas si grave.
1: Caroline Alirol en est sûre, l'absence de protocole et de protection qu'elle a constaté n'est pas propre à l'école de ses enfants.
0: Le problème, il est national en fait.
1: Et elle estime qu'un principe de précaution avec éloignement devrait systématiquement s'appliquer dès qu'un enfant dénonce de telles violences.
2: Que faire? Quelles mesures prendre contre ces violences dans le périscolaire? La ville de Paris lance ce soir une convention citoyenne avec 80 parents pour travailler à des solutions.
3: Un Paris où des enquêtes sont ouvertes dans plus d'une centaine d'écoles et même une dizaine de crèches. À 5h35, un coup d'œil à la météo avec la perturbation de la veille qui se retrouve entre le nord des Alpes et le Grand Est ce matin. Dans le même temps, une large moitié nord. Le ciel est mitigé avec quelques averses possibles. Sur un tiers sud, le temps est pour l'instant sec, voire ensoleillé entre le Languedoc et la Corse. Cet après-midi, ça va se gâter avec une instabilité qui se renforce sur la façade est du pays. Des orages qui éclatent entre les Hauts-de-France et la Corse en passant par le Grand Est, la Bourgogne, Franche-Comté, l'Auvergne-Rhône-Alpes et la Provence. Dans le Nord-Ouest, ambiance qui reste aussi maussade avec une perturbation qui approche par l'Atlantique. Seule l'Occitanie et l'Aquitaine sont globalement épargnées par les pluies. Les températures ce matin à Paris, Lille, Rennes, Caen, Nantes et Clermont-Ferrand, 8 degrés. À Bordeaux, Tours et Reims, 9. Nous avons 11 à Toulouse, 15 à Marseille. Vos messages aussi sur la page Facebook ici. 0 degrés tient relevé dans le département de l'Aube à Aix-en-Othe, nous dit Michel. 7 à Limoges, on salue Lionel. 8 degrés à Saintes, c'est dans le Nord. Merci Marie-André. 8 degrés 2, on salue Kevin qui est à Mulhouse. Et puis 10 degrés dans le Pays Basque, relevé par Marie-Laure. Pour cet après-midi, les maximales atteignent entre 14 et 18 sur une large moitié nord, de 17 à 20 au sud et jusqu'à 24 dans le Var.
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3: Merci de démarrer la journée avec l'équipe ici dès 5h. Il va falloir vous y faire. C'est une semaine complète qui vous attend. Mais oui, pas de pont. C'est vrai qu'on y prend vite goût. Ça, on est d'accord avec vous. Pour vous donner la bonne énergie, en tout cas ce matin, on a ce qu'il vous faut. Rick Astley, Never Give You Up. Et ça, forcément, on ne vous abandonnera jamais. Bon réveil.

0: Never Give You Up avec Rick Astley, 5h39. Bon début de semaine avec votre radio ici.
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0: Vous avez un doute sur un SMS ou un email reçu, soyez vigilants parce que les arnaques concernent se retrouvent en tout cas dans nos offres aussi d'emploi, Aude.
3: Oui, c'est assez fou, des escrocs essayent de nous piéger avec des fausses annonces pour des faux emplois. Comment les repérer, je vais vous expliquer.
0: Pour la musique du réveil, c'est avec Stilto.
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0: Faut que tu m'aimes arrive dans 5 minutes et de l'amour, nous, on vous en offre chaque matin dans votre rendez-vous ici dès 5h. Ce matin, nous sommes avec Sabine qui est dans le Puy-de-Dôme. Bonjour Sabine.
5: Bonjour Johan.
3: Bonjour.
0: Soyez la bienvenue. Comment ça va Sabine ce matin?
5: Moi, ça va tous les jours, ça va bien, je travaille.
0: Ah, qu'est-ce que vous faites?
5: Je distribue la montagne dans le Puy-de-Dôme.
0: Ah, le journal La Montagne?
5: Oui.
0: Génial. Et donc, ce matin, quelle est la une, tiens? Qu'est-ce qu'on découvre?
5: Alors, qu'est-ce qu'on découvre de beau ce matin? Oh, il y a une jolie... Que risque-t-on quand on téléphone au volant?
0: Ouais, ça concerne évidemment, oui, vous qui partez peut-être au travail ce matin. Sabine, ça fait combien de temps que vous distribuez le journal La Montagne?
5: Moi, ça fait une dizaine d'années.
0: Ah ouais, donc il y a un vrai lien aussi avec les lecteurs. Vous arrivez à vous faire payer le café de bon matin ou pas?
5: Ça dépend, oui. Non, on va pas le dire.
0: Monsieur, mais en même temps, profitez de ces moments aussi, ça c'est vrai que c'est sympa. Sabine, je découvre que vous avez une passion pour la lecture, pour la couture, et vous adorez aussi les jeux de cartes.
5: Eh ben, j'ai découvert les jeux de cartes quand j'ai eu mes enfants, puisque je jouais avec eux, fallait bien les occuper.
0: Justement, vous allez pouvoir partager aussi d'autres moments avec vos enfants, Sabine, puisque nous, ce matin, on vous offre le jeu de cartes par ici, les économies, avec Valère Correa, qui arrivera bientôt chez vous. Comme ça, vous trouverez plein de combines pour faire des économies, il y a plein d'astuces, et c'est vraiment très malin comme jeu. On vous l'offre ce matin, Sabine, et on vous souhaite une bonne journée.
5: Merci.
0: Bon courage dans la tournée pour la distribution.
5: Oui, ça fait 11 ans que je vous écoute. Vous ouvrez l'antenne à 5h et le samedi à 6h.
0: Ah, ça, c'est adorable en tout cas, Sabine. On vous embrasse bien fort et merci de votre fidélité. À très bientôt.
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0: C'est pas vrai, le rendez-vous anti-arnaque. Aude, vous nous alertez sur les pièges à l'offre d'emploi.
3: Oui, il y en a beaucoup en ce moment et je m'adresse tout particulièrement à ceux qui partent en quête d'un job d'été. J'ai trouvé pas mal d'alertes sur des groupes Facebook de saisonniers, des jeunes qui tombent sur une offre d'emploi dans un hôtel par exemple. Mm-hmm. Très bon salaire, prise en charge à 50% des frais de transport, repas gratuit, logement gratuit et un recruteur qui leur demande le versement d'une caution. 150€ pour le logement justement. C'est là que ça doit vous mettre la puce à l'oreille. Parce que l'objectif numéro un d'une fausse annonce, c'est quoi? C'est de vous piquer de l'argent. Ouais. C'est souvent une histoire de caution, d'ailleurs, pour un appartement ou pour le tablier, l'uniforme qu'il va vous fournir pour servir les clients.
0: Et objectif numéro deux?
3: Objectif numéro deux, récupérer un maximum d'infos sur vous. Carte d'identité, carte vitale, votre RIB, tout un tas de choses qu'il pourra utiliser un jour pour vous arnaquer ou pour carrément usurper votre identité.
0: Mais Aude, comment on fait pour démasquer ces fausses annonces, parce que c'est pas évident?
3: Premier réflexe, vous prenez, Johan, avec des pincettes toujours le mail ou le numéro de téléphone qui est mis dans l'annonce. Mm-hmm. L'an dernier, un restaurateur, un vrai, s'était demandé pourquoi il recevait là tout d'un coup tout un tas d'appels de candidats pour un job de serveur, une annonce pourtant qu'il n'avait jamais postée. En fait, ces candidats sont tombés sur une fausse annonce, ils ont eu le bon réflexe, ils ont cherché sur Google le vrai numéro du restaurant, ils ont appelé et ils ont découvert le poteau rose. Méfiez-vous aussi d'un recruteur interlocuteur qui vous dit oui tout de suite, aucun entretien, rien du tout, c'est ultra suspect. N'envoyez jamais de RIB, de numéro de sécu, de carte d'identité avant de l'avoir rencontré et ne versez jamais d'argent avant la signature d'un contrat, jamais.
0: Merci beaucoup Aude, et il y a une adresse en tout cas qui elle est bien valable et qui est sûre, c'est ici.arnaque avec un S @radiofrance.com pour nous écrire si vous êtes témoin ou victime d'une arnaque. C'est pas vrai, la chronique est à retrouver sur ici.fr et pour vous accompagner en musique, c'est Stilto.

0: que tu m'aimes, Stilto. Tiens, c'est aujourd'hui que débute le tournoi de Roland-Garros, en tout cas les phases de qualification. Que faut-il attendre de cette édition 2026? Réponse avec le journal L'Équipe qui sort un hors-série. Rendez-vous dans moins de deux minutes. 5h48, retrouvons l'équipe d'ici matin pour un point sur l'actualité qui va marquer votre journée. L'info près de chez vous, c'est ici. Bonjour.
1: Bonjour Yann, bonjour à tous. Bonjour Kevin Blondel.
2: Bonjour. Dans l'actualité chez nous ce matin, un banquet qui fait grincer des dents. À la Teste de Buch, le Canon français organise un grand repas début juillet. Déjà 1300 inscrits et une opposition à la mairie qui dénonce les dérapages racistes lors de ces événements organisés un peu partout en France ces derniers mois et financés notamment par le milliardaire d'extrême droite Pierre-Édouard Sterrin. On va y revenir durant cette matinale. Et puis les joueuses du 15 de France de rugby battues 43-28 hier soir par les Anglaises à Bordeaux. Une consolation. Ah. On a battu le record d'affluence pour un match de rugby au féminin avec plus de 35 000 spectateurs.
1: Ouais, il y avait du monde. Vous allez adorer commencer la semaine avec nous. Après ce long week-end, retour des bonnes habitudes avec l'actu locale, la musique, la bonne humeur, les cadeaux aussi, fans des années 80. 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
2: Et vous êtes une partenaire particulière, évidemment. Pour la météo, ça s'améliore un peu.
1: Oui, peu ou pas. Pas de pluie annoncée après ce week-end franchement pas terrible. Météo France annonce quelques rares averses localement. Sinon, le programme, c'est éclaircies et passages nuageux tout au long de la journée. Les températures 7 à 11 degrés ce matin jusqu'à 18 à 20 degrés cet après-midi. On va faire la météo avec vous, bien sûr, tout au long de la matinée et sur la page Facebook ici Gironde dès maintenant. Rendez-vous dès 6h après un bon café. À tout à l'heure.
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3: C'est la petite balle jaune qui nous intéresse ce matin. Dans son nouveau hors-série, l'équipe donne la parole aux anciens joueurs et anciennes joueuses de tennis qui ont marqué l'histoire de Roland-Garros.
0: Oui, parce que le tournoi débute aujourd'hui. On en parle avec le chef de service tennis à l'équipe. Bonjour Julien Reboulet.
4: Bonjour.
0: Merci d'être avec nous ce matin pour ce grand moment de sport, parce qu'aujourd'hui s'ouvrent les qualifications de Roland-Garros. Déjà, comment ce tournoi est-il devenu un incontournable dans le milieu du tennis ?
4: Bah, il est devenu au fil du temps parce que évidemment aujourd'hui personne n'ignore que c'est le plus grand tournoi du monde sur terre battue. Il est devenu international il y a un peu plus de 100 ans, en 1925, et puis il a pour cadre Roland-Garros, le stade Roland-Garros depuis 98 ans maintenant. Et il faut savoir qu'il a été un petit peu en danger dans les années 70 notamment, où on s'était presque posé la question de garder la terre battue dans ce tournoi, qui était une surface compliquée à entretenir. Mais avec les années 80 et Björn Borg notamment, voilà, le tournoi est devenu vraiment immense et au même niveau que les autres tournois du Grand Chelem, que sont l'Open d'Australie, Wimbledon et l'US Open.
0: Ouais, les légendes évidemment qui sont attendues chaque année sur la terre battue. On parle de terre battue justement. Ça a quel impact ça pour les tennismen, les tenniswomen? Ça influe comment le jeu?
4: On dit souvent que la terre battue est la surface la plus exigeante physiquement parce que c'est une surface déjà qui est vivante, qui varie en cours de match, parce que la terre qui est sur la surface se déplace légèrement avec les rebonds, avec les glissades. C'est la surface sur laquelle la balle rebondit le plus haut. Donc, c'est la surface sur laquelle finalement il est le plus difficile de faire des coups définitifs. Et donc, c'est là qu'il y a des échanges plus longs qu'ailleurs, même si les surfaces dites artificielles comme le dur sont devenues un peu plus lentes au fil du temps. Mais vraiment, c'est à Roland-Garros qu'on dit qu'il faut faire le plus d'efforts sur la durée. C'est là qu'il y a des combats qui peuvent dépasser facilement les 4 heures avec le format des 5-7 pour les garçons. Et c'est un jeu qui demande une maîtrise plus globale à la fois des trajectoires, des effets, des angles, et bien sûr aussi de la puissance et de la précision.
0: Bon, il y a une question qui nous intéresse évidemment ce matin concernant nos Français et nos Françaises. Quelles sont nos chances dans ce tournoi cette année ?
4: Alors on a un Français qui a fait un début de saison assez fantastique, qui est Arthur Fils, qui revenait d'une très longue période de blessure. Il a eu un petit coup d'arrêt à Rome la semaine dernière avec une alerte à la hanche. Alors lui, c'est le dos qui avait été touché assez gravement, mais il est revenu très très fort, à tel point qu'il est dans les 5 meilleurs joueurs du monde depuis le début de l'année 2026. On a rarement vu un Français arriver vers Roland-Garros avec une telle impression de solidité, parce qu'il ne perd jamais contre moins fort que lui, et à part pour l'instant le plafond de verre vraiment du du gratin mondial, il gagne tous ses matchs. Donc on attend énormément de lui, d'autant que c'est un garçon qui, a priori, aime les attentes, la pression, le public. Et il n'est pas intimidé, on va dire, par l'ambiance qui parfois pèse sur les Français à Roland-Garros. Donc c'est un peu l'attraction numéro un, en espérant qu'il soit à 100% physiquement. Et côté féminin, c'est plus compliqué. Et évidemment, on se souvient tous du parcours incroyable de Loïse Boisson jusqu'en demi-finale l'année dernière. Elle aussi a été victime d'une longue période de blessures et c'est peu dire que sa reprise de la compétition a été très compliquée ce printemps. Elle cherche vraiment ses réglages et honnêtement, côté féminin, si on a une joueuse qui arrive au troisième tour cette année, on pourra déjà se dire que ce n'est pas si mal.
0: Bon, en tout cas, on va suivre ça évidemment de très très près. Julien Robles, merci de votre présence. À noter le hors-série donc spécial Roland-Garros qui est à la une des kiosques et qui est signé l'équipe. Merci beaucoup et à bientôt. 5h53. Tiens, ce matin, on s'intéresse aux cahiers de vacances pour adultes.
3: Est-ce que j'aimais pas ça quand j'étais enfant.
0: Donc,
3: alors
0: c'est
3: adulte.
0: Pas pour vous. Une tendance sur laquelle revient Muriel Jordan. Mais avant, on file sur la route de Memphis. Avec qui? Avec Eddie Mitchell, évidemment. Bon début de semaine avec toute l'équipe ici des 5h. On est heureux d'être avec vous. J'écoute.

0: Ça donne envie de fredonner de bon matin sur la route de Memphis. Eddie Mitchell, titre enregistré à Nashville en 1976. Tiens, 5h56, on file sur la route des tendances avec Muriel Jourdan pour tout comprendre des phénomènes de notre société et moins nous sentir largués. Aujourd'hui, Muriel, on pense déjà au cahier de vacances.
1: Ah, et aussitôt, je vous vois, vous transpirez. Vous n'êtes pas à l'aise. Hein. Le cahier de vacances vous rappelle peut-être trop de souvenirs de journées à la plage plombées par la nécessité de pratiquer le calcul mental. Danny Boone en a même été traumatisé.
2: 120 pages avec toutes les matières scolaires, toutes. Et quand même, en fin de paragraphe, des pages détentes. Ah, avec du calcul mental. Tout est pensé pour saccager tes vacances et ton enfance. C'est pour ça que je foutais rien à chaque rentrée scolaire et que fin de premier trimestre, j'avais toujours dans mon bulletin « Daniel vient en touriste ». Bah ouais, j'ai pas eu de vacances.
1: Que Dany et toutes les victimes des devoirs de vacances se rassurent, les cahiers de vacances pour adultes mettent beaucoup moins la pression. Ce sont les stars de l'été, ils se vendent tous les ans comme des petits pains. Cette libraire du sud de la France que j'ai rencontrée nous le confirme.
3: Ben c'est moi qui ai fait la sélection parce qu'on reçoit pas tous les éventails. Donc moi je pense surtout ce qui a trait à la littérature, la géographie, l'histoire. Il me semble que l'an dernier, en juillet, j'avais vendu tout ce que j'avais commandé.
1: Vous vous souvenez de... Vous avez des souvenirs de cahiers de vacances?
3: Oui, j'avais le passeport tous les étés, c'était l'enfer.
1: Pourquoi on s'y remet alors adulte?
3: Parce que c'est plus des jeux, on s'amuse, c'est comme des quiz, des choses comme ça, ou c'est plus des jeux.
1: Donc d'ici quelques semaines, vous allez les voir partout en vitrine.
4: Et ils ont généré, Muriel, un chiffre d'affaires de 5 millions d'euros en 2024. C'est deux fois plus qu'en 2021. Leur succès est grandissant, surtout en ce qui concerne les cahiers de quiz de culture générale.
1: Oui, incroyable, hein, le chemin parcouru depuis l'apparition du cahier de vacances dans les années 30. C'est un représentant de commerce en papeterie de la Creuse qui cherchait à l'époque comment vendre des cahiers en été. Après avoir demandé conseil à des instituteurs, il a créé le cahier Magnard, vedette des années 50, et qui a désormais beaucoup de concurrents. Et Michel, cette retraitée de 72 ans que j'ai croisée dans la rue, elle avait un cahier de vacances dans les années 60.
5: Pour moi, c'était un jeu au début, c'était sympa, il y avait des belles images, je croyais c'était tout neuf. Je me suis dit, quand j'aurai tout fini, je serai contente. Et puis après, j'en avais ras-le-bol à la fin.
1: Aujourd'hui, les cahiers de vacances pour adultes cartonnent en librairie.
5: Alors moi, l'été, j'aime bien regarder les cahiers de vacances. J'en ai déjà acheté un ou deux. J'aime bien aussi l'histoire, celle de Stéphane Bern. Je trouve ça très bien parce que j'apprends l'histoire et c'est très ludique. Ensuite, tout ce qui est orthographe, livre.
1: Bref, le cahier de vacances pour adultes, c'est tendance. Moi, je vous conseille quand même d'en prendre un avec des maths et du calcul mental dedans. Hein, parce qu'aujourd'hui, vu le prix des beignets et du morceau de pastèque sur la plage, vous avez tout intérêt à bien savoir compter.
0: Merci Muriel. On a une chance de vous réconcilier ou pas, Aude, avec
4: non,
0: les carnets de vacances?
4: Non, pas du tout. Je suis traumatisée des cahiers de vacances.
0: Eh ben, je suis désolé. En tout cas, il y en a une qui a 10 sur 10 chaque matin sur le quiz de l'actualité locale. C'est évidemment l'équipe d'ici matin qui arrive en studio. Très bon lundi.
6: Merci beaucoup. On prend le relais. Bonjour à vous. Bonjour Kevin Blondet.
7: Bonjour.
6: Allez, accrochez-vous. Cette semaine, pas de jour férié. Mais peut-être un week-end de 3 jours quand même, parce que lundi prochain, c'est le lundi de Pentecôte. Alors ce matin, on met le paquet pour vous, l'actu local, la musique, la bonne humeur, puissance 1000, avec une équipe au taquet pour un lundi. Vincent à la console, Véronique au téléphone, Antoine nous met plein de paillettes dans les yeux à la télé dès 6h30. Ici matin, c'est parti jusqu'à 9h.
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6: Très bon lundi, le 18 mai, vous écoutez Ici Gironde, il est 6h. Les infos, Kevin Blondel.
9: Le banquet de la Discorde à la Teste de Buch. Déjà 1300 convives inscrits pour le repas géant du canon français organisé le 4 juillet prochain. Il s'agit de cette organisation qui propose des banquets festifs un peu partout dans le pays en mettant l'accent sur la tradition française. Association financée par le milliardaire d'extrême droite Pierre-Édouard Sterrin. Dans plusieurs de ces banquets ces derniers mois, des témoignages, des vidéos ont permis de constater des dérapages racistes et xénophobes ou encore des saluts nazis. D'où l'émotion de l'opposition municipale à la Teste de Buch. Elle estime, Stéphanie Scock, que ce rassemblement prévu le 4 juillet ne devrait pas être autorisé.
10: Jean-Yves Caroff n'a rien contre les rassemblements festifs, mais l'élu d'opposition de la Teste n'ira pas au banquet du 4 juillet, c'est certain.
11: L'initiative du canon français nous semble plutôt favorisée sous couvert d'aspects festifs des dérives plutôt
7: ou xénophobes et racistes que nous refusons et condamnons. Elles ont eu lieu ailleurs en infraction aux lois de la République et lois que les autorités publiques devraient avoir à cœur de faire respecter. C'est ce que nous demandons sur la test.
10: Le nouveau maire de la commune s'est renseigné. Le banquet du canon français a été autorisé avant que Thierry Guéchaud soit élu, mais il n'a pas l'intention de l'interdire.
11: Je ne vois pas pourquoi on ira à l'encontre de ce type d'organisation, type banquet, après ce qui se passe à l'intérieur. Voilà, l'important, c'est que la sécurité autour de cet événement soit parfaitement maîtrisée. Et s'il y avait quelques problèmes, évidemment, nous interviendrions. Mais pour l'instant, je ne vois pas de soucis vu de ma place, et en tout cas pas d'interdiction sur le plan légal, juridique, qui ferait qu'on pourrait interdire cette organisation.
10: Le banquet gascon de l'Ateste du 4 juillet est presque complet. 1300 convives déjà inscrits pour une jauge maximale prévue de 1500 places.
9: Et il doit se tenir au parc des expositions de l'Ateste de Buch. Accusé d'avoir tué l'amant de son ex-compagne en 2023. Dans le Médoc, un quinquagénaire est jugé à partir d'aujourd'hui pour assassinat devant la cour d'assises de la Gironde. Accusé en l'occurrence d'avoir d'abord foncé en voiture sur le véhicule de la victime ce jour-là, entre le Moutchik et la Canoë-Océan, puis de l'avoir exécuté de 2 balles et d'avoir brûlé la voiture de l'homme de 56 ans. Ce qui a pu passer au départ pour un dramatique accident de la route a vite éveillé les soupçons des enquêteurs qui sont remontés jusqu'à l'assassin présumé. Il a d'ailleurs reconnu les faits, même si il a souvent changé de version. La Gironde change officiellement de préfet, tout comme la région Nouvelle-Aquitaine. Aujourd'hui, Sophie Broca succède à Étienne Guyot, qui devient lui préfet de la région Auvergne-Rhône-Alpes. La landaise d'origine était jusqu'ici préfète dans le Loiret. Cérémonie de passation en fin de matinée. Elle a déjà plusieurs dossiers chauds qui l'attendent sur le bureau, parmi lesquels le projet de ferme de saumon de pur salmon au Verdon-sur-Mer ou encore celui de l'usine de conversion de minerais à Parampuire. Et en guise de bienvenue, plusieurs syndicats, associations et partis politiques girondins appellent à un rassemblement à 18h devant la préfecture de Gironde pour la défense des libertés et contre la répression. Ça fait suite à l'interpellation d'un militant de Solidaire 33. Lors de la manifestation du 1er mai à Bordeaux, il a passé plus de 9 heures en garde à vue pour possession de fumigène et d'un mât de drapeau télescopique, d'après le communiqué de plusieurs collectifs. Cette interpellation, je cite, s'inscrit dans une stratégie de répression assumée et constitue une tentative d'intimidation inacceptable selon eux.
6: Des comédiens qui conseillent des lycéens pour bien préparer le grand oral du bac.
9: Ça s'appelle les ateliers du bac, ça existe depuis 5 ans. Et l'idée, oui, c'est donc de conseiller les futurs bacheliers pour bien paraître, pour bien parler face à un auditoire, bien respirer, gérer son stress, ce genre de choses. Vous voyez, quand vous avez la boule au ventre parce que vous savez que vous jouez gros et que vous n'êtes pas très à l'aise. Parmi les 50 ateliers proposés en France cette année, il y en avait un en Gironde, au lycée du Barpe, ces jours-ci. La comédienne Elisabeth Mass a animé une séance de 2 heures pour 80 lycéens. Voici ses astuces.
12: Le premier des conseils, c'est d'avoir bien travaillé avant. Si on n'a pas compris l'essence même du texte, ce que l'on raconte, on travaille. Et après, on accepte que le texte soit du vivant. Donc, on accepte aussi les hésitations, les silences. Moi, j'aimerais qu'il se fasse un peu plus confiance. Voilà, il faut désacraliser un petit peu le texte, être moins scolaire, parce que c'est là qu'il s'approprie les choses. L'attitude face aux examinateurs, être très respectueux d'abord, mais oser regarder, sans prétention, mais oser vous présenter comme on se présente au monde en disant voilà, je suis Léa, je suis Mohamed, je suis... Donc une attitude travailleuse, mais... avec conviction, dire voilà, j'ai travaillé ce texte, je sais le faire. Là, leur oral va leur apporter quand même 2 points.
9: Il reste un peu plus d'un mois pour se préparer, puisque ce grand oral du bac, ce sera du 22 juin au 1er juillet. La date précise pour chaque élève n'a pas encore été donnée.
6: Ici Gironde, 6h04, le strict minimum avant le grand frisson, on l'espère.
9: Les rugbymen de l'UBB ont expédié les affaires courantes. Hop, sans panache, ni brio ce week-end en top 14. Pénible victoire, 37-32 à Chaban contre une équipe de Perpignan déjà condamnée à jouer les barrages, mais venue jouer au rugby face à une équipe de Bordeaux-Bègles qui avait déjà la tête ailleurs, à Bilbao, hein, plus précisément, où elle joue une finale de Champions Cup ce week-end, là, face aux Irlandais du Leinster. Début donc d'une semaine très très importante pour le club qui veut conserver son titre européen. Et pour ça, il pourra compter sur la sérénité, sur l'expérience de son pilier Jefferson Poirot, au club depuis 15 ans.
13: J'ai vécu beaucoup de saisons ici, beaucoup de saisons qui se sont terminées en mai, en juin, donc qui sont terminées très tôt. Et là, je peux que savourer ce qui se passe. Et c'est vrai que ça crée beaucoup de motivation en moi aussi, parce que je sais d'où on vient. Quand je vois beaucoup de têtes basses, je me dis, les gars, savourez quand même. Parce que il y a eu des années où là, on savait que... dans 2 matchs c'était fini, là on partait en vacances, 2 matchs et puis le petit barbecue et qu'on se revoyait l'année prochaine. Donc voilà, ça me permet d'avoir ce recul, de pouvoir le transmettre à l'équipe aussi. terme personnel, c'est vrai que ça me génère aussi beaucoup de motivation de me dire à chaque fois il faut aller à un peu plus haut et puis s'étonner soi-même par moment et puis voilà amener sa pierre à l'édifice et avoir enfin la récompense de tout ce travail.
9: L'UBB partira jeudi pour le Pays Basque. Elle espère pouvoir compter sur le pilier Mathis Perchaud qui a quitté Chaban ce week-end avec une poche de glace sur le genou. Ce match, c'est donc samedi. On va parler de l'échéance ce soir dans 100% UBB avec l'arrière Romain Burros. Rendez-vous à partir de 18h. Pas de miracle à Bordeaux pour les joueuses du 15 de France, battues 43-28 par les favorites anglaises hier au Stade Atlantique. C'était le dernier match du tournoi Destination. Les Bleus terminent deuxième. Une énorme performance quand même. Il y avait 35 062 spectateurs dans les tribunes pour pousser derrière elle. Je donne le chiffre précis parce que c'est un nouveau record d'affluence pour un match féminin de rugby en France. Côté foot, les Girondins de Bordeaux, eux, s'apprêtent à repartir pour un tour en National 2, sauf énorme surprise. Ils ne monteront pas en Ligue 3 la saison prochaine. Alors on prend les mêmes et on recommence ? Pas tout à fait, puisque le propriétaire Gérard Lopez serait en négociation pour céder le club et rapidement. On va parler de tout ça avec notre invité tout à l'heure, le directeur général Arnaud Saint-André sera avec nous sur Ici Gironde à 8h moins le quart. Et puis le grand vainqueur du tournoi de tennis de la Villa Primrose à Bordeaux s'appelle Juan Manuel Cerundolo. L'Argentin, 67e joueur mondial, a battu le Belge Raphaël Collignon en finale hier en 3-7 à Roland-Garros. Cette fois, c'est le début des qualifications aujourd'hui. Échauffez-vous, Marie-Corinne.
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9: Ça s'améliore côté météo ?
6: Oui. Encore quelques petites gouttes, mais de rares averses. Donc, localement annoncées par Météo France. Éclaircies et passages nuageux alternent dans le ciel tout au long de la journée. Les températures là ce matin, 7-11 degrés pour commencer. Cet après-midi jusqu'à 18-20 degrés attendus au plus chaud de cette journée, de ce lundi matin. Sachez que ça va aller de mieux en mieux au cours de la semaine, puisque dès mercredi, retour du soleil avec des températures en hausse jusqu'à 25 mercredi, jusqu'à 28 à 30 degrés annoncés jeudi sur notre département. Sur les routes girondines, forcément, ça va être un peu compliqué ce matin, comme tous les lundis matins. Retour au boulot pour vous. Et attention, puisque le pont Chaban-Delmas à Bordeaux, il sera fermé tout à l'heure à la circulation pour laisser passer deux bateaux. 8h34, 10h17, pile, peut-être à l'heure à laquelle vous avez l'habitude de l'emprunter. Donc vous prenez vos précautions. Fermeture du pont Chaban-Delmas à Bordeaux tout à l'heure, 8h34, 10h17. Bon courage.
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6: Allez, tout est prêt pour vous accompagner jusqu'à 9h. On se prépare ensemble tous les matins. Ici Gironde dans les oreilles et Queen pour vous.

0: Le réveil avec Ici Gironde à 6h12. Merci de nous avoir choisi ce matin.
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0: 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Et c'est reparti après ce long pont, il n'en reste plus qu'un, donc lundi prochain, week-end de 3 jours pour certains, mais pas pour Philippe.
3: À partir de samedi et pendant une semaine, vous allez peut-être le croiser avec sa tirelire à la main. Il est bénévole pour la Croix-Rouge.
0: Après 40 ans de carrière, il a trouvé une autre mission auprès de cette association qui lance donc sa grande quête nationale en fin de semaine.
3: C'est notre rencontre du matin à suivre avec Olivier Cabrolier, évidemment, qui a rencontré ce Girondin engagé.
0: Et on sort les bougies, le gros gâteau aussi pour celui qui chante les lionnes comme personne.
4: Mais tu sais, les lionnes sont vraiment des reines.
0: Yannick Noah, 66 ans
3: déjà
0: aujourd'hui, lui qui remportait Roland-Garros en 83. Et vous l'avez dit, les qualifs pour Roland-Garros commencent aujourd'hui. La finale le 7 juin. On vous souhaite également un très bel anniversaire si vous êtes né un 18 mai,
3: c'est ça qu'elle voulait dire.
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3: C'est lundi, c'est jour de débrief.
2: Dominique Bourdeau.
3: Et quel débrief ! On revient bien entendu sur la 24e journée du top 14 entre l'UBB et Perpignan et la finale du 6 nations féminin. La France et l'Angleterre étaient hier opposées au Stade Atlantique de Bordeaux.
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0: Ici, c'est le Sud-Ouest. L'info, chaque matin, chez nous et nos voisins, on part en Charente-Maritime. Kevin, où un mystérieux poète sévit depuis des mois.
3: Il est partout dans le centre-ville de Rochefort, avec ses affiches sur les coffrets électriques, sur les armoires à gaz. On y voit des vers de poètes, de comédiens, de chanteurs, d'Aragon à Jacques Prévert, en passant par Jean de La Fontaine ou Pierre Desproges. Alors, qui se cache derrière ces mystérieuses affiches poétiques qui nous font sourire, qui nous font rêver? Thomas Noiseux s'est rendu sur place.
8: Sur la place Colbert, Nicole se promène et tombe sur un texte de Georges Brassens placardé sur une armoire à gaz. Cela fait plusieurs jours qu'elle a remarqué la présence de poèmes dans le centre-ville.
9: Certains critiquaient, disaient qu'on allait abîmer les trucs où il y a le gaz et tout ça. On s'en fout complètement, la poésie c'est très important.
10: Ici gît une feuille morte, ici finit mon testament. On a marqué dessus ma porte, fermée pour cause d'enterrement.
8: Derrière ce mystère de l'Alexandrin se trouve un trio de passionnés de poésie mené par un ancien conservateur de musée qui souhaite rester anonyme. À l'aide d'une imprimante et d'un peu de colle, ils ont disposé près d'une trentaine de poèmes dans la ville.
11: C'est parti du printemps des poètes au mois de mars dernier, dont le thème était la liberté. On s'est dit à quelques-uns, poème et liberté, ça veut dire espace public, allons-y gaiement. D'une certaine manière, on peut penser que l'espace public est un lieu d'affichage libre. Toute la ville est un affichage libre. Et là, on est devant un extrait encore d'un poème de Prévert qui s'appelle « Cet amour si violent, si fragile ». C'est bien sûr le principe du street art aussi. Hein.
8: La mairie de Rochefort regarde d'un œil amusé cette initiative ponctuelle, mais rappelle que des panneaux d'affichage libre sont spécialement mis à disposition. Cependant, le collectif ne compte pas s'arrêter là.
3: Thomas Noiseux et son micro ici à Rochefort en Charente-Maritime.
0: À 6h15, retour en Gironde avec de la poésie aussi. Nos correspondants météo ce matin qui se réveillent tranquillement. Daniel, vous relevez à Margaux-Cantenac, 8 degrés ce matin, ciel voilé. Quelques éclaircies, un peu de nuages pour commencer la semaine. Et surtout cette foule sentimentale, c'est Alain Souchon qui chante pour vous la musique d'ici Gironde.

0: d'œil avec Alain Souchon à 6h21. Tous les jours, on met en avant des Girondines, des Girondins formidables, au grand cœur. L'homme que voici a consacré les 6 dernières années de sa vie à la solidarité. Il prépare une grande quête. C'est aujourd'hui chez vous, à Artigues, avec Olivier Cabrolier.
1: Bonjour, je m'appelle Philippe Wilbert, j'ai 65 ans. Je suis à la Croix-Rouge depuis 6 ans.
2: C'est la quête nationale de la Croix-Rouge. C'est Robert qui s'en chargera. Ou Tom, ou Émilie, ou Étienne.
1: Ça m'évoque énormément de choses.
3: La Croix-Rouge, pour vous, c'est quoi ?
1: Rétrospectivement, je regrette de ne pas avoir intégré plus tôt une association de ce type. C'est très riche sur le plan humain. Les contacts sont formidables. On rencontre des très beaux profils, des gens vraiment convaincus. Et c'est quelque chose qui est très gratifiant.
4: Philippe est un homme de conviction. Nous le retrouvons à Artigues près Bordeaux, dans les locaux de la Croix-Rouge. Cet homme, assez discret, semble très attaché aux valeurs humaines. Il est aujourd'hui l'une des têtes pensantes de la Croix-Rouge de la Gironde, et il prépare la grande collecte, la quête annuelle.
1: La dernière semaine du mois de mai, c'est la quête nationale. Nous serons dans le territoire girondin, au contact avec les populations pour leur générosité sur ces missions de précarité, d'aide à la précarité.
3: Et vous, à titre personnel, vous serez dans l'action ?
1: Tout à fait, je serai également présent sur l'agglomération bordelaise.
5: Vous vous demandez peut-être où va l'argent collecté pendant les journées nationales ? Eh bah, ben, c'est tout simple. Chaque euro est dépensé dans votre localité. Alors, on compte sur vous, cette année encore, pour... Oh
4: Les dons sont essentiels, mais les hommes aussi. Des personnes mobilisées contre la précarité, la Croix-Rouge en comptabilise des centaines dans le département. Et tant mieux, le bénévolat reste capital pour pérenniser des organismes comme la Croix-Rouge.
1: Alors, la Croix-Rouge, c'est une multitude de missions qui sont d'accompagnement des bénéficiaires.
3: Mais vous, qu'est-ce que ça vous fait, très personnellement, quand vous voyez ce logo ?
1: Alors, l'emblème, c'est quelque chose de très important, qui nous rassemble tous. Hein. C'est devenu une passion, en fait, au service des bénéficiaires et au service de projets très structurants.
3: Il y a 6 ans, quand vous avez décidé de vous engager pour la Croix-Rouge de la Gironde et la Croix-Rouge française, c'était à quelle occasion ? Est-ce que ça a été un déclic ? Est-ce que matin vous êtes réveillé, vous êtes dit « je veux faire ça ».
1: Donc après 40 ans d'activité professionnelle dans le périmètre privé, c'était une chance de découvrir le périmètre associatif.
3: Est-ce qu'il fallait donner du sens à votre vie ? Est-ce que c'était un peu ça, finalement, qui vous a motivé ?
1: C'est une mission qui a donné du sens. Aller récupérer à la source le besoin et après essayer de trouver une solution d'accompagnement. C'est une grande satisfaction, voilà, parce qu'on part effectivement de ce qui est nécessaire. C'est une version humaine, une version qui parle à tous.
4: Journée nationale, grande quête pour permettre de financer les actions de la Croix-Rouge en Gironde. Avec Philippe et tous les bénévoles, tire-lire en main dans les rues des villes du département. C'est du 23 au 31 mai.
0: Et chaque don compte, puisque la Croix-Rouge l'indique sur son site. 3,80€ de don, c'est le prix d'un paquet de café moulu qui sera servi par exemple lors d'une maraude ou d'un centre d'accueil. On compte sur vous. Vanessa Paradis, Les épines du cœur, c'est la musique d'ici Gironde. On vous souhaite un très bon lundi, un bon réveil. Bon courage.

0: La douceur de Vanessa Paradis pour ce réveil pas forcément facile. C'est lundi matin, bon courage. Les épines du cœur à 6h27.
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0: Et pour bien commencer la journée, l'horoscope du jour, évidemment, Catherine Viguier qui est avec nous. Bonjour Catherine.
3: Bonjour Marie-Corinne, bonjour à tous.
0: Il y a du changement pour notre zodiaque.
3: Mercure s'envole dans un signe qu'il aime bien, celui des Gémeaux.
4: Bélier, alors si vous aviez du mal à communiquer, c'est parti, c'est reparti.
5: Cher Taureau, vous pouvez vous offrir matériellement le confort dont vous avez besoin.
6: Gémeaux, excellente nouvelle que Mercure, votre planète maîtresse, dans votre signe.
7: Vous serez irrésistible de par vos mots et vos écrits.
8: Cancer, et si vous preniez le temps en sourdine de revoir ce qui vous plaît et vous déplaît, de manière à vous sentir bien.
9: Lion, vous soignez avec succès votre image publique et vos fans, vos soutiens à court.
10: Vierge, votre côté soigné, appliqué dans votre expression, vous le mettez au service de votre côté professionnel et de votre vie sociale.
11: Balance, c'est top, Mercure est en signe ami, vous voyez la vie en bleu, vous mettez les voiles.
12: Scorpion, vous songez à vendre un bien ou vous avez perdu une somme, en tout cas vous allez relativiser.
13: Sagittaire, c'est avec l'autre que tout se passe. Parler vous soulagera, elle ou lui, comme vous.
14: Capricorne, alors vraiment, il sera bon d'exprimer vos mots, M-A-U-X. Ne délaissez pas votre jolie personne.
15: Verseau, parfait orateur, sur le plan créatif, vous exprimez avec talent tout ce qui vous émeut.
16: Poisson, vos bonnes idées ne manquent pas au sujet de la famille et de possibles travaux à commencer.
17: Et pour nous tous, ça virevolte dans notre esprit et on est gai, joyeux, hop, inventif.
0: Très bien, pour un lundi, c'est pas mal. Merci beaucoup Catherine.
3: Bonne journée Marie-Corinne, à demain.
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0: Et bienvenue à vous qui nous rejoignez à la télé. C'est également un bonheur de commencer la journée avec vous. Vous vous occupez du petit-déj, nous du reste, ici matin jusqu'à 9h, l'actu locale en Gironde avec vous, Kevin Blondel.
18: 35 000 spectateurs pour pousser derrière les joueuses de rugby du 15 de France hier au Stade Atlantique à Bordeaux, du jamais vu dans le pays pour un match au féminin. Et une soirée bouillante malgré la défaite. On vous fait revivre ce beau moment dans un instant.
0: Ce week-end, vous avez peut-être fait du vélo. Entre les gouttes, un peu de footing, des balades. Bon, le week-end prochain, changement de décor, changement de rythme aussi, avec 500 km de vélo à parcourir pour le Gravelman Series de Bordeaux. C'est un vrai défi sportif qui a interpellé Dominique Bourdeaux, notre monsieur sport chaque matin. Alors, pour nous éclairer un petit peu sur cette compétition, son organisateur Steven Leyaric, ancien cycliste, qui va nous embarquer dans cette aventure. Notre invité dans quelques minutes, votre rendez-vous 100% sport en Gironde. Ça arrive dans 10 minutes à peine. Mais pour l'instant, il est 6h30, toute l'actualité en France et dans le monde. Le 90 secondes tout de suite, c'est avec vous, Aude Razo.
19: Patrick Bruel sort de son silence. Jamais je n'ai forcé une femme à des relations sexuelles. Il dénonce des rumeurs parfois absurdes et écœurantes. Il assure que sa relation avec Flavie Flamand n'était ni violente ni contrainte. Patrick Bruel qui exclut aussi de quitter la scène. Il est considéré comme l'un des plus gros narcotrafiquants français. Le procès de Félix Bingui s'ouvre ce matin à Marseille, soupçonné d'être le patron du clan Yoda qui gérait plusieurs points de deal marseillais. 19 membres présumés de son réseau sont aussi jugés pendant 3 semaines. La FCPE, la Fédération des parents d'élèves, dénonce des faits glaçants et d'une ampleur inédite après les chiffres des violences dans le périscolaire. Des enquêtes sont ouvertes dans plus d'une centaine d'écoles et crèches parisiennes. Les révélations se multiplient partout en France. La FCPE demande un signal fort pour que cela ne se reproduise plus. Le MV Ondius, le bateau de croisière touché par un foyer d'antivirus, doit accoster ce matin au port de Rotterdam avec son équipage. Aucun d'entre eux n'a de symptômes et le risque sanitaire est toujours faible selon l'OMS, l'Organisation mondiale de la santé. Les footballeurs lillois joueront la Ligue des Champions la saison prochaine. Le LOSC finit 3e de Ligue 1 grâce aux défaites de Lyon et de Rennes hier soir. Marseille 5e jouera la Ligue Europa. Soulagement du côté du Havre et d'Auxerre, ils décrochent le maintien. Nice jouera sa survie en Ligue 1 la semaine prochaine face à Saint-Étienne qui espère revenir dans l'élite du foot français.
0: L'info d'ici, en Gironde, c'est une défaite et un record.
18: La défaite pour les joueuses du 15 de France de rugby, battues par l'Angleterre hier à Bordeaux. C'était la dernière journée du tournoi Destination. Elles s'inclinent 43-28 face à des Britanniques, vainqueurs de la compétition pour la 8e année d'affilée. Mais il y a un record, oui, Marie-Corinne. Celui de la plus grande affluence pour du rugby au féminin en France. Un peu plus de 35 000 supporters massés dans un stade atlantique chaud bouillant, hier Arnaud Carré.
20: Une Marseillaise entonnée à plein poumon et des cordes vocales qui continuent de s'abîmer dans un premier quart d'heure où les Françaises emballent le match et bousculent les championnes du monde. Mais implacablement, la machine anglaise se met en marche. Rien d'extraordinaire, mais du rationnel, de l'efficace. La deuxième ligne bordelaise, Madoussou Falraclou.
21: On a tout donné, mais encore une fois, c'est sur nos erreurs que du coup elle marque. On est une équipe jeune, une équipe qui apprend, on a un nouveau projet de jeu. Moi, je suis quand même fière de mes coéquipières, on a donné tout ce qu'on avait à donner. C'est vrai que c'est sur ces petits détails qu'elles nous scorent, donc il reste à travailler. Il y a encore la tournée d'automne et il y a l'année prochaine pour se régler.
20: Quelques scories payées au prix fort, un manque de vis, d'expérience, mais Yves, en spécialiste, a vu de belles choses.
22: J'ai trouvé pas mal, c'est encourageant, je trouve. C'est dommage, on fait quelques fautes à un moment donné qui ont coûté le match, mais après, bon, les Anglais, c'est plus discipliné. Elles n'ont pas raté beaucoup d'occasions. À chaque fois qu'elles ont eu l'occasion, elles sont arrivées, elles ont marqué. Bon, elles ont gagné, c'est normal.
20: Après la déception de la Coupe du Monde, l'heure est à la reconstruction. Nouveau staff, nouvelle fille. Il faudra un peu de temps, mais la mayonnaise commence à prendre, estime Cathy, venue de Poitiers.
23: Oui, il y a quelque chose qui est en train de se passer. On était venu il y a 2 ans et on voit la différence. Oui, oui, elles ont bien évolué, bien changé. On a une équipe royale, royale, pourvu que ça dure.
20: Le public du Stade Atlantique n'aura pas vécu d'exploit, mais il peut se féliciter d'avoir établi le record d'affluence pour un match de rugby féminin sur le sol français. Pour Aurélie, venue du Taillon-Médoc avec sa fille Maya, le sport au féminin est en train de trouver sa place.
24: On a battu encore, on est super fiers. Ma fille a fait du rugby féminin et c'est cool de venir encourager les filles et qu'il n'y ait pas que des femmes. Il y a plein d'hommes aussi qui étaient là présents, donc voilà, ça fait du bien pour le sport féminin.
20: L'enceinte de Bordeaux-Lac et ses supporters sont prêts à accueillir de nouveau ce 15 de France, pas encore au sommet, mais qui redevient séduisant.
18: 35 000 62 porteurs présents hier précisément contre un peu plus de 28 000 lors du précédent record. C'est quand même battu de loin.
0: Exactement, 16h34. L'info d'ici. En Gironde, c'est aussi la polémique autour d'un banquet pas comme les autres à la Teste de Buch.
18: Le canon français, financé notamment par le milliardaire d'extrême droite Pierre-Édouard Stérin, organise un repas à la Teste début juillet. Déjà 1300 tickets vendus et la grogne de l'opposition municipale qui

0: Libourne, 19 degrés sur le bassin d'Arcachon, 18 degrés cet après-midi sur le secteur du Médoc. Et je vous le disais, pour la suite, ça va aller de mieux en mieux, jusqu'à même 28 à 30 degrés attendus pour jeudi sur notre département. Sur les routes girondines, pour l'instant, ça roule. Si vous êtes déjà sur la route du boulot, le 05 56 19 10 10, hein, si vous rencontrez une difficulté peut-être sur votre trajet. Attention aussi, le pont Chabandelmas à Bordeaux, qui sera fermé à la circulation d'ici 2 heures, hein, de 8h34 à 10h17, pour laisser passer deux bateaux ce matin sur la Garonne. Vous prenez vos précautions.
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0: Mais oui, elle est là, la bonne musique. La musique d'ici Gironde et tous ses souvenirs, vos chansons préférées. Dès le réveil, c'est comme ça tous les jours. Philippe Lafontaine va vous faire chanter son cœur de loup ce matin.

0: Le cœur de loup de Philippe Lafontaine pour vous motiver ce matin, 6h39.
1: 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Retombe sur ses pattes,
2: c'est vrai.
0: C'est pas toujours vrai. Justement, on ne sait pas franchement. Notre vétérinaire Pierre Fabin, il revient pour nous sur cette croyance. Les aristochats ont-ils raison? Les chats retombent-ils toujours sur leurs pattes? Consultation à suivre après la séance de sport.
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0: Avec Dominique Bourdeau, votre rendez-vous 100% sport en Gironde chaque matin. Bonjour Dominique.
5: Bonjour à toutes et à tous, bonjour Marie-Corinne.
0: Bon, vous nous avez trouvé une épreuve incroyable qui se déroule à partir de vendredi pendant

0: tôt le week-end. Incroyable, car les plus sportifs et ou courageux feront jusqu'à 500 km de vélo, Dominique.
1: Oui, c'est le Gravelman Series de Bordeaux, épreuve conçue par l'ancien cycliste Steven Le Yarrick. Et quand on lui demande la philosophie du rendez-vous, le mot est très clair.
2: C'est une aventure. C'est une aventure. Chacun vit l'aventure comme ils veulent. Ils travaillent leurs traces comme ils veulent. L'important, c'est d'aller au bout de cette aventure, d'aller au bout de leurs rêves pour certains, parce que faire 100 km en vélo, c'est quand même quelque chose de difficile, et d'en faire 500, c'est encore autre chose. Donc, chacun sa vitesse, chacun son plaisir.
1: Mais vous avez bien entendu, malgré l'heure matinale, vous êtes bien réveillé, faire 500 km à vélo, puisqu'il y a 5 parcours de 60 à 500 km. Donc, 5 parcours que Steven Le Yarrick est venu tracer lui-même.
2: C'était assez simple à tracer, en fait, le 500, parce qu'il longe presque toute la côte. Ils font tout le Médoc, ils vont jusqu'au bout, à Soulac, ils font presque demi-tour, ils vont sur le bassin d'Arcachon, ils descendent un peu, ils refont un peu 50-60 km un peu plus loin que la frontière avec les Landes, et après ils remontent direction Sauveterre de Guyenne, etc. Ça fait déjà une très belle boucle.
1: Alors qui peut participer si 500 km est bien entendu réservé aux aguerris? Celui de 60 km peut se faire en famille, et à partir de quel âge d'ailleurs, Steven?
2: Je dirais entre 12 et 14 ans, c'est possible de faire 60 km. C'est à peu près ce que je faisais, même un peu plus quand j'avais 12 ans. Mais j'ai des gens qui viennent en famille, des fois même avec les enfants, les parents, les grands-parents. Après, oui, sur les traces 120, 200 et les plus grosses traces, j'ai un peu moins de jeunes. Mais j'ai quand même des gens qui viennent avec leurs frères, leurs sœurs. Ou leur papa, leur maman.
1: Et enfin, c'est toujours bien d'entendre des félicitations sur sa région par quelqu'un de l'extérieur. Et Steven Le Yarrick dit bravo la Gironde.
2: Déjà, vous avez beaucoup de pistes cyclables et des chemins qui sont assez plats. Franchement, j'ai été surpris durant mes reconnaissances d'avoir cette liberté qu'on perd dans beaucoup de régions. Là, il y a quand même énormément de grandes pistes forestières qui sont très très bien aménagées et très bien entretenues, ce qui est très très rare en France, parce que souvent c'est soit privé, soit mal entretenu, soit très engagé. C'est plus près du VTT que du gravel.
1: Allez, on arrête de pédaler à côté du vélo et hop, Marie-Corinne, on s'inscrit vite.
0: Je sais pas. Merci beaucoup, Dominique. 5 parcours disponibles pour ce Gravelman Series. Donc, il faudra faire évoluer le nom, puisque les femmes sont aussi les bienvenues. 60, 120, 200, 350 ou 500 km. Il y a toutes les infos sur notre site ici.fr, la page 100% sport en Gironde.
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0: Et c'est une légende urbaine aussi vieille que le monde. Les chats retombent toujours sur leurs pattes sans une égratignure. Ce super pouvoir fascine, c'est vrai. Mais il donne parfois un faux sentiment de sécurité aux propriétaires aussi, qui laissent leurs fenêtres ou balcons grand ouverts. Écoutons notre vétérinaire ce matin pour sa consultation. Bonjour Pierre Fabin.
8: Bonjour Marie-Corinne. Bonjour à tous.
0: Notre vétérinaire avec nous pour démêler le vrai du faux. Alors docteur, ce réflexe félin, mythe ou réalité?
8: Et c'est une réalité anatomique fascinante, mais avec de très grandes limites. Le chat possède effectivement ce qu'on appelle un réflexe de redressement. Grâce à un système très performant dans son oreille interne, il sait instantanément où est le haut et le bas pendant sa chute. Comme il n'a pas de véritable clavicule et possède une colonne vertébrale d'une souplesse extrême, il peut pivoter sur lui-même en plein vol. L'avant du corps d'abord, puis l'arrière, en utilisant sa queue comme balancier. C'est un mouvement digne d'un gymnaste olympique. Mais attention, ce n'est pas parce qu'il atterrit sur ses pattes qu'il ne se blesse pas.
0: Et concrètement, qu'est-ce qui rend une chute dangereuse là, s'il arrive à se retourner à temps ?
8: Tout est une question de hauteur et de temps de réaction. C'est ce qu'on appelle le syndrome du chat parachutiste. Si le chat tombe du premier étage, paradoxalement, il n'a parfois pas le temps de réaliser sa vrille complète avant de toucher le sol. Et il s'écrase sur le côté. S'il tombe de plus haut, il a le temps de se retourner et d'écarter les pattes pour freiner sa chute. Mais à l'impact, la vitesse et le poids de son corps sont tels que les pattes ne peuvent pas toujours tout amortir. Sa tête et le reste de son corps peuvent violemment heurter le sol. Résultat, on observe des fractures de la mâchoire, des fentes du palais, des poumons perforés, des pattes cassées ou parfois des vessies éclatées.
0: C'est glaçant. On en est bien loin là du dessin animé. Hein. Comment protéger nos félins, surtout quand on vit en appartement et qu'on veut aérer l'été ?
8: Alors la première étape, c'est d'oublier cette phrase dangereuse. Mon chat n'est pas bête, il a un super équilibre, il ne sautera jamais dans le vide. C'est faux, le chat n'a pas conscience du vide absolu. S'il marche sur la rambarde et qu'un pigeon passe à proximité ou qu'un papillon l'effleure, son instinct de prédateur prend le dessus. Il va bondir par pur réflexe. La seule prévention efficace à 100%, ce sont les filets de protection ou grillages pour balcons et fenêtres. C'est un aménagement peu coûteux qui sauve des vies tous les jours. Et méfiez-vous aussi des fenêtres oscillo-battantes. Un chat qui tente de sortir par l'entrebâillement glisse et se retrouve coincé au niveau du bassin en forme de V. C'est un piège mortel qui coupe la circulation sanguine et broie les organes en quelques minutes.
0: Merci Pierre, bonne journée.
1: Bonne journée Marie-Corinne, à demain.
0: À demain, notre vétérinaire, consultation gratuite hein, tous les matins à 7h-ci. Et à 7h, moins le quart ce matin, c'est le premier jour de la semaine, mais c'est aussi le dernier jour du disco, paraît-il. Le dernier

0: C'est la fin du dernier jour du disco avec Juliette Armanet à 6h49 ce matin. Attention à cette interruption du tram ce matin, tram C interrompu. C'est ce que nous disent les transports de Bordeaux Métropole TBM. Interruption entre 40 journaux et les Aubiers. Vous avez seulement la ligne 7 en relais. Pas de reprise pour l'instant sur ce secteur. C'est un accident qui entraîne cette interruption. Vous restez prudents. Bon courage. Des bons plans également tous les matins pour tous, partout en Gironde. C'est avec Rodolphe Martinez. Bonjour.
1: Bonjour, bon début de semaine. Bonjour Marie-Corinne.
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0: C'est pas vrai.
1: Grâce à votre radio préférée.
0: On est généreux, dis donc. Suivez les infos circulation. Ça, c'est super intéressant aussi avec la chaîne WhatsApp de Bordeaux Métropole.
1: Alors, bien sûr, en complément des infos en temps réel d'Ici Gironde, celles que nous vous proposons tout au long de la journée. Recevez les alertes circulation sur WhatsApp, travaux, fermetures de ponts, itinéraires et laissez-vous guider dans vos déplacements dans Bordeaux Métropole. Alors, pour mieux anticiper vos déplacements, Bordeaux Métropole a lancé, comme vous l'avez dit, une chaîne WhatsApp dédiée aux alertes trafic. En un clic, vous recevez directement sur votre téléphone les informations essentielles. L'essentiel est rien que l'essentiel. Accessible en un clic, sans publicité, sans spam. Alors, pour rejoindre cette chaîne circulation, pour y retrouver les infos d'Ici Gironde et d'autres, il suffit de vous rendre sur la page dédiée sur le site de Bordeaux Métropole et de scanner le QR code pour vous abonner à cette chaîne info. L'idée est simple, permettre à chacun de recevoir en temps réel des informations utiles sur la circulation sur notre territoire sans être noyé sous un flot de messages.
0: Une semaine d'animation à Arcachon.
1: Oui, plusieurs événements pour s'aérer, apprendre et s'amuser cette semaine. La fête mondiale du jeu à la médiathèque ce mercredi. Venez profiter d'un espace de jeu pour tous en extérieur. Jeux surdimensionnés, création collective en Kapla. Vous savez ce que sont les Kapla, les petits bouts de bois, voilà, qui ont été créés ici en Gironde. Tournoi de Crazy Cup et autres. Tout le programme est sur le site de la médiathèque. Un atelier jardin partagé des quatre saisons ce mercredi et le 17 juin. Faites pousser le lien social et quelques légumes. Participez à la vie du jardin partagé du centre social guidé par Caroline, passionnée de permaculture. Inscription auprès du centre social d'Arcachon. Et enfin, toujours ce mercredi, visite du front de mer du petit port à la place Pénaud, itinéraire de découverte historique et patrimoniale, avec évocation des bains de mer arcachonnais à partir de 1823. Rendez-vous donc sur l'esplanade du petit port, boulevard de la plage, à 9h30. C'est proposé par l'association Histoire et Tradition du bassin d'Arcachon. Pour tous les renseignements, rendez-vous sur le site de l'Office de Tourisme d'Arcachon.
0: Merci Rodolphe.
1: Bonne journée, à demain tout le monde.
0: 6h52. Marie-Christine est avec nous, 13 degrés ce matin à Arcachon par exemple, si vous êtes dans le secteur, la Gironde qui se réveille au son de Michael Jackson. Bon réveil.

0: Michael Jackson et son Dirty Diana, 6h56. Vous êtes au bon endroit, ici Gironde avec vous. Si c'est dur ce matin, ben c'est normal, hein, on s'y habitue à ces week-ends de 3 à 4 jours. Alors comment trouver une excuse valable là pour ne pas aller bosser? On a mis nos humoristes sur le coup, ils arrivent dans un instant.
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0: 6h58 ce matin. Qui n'a jamais eu envie de trouver une bonne excuse pour ne pas sortir du lit un lundi matin? Avouez. Alors pour ceux qui sont à court d'idées, Fred Ballard, elle a trouvé quelques excuses bidons là pour rester sous la couette un lundi matin, à tout âge.
10: À l'école, il y a toujours un prof qui picole. Qui pue de la gueule. Enfin, en même temps, ça va ensemble souvent, tu vois. Moi, j'avais ma prof de bio. Elle fait de la gueule, c'était une horreur, ma prof de bio. Je te jure, tu peux pas travailler dans ces conditions-là.
11: Alors, même si cette excuse est un chouïa limite hein, au niveau crédibilité, c'est vrai qu'une haleine de bouche d'égout peut provoquer vomissement, maux de tête et évanouissement sur le lieu de travail, mais aussi sur le trajet du travail. Donc oui, l'haleine fétide est un filon à creuser.
10: Souvent, le matin, c'est le genre de gens que tu rencontres le matin à 7h du matin dans le métro. Tu sais, quand tu vas bosser, que t'es là sur la barre, là, au milieu, là. Tu sais qu'il est déjà toute pleine d'huile, là. Et là, le mec qui pue la gueule, il est là. Il est pour toi, il est là.
11: Voilà, visiblement Arnaud Ducret a bien exploité l'excuse foireuse des odeurs nauséabondes pour se faire porter pâle. Une excuse qui aura bien servi à Julien Santini pour zapper les réunions du lundi qui commençaient toujours par un tour de table pour se présenter.
12: On se connaissait tous. On se présentait. Et j'étais stressé. Et je me disais, mais Julien, ça n'est pas normal de se mettre dans des états pareils, alors que dans le fond, tu sais comment tu t'appelles.
11: Oui, alors quand on en arrive à ce point-là, plutôt que de trouver une bonne excuse pour pas aller bosser, il faut trouver un autre boulot. Hein. Faire marrer les gens le soir, par exemple, c'est moins stressant comme boulot. Et c'est beaucoup plus rigolo, surtout le lundi matin.
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0: Très bon début de semaine, lundi 18 mai, vous écoutez Ici Gironde, il est 7h. Les infos, Kevin Blondel.
13: Événement convivial et festif pour les uns, rassemblement au relent, raciste pour les autres. Polémique autour du repas du canon français à la Teste de Buch, c'est prévu. Le 4 juillet, il y a déjà 1300 inscrits, c'est quasi plein. Il s'agit de cette organisation qui propose des banquets festifs aux quatre coins du pays, en mettant l'accent sur la tradition française, association financée par le milliardaire d'extrême droite Pierre-Édouard Sterrin. Dans plusieurs de ces banquets, ces derniers mois, des témoignages, des vidéos ont permis de constater des dérapages racistes, xénophobes ou encore des saluts nazis, d'où l'émotion de l'opposition municipale à la Teste de Buch qui demande son interdiction. Écoutez la réponse de Géraud de la Tour, cofondateur du canon français.
14: Je pense qu'il faut qu'ils arrêtent de lire tous les mensonges et toutes les diffamations et toutes les extrapolations et toute la stigmatisation que nous avons subie maintenant depuis des mois, qui dresse un tableau évidemment très loin de la réalité. Nos événements, en fait, ça va être la 5e fois qu'on vient faire un banquet en Gironde. Je ne crois pas qu'il y ait eu des armées de Waffen-SS qui sont allées faire des ratonnades dans leur ville. Donc en fait, au bout d'un moment, on demande de calmer le jeu. Nous, ça fait 5 ans qu'on fait des événements partout en France, des événements qui plaisent à beaucoup de gens, on fait travailler beaucoup de petits artisans, on s'amuse, on fait la fête, et si on n'aime pas, il suffit juste de pas venir. Nos événements sont apolitiques, il y a une charte qui est très claire qui est là depuis nos débuts, donc encore une fois, on a le droit de pas aimer le canon français, donc n'importe qui peut s'inscrire, mais si on n'aime pas, il suffit juste de passer son chemin et de laisser en fait la liberté.
13: Récemment, nos confrères d'ici Normandie ont bien rapporté des propos racistes, condamnés d'ailleurs par Géraud Latour lui-même. Dans le Périgord aussi, un banquet du genre doit avoir lieu en octobre à Bergerac. Les écologistes et les communistes demandent son annulation.
0: Accusé d'avoir tué l'amant de son ex-compagne en 2023 dans le Médoc.
13: Un quinquagénaire est jugé à partir d'aujourd'hui pour assassinat devant la cour d'assises de la Gironde. Il est accusé d'avoir d'abord foncé en voiture sur le véhicule de la victime ce jour-là entre le Moutchik et la Canoë-Océan, puis d'avoir exécuté de deux balles et d'avoir brûlé la voiture de l'homme de 56 ans dont le corps a été retrouvé carbonisé. Les enquêteurs sont vite remontés jusqu'à l'assassin présumé. Il a d'ailleurs reconnu les faits, même s'il a souvent changé de version. Plusieurs syndicats, associations et partis politiques girondins appellent à un rassemblement à 18h devant la préfecture de Gironde pour la défense des libertés et contre la répression. Ça fait suite à l'interpellation d'un militant de Solidaire 33 lors de la manifestation du 1er mai à Bordeaux. Il a passé plus de 9 heures en garde à vue pour possession de fumigène et d'un mât de drapeau télescopique, d'après le communiqué de plusieurs collectifs. Et justement, la Gironde change officiellement de préfet, tout comme la région Nouvelle-Aquitaine. Aujourd'hui, Sophie Broca succède à Étienne Guyot, qui devient préfet de la région Auvergne-Rhône-Alpes. La landaise d'origine était jusqu'ici préfète dans le Loiret. Cérémonie de passation en fin de matinée. Elle a déjà plusieurs dossiers chauds sur son bureau, parmi lesquels le projet de ferme de saumon de pure salmone au Verdon-sur-Mer, ou encore celui de l'usine de conversion de minerais à Parampuire.
0: Ici Gironde, 7h03, la fête et la défaite pour les joueuses du 15 de France hier à Bordeaux.
13: Elle s'incline 43-28 face à l'Angleterre. Dernier match du tournoi destination remporté une nouvelle fois par les Britanniques. C'est vrai qu'on n'y arrive pas contre elles, hein. Ça, c'est pour la défaite. La fête, c'était en tribune au Stade Atlantique. 35 000 spectateurs du jamais vu pour un match féminin de rugby en France. C'est un record, c'est à Bordeaux. Et puis, il y a les promesses pour l'ouvreuse bordelaise Carla Arbez, les Bleus se rapprochent du niveau de ces Anglaises qui sont les meilleures du monde. Ça va venir.
4: Ben, on se dit qu'on est dans le vrai quand même. C'est frustrant parce que c'est le même résultat, mais on est bien. Je trouve que le projet a été, enfin, on est dans le vrai. On a dominé les duels, on les a enfermés chez elles. On fait une super entame qui n'était pas forcément ce qu'on avait vécu les précédents matchs. Donc non, c'est juste décevant du résultat parce qu'encore une fois, on n'était pas loin. Le projet de jeu nous va complètement. Faut juste qu'on matche ensemble et qu'on continue parce que ça fait qu'un mois et demi, deux mois qu'on joue ensemble. Mais je me dis que ce qu'on est capable de faire là, j'ai hâte déjà le prochain tournoi.
13: Côté UBB, place à la finale de Champions Cup maintenant. 5 jours pour préparer le choc samedi face au Leinster à Bilbao. En attendant ce week-end, les Bordeaux-Béglés ont fait le strict minimum pour battre Perpignan samedi. 37-32, c'était dur. On va en parler tout ça avec Romain Bureau ce soir dans 100% UBB. Rendez-vous à partir de 18h.
0: Et la gueule de bois n'en finit pas pour les supporters des Girondins de Bordeaux.
13: Après une énième désillusion samedi soir, on les compte plus. Ce nul concédé à Avranches qui enterre les espoirs de monter direct en Ligue 3 et la possibilité de finir meilleur deuxième, donc d'être éventuellement repêché. Il faut se préparer à une nouvelle saison en amateur, en National 2, sauf scénario improbable. Et c'est pas tout, parce que c'est aussi agité en coulisses, Clément Carpentier. C'est le retour des grandes incertitudes, encore une fois.
15: Et la première est bien sûr financière, comme toujours avec les Marinés Blancs, Ligue 3 ou National 2. Il va falloir remettre 9 millions d'euros dans les caisses du club pour repartir pour une nouvelle saison. Ça reste évidemment énorme à ce niveau. Mais surtout, la question aujourd'hui est de savoir qui va le faire. On a appris ce week-end que Gérard Lopez, l'actuel propriétaire et président des Girondins de Bordeaux, était en négociation avec un investisseur français, un certain Frank Tuil, à la tête d'un fonds d'investissement anglais. Ce dernier pourrait devenir le nouvel actionnaire majoritaire du club et serait disposé à investir près de 20 millions d'euros dès son arrivée. La deuxième incertitude est donc sportive. Les Marinés Blancs peuvent toujours espérer un repêchage en Ligue 3. Pour ça, il faudrait que deux voire trois clubs soient rétrogradés administrativement dans les prochaines semaines. Difficile à imaginer comme ça, mais pas du tout impossible, tant de très nombreux clubs sont aujourd'hui en difficulté financière.
13: Et pour continuer à parler de ce nouvel échec sportif et de l'avenir du club, l'invité d'ici Gironde à partir de 8h moins le quart, ce sera Arnaud Saint-André, le directeur général des Girondins de Bordeaux. Le grand vainqueur du tournoi de tennis de la Villa Primrose à Bordeaux s'appelle Juan Manuel Cerundolo. L'Argentin, 67e joueur mondial, a battu le Belge Raphaël Collignon en finale hier en 3-7. C'était un petit peu une répétition, on peut dire, pour Roland-Garros, avec le début des qualifications d'ailleurs à partir d'aujourd'hui.
0: Et si on vous emmenait en balade à Bordeaux au fil de l'eau?
13: 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En moins d'un petit quart d'heure, on prend le bateau de TBM, on apprend l'histoire de la Garonne, du pont de Pierre, mais aussi celle du quartier Bacalan. Didier Coquillas, docteur en histoire à l'Université de Bordeaux, nous explique d'ailleurs qu'à Bacalan, on vit sur pilotis. Eh oui.
16: Bacalan, c'est une terre fangeuse, c'est une terre faite de boue. Avant de toucher le rocher par endroit, hein, il faut descendre quelquefois à 24 mètres de fond. Et donc, il y a 2000 ans de ça, ce secteur, c'était de l'eau. C'était la Garonne. Et en fait, progressivement, le dépôt de boue, notre Garonne est souvent très chargée en terre, a fait apparaître une sorte d'archipel, c'est ce qu'on appelle le bourrelet alluvial aujourd'hui, et donc des séries d'îles, genre l'île de Parampuire, l'île de Gratkina, Mako, et celle de Bacalan, d'une certaine façon. Donc, pour pouvoir aujourd'hui asseoir une maison dans ce quartier-là, tout est bâti sur pilotis. Sur des pilotis, pour l'essentiel, à 80%, c'est du chêne, et donc c'est des troncs d'arbres entiers. Mais tant que le bois reste dans l'eau, c'est imputrescible, ces maisons sont indestructibles. Et elles tiennent mieux, d'ailleurs, bien souvent, que les maisons construites sur le rocher, ici à Bordeaux.
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13: On va vers le mieux côté météo.
0: Exactement, du positif à venir. Encore pas mal de nuages ce matin, mais les éclaircies pourraient comme ça se montrer un peu plus généreuses au cours de la journée. Les températures ce matin, 7-11 degrés. Cet après-midi, ça va monter jusqu'à 21 degrés. Attendu au meilleur de la journée, 21 degrés. Degrés sur le Langonnais, 20 degrés si vous êtes sur le secteur de Saint-Émilion, encore à Coutras et à Bordeaux, 19 sur le bassin d'Arcachon au plus chaud, 18 degrés cet après-midi sur le Médoc. Pour la suite, ça va monter encore, avec encore peut-être quelques gouttes de pluie demain, mais à partir de mercredi, grand soleil jusqu'à 25 degrés, et on attend par exemple jeudi jusqu'à 30 degrés sur notre département. Sur les routes girondines, ça y est, vous êtes de retour au boulot, hein, les grands axes bien chargés ce matin, je pense à la 10, notamment la 62, Nationale 89 aussi pour rejoindre la rocade bordelaise. Vous serez nombreux ce matin pour peut-être aller travailler. Attention avec tout ça, la fermeture du pont Chabandelmas à Bordeaux de 8h34 à 10h17 ce matin. Il laisse passer deux bateaux sur la Garonne et puis toujours cette interruption sur le tram C. Alors ça concerne très peu de stations finalement, mais quand même ça peut être embêtant ce matin. Interruption entre les stations 40 journaux et les aubiers. Vous pouvez utiliser la ligne 7 de bus en relais. Bon courage.
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0: C'est la Saint-Éric aujourd'hui. Si vous en connaissez, on les oublie pas, on leur fait plein de bisous. Des bisous aussi pour vous qui vous réveillez avec nous. C'est Daniel Balavoine à 7h09. Bon lundi, bon courage.

0: Le tube de Daniel Balavoine, mon fils. Ma bataille, ici Gironde avec vous, à 7h12.
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0: Joyeux anniversaire, 15 ans pour Baco Musique.
3: Ce label musical indépendant né en Gironde, et 15 ans après, ça continue de cartonner pour eux. On fait le point avec leur directeur général en studio avec nous.
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0: 7h14, mon œil, c'est celui de David aussi, ou son regard sur l'actualité, là, tous les matins, avec des files d'attente. Samedi, pour acheter une montre Swatch en série limitée, dans plusieurs villes de France, la police a dû intervenir, David.
9: Eh bien, moi, ça m'a rappelé ce que dit Louis de Funès dans La Folie des Grandeurs. Les pauvres, c'est fait pour être très pauvres, les riches pour être très riches. Samedi, visiblement, des centaines de Français ont eu envie de lui donner tort, parce qu'il fallait voir en effet les files d'attente devant les boutiques Swatch à Marseille, à Lyon, à Paris, à Lille, des gens qui font la queue toute la nuit même pour acheter une montre née d'une collaboration avec Audemars Piguet, l'une des plus grandes maisons de l'horlogerie suisse de luxe. Certaines montres valent plusieurs dizaines de milliers d'euros. Des tensions, des boutiques fermées face à la foule et des policiers appelés sur place. Et là, mention spéciale à Lille. Un adjoint au maire menace de porter plainte contre Swatch pour entrave à la circulation et problème de propreté. Pardon, mais il devrait presque leur remettre une médaille. Ça fait des années que les élus cherchent comment faire revenir les gens dans les commerces physiques, comment redonner vie au centre-ville. Et quand enfin une marque réussit à faire sortir des centaines de personnes de chez elle, on menace de porter plainte. Parce qu'au fond, cette histoire révèle peut-être la seule vraie recette capable aujourd'hui de relancer le commerce, créer un événement, faire en sorte qu'il se passe quelque chose. Mais surtout, cette histoire raconte notre éternelle folie des grandeurs. Honnêtement, cette montre flashy à 400 euros ne devrait pas provoquer des mouvements de foule. Mais derrière cette Swatch, il y a un petit morceau de luxe suisse, un parfum de grande horlogerie inaccessible, le sentiment, pendant quelques heures, de pouvoir toucher du doigt un monde réservé d'habitude aux très riches. Et finalement, le commerce, ça fonctionne toujours quand il réussit à provoquer ça, un événement et un peu de rêve.
10: Il est l'or, l'or de se réveiller, Monseigneur.
0: Mon œil sur la montre avec David Ossillou, son regard sur l'actualité chaque matin. Et à 7h17, à l'horloge d'ici Gironde, on se réveille ensemble et on écoute cette bonne musique qui nous ramène quelques années en arrière. John Travolta, Olivia Newton-John pour vous.

0: La bande originale de Grease avec John Travolta, Olivia Newton-John à 7h20 ce matin. Ici, ça marche, de belles histoires de réussite girondine qu'on relaie comme ça tous les matins. Et ça fait 15 ans que ça dure pour Baco Music. Bonjour Mathieu Dacieux.
1: Bonjour.
0: Alors vous êtes le directeur général de Baco Music, ce label, et acteur majeur de l'industrie musicale indépendante. Déjà, bon anniversaire.
1: Merci beaucoup.
0: 15 ans, bravo. Une belle histoire qui a commencé en 2011 dans un tout petit local de 10 mètres carrés, fallait y croire.
1: Oui, en effet. Mais c'est un label de musique qui a été monté par des musiciens, en fait. Donc, c'est les musiciens du groupe Danakil dont ouais. Je fais partie. Et voilà, c'est parti en effet d'un petit local à Sceaux entre bénévoles, on va dire. Et aujourd'hui, on est 35 salariés. On est devenu une petite PME qui œuvre dans l'industrie musicale.
0: Ah oui, vous avez bâti un écosystème complet, vraiment au service de la création, ça va de la production, vous occupez de tournée, la distribution, la création de tout ça en restant basé, la base en tout cas, toujours à Bordeaux, c'est important pour vous?
1: Oui, complètement. On a diversifié toutes nos activités autour de l'activité principale de production, mais c'était un fantasme, on va dire, dès le début, de maîtriser l'ensemble de la chaîne de production et d'être capable d'être à toutes les étapes, entre le moment où on va enregistrer les premières notes en studio, jusqu'au moment où on va amener l'album dans les bacs ou sur les plateformes de streaming et le groupe en tournée. Et en effet, Bordeaux, c'est important parce que la Gironde, même la Nouvelle-Aquitaine, j'ai envie de dire, parce que c'est une région qui est très riche culturellement et on a la chance de pouvoir côtoyer ici plein d'acteurs culturels divers et variés. Et c'est très stimulant.
0: Et des artistes peut-être aussi
1: locaux. Les artistes, bien sûr, les artistes, les musiciens. Ouais. Il y a une grosse scène bordelaise historiquement, et c'est un plaisir de pouvoir travailler entouré de tous ces gens merveilleux.
0: Qui nous écoutent ce matin, d'ailleurs, ça leur fera plaisir. Alors, Baco Music, on l'a dit, c'est cette base stratégique chez nous en Gironde, mais vous avez aussi développé d'autres pôles en France. Comment ça s'est fait, justement, cet agrandissement comme
1: oui,
0: ça?
1: Oui, ça s'est fait progressivement, petit à petit. On est devenu d'abord distributeur, donc le fait d'amener les disques en magasin et sur les plateformes de streaming. On a une casquette d'éditeur, on est organisateur de tournées aussi. Donc ça s'est fait progressivement, et en effet, tous les sites ne sont pas en Gironde. On a un site breton, un site parisien, un site à Blois. Voilà, c'est en fonction de où les salariés historiques, parce qu'on a la chance de travailler avec la même équipe depuis toutes ces années.
0: Depuis 15 ans.
1: Ont décidé de migrer pour des raisons personnelles, et on a développé des antennes un peu partout sur le territoire.
0: Alors, Baco Music à 15 ans, ça va plutôt bien. C'est quoi vos projets là dans les cartons?
1: Bah, c'est d'essayer de tenir 15 ans de plus. On va pas se mentir, il y a une échéance en 2027 là pour tous les acteurs culturels, et on croise un peu les doigts pour que ça se passe bien, parce que on est quand même dans des économies qui restent assez précaires et qui dépendent beaucoup des politiques publiques, des financements. Donc nous aujourd'hui, on est en très bonne santé, tout va très bien, mais c'est vrai que on y verra plus clair dans quelques mois pour voir un peu la tendance et à quelle sauce on va être mangé pour continuer à développer nos activités. Mais le but du jeu pour nous, c'est de continuer à muter, à faire évoluer l'entreprise, à signer de nouveaux artistes, à sortir de la musique, à produire.
0: Faire votre travail que
1: Exactement.
0: Vous faites si bien depuis 15 ans pour Baco Music. Et cette grande journée, cette grande soirée qui se prépare jeudi, puisque vous proposez un afterwork, cocktail, expo, visite, ça se passe au 18 rue Tiffonnet, chez vous, à Bordeaux, chez Baco Music.
1: Exactement, au sein de notre studio, de nos bureaux, là où on travaille au quotidien. C'est une porte ouverte, on va dire, pour venir découvrir notre outil de travail. On a un studio d'enregistrement, mais aussi un studio photo, vidéo. Donc c'est l'occasion de venir comprendre un peu la réalité de notre travail.
0: On va voir tout ça. Merci beaucoup Mathieu Dacieux d'être passé par chez nous.
1: Merci
0: ce matin
1: à
0: 7h24. Zaz nous accompagne ce matin. Je veux un bon réveil, une belle journée, et la musique d'ici Gironde pour vous. On vous accompagne tous les jours. Merci d'être avec nous.

0: de la bonne humeur, la bonne musique de Zaz et des jeux aussi. Est-ce que vous aimez jouer? C'est la quinzaine du jeu en ce moment à Bordeaux. Vos témoignages au micro ici, Jérôme, à suivre dans quelques instants.
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0: La quinzaine du jeu en ce moment à Bordeaux, cette grande fête le 30 mai sur les quais de Kerriz à Bordeaux. Et vous, le jeu, est-ce que vous aimez justement jouer? Olivier Cabrolier vous a posé la question.
6: Paris Sport un peu, après jeux de société non.
7: Qu'est-ce que procure le jeu de façon générale?
6: L'amusement. Bah déjà, moi, je joue jamais pour la compétition. C'est toujours un loisir. Après, quand on gagne, c'est toujours mieux, c'est sûr.
7: Quel type de jeu?
6: Bah, nous, on est plus voilà, à la pétanque. Je joue beaucoup au poker aussi. Pareil, c'est pour faire passer les soirées.
8: Moi, c'est vrai que je suis plus jeu de société plutôt que jeu vidéo. Donc, c'est vrai que je joue plutôt avec mes amis. En ce moment, on aime bien les jeux de deck building, ça s'appelle. Donc, il faut former notre propre jeu de cartes. Et voilà.
9: Moi, le jeu, ça m'inspire beaucoup. Parce que depuis petit, j'utilise le jeu comme distraction ou même comme moyen de social, c'est-à-dire que je joue beaucoup avec mes amis, que ce soit des jeux de société ou aux jeux vidéo aussi.
7: Est-ce que les jeux vidéo vous prennent beaucoup de temps?
9: C'est vrai qu'on peut facilement passer 2-3 heures facilement dessus, si ce n'est plus.
10: Je suis une joueuse dans la vie, je trouve que c'est un moyen de se sociabiliser, c'est un moyen de découvrir aussi d'autres personnes, d'apprendre, de réfléchir, de découvrir aussi, et que quelle que soit la forme de jeu, je pense que c'est un moyen aussi de s'évader, surtout en ce moment où on a besoin d'avoir des choses un peu plus positives.
11: Ouais, j'aime bien jouer. Enfin, je trouve que ça fait partie de la vie, c'est important.
12: Euphorique parce que oui, on est content de jouer, on est avec les amis, on partage un bon moment. Et mauvaise perdante parce qu'on est là pour gagner aussi, donc
0: c'est
12: le but du jeu.
0: Plein de bons moments de partage autour du jeu. Les infos sur le site du collectif Fête du jeu de Bordeaux. L'actu local en Gironde, Kevin Blondel.
13: Le stress de l'examen du bac. Alors, la boule dans le ventre, la gorge sèche. Pour aider les terminales à préparer ce moment très important, une comédienne était au BARP ces jours-ci avec de précieux conseils. On y sera dans quelques instants, ça peut servir.
0: 7h30, toute l'actualité en France et dans le monde de 90 secondes. Aude Razo.
14: Patrick Bruel dénonce des rumeurs parfois absurdes et écœurantes, visées par 6 plaintes désormais en France et en Belgique. Le chanteur et acteur sort de son silence. Il assure ne pas avoir violé ni drogué Flavie Flamand. Jamais, dit-il, je n'ai forcé une femme. De nouvelles fouilles démarrent aujourd'hui à Rouvray, près d'Auxerre, là où le tueur en série Émile Louis avait avoué avoir enterré 7 jeunes femmes. Seuls 2 squelettes ont été retrouvés à ce jour. Le crâne d'une 8e victime potentielle avait été découvert fin 2018. Canal Plus ne veut plus travailler avec les 600 professionnels du cinéma qui ont signé une tribune anti-Vincent Bolloré. Juliette Binoche, Adèle Haenel, Swann Arlo, ils avaient dénoncé l'emprise grandissante de l'extrême droite sur le cinéma. « Je n'ai pas envie de travailler avec des gens qui me traitent de crypto-fasciste », répond le patron de Canal Plus. Le soulagement immense des parents du petit Elio, 4 ans, atteint d'une leucémie rare et agressive. Un donneur compatible a été trouvé, mobilisation exceptionnelle. Près de 70 000 personnes se sont portées volontaires à des dons de moelle osseuse après l'appel lancé par les parents. Lille jouera la Ligue des Champions la saison prochaine et Marseille jouera la Ligue Europa. Bilan de cette ultime journée de Ligue 1. Auxerre et Le Havre décrochent le maintien. Nice jouera sa survie en Ligue 1 la semaine prochaine face à Saint-Etienne. À Roland-Garros, top départ aujourd'hui des qualifications. Les joueurs classés au-delà de la 100e place mondiale vont tenter de décrocher une place dans le tableau final.
0: Et l'info d'ici en Gironde, c'est cette drôle de préparation de candidats au bac du côté du BARP.
13: 80 lycéens de ce lycée du BARP ont eu droit à un cours très particulier pour préparer ce grand oral. Une comédienne venue leur donner des conseils. Alors, pas sur le programme ou le contenu, non, sur la façon de se tenir devant un auditoire, de s'exprimer clairement, de gérer son stress, des ateliers du genre. Il y en a eu une cinquantaine du genre en tout le pays, dont un en Gironde, donc au BARP, et vous y avez assisté, Stéphanie Scoc.
15: Et cet homme qui essuie les plâtres, il s'est lancé dans la lecture d'un texte plutôt ardu du 19e, Mémoire de deux jeunes mariés, de Balzac.
16: Tu sors d'un couvent pour entrer dans un autre.
17: Regarde, tu me redis cette phrase. Songe nos promesses mutuelles, tu sors d'un couvent pour entrer dans un autre.
16: Tu sors d'un couvent pour entrer dans un autre.
17: Vous entendez la différence ? Quand je lui ai dit « tu me parles comme à une amie », simplifiez les choses.
15: Elisabeth Mas, comédienne professionnelle, captive son auditoire. Tour à tour, les élèves passent derrière le micro. Cette fois-ci, c'est un texte de Victor Hugo.
18: Noir dans la neige et dans la brume, aux grands soupirails qui s'allument, leurs culs en rond, à genoux, cinq petits. Misère, quand ce trou chaud souffle la vie, ils ont leur âme si ravie sous leur haillon. On doit les sentir.
17: Victor Hugo, des Misérables, on sent les enfants qui sont accrochés comme ça, qui ont faim. Et ça, avec la parole, tu peux le faire. Reprends le début.
15: 2 heures d'atelier, on entendrait une mouche voler. À la sortie, on demande à Mohamed ce qu'il a appris.
19: À mieux m'exprimer, honnêtement. À mieux faire ressortir mes émotions. M'exprimer, surtout, laisser mon corps vivre aussi. Par le biais de la parole. J'ai ressenti honnêtement de la liberté et honnêtement c'est tellement mieux avec. Et
15: Louise aussi se sent plus à l'aise.
20: J'ai tendance à laisser parler le stress à ma place, bloqué sur des choses qui au final je sais qu'en dehors sans ce stress, je sais que je les maîtrise et que c'est pas un souci, mais sous la pression du stress, j'ai tendance à perdre mes moyens. Et c'est justement ces exercices qu'elle nous a montrés qui m'ont permis de pouvoir améliorer et de faire en sorte qu'ils ne prennent pas le dessus sur ma parole.
15: Un dernier conseil de la comédienne.
21: La plupart des élèves ne savent pas respirer. Quand je leur fais faire un exercice, tout le monde respire en bloquant tout, en l'air. Si on respire, on stresse moins, on a une voix plus posée. Plus paisible, plus agréable à écouter aussi. Et ça, il faut qu'ils s'entraînent.
15: Devant leur miroir ou leurs copains, ils ont encore plus d'un mois pour trouver le bon ton. Le grand oral du bac aura lieu cette année du 22 juin au 1er juillet.
13: Stéphanie Scoc et son micro ici Gironde au BARP.
0: 7h34, l'info d'ici en Gironde, c'est aussi la polémique autour d'un banquet pas comme les autres à la Teste de Buch.
13: Le canon français, financé notamment par le milliardaire d'extrême droite Pierre-Édouard Sterrin, organise un repas à la Teste début juillet. Déjà 1300 tickets vendus et la grogne de l'opposition municipale qui rappelle les dérapages racistes et autres saluts nazis relevés dans plusieurs villes où l'événement a déjà eu lieu. On y revient dans le journal de 8h. Côté trafic, on en est où à cette heure-ci pour ce lundi?
0: Vous êtes de retour sur les routes, dans les bouchons. Ça, c'est pas franchement étonnant. Les grands axes qui se chargent, la rocade bordelaise aussi, notamment aux abords des ponts, pont François Mitterrand et pont d'Aquitaine. Le pont Chaban-Delmas qui sera fermé à la circulation, ça va rajouter un petit peu de piment ce matin sur les routes. Attention, fermeture entre 8h34 et

0: 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Évidemment, Michel Polnareff, un très bon début de journée à 7h38.
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0: À suivre à l'invité d'ici Gironde, avec vous Kevin Blondel.
3: Arnaud Saint-André, le directeur général des Girondins de Bordeaux, est avec nous en quelques minutes pour parler d'abord de la déception du week-end, hein. Pas de montée sauf scénario rocambolesque cette année. On va aussi parler des incertitudes autour de l'avenir du club en coulisses entre un président, Gérard Lopez, qui négocierait pour vendre et puis une interdiction de recrutement qui plane au-dessus de sa tête.
0: Par tous les temps, elle est avec nous, même en ce début de semaine. Virginie Ilson-Lévy, bonjour Virginie.
4: Bonjour à vous tous.
3: Bonjour.
0: Et la journée commence sous les nuages.
4: Oui, le ciel va rester couvert hein, tout au long de la matinée sur toute la Gironde, donc ces nuages pourront laisser échapper quand même quelques averses très localement, notamment entre le Médoc et le Libournais. Et puis dans l'après-midi, une petite amélioration va se mettre en place tout de même, puisque les éclaircies feront leur retour entre les nuages, qui resteront quand même assez nombreux. Les températures, elles sont stationnaires par rapport à hier et assez conformes au normal de saison. 12 à 14 degrés attendus en milieu de matinée et puis il fera 17 à 19 degrés pour cet après-midi. 19 degrés ce sera pour Belin-Bélier, à Bordeaux, Libourne ou encore du côté de Langon.
3: Apparemment la chaleur revient cette semaine, non ?
4: Oui, exactement. Alors on va complètement changer d'ambiance cette semaine. C'est vrai qu'après plusieurs jours de temps bien pluvieux et frais, on va retrouver des conditions bien plus agréables à partir du milieu de semaine. Donc l'anticyclone va faire son retour. Ça veut dire un temps beaucoup plus calme, plus sec, davantage de soleil et surtout un changement de circulation d'air. Et donc le vent va progressivement s'orienter au sud-ouest. Et c'est vrai que je vous en parle souvent, mais dès que le vent change de direction, ça joue énormément sur les températures, notamment au printemps. Et là, ça va clairement se ressentir. À Bordeaux, Libourne ou même Arcachon, on devrait passer d'environ 20 degrés, donc demain mardi, à 25 déjà mercredi, puis 29 jeudi, voire 30 degrés pour vendredi. Donc des valeurs qui vont repasser

0: très nettement au-dessus des normales de saison qui seront plutôt dignes d'un mois de juillet voire d'août. Donc en une semaine, on gagne quasiment une dizaine de degrés. Voilà, donc on va passer d'une ambiance automnale à un vrai petit avant-goût d'été.
1: Eh ben très bien, merci beaucoup Virginie. On va sortir les petites tongs pour jeudi. Bonne journée. À demain. Salut.
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1: 7h42 à suivre à la musique d'Ici Gironde, c'est Mylène Farmer. Et tout de suite, on chante avec le groupe pop-rock américain, c'est One Republic pour vous. 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

0: One République à 8h moins le quart. Ici Gironde avec vous ce matin et comme tous les matins jusqu'à 9h.
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0: La désillusion pour les Girondins de Bordeaux et leurs supporters. Sauf miracle, il n'y aura pas de montée en Ligue 3 cette année. Hein, le club reste en amateur après son match nul à Avranches. Hein, c'était samedi. Ça, c'est pour le volet sportif. Mais la période, en plus, est animée en coulisses. Une nouvelle fois, avec nous pour en parler, le directeur général des Girondins de Bordeaux.
3: Bonjour Arnaud Saint-André. Le sportif d'abord, quel est le premier mot qui vous vient après cet échec? Colère, frustration?
4: Non, pas de colère, pas de frustration, de la déception. La déception parce que l'objectif est pas atteint. Un peu de frustration quand même parce que on a fait une belle saison. On a 62 points au final, plus que dans l'ensemble des poules du championnat de N2. Et pourtant, on sera pas en Ligue 3 l'année prochaine. Donc, de la frustration au regard d'une belle saison quand même. Et en même temps, optimiste sur la suite. On bâtit depuis 2 ans. Et un projet pour essayer de remonter le plus rapidement.
3: On va y revenir sur cet optimisme justement. C'est La Roche-sur-Yon qui monte, les Vendéens, premier de la poule avec 1,6 million d'euros de budget contre 7 pour les Girondins. Qu'est-ce qu'ils ont mieux fait que vous?
4: Ils ont été meilleurs que nous, ça c'est sûr. On a tendance à dire que sur une saison, le football ne ment pas. Hein, donc ils ont été meilleurs que nous. On les félicite pour leur saison. Ils travaillent dans la durée. C'est un projet qu'ils ont bâti depuis plusieurs années, un effectif stable. On a envie de s'inspirer de ces modèles qui réussissent en N2 pour nous réussir à notre tour.
3: Les Girondins qui s'inspirent de La Roche-sur-Yon, c'était pas évident il y a encore quelques années.
4: Hein. Il y a plein de bons modèles en vrai dans le football. Et je pense que la stabilité. En tout cas, ce club a besoin de retrouver de la stabilité. Et nous, on est en train de prendre ce chemin-là. On essaie de construire un effectif au fur et à mesure de l'améliorer. Et c'est ce qu'on va faire dès cet été.
3: Vous parlez de stabilité, vous avez changé de coach tard dans la saison en remplaçant Bruno Herles par Rio Mavuba. Est-ce qu'il était déjà trop tard?
4: C'est toujours simple de refaire une saison après. Non, je pense pas qu'il était trop tard. On a eu, comme je dis, on a fait une belle saison en termes de résultats. L'effectif, si on le prend à l'été et au fur et à mesure de la saison, a progressé. À un moment, on a estimé qu'il était important d'insuffler quelque chose à l'équipe. Ça a fonctionné, puisque à ce moment-là, on était légèrement distancé. On est revenu à un point jusqu'à la dernière journée de La Roche-sur-Yon. Maintenant, on va essayer de s'inscrire dans la stabilité.
3: Seul le premier montait, donc c'est La Roche-sur-Yon. Ouais. Le meilleur deuxième a une chance aussi si des clubs se cassent la figure économiquement, pour faire simple. C'est fini de chez fini pour Bordeaux, ou bien vous considérez que c'est possible si plusieurs clubs nationaux, la future Ligue 3, plongent, qu'il y en a vraiment plus que prévu?
4: Aujourd'hui,
3: il y a un monde où ça marche.
4: Il y a toujours un monde pour quelque chose. Hein, mais,
3: est-ce que vous l'espérez?
4: Mais en tout cas, on est prêt à si jamais on doit monter en Ligue 3, on est les Girondins de Bordeaux, bien sûr qu'on sera prêt pour monter en Ligue 3. Maintenant, aujourd'hui, j'ai pas assez d'éléments financiers sur les autres clubs pour savoir s'il y a des clubs qui vont se casser la figure devant un DNCG. En tout cas, nous, on sera prêts, mais on est responsables. On va se préparer à affronter ce championnat de N2 qui va devenir le championnat de National 1. Et on sera prêts, en tout cas, quel que soit le scénario.
0: Ici Gironde, 7h49, Arnaud Saint-André, directeur général des Girondins de Bordeaux, notre invité ce matin. Il répond à vos questions, Kevin Blondel.
3: Un autre match se joue déjà en coulisses, comme à chaque printemps ou presque ces dernières années aux Girondins. On reparle de l'avenir du club. On a appris ce week-end que le propriétaire Gérard Lopez est en négociation pour vendre. Vous confirmez?
4: Je confirme rien. Je vais pas aborder le sujet. Les personnes concernées.
3: Il y a des discussions en tout cas, sans rentrer trop dans le détail.
4: Les Girondins de Bordeaux attirent toujours, ça c'est clair. On voit même en termes de spectateurs, on a fait une très belle influence. Et il y a forcément des investisseurs qui s'intéressent.
3: En l'occurrence, Franck Tuil, qui serait patron d'un fonds d'investissement anglais, sans trop entrer dans les détails, vous sentez que Gérard Lopez a envie de passer la main, ce que réclament beaucoup de supporters depuis un moment déjà?
4: Alors non, je dirais pas ça. Gérard Lopez est toujours un président présent, même s'il n'est pas présent physiquement à Bordeaux. Moi, je l'ai eu en avant-match, je l'ai eu en après-match. Il est encore très impliqué, en tout cas, aux Girondins de Bordeaux.
3: Et prêt à renflouer les caisses Parce que là, il va falloir remettre de l'argent au pot en fin de saison. Combien il faut remettre?
4: Je peux le dire puisque c'est ça a été dit sur les deux scénarios. On s'est préparé sur les deux scénarios qui sont
3: montée ou pas montée.
4: La N2 et la Ligue 3. Il y a un besoin en trésorerie de 9 millions.
3: Voilà. Ce qu'est prêt à faire Gérard Lopez si jamais il restait aujourd'hui.
4: Il s'est engagé à le faire.
3: Le club est par ailleurs interdit de recrutement pour les trois mercatos à venir à cause de dettes auprès d'un club espagnol. Pour simplifier, vous espérez que la sanction soit levée ou il va falloir faire sans recrutement?
4: Alors c'est un dossier sur lequel on travaille depuis très longtemps, hein, puisque c'est ces problématiques de créances qui sont pas payées auprès de clubs étrangers ont été très rapidement soulevées auprès de la FIFA. On est aujourd'hui sur un recours national et un recours au niveau international.
3: Est-ce qu'on peut recruter en France et ailleurs, partout,
4: voilà,
3: même si
4: donc,
3: c'est moins...
4: Donc on y travaille, il y a des échéances judiciaires qui arrivent très rapidement et on s'y est préparé. Voilà, en tout cas, on a de très bons arguments, je pense, à faire valoir.
3: Le recrutement en coulisses, il a déjà commencé partout, hein, en ce moment. Vous faites comment, vous, sans savoir? À quel niveau? Avec quels moyens? Et si vous aurez droit ou pas de faire signer des joueurs? Est-ce que ça augure une nouvelle saison galère, sans savoir où vous allez, là?
4: Non, parce que il y a un temps de la réflexion, qui est pour moi, là, on a, après l'entretien, moi, je vais au Hayon, on reçoit l'ensemble des joueurs, individuellement, l'ensemble du staff, donc il y a tout un travail, déjà, de préparation, de réflexion qu'on va mener maintenant qu'on connaît le résultat de ce week-end. Donc ça va prendre une semaine, deux semaines. Ça va coller avec ce calendrier judiciaire qui est prévu.
3: Mais les autres, ils avancent pendant ce temps, ils recrutent, eux. Ils se renforcent.
4: On a le mois de mai, juin sont importants pour recruter à ces niveaux-là. Voilà, j'espère que d'ici la fin du mois de mai, début juin, on y verra un peu plus clair sur cette interdiction de recrutement.
3: Comme si ça suffisait pas, dernier dossier, celui des supporters, ça a été très agité cette année du côté des ultras, notamment des Northgate. Il y a eu des altercations en tribune, il y a eu des stadiers agressés, il y a eu encore des échauffourées à Bayonne. Est-ce que le club compte prendre des décisions à ce sujet? Est-ce qu'il y a une réflexion qui a porté avec la préfecture?
4: Alors, on a bien sûr, on travaille en étroite collaboration avec l'ensemble des autorités et elles sont essentielles dans ce travail-là. On a pris des sanctions puisqu'on ne reconnaît plus un groupe de supporters.
3: Ce qui n'a rien changé finalement. Parce que depuis, voilà, il y a eu les altercations.
4: C'est un travail qui est long, qui est important pour le club. Ça fait aussi partie de cette reconstruction, de pouvoir apaiser dans les tribunes. L'ambiance au stade, de pouvoir garantir la sécurité pour l'ensemble des spectateurs et que les gens viennent pour en tout cas profiter d'une fête tous les week-ends.
3: Voilà. Merci beaucoup Arnaud Saint-André, directeur général des Girondins. Vous avez du boulot en ce moment, on l'a bien compris. Bonne journée.
4: Merci à vous. Bonne journée.
0: Ici Gironde à 7h53. Cette interview à retrouver évidemment sur notre site ici.fr. La journée qui s'annonce pas si mal côté météo avec quelques éclaircies attendues. Pour l'instant, il fait 12 degrés au Teche hein, chez Geneviève, 11 degrés chez Dany à Pessac avec un temps calme et la musique aussi tout en douceur. Mylène Farmer pour vous accompagner. On est avec vous comme chaque matin jusqu'à 9h.

0: Je t'aime. Mélancolie, c'est le titre, le tube de Mylène Farmer à 7h57 et une histoire d'extraterrestre. Oui, oui, Stephen Bern au mode E.T. téléphone maison, il arrive un voyage dans le temps fantastique à suivre.
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0: Cours d'histoire du matin à 7h57, comme tous les jours, avec Stéphane Bern qui nous rejoint. Bonjour Stéphane.
4: Bonjour Marie-Corinne et bonjour la Gironde.
0: Ce matin, on voyage au temps où un petit village du Vaucluse a déclaré la guerre aux extraterrestres avant Hollywood.
4: À Châteauneuf-du-Pape, il est officiellement interdit d'atterrir en soucoupe volante. Oui, c'est un arrêté municipal. Très sérieux. Châteauneuf-du-Pape, été 1954. Au milieu des vignes et des galets roulés par le Rhône, le village vit surtout de son vin. Mais cette année-là, la France lève les yeux vers le ciel. On parle d'objets mystérieux, de cigares volants, de soucoupes lumineuses. La presse régionale multiplie les témoignages. Des paysans qui avaient peut-être trop forcé sur la cuvée locale jurent avoir vu des engins se poser dans les champs.
5: Ils croient voir des soucoupes volantes, des extraterrestres.
4: Le maire, Lucien Jeune, prend l'affaire au sérieux. Le 25 août 1954, il signe un arrêté municipal. Le survol, l'atterrissage et le décollage de tout engin volant non identifié sont interdits sur le territoire de la commune. Contrevenant, mise en fourrière. Les extraterrestres sont priés d'aller se garer plus loin. Derrière l'humour, il y a aussi un sens aigu de la communication. En pleine saison viticole, l'affaire attire journalistes et curieux. Le nom du village circule dans toute la France. Un coup de projecteur inattendu pour le vin de cette région. Bref, un bon coup de pub pour un bon coup de rouge. L'arrêté n'a jamais été abrogé. Théoriquement, aujourd'hui encore, une soucoupe volante ne peut toujours pas s'y poser. En France, des maires ont depuis signé des arrêtés contre la pluie, contre les moustiques ou les déserts médicaux. Des textes souvent ironiques qui servent à mettre en lumière leur commune.
0: Et les extraterrestres, on les attend nous aussi en Gironde à Arès avec la ville qui a aussi son ovniport et c'est pas une blague.
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0: Très bon lundi, bon courage. Le 18 mai, vous écoutez ICI Gironde, il est 8h. Les infos, Kevin Blondel.
6: Le banquet de la discorde à la Teste de Buch. Déjà 1300 convives inscrits pour le repas géant du canon français organisé le 4 juillet prochain. Il s'agit de cette organisation qui propose des banquets festifs un peu partout en France en mettant l'accent sur la tradition française, association financée par le milliardaire d'extrême droite Pierre-Édouard Sterrin. Dans plusieurs de ces banquets ces derniers mois, des témoignages, des vidéos ont permis de constater des dérapages racistes, xénophobes ou encore des saluts nazis, d'où l'émotion de l'opposition municipale à Teste de Buch. Elle estime, Stéphanie Scock, que le rassemblement prévu le 4 juillet ne devrait pas être autorisé.
7: Jean-Yves Caroff n'a rien contre les rassemblements festifs, mais l'élu d'opposition de la Teste n'ira pas au banquet du 4 juillet, c'est certain.
8: L'initiative du canon français nous semble plutôt favorisée sous couvert d'aspects festifs, des dérives plutôt xénophobes et racistes que nous refusons et condamnons. Elles ont eu lieu ailleurs en infraction aux lois de la République et lois que les autorités publiques devraient avoir à cœur de faire respecter. C'est ce que nous demandons sur la Teste.
7: Le nouveau maire de la commune s'est renseigné. Le banquet du canon français a été autorisé avant que Thierry Guéchaud soit élu, mais il n'a pas l'intention de l'interdire.
9: Je ne vois pas pourquoi on ira à l'encontre de ce type d'organisation, type banquet, après ce qui se passe à l'intérieur. Voilà, l'important, c'est que la sécurité autour de cet événement soit parfaitement maîtrisée. Et s'il y avait quelques problèmes, évidemment, nous interviendrions. Mais pour l'instant, je ne vois pas de soucis vu de ma place, et en tout cas pas d'interdiction sur le plan légal, juridique, qui ferait qu'on pourrait interdire cette organisation.
7: Le banquet gascon de la Teste du 4 juillet est presque complet. 1300 convives déjà inscrits pour une jauge maximale prévue de 1500 places.
6: Il doit se tenir au parc. parc des expositions de la Teste de Buch. Accusé d'avoir tué l'amant de son ex-compagne en 2023 dans le Médoc, un quinquagénaire est jugé à partir d'aujourd'hui pour assassinat devant la cour d'assises de la Gironde. Il est soupçonné d'avoir foncé en voiture sur le véhicule de la victime ce jour-là entre le Moutchik et la Canée-Océan, puis de l'avoir exécuté de deux balles et d'avoir brûlé la voiture de l'homme de 56 ans. Ce qui a pu passer au départ pour un dramatique accident de la route quand on a retrouvé le corps carbonisé a vite éveillé les soupçons des enquêteurs qui sont remontés jusqu'à l'assassin présumé. Il a d'ailleurs reconnu les faits, même s'il a souvent changé de version. La Gironde change officiellement de préfet aujourd'hui, tout comme la région Nouvelle-Aquitaine. D'ailleurs, Sophie Broca succède à Étienne Guyot, qui devient préfet, lui, de la région Auvergne-Rhône-Alpes. La Landaise d'origine était jusqu'ici préfète dans le Loiret. Cérémonie de passation en fin de matinée. Elle a déjà plusieurs dossiers chauds sur son bureau, parmi lesquels le projet de ferme de saumon, de pur salmon au Verdon-sur-Mer, entre autres. Et en guise de bienvenue d'ailleurs, plusieurs syndicats, associations et partis politiques girondins appellent à un rassemblement à 18h devant la préfecture de Gironde pour la défense des libertés et contre la répression. Ça fait suite à l'interpellation d'un militant de Solidaire 33 lors de la manifestation du 1er mai à Bordeaux. Il a passé plus de 9 heures en garde à vue pour possession de fumigène et d'un mât de drapeau télescopique, d'après le communiqué de plusieurs collectifs. Cette interpellation, je les cite, s'inscrit dans une stratégie de répression assumée et constitue une tentative d'intimidation inacceptable, disent ces syndicats et ces collectifs.
0: Des comédiens qui conseillent des lycéens pour bien préparer le grand oral du bac.
6: Ça s'appelle les ateliers du bac. Ça existe depuis 5 ans et l'idée, donc, oui, c'est de conseiller des futurs bacheliers pour bien paraître, pour bien parler face à un auditoire, bien respirer, gérer son stress, ce genre de choses. Vous voyez, quand vous avez la boule au ventre, là, parce que vous savez que vous jouez gros et que vous êtes pas très à l'aise. Parmi les 50 ateliers proposés en France cette année, il y en avait un en Gironde au lycée du Barpe ces jours-ci. La comédienne Elisabeth Mass a animé une séance de 2 heures pour 80 lycéens. Voici ses astuces.
10: Le premier des conseils, c'est d'avoir bien travaillé avant. Si on n'a pas compris l'essence même du texte, ce que l'on raconte, on travaille. Et après, on accepte que le texte soit du vivant. Donc, on accepte aussi les hésitations, les silences. Moi, j'aimerais qu'ils se fassent un peu plus confiance. Voilà, il faut désacraliser un petit peu le texte, être moins scolaire, parce que c'est là qu'il s'approprie les choses. L'attitude face aux examinateurs, être très respectueux d'abord, mais oser regarder, sans prétention, mais oser vous présenter comme on se présente au monde en disant voilà, je suis Léa, je suis Mohamed, je suis... Donc une attitude travailleuse, mais... Mais avec conviction, dire voilà, j'ai travaillé ce texte, je sais le faire. Là, leur oral va leur apporter quand même 2 points.
6: Il reste un peu plus d'un mois pour se préparer, puisque ce grand oral du bac, ce sera du 22 juin au 1er juillet. La date précise de chaque élève ne leur a pas encore été donnée.
0: Ici Gironde 8h04, le strict minimum avant le grand frisson, on l'espère.
6: Les rugbymen de l'UBB ont expédié les affaires courantes sans panache, ni brio, ni tambour, ni trompette ce week-end en top 14. Pénible victoire 37-32 à Chabans contre une équipe de Perpignan déjà condamnée à jouer les barrages. Oui, mais venue jouer au rugby quand même face à une équipe de Bordeaux-Bègles qui avait déjà la tête ailleurs, à Bilbao plus précisément, où elle joue une finale de Champions Cup samedi face aux Irlandais du Leinster. Début donc d'une semaine très très importante pour le club qui veut conserver son titre européen. Pour ça, il pourra compter sur la sérénité et l'expérience de son pilier Jefferson Poirot au club depuis 15 ans.
11: J'ai vécu beaucoup de saisons ici, beaucoup de saisons qui se sont terminées en mai, en juin, donc qui sont terminées très tôt. Et là, je peux que savourer ce qui se passe. Et c'est vrai que ça crée beaucoup de motivation en moi aussi parce que je sais d'où on vient. Quand je vois beaucoup de têtes basses, je me dis, les gars, savourez quand même. Parce que il y a eu des années où là, on savait que... Dans 2 matchs, c'était fini. Là, on partait en vacances. 2 matchs et puis le petit barbecue et qu'on se revoyait l'année prochaine. Donc, voilà, ça me permet d'avoir ce recul, de pouvoir le transmettre à l'équipe aussi. Terme personnel, c'est vrai que ça me génère aussi beaucoup de motivation de me dire à chaque fois, il faut aller un peu plus haut et puis s'étonner soi-même par moment et puis voilà, amener sa pierre à l'édifice et avoir enfin la récompense de tout ce travail.
6: L'UBB partira jeudi pour le Pays Basque. Elle espère pouvoir compter sur le pilier Mathis Perchaud qui a quitté Chabans samedi avec une poche de glace sur le genou. On va parler de cette échéance qui approche ce soir dans 100% UBB avec l'arrière Romain Burros. Rendez-vous à partir de 18h. Pas de miracle à Bordeaux pour les joueuses du 15 de France, battues 43 à 28 hier par les favorites anglaises au Stade Atlantique. C'était le dernier match du tournoi Destination. Les Bleus terminent 2e. Alors, une énorme performance quand même au-delà du match qui a été beau. Il y avait 35 062 spectateurs dans les tribunes pour pousser derrière elle. Je vous donne le chiffre précis parce que c'est un nouveau record d'affluence pour un match féminin de rugby En France, côté foot, les Girondins de Bordeaux, eux, s'apprêtent à repartir pour un tour en National 2, sauf énorme surprise, ils ne monteront pas en Ligue 3 la saison prochaine. Alors, on prend les mêmes et on recommence ? Pas tout à fait, puisque le propriétaire Gérard Lopez serait en négociation pour céder le club. On en a parlé avec le directeur général des Girondins, Arnaud Saint-André, invité d'ici Gironde il y a quelques minutes. Très évasif sur le sujet, même s'il reconnaît que le club attire, comme il le dit. Il assure aussi que les Girondins seraient prêts à monter en cas de miracle, c'est-à-dire si plusieurs clubs plongeaient financièrement. C'est à réécouter sur ici.fr. Et puis le grand vainqueur du tournoi de tennis de la Villa Primrose à Bordeaux est argentin, Juan Manuel Cerundolo, 67e joueur mondial. Il a battu le belge Raphaël Collignon en finale hier en 3-7. À Roland-Garros, c'est le début des qualifications aujourd'hui.
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6: Ça s'arrange un peu côté météo.
0: Oui, pour la météo, ça va aller de mieux en mieux. On va sortir un peu de ce brouillard, de ces nuages. Bien présent quand même ce matin, mais des éclaircies attendues au cours de l'après-midi. C'est ce que nous dit Météo France. Pour les températures au plus chaud de la journée, jusqu'à 21 degrés cet après-midi pour le sud Gironde, 20 degrés sur le Libournais. Si vous êtes sur Bordeaux, sa métropole, 20 degrés aussi, 19 du côté du Cap Ferré cet après-midi, 18 sur Soulac ou encore Montalivet, la pointe du Médoc. Pour ces températures au plus chaud, ça va grimper jusqu'à 30 degrés a priori jeudi, avec le soleil qui devrait revenir plus largement dès mercredi. Sur les routes girondines, attention à cet accident sur la rocade en sens extérieur. On est sur le secteur de Lormont, un accident sur la voie du milieu, donc vous êtes déjà nombreux dans le secteur. Ça implique deux véhicules. Si vous avez des précisions, le 05 56 19 10 10. Vous restez prudent dans le secteur. Et puis, une bonne nouvelle pour les usagers du tram. C'était compliqué sur la ligne C du tram avec une interruption entre les stations 40 Journaux et les Aubiers. Ça reprend tranquillement. C'est un accident qui avait entraîné cette interruption. Bon courage à vous. C'est lundi. On est avec vous ce matin.
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0: Et on n'oublie pas la fermeture du pont Chabon-Delmas à Bordeaux d'ici quelques minutes, évidemment de 8h34 à 10h17. Vous savez tout. Maintenant, on peut écouter Francis Cabrel. On souffle sur les murs de poussière. C'est la musique d'ici Gironde.

0: L'ami Francis Cabrel à 8h12, c'est la musique d'Ici Gironde.
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0: Un lundi serein, oui, de la sérénité, plus de soucis, que des solutions. Aude Razo vous rend la vie plus facile.
3: Elle déjoue les pièges des escrocs et partage ses conseils. Si vous cherchez un job d'été pour vous, vos enfants ou petits-enfants, elle vous met en garde contre une arnaque qui circule en ce moment.
0: Explication à suivre dans quelques minutes, mais pour l'instant, on va faire un bond dans le passé.
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0: Allez-y, Kevin.
3: Des souvenirs en musique avec toutes les stars qui nous ont fait danser et chanter. 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
0: 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Votre accès donc avant tout le monde. Vous jouez avec nous au Canné ou pas Canné, le 05 56 19 10 10. On vous attend pour jouer avec vous. Je vais parler comme ça très lentement pour dire toutes les lettres.
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0: Aude Razo nous rejoint tous les matins. Votre rendez-vous anti-arnaque à 8h14. Bonjour Aude.
12: Bonjour Marie-Corinne.
0: Alors vous nous alertez là sur des pièges à l'offre d'emploi. Il y en a beaucoup en ce moment.
12: Effectivement, et là je m'adresse tout particulièrement à ceux qui partent en quête d'un job d'été. J'ai trouvé pas mal d'alertes sur des groupes Facebook de saisonniers, des jeunes qui tombent sur une offre d'emploi dans un hôtel par exemple, très bon salaire, prise en charge à 50% des frais de transport, repas gratuits, logement gratuit, et un recruteur qui leur demande le versement d'une caution, 150€ pour le logement justement. C'est là que ça doit vous mettre la puce à l'oreille, parce que l'objectif numéro un d'une fausse annonce, c'est quoi? C'est de vous piquer de l'argent et c'est souvent une histoire de caution pour un appartement ou pour le tablier, l'uniforme que l'établissement va vous fournir pour servir les clients. Objectif numéro 2, récupérer un maximum d'infos sur vous, carte d'identité, carte vitale, votre RIB, tout un tas de choses que l'escroc pourra utiliser un jour pour vous arnaquer ou pour carrément usurper votre identité.
0: Aude, comment on fait pour démasquer ces fausses annonces? Là, c'est pas évident.
12: Alors, premier réflexe, vous prenez avec des pincettes toujours le mail ou le numéro de téléphone qui est mis dans l'annonce. L'an dernier, un restaurateur, un vrai, s'était demandé pourquoi il recevait là tout d'un coup tout un tas d'appels de candidats pour un job de serveur, une annonce qu'il n'avait pourtant jamais postée. En fait, ces candidats sont tombés sur une fausse annonce, ils ont eu le bon réflexe, ils ont cherché sur Google le vrai numéro du restaurant, ils ont appelé et ils ont découvert le poteau rose. Méfiez-vous aussi d'un recruteur qui vous dit oui tout de suite, aucun entretien, rien du tout, c'est ultra suspect. N'envoyez jamais de RIB, de numéro de sécu, de carte d'identité avant de l'avoir rencontré et ne versez jamais d'argent avant la signature d'un contrat, jamais.
0: Merci beaucoup Aude, on va rester prudent. 8h16 ce matin, dans quelques minutes, la rencontre du petit matin avec Philippe, que vous allez peut-être croiser le week-end prochain pour la grande quête de la Croix-Rouge. C'est la rencontre du matin après Patrick Fiori et Florent Pagny pour vous à 8h16.

0: Et tous les jours, on met en avant des Girondins, des Girondines sur Ici Gironde, des Girondins formidables au grand cœur. L'homme que voici, il a consacré les 6 dernières années de sa vie à la solidarité. Il prépare même une grande quête, c'est aujourd'hui chez vous Artigues, avec Olivier Cabrolier.
1: Bonjour, je m'appelle Philippe Wilbert, j'ai 65 ans, je suis à la Croix-Rouge depuis 6 ans.
2: C'est la quête nationale de la Croix-Rouge. C'est Robert qui s'en chargera. Ou Tom, ou Émilie, ou Étienne.
1: Ça m'évoque énormément de choses.
3: La Croix-Rouge, pour vous, c'est quoi?
1: Rétrospectivement, je regrette de ne pas avoir intégré plus tôt une association de ce type. C'est très riche sur le plan humain. Les contacts sont formidables. On rencontre des très beaux profils, des gens vraiment convaincus. Et c'est quelque chose qui est très gratifiant.
4: Philippe est un homme de conviction. Nous le retrouvons à Artigues près Bordeaux, dans les locaux de la Croix-Rouge. Cet homme, assez discret, semble très attaché aux valeurs humaines. Il est aujourd'hui l'une des têtes pensantes de la Croix-Rouge de la Gironde, et il prépare la grande collecte, la quête annuelle.
1: La dernière semaine du mois de mai, c'est la quête nationale. Nous serons dans le territoire girondin, au contact avec les populations pour leur générosité sur ces missions de précarité, d'aide à la précarité.
3: Et vous, à titre personnel, vous serez dans l'action?
1: Tout à fait, je serai également présent sur l'agglomération bordelaise.
5: Vous vous demandez peut-être où va l'argent collecté pendant les journées nationales? Eh bah, ben, c'est tout simple. Chaque euro est dépensé dans votre localité. Alors, on compte sur vous, cette année encore, pour... Oh oh
4: Les dons sont essentiels, mais les hommes aussi. Des personnes mobilisées contre la précarité, la Croix-Rouge en comptabilise des centaines dans le département. Et tant mieux, le bénévolat reste capital pour pérenniser des organismes comme la Croix-Rouge.
1: Alors, la Croix-Rouge, c'est une multitude de missions qui sont d'accompagnement des bénéficiaires.
3: Mais vous, qu'est-ce que ça vous fait, très personnellement, quand vous voyez ce logo?
1: Alors, l'emblème, c'est quelque chose de très important, qui nous rassemble tous. Hein. C'est devenu une passion, en fait, au service des bénéficiaires et au service de projets très structurants.
3: Il y a 6 ans, quand vous avez décidé de vous engager pour la Croix-Rouge de la Gironde et la Croix-Rouge française, c'était à quelle occasion? Est-ce que ça a été un déclic? Est-ce que matin, vous êtes réveillé, vous êtes dit... Je veux faire ça.
1: Donc après 40 ans d'activité professionnelle dans le périmètre privé, c'était une chance de découvrir le périmètre associatif.
3: Est-ce qu'il fallait donner du sens à votre vie? Est-ce que c'était un peu ça, finalement, qui vous a motivé?
1: C'est une mission qui a donné du sens. Aller récupérer à la source le besoin et après essayer de trouver une solution d'accompagnement. C'est une grande satisfaction, voilà, parce qu'on part effectivement de ce qui est nécessaire. C'est une version humaine, une version qui parle à tous.
4: Journée nationale, grande quête pour permettre de financer les actions de la Croix-Rouge en Gironde. Avec Philippe et tous les bénévoles, tire-lire en main dans les rues des villes du département. C'est du 23 au 31 mai.
0: Merci beaucoup Olivier Cabrolier. Chaque don compte. La Croix-Rouge l'indique sur son site, même 4 euros, ça peut servir à fournir un panier repas complet à celles et ceux dans le besoin. Il y a toutes les infos sur le site internet de la Croix-Rouge pour cette grande quête annuelle. On continue, c'est Sandra Maria Magdalena, des souvenirs en musique. Merci d'être avec nous ce matin.

0: Le tube de Sandra, la chanteuse qui fête ses 64 ans aujourd'hui. Une chanson en forme d'hommage ce matin, 8h26. On joue avec toutes les stars des années 80 qui attendent Philippe, notre candidat. On joue au cannelé ou pas cannelé dans un instant.
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1: 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Groupama.
4: Cerise nous dit pourquoi Groupama sera toujours un point de repère pour les pros.
5: Ça va, Léa ?
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0: Allez, on joue ensemble à 8h28.
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0: Et vous allez faire chauffer vos cordes vocales vendredi pour chanter tous les tubes des années 80.
9: Ah, les années 80, l'Arkea Arena en accès VIP, c'est le cadeau du jour pour Philippe à Bordeaux.
0: Bonjour Philippe.
9: Ou pas cannelé.
10: Bonjour.
0: Alors, un thème, trois propositions. Si c'est Girondin, on dit cannelé. Si ce n'est pas Girondin, on dit pas cannelé. Il faut deux bonnes réponses au moins.
9: Le thème du jour, les sportives et sportifs qui jouent dans un club girondin ou pas. Attention, 5 secondes pour donner la bonne réponse. On y va.
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0: Première proposition. Carla Arbez, Philippe.
10: Ah. Alors, Carla Arbez. Je dirais cannelé.
0: Oui. La rugby woman des Lyons, du Stade Bordelais. Oui. Un point. Très bien.
9: Et du 15 de France qu'on a
0: et
9: vu hier soir.
0: Et du 15 de France, évidemment.
9: À Bordeaux. Maxime Lamarche.
10: Ah. Maxime Lamarche, je dirais cannelé.
0: Bah c'est une deuxième bonne réponse. Mais monsieur est calé. Qui est Maxime Lamarche, à votre calé avis?
10: C'est un sportif bordelais.
0: Oui, un hockeyeur québécois. Hockeyeur. Du boxeur de Bordeaux qui...
9: Bluff total, vraiment, Philippe, là. C'est un sportif bordelais. Je...
0: Bon, les années 80, c'est bon, c'est gagné, c'est pour vous. Vendredi, vous serez à l'Arkea Arena. Bravo.
9: Bravo, Philippe.
10: Alors, j'en suis ravi et je vous remercie beaucoup. Et puis, j'en profite pour vous remercier de votre bonne humeur du matin. Marie-Corinne et Kevin, avec vous, on se réveille de bonne humeur et on passe une bonne journée.
0: Bah, merci, Philippe. Nous aussi, on essaye de se réveiller avec vous. Merci Philippe, gros bisous. Et d'autres cadeaux à suivre, évidemment. L'actu locale en Gironde avec vous, Kevin Blondel.
9: 35 000 spectateurs, justement, pour pousser derrière les joueuses de rugby du 15 de France hier au Stade Atlantique à Bordeaux, du jamais vu dans le pays, pour un match féminin et une soirée bouillante malgré la défaite. On vous fait revivre ce beau moment dans un instant.
0: Il est 8h30, toute l'actualité en France et dans le monde, le 90 secondes. Et c'est avec vous, Aude Razo.
11: Patrick Bruel sort de son silence. Jamais je n'ai forcé une femme à des relations sexuelles. Il assure que sa relation avec Flavie Flamand n'était ni violente ni contrainte et dénonce des rumeurs parfois absurdes et écœurantes. Le président du CNC, le Centre National du Cinéma, regrette la réaction du patron de Canal+, Maxime Saada, qui ne veut plus travailler avec les 600 signataires d'une tribune anti-Vincent Bolloré. Pour Gaëtan Bruel, cette prise de position de Canal+ pose question sur le plan de la liberté d'expression. Il est considéré comme l'un des plus gros narcotrafiquants français. Le procès de Félix Bingui s'ouvre ce matin à Marseille, soupçonné d'être le patron du clan Yoda qui gérait plusieurs points de deal marseillais. 19 membres présumés de son réseau sont aussi jugés. Le ministre de la Justice, Gérald Darmanin, est en Algérie. Aujourd'hui, nouveau signe d'un dégel des relations avec Paris. Il doit notamment demander la libération du journaliste français Christophe Glaise, condamné à 7 ans de prison après un reportage en Kabylie. En Haute-Garonne, Haute-Garonne. Les établissements scolaires de Castelginest rouvrent ce matin, annonce de la préfecture, près d'une semaine après l'alerte au cobra. Un cobra venimeux en liberté sur la commune. Le serpent ne se trouve pas dans la zone du collège et des établissements scolaires, assure la préfecture. Lille jouera la Ligue des Champions la saison prochaine et Marseille jouera la Ligue Europa. Auxerre et Le Havre décrochent le maintien en Ligue 1. Nice jouera sa survie en Ligue 1 la semaine prochaine face à Saint-Étienne qui espère revenir dans l'élite du foot français.
0: L'info d'ici, en Gironde, c'est une défaite et un record.
9: La défaite pour les joueuses du 15 de France de rugby, battue par l'Angleterre hier à Bordeaux. C'était la dernière journée du tournoi des Six Nations. Elle s'incline 43-28 face à des Britanniques, vainqueurs de la compétition pour la 8e année d'affilée. Et le record dont vous parlez, Marie-Corinne, c'est celui de la plus grande affluence pour du rugby au féminin en France. Un peu plus de 35 000 supporters massés dans un stade atlantique chaud bouillant hier à Arnaud Carré.
5: Une Marseillaise entonnée à plein poumon et des cordes vocales qui continuent de s'abîmer dans un premier quart d'heure où les Françaises emballent le match et bousculent les championnes du monde. Mais implacablement, la machine anglaise se met en marche. Rien d'extraordinaire, mais du rationnel, de l'efficace. La deuxième ligne bordelaise, Madoussou Falraclou.
12: On a tout donné, mais encore une fois, c'est sur nos erreurs que du coup elle marque. On est une équipe jeune, une équipe qui apprend, on a un nouveau projet de jeu. Moi, je suis quand même fière de mes coéquipières, on a donné tout ce qu'on avait à donner. C'est vrai que c'est sur ces petits détails qu'elles nous scorent, donc il reste à travailler. Il y a encore la tournée d'automne et il y a l'année prochaine pour se régler.
5: Quelques scories payées au prix fort, un manque de vis, d'expérience, mais Yves, en spécialiste, a vu de belles choses.
13: Je l'ai trouvé pas mal, c'est encourageant je trouve. C'est dommage, on fait quelques fautes à un moment donné qui ont coûté le match, mais après bon, les Anglais c'est plus discipliné. Elles n'ont pas raté beaucoup d'occasions, à chaque fois qu'elles ont eu l'occasion, elles sont arrivées, elles ont marqué. Bon, elles ont gagné, c'est normal.
5: Après la déception de la Coupe du Monde, l'heure est à la reconstruction. Nouveau staff, nouvelle fille, il faudra un peu de temps, mais la mayonnaise commence à prendre, estime Cathy, venue de Poitiers.
14: Oui, il y a quelque chose qui est en train de se passer. On était venu il y a 2 ans et on voit la différence. Oui, oui, elles ont bien évolué, bien changé. On a une équipe royale, royale, pourvu que ça dure.
5: Le public du stade Atlantique n'aura pas vécu d'exploit, mais il peut se féliciter d'avoir établi le record d'affluence pour un match de rugby féminin sur le sol français. Pour Aurélie, venue du Taillon-Médoc avec sa fille Maya, le sport au féminin est en train de trouver sa place.
15: On a battu encore, on est super fiers. Ma fille a fait du rugby féminin et c'est cool de venir encourager les filles et qu'il n'y ait pas que des femmes. Il y a plein d'hommes aussi qui étaient là présents, donc voilà, ça fait du bien pour le sport féminin.
5: L'enceinte de Bordeaux-Lac et ses supporters sont prêts à accueillir de nouveau ce 15 de France, pas encore au sommet, mais qui redevient séduisant.
9: 35 062 supporters présents hier précisément, contre un peu plus de 28 000 lors du précédent record.
0: 8h34, l'info d'ici en Gironde, c'est aussi la polémique autour d'un banquet pas comme les autres, à la Teste de Buch.
9: Le canon français, financé notamment par le milliardaire d'extrême droite Pierre-Édouard Stera, organise un repas à la Teste début juillet, déjà 1300 tickets vendus, et la grogne de l'opposition municipale, qui rappelle les dérapages racistes et autres saluts nazis relevés dans plusieurs villes où l'événement a déjà eu lieu. On y revient dans le journal de 9h. On va avoir une météo un peu meilleure que ce week-end normalement.
0: Oui, alors a priori, quelques éclaircies sont même attendues au cours de l'après-midi. C'est ce que nous dit Météo France. En tout cas, ce matin, on se réveille sous les nuages. Les températures qui seront cet après-midi comprises entre 18 et 21 degrés. 18 degrés pour le Médoc, 19 pour la petite balade sur le bassin d'Arcachon, 20 degrés sur Bordeaux, sa métropole, également sur le Libournais, Lussac, Saint-Émilion, Rosan, 21 au plus chaud de la journée, à Capcieux ou encore à L'Aréole et Castillon-la-Bataille. Ça va se réchauffer encore un peu plus au cours de la semaine, jusqu'à 25 degrés attendus mercredi, jusqu'à 30 même annoncé par Météo France pour jeudi, avec un grand et franc soleil, le retour donc de l'été sur notre département. Sur les routes girondines, c'est chaud aussi sur les grands axes, et puis c'est chaud aussi à cause de la fermeture du pont Chaban-Delmas. Là en ce moment à Bordeaux, 2 bateaux passent sur la Garonne, donc fermeture là en ce moment jusqu'à 10h17. Vous prenez donc vos précautions, vous serez dévié par les autres ponts bordelais.

0: Le trio Goldman, Fredericks, Jones, juste après, c'est la musique. D'ici Gironde pour vous, 8h40.
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0: On fait les comptes ce matin, sortez vos calculettes. Alors quand on est à la retraite, c'est pas toujours facile de joindre les deux bouts, et pourtant...
3: Et si la retraite pouvait vous faire gagner de l'argent? Valère Coréard a trouvé une astuce qui peut vous faire des économies. Avis aux heureux retraités, notre spécialiste, bon plan éco arrive dans une poignée de minutes.
0: Ici c'est le Sud-Ouest, l'info chaque matin chez nous et nos voisins. Kevin, on part en Charente-Maritime, où un mystérieux poète sévit depuis des mois.
3: Il est partout dans le centre-ville de Rochefort avec ses affiches collées sur les coffrets électriques, sur les armoires à gaz et j'en passe. On y voit des vers de poètes, comédiens, chanteurs, d'Aragon à Jacques Prévert, en passant par Jean de La Fontaine ou Pierre Desproges. Alors qui se cache derrière ces mystérieuses affiches poétiques? Thomas Noiseau s'est rendu sur place.
4: Sur la place Colbert, Nicole se promène et tombe sur un texte de Georges Brassens placardé sur une armoire à gaz. Cela fait plusieurs jours qu'elle

0: a remarqué la présence de poèmes dans le centre-ville.
1: Certains critiquaient, disaient qu'on allait abîmer les trucs où il y a le gaz et tout ça. On s'en fout complètement, la poésie c'est très important.
2: Ici gît une feuille morte, ici finit mon testament. On a marqué dessus ma porte, fermé pour cause d'enterrement.
0: Derrière ce mystère de l'Alexandrin se trouve un trio de passionnés de poésie mené par un ancien conservateur de musée qui souhaite rester anonyme. À l'aide d'une imprimante et d'un peu de colle, ils ont disposé près d'une trentaine de poèmes dans la ville.
3: C'est parti du printemps des poètes au mois de mars dernier, dont le thème était la liberté. On s'est dit il y a quelques-uns, poème et liberté, ça veut dire espace public, allons-y gaiement. D'une certaine manière, on peut penser que l'espace public est un lieu d'affichage libre. Toute la ville est un affichage libre. Et là, on est devant un extrait encore d'un poème de Prévert qui s'appelle « Cet amour ». Cet amour si violent, si fragile. C'est bien sûr le principe du street art aussi. Hein.
0: La mairie de Rochefort regarde d'un œil amusé cette initiative ponctuelle, mais rappelle que des panneaux d'affichage libre sont spécialement mis à disposition. Cependant, le collectif ne compte pas s'arrêter là.
4: Thomas Noiseux et son micro ici à Rochefort en Charente-Maritime.
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11: Et le voilà le bon plan éco du jour avec notre spécialiste, c'est Valère Coréard. Bonjour.
12: Bonjour Marie-Corinne, bonjour à toutes et tous.
11: Aujourd'hui, le sujet du jour, c'est l'assurance voiture.
12: Avec la participation de Thierry qui m'a écrit sur mon mail parici-les-économies@radiofrance.com. Je suis un fidèle auditeur matinal de votre chronique et de ici, jusque-là c'est top Thierry, merci. Voici une action simple qui peut potentiellement concerner tous les retraités. Pour ma part, j'ai gagné 60 euros par contrat assurance auto auprès de mon assureur en déclarant simplement que je venais d'être en retraite. Le gain correspond à la suppression de la clause déplacement pour aller au travail des contrats. Ils sont maintenant uniquement en usage privé. Bien joué Thierry, hein, il n'y a pas de petites économies et surtout on n'aime pas jeter notre argent par les fenêtres dans Par ici les économies et c'est bien ce que vous allez nous éviter de faire.
11: Et alors comment savoir si on a une option là, domicile-travail dans notre contrat ?
12: C'est une bonne question parce que ce n'est pas sûr que vous ayez cette option. Regardez votre contrat ou le résumé de vos garanties, notamment sur votre compte en ligne. Et si vous ne trouvez pas, contactez un conseiller et vous lui demandez si vous avez cette option et surtout combien elle coûte parce qu'elle peut aussi être inclus dans un package dans votre contrat. Et si vous payez 50, 60 euros par an pour avoir une option dont vous n'avez pas besoin comme l'assurance de votre véhicule pour les trajets domicile-travail, vous savez ce qu'il vous reste à faire, la supprimer. Alors un petit rappel aussi au passage, n'oubliez pas qu'il est vraiment important de vérifier une fois tous les deux ans, même une fois par an c'est encore mieux, la position de votre assurance sur le marché. Parce qu'en matière d'assurance, la fidélité en général ne paye pas. Vous connaissiez cette astuce, vous avez un bon plan pour payer moins cher notre assurance voiture, pensez à m'écrire par ici leséconomies@radiofrance.com.
11: Merci beaucoup Valère, notre spécialiste éco avec nous tous les matins et aussi exceptionnellement tout à l'heure, entre 9h et 10h, on va vous poser des questions concernant votre budget. Quelles sont vos astuces à vous pour gérer votre budget et puis les réponses aussi de Valère Coréard avec nous. Le 05 56 19 10 10, ce sera tout à l'heure, juste après les infos de 9h. On vous donne la parole tous les matins et on peut aussi chanter avec vous. Le meilleur des nouveautés, c'est Taylor Swift à 9h moins le quart.

0: des tubes pour Taylor Swift. 8h49, c'est la musique d'ici Gironde.
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0: C'est l'événement d'ici. Un nouvel épisode de votre podcast Partir qui sort aujourd'hui. Partir à Bordeaux. Au fil de l'eau, on suit Marie Autose, notre collègue, pour une balade qui nous berce et nous fait découvrir aussi ou redécouvrir Bordeaux autrement. Bonjour Marie.
5: Bonjour Marie-Corinne, bonjour à tous.
0: Alors de l'eau à Bordeaux, ça change du vin, hein, bah évidemment. Oui. Mais il y a plein de choses à découvrir. Ça commence forcément au bord de la Garonne.
5: Forcément au bord de la Garonne, parce qu'on a la chance d'avoir des transports en commun qui passent par la Garonne, et ça, c'est pas partout quand même. On a les bateaux. Je préférais quand ça s'appelait Batcube, parce que j'avais l'impression d'être Batman sur les Garonne et que Bordeaux était mon Gotham, mais en fait pas du tout. Donc ça s'appelle bateau maintenant. Et ce qui est super bien, c'est que c'est pas si cher, puisque pour 3,40€, en fait les tickets de tram et de bus, on peut s'en servir pour le bateau. Et donc pour 3,40€, on peut passer d'une rive à l'autre toute la journée.
0: Vous voulez dire que ce reportage ne vous a pas coûté très cher, ce podcast.
5: Voilà, c'est ça, exactement.
0: Bon, on se balade au fil de l'eau, évidemment, balade à travers des quartiers et les ponts aussi de Bordeaux.
5: Bah oui, parce qu'on va partir du pont de Pierre jusqu'au l'autre pont,
0: le pont Chabon-Delmas.
5: Non, plus loin encore.
0: Le pont d'Aquitaine,
5: merci. Donc du pont de Pierre jusqu'au pont d'Aquitaine, on va se balader tout le long de la Garonne. Ça nous permet de voir pourquoi aussi Bordeaux s'appelle Port de la Lune, parce qu'il y a un moment, des monuments qui sont à droite qui vont se retrouver à gauche. Moi qui suis dyslexique, je n'ai rien compris sur l'eau, mais ça permet vraiment aussi de voir cette frontière entre la rive gauche et la rive droite. La rive gauche avec sa façade UNESCO qui est absolument magnifique, et la rive droite qui est beaucoup plus éclectique en fait au niveau des constructions, sur les guinguettes, les bâtiments qui sont plus modernes, le lion bleu qui surgit de la place de Stalingrad. Et donc c'est assez intéressant de le découvrir comme ça.
0: Et dans ce podcast, cet épisode très réussi, Marie. On casse aussi des idées reçues, notamment sur le quartier de Bacalan, la rive gauche, donc à Bordeaux.
5: Alors, pendant des années, moi, j'ai cru que Bacalan, c'était à cause de Bacalao et du passé Morutier, Morutier à Bordeaux. Et en fait, pas du tout. Il y a une famille qui s'appelait Bacalan, qui faisait partie de la haute magistrature en France et qui est installée à Bordeaux. Et c'est de là, c'est de leur nom que vient le nom du quartier Bacalan.
0: Alors, il y a plein de découvertes comme ça. Parmi toutes ces découvertes que vous avez faites, vous aussi, parce que vous êtes allée sur le terrain pour ça, Marie, c'est laquelle, justement, qui vous a marqué?
5: Celle que je trouve drôle. Alors, je ne vais pas la divulgâcher, mais c'est l'énigme. Il y a une petite énigme au début du podcast qui nous explique pourquoi les extraterrestres sont venus à Bordeaux. Et je ne suis pas folle. Il y a vraiment une explication pourquoi on peut penser que les extraterrestres sont venus à Bordeaux. Et ça, j'ai trouvé ça très, très drôle. Et puis, il y a aussi une sculpture que j'ai trouvée absolument magnifique, que je ne connaissais pas, je l'avoue, dans le musée Mer Marine. Il y a une sculpture d'une mâchoire d'un mégalodon, mais qui est énorme. C'est pas une vraie mâchoire de mégalodon, hein. C'est vraiment une sculpture, une création artistique. Et derrière, il y a un miroir. Et donc, quand on se met en face, on a l'impression d'être gobé par le monstre. Et c'était vraiment très, très chouette à découvrir.
0: 15 minutes, donc, en votre compagnie pour découvrir, redécouvrir Bordeaux véritablement autrement. C'est un nouveau visage que vous nous présentez au fil de l'eau.
5: Oui, parce que moi, j'ai beaucoup étudié à Bordeaux. Donc, j'ai passé pas mal d'années à parcourir Bordeaux à pied ou en tram. Mais pas tant par l'eau. Enfin, j'y pensais pas forcément. Et je trouve que vraiment, ça donne une nouvelle perspective sur la ville et comment on s'y déplaçait, parce qu'on n'arrête pas de parler de l'estuaire, d'un port marchand ou ce genre de choses, mais on ne l'emprunte pas. Et je trouve que ça nous fait participer à l'histoire de cette ville aussi. On a vraiment l'impression d'être des aventuriers alors qu'on emprunte juste un bateau TBM pour aller d'une rive à l'autre. Mais je trouve vraiment que ça apporte quelque chose. Et puis la croisière qu'on a fait avec les bateaux bordelais était très chouette, parce que c'est vraiment prendre un temps pour regarder et écouter aussi l'histoire au travers des siècles. C'était passionnant.
0: Tout ça pour pas très cher, vous l'avez dit. Puisque vous donnez aussi toutes ces infos pratiques, ça fait partie de cet épisode, le podcast Partir Bordeaux au fil de l'eau. Merci beaucoup, Matelot, Marie.
5: C'est parti, souquer les artimuses. Merci, Marie-Claude.
0: On peut découvrir ce nouvel épisode à partir d'aujourd'hui, donc sur toutes les bonnes plateformes, notamment sur l'appli Radio France à 8h53. C'est Téléphone qui arrive dans vos oreilles, puisque vous êtes au bon endroit. Vous écoutez ici Gironde, évidemment.

0: Retour en Gironde pour la consultation du docteur Kirzek ce matin, la maladie cœliaque. C'est le sujet du jour, c'est quand on ne supporte pas le gluten. Bonjour docteur.
1: Bonjour à toutes et à tous, vous en avez peut-être entendu parler ce week-end car c'était la journée mondiale de la maladie cœliaque et c'est pas du tout un caprice alimentaire ou juste une petite intolérance ou un petit inconfort, voire un effet de mode. C'est une véritable maladie auto-immune chronique. Ça touche 1% de la population, c'est 700 000 personnes en France. Imaginez votre système immunitaire qui est censé vous protéger contre les bactéries, les virus. Ben, il est un peu trop zélé et une personne qui est atteinte de la maladie cœliaque, quand elle ingère du gluten, cette protéine qu'on trouve dans le blé, dans l'orge, dans le seigle, son système immunitaire se met à attaquer ses propres cellules et en particulier les cellules de l'intestin grêle. Résultat, la muqueuse intestinale va devenir inflammatoire, les petites villosités qui servent à absorber les nutriments et à se nourrir finalement sont peu à peu détruites et tout ce qu'on mange passe alors à travers sans être correctement assimilé. C'est ce qu'on appelle la malabsorption et c'est là que les ennuis commencent. Les symptômes, ils sont variés. Chez certains, c'est purement digestif, des diarrhées chroniques, des ballonnements, des douleurs abdominales. Mais pour d'autres, il y a une anémie, il y a une carence en fer, il y a une grande fatigue, des aphtes à répétition. Et parfois, il n'y a même aucun symptôme digestif. C'est ce qu'on appelle la forme silencieuse. Vous imaginez que c'est compliqué pour faire le diagnostic. Et le patient, lui, il vit avec des douleurs ou une fatigue chronique sans comprendre pourquoi. Et personne ne pense à chercher de ce côté-là.
0: Et comment on traite ?
1: Ne supprimez surtout pas le gluten tout seul avant d'avoir consulté, parce que cela fausserait les résultats du bilan sanguin, bien sûr. Allez voir votre médecin traitant. Il va prescrire justement une recherche d'anticorps spécifiques pour voir si votre système immunitaire surréagit, si vous avez une allergie au gluten ou pas. Il va prescrire ensuite une fibroscopie pour faire des biopsies, pour aller chercher des petits morceaux d'intestin et confirmer ça. Et si ça se confirme, bah, le traitement, il existe. C'est un régime strict sans gluten à vie. Il n'y a pas de médicament miracle. Et dès qu'on supprime totalement le gluten de son alimentation, l'intestin va se régénérer en quelques mois, les symptômes vont disparaître et la plupart des complications sont réversibles. Allez, d'ici là, portez-vous bien.
0: Merci beaucoup docteur et à demain aussi pour vous qui nous regardez à la télé, passez une belle journée, bye bye.
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0: Marie Autose, on ne se quitte plus, le podcast partir, mais vous êtes quand même bien là, comme tous les matins. Bon, on parle de quoi ?
5: On parle de la gestion de son budget, parce que oui. 24% des Français, au milieu du mois, déjà au 18 du mois, ils sont déjà à découvert.
0: Et donc, comment vous savez ?
5: Bah, écoutez, j'ai mon contact. Vous rentrez votre code PIN devant les yeux de tout le monde, donc du coup je suis curieuse, je me dis elle le fait exprès. Donc je vais la regarder, et effectivement vous pouvez déjà être dans le rouge. Alors, cette fin de mois, elle va être peut-être un petit peu compliquée, comment vous faites pour vous organiser pour pas que ce soit totalement la cata, ou pour éviter le découvert, est-ce que vous utilisez des applis sur les réseaux sociaux? On voit plein d'influenceuses et d'influenceurs parler aussi de la technique des enveloppes. Il y a la banque aussi qui prépare des alertes spéciales. Alors comment vous faites des tableaux Excel peut-être pour les plus motivés pour gérer son budget? On attend tous vos conseils. On va découvrir de chouettes choses, notamment au Barp. Il y a une maman qui a créé un jeu de société pour apprendre aux enfants, alors enfants, ados ou même adultes, apprendre à gérer leur budget, parce qu'elle a un enfant d'une quarantaine d'années qui est atteint d'autisme, et donc il fallait lui apprendre à reconnaître l'argent, l'importance de l'argent, et donc elle a créé un jeu Mes Sous, que l'on va découvrir avec elle. Super. Elle sera notre invitée, et on aura plein d'autres astuces avec des experts, et notamment Valère Correa par ici, les économies, qui en plus a créé un genre de jeu de cartes, où il va nous en parler, parce qu'on peut le gagner en plus en allant sur ici.fr. Voilà, plein de belles choses.
0: Bah très bien.
5: Merci beaucoup Marie-Corinne. À demain. Demain.
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5: Passez une excellente journée et un très bon début de semaine avec Ici Gironde, il est 9h. Le journal, Kevin Blondel.
6: La gueule de bois n'en finit pas pour les supporters des Girondins de Bordeaux après une énième désillusion samedi soir. Et ce nul concédé à Avranches qui enterre et les espoirs de monter direct en Ligue 3 et la possibilité de finir meilleur deuxième, donc d'être éventuellement repêché. Il faut se préparer à une nouvelle saison en amateur en National 2, sauf scénario improbable. C'est pas tout, parce que c'est aussi agité en coulisses. Clément Carpentier, c'est le retour des grandes incertitudes, on peut le dire.
7: Et la première est bien sûr financière, comme toujours avec les Marinés Blancs, Ligue 3 ou National 2. Il va falloir remettre 9 millions d'euros dans les caisses du club pour repartir pour une nouvelle saison. Ça reste évidemment énorme à ce niveau. Mais surtout, la question aujourd'hui est de savoir qui va le faire. On a appris ce week-end que Gérard Lopez, l'actuel propriétaire et président des Girondins de Bordeaux, était en négociation avec un investisseur français, un certain Frank Thuil, à la tête d'un fonds d'investissement anglais. Ce dernier pourrait devenir le nouvel actionnaire majoritaire du club et serait disposé à investir près de 20 millions d'euros dès son arrivée. La deuxième incertitude est donc sportive. Les Marinés blancs peuvent toujours espérer un repêchage en Ligue 3. Pour ça, il faudrait que deux voire trois clubs soient rétrogradés administrativement dans les prochaines semaines. Difficile à imaginer comme ça, mais pas du tout impossible, tant de très nombreux clubs sont aujourd'hui en difficulté financière.
6: Et l'invité d'ici Gironde ce matin, c'était Arnaud Saint-André, le directeur général des Girondins de Bordeaux, qui, sans confirmer complètement les négociations autour d'une vente du club, reconnaît que des gens sont intéressés. C'est à écouter sur ici.fr.
5: Accusé d'avoir tué l'amant de son ex-compagne en 2023 dans le Médoc.
6: Un quinquagénaire est jugé à partir d'aujourd'hui pour assassinat devant la cour d'assises de la Gironde. Il est soupçonné d'avoir foncé en voiture sur le véhicule de la victime ce jour-là, entre le Moutchik et la Cano-Océan, puis de l'avoir exécuté de deux balles et d'avoir brûlé la voiture de l'homme de 56 ans, dont le corps a été retrouvé carbonisé. Les enquêteurs sont vite remontés jusqu'à l'assassin présumé. Il a d'ailleurs reconnu les faits. Plusieurs syndicats, associations et partis politiques appellent à un rassemblement à 18h devant la préfecture de Gironde pour la défense des libertés et contre la répression. Ça fait suite à l'interpellation d'un militant de Solidaire 33 lors de la manifestation du 1er mai à Bordeaux. Il a passé plus de 9 heures en garde à vue pour possession de fumigène et d'un mât de drapeau télescopique. D'après le communiqué de plusieurs collectifs, cette interpellation s'inscrit dans une stratégie de répression assumée et constitue une tentative d'intimidation inacceptable, disent-ils. La Gironde change officiellement de préfet par ailleurs, tout comme la région Nouvelle-Aquitaine aujourd'hui. Sophie Broca succède à Étienne Guyot, qui devient préfet de la région Auvergne-Rhône-Alpes. La landaise d'origine, elle, était jusqu'ici préfète du Loiret. Cérémonie de passation en fin de matinée. Elle a déjà plusieurs dossiers chauds sur son bureau, en dehors de cette manifestation dont je vous parle à l'instant, parmi lesquels le projet de ferme de saumon de Pure Salmon au Verdon-sur-Mer.
5: La fête et la défaite pour les joueuses du 15 de France hier à Bordeaux.
6: Elle s'incline 43-28 face à l'Angleterre, dernier match du tournoi Destination remporté une nouvelle fois par les Britanniques. C'est pour la défaite. La fête, c'était en tribune au Stade Atlantique. 35 000 spectateurs du jamais vu pour un match féminin de rugby en France, côté UBB cette fois. Place à la finale de Champions Cup. Maintenant 5 jours pour préparer le choc samedi face au Leinster à Bilbao. En attendant ce week-end, les bords de l'Aubéglé ont fait le strict minimum pour battre Perpignan. 37-32. On va parler de tout ça avec Romain Bureau ce soir dans 100% UBB. Rendez-vous à partir de 18h. Le grand vainqueur du tournoi de tennis de la Villa Primrose à Bordeaux s'appelle Juan Manuel Cerundolo. L'Argentin, 67e joueur mondial, a battu le Belge Raphaël Collignon en finale hier en 3-7. À Roland-Garros, c'est le début des qualifications aujourd'hui.
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6: 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Didier Coquillas, docteur en histoire à l'Université de Bordeaux, nous explique d'ailleurs qu'à Bacalan, on vit sur pilotis. Eh oui.
8: Bacalan, c'est une terre fangeuse, c'est une terre faite de boue. Avant de toucher le rocher par endroit, hein, il faut descendre quelquefois à 24 mètres de fond. Et donc, il y a 2000 ans de ça, ce secteur, c'était de l'eau. C'était la Garonne. Et en fait, progressivement, le dépôt de boue, notre Garonne est souvent très chargée en terre, a fait apparaître une sorte d'archipel, c'est ce qu'on appelle le bourrelet alluvial aujourd'hui, et donc des séries d'îles, genre l'île de Parampuyre, l'île de Gratkina, Mako, et celle de Bacalan, d'une certaine façon. Donc, pour pouvoir aujourd'hui asseoir une maison dans ce quartier-là, tout est bâti sur pilotis. Sur des pilotis, pour l'essentiel, à 80%, c'est du chêne, et donc c'est des troncs d'arbres entiers. Mais tant que le bois reste dans l'eau, c'est imputrescible, ces maisons sont indestructibles. Et elles tiennent mieux, d'ailleurs, bien souvent, que les maisons construites sur le rocher, ici à Bordeaux.
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6: On est sur une journée de transition côté météo, comme on dirait sur le Tour de France un peu.
5: Oui, alors bon, c'est pas top, c'est bien couvert ce matin. Mais Météo France annonce des éclaircies, donc on va les croire. Et effectivement, le soleil va prendre de plus en plus de place au fil de la journée. Pour les températures, on attend 17 à 20 degrés dans l'après-midi, 17 degrés à Gaillan, dans le Médoc, 18 à 19 degrés sur le bassin d'Arcachon, à Andernos-les-Bains, mais aussi plus à l'est, à Saint-Émilion et Créon. 20 degrés la maximale pour Bordeaux et La Réole.
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5: coup d'œil à nos comptes ce matin. Mi-mai, les impôts, tout ça, êtes-vous dans le rouge? C'est le cas pour 24% des Français. On s'intéresse ensemble aux astuces pour survivre jusqu'à la fin du mois ou éviter les découverts aussi. Juste après, Amy McDonald, This is a Life.

0: Amy MacDonald, This is the Life, ici Gironde, 9h09.
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0: On sort les calculettes, les tableurs Excel, les applis, les enveloppes. On va trouver le truc qui marche pour éviter d'être à découvert tous les mois ou pour arriver à tenir jusqu'à la fin du mois. Bonjour Nicolas Fauveau.
3: Bonjour Marie Autose. Et on gratte effectivement tout ce qu'on a au fond de notre petit porte-monnaie. Les temps sont durs. Vous le disiez, 24% des Français qui se retrouvent à découvert sur leur compte en banque dès le 18 du mois. Et c'est la question qu'on vous pose avec l'augmentation du prix du gaz, de l'essence à la pompe, évidemment, l'alimentation aussi. Quelles sont vos astuces pour parvenir à mieux gérer votre budget au quotidien? Question qu'on vous pose ce matin au 05 56 19 10 10. On attend vos appels en direct.
0: Et bien sûr, on a fait appel à notre expert ici que vous entendez tous les matins entre 8h et 9h dans Paris 6, c'est les économies. C'est Valère Coréard. Bonjour Valère.
3: Bonjour Valère.
4: Et bonjour.
3: Alors, vous allez nous présenter un petit dispositif sympa. Des nouvelles cartes avec plein d'astuces justement pour mieux gérer son budget. On le disait avec Marie Autose, Valère Coréard, les temps sont particulièrement durs.
4: Oui, je ne sais pas s'ils sont plus durs qu'il y a un an, 10 ans ou 100 ans. Et malheureusement, il y a toujours eu ce sujet pouvoir d'achat, je crois, qui traverse les sociétés depuis que l'argent existe et ça fait un bail. Oui, les temps sont durs, c'est vrai. Après, les gens rivalisent d'astuces. Il y a beaucoup d'intelligence dans le quotidien, dans le concret. Et moi, c'est pour ça que j'ai voulu proposer une continuité de la chronique que je fais avec beaucoup d'humilité, mais beaucoup d'énergie aussi tous les matins. C'est une boîte dans laquelle on va retrouver à la fois un livret, des cartes pour se poser, pour vraiment passer à l'action, parce que je crois que c'est ça le sujet, c'est faut pas rester à subir, il y a quand même des moyens d'agir.
3: Alors justement, des moyens, des astuces, concrètement, vous allez nous en détailler quelques-unes ce matin, Valère Coréard. Qu'est-ce qu'on peut faire pour mieux gérer notre budget, éviter le fameux découvert au milieu du mois, et puis tout simplement mieux vivre au quotidien?
4: Alors j'ai pas de baguette magique, hein, sinon ça ferait longtemps que tout serait réglé. Mais par contre, je pense qu'il y a une première chose à se dire, c'est changer un peu de logiciel et se dire on va arrêter de se faire avoir. Parce qu'on se fait avoir. On se fait avoir par des injonctions, on se fait avoir par un modèle de consommation, on se fait avoir par des frustrations aussi parfois, et puis aussi par de mauvaises habitudes. Donc moi je pense que la première des choses à faire, c'est ça, c'est regarder partout où on peut faire le ménage. C'est le printemps, c'est le bon moment, ménage de printemps. On va regarder tout ce qui est autour des forfaits, des assurances, des abonnements. Vous savez, toutes ces petites, ces multitudes de dépenses qui sont régulières et mensuelles. Ça, c'est un levier qui est immense. Parce que si vous arrivez à faire baisser de 20 ou 30% toutes ces dépenses, qui vont peser peut-être 300-400 euros par mois, boum, ça y est, déjà là, on vient de trouver 1200-1500 euros sur l'année. Vous vous rendez compte, c'est énorme, c'est un SMIC, quoi.
3: Et ça peut faire du bien. Alors, dans cette boîte 60 cartes, il y a également un livret illustré. On rappelle que c'est publié aux éditions Le Duc. On peut gagner cette fameuse boîte pour faire des économies sur ici.fr. Il y a plusieurs thématiques pour diminuer nos dépenses du quotidien. On lisait, alors, les loisirs, vacances, les animaux, les transport, l'habitation. Vous avez tenté de lister tous les postes sur lesquels on peut finalement faire quelques économies rapidement.
4: Oui, parce qu'il y en a beaucoup, et c'est vrai, vous avez raison, sur l'alimentation, regardez par exemple les prix au kilo, plutôt que le prix du paquet de biscuits. Quand vous comparez ce qui est comparable, d'un seul coup, vous vous rendez compte que le format familial, en fait, il coûte plus cher que le format normal au kilo. Vous voyez, ça c'est complètement idiot d'acheter le format familial, bien souvent d'ailleurs, pour votre animal. Il y a des moyens de le faire garder gratuitement quand vous partez en vacances. Vous pouvez trouver des billets de train moins chers, voire même la gratuité pour les jeunes dans toute l'Europe. L'échange de maison, c'est un truc super aussi pour partir en vacances. Et là, il est encore temps d'en profiter. C'est 0 euro, en fait, le logement, quand vous passez par ça. Enfin, vous voyez, il y en a vraiment, j'allais dire pour tous les goûts, mais surtout dans tous les sujets de la vie quotidienne. La vraie question, c'est prendre le temps, s'investir et aller chercher, là où on peut, des économies ou parfois des revenus d'appoint.
0: Merci beaucoup Valère Coréard. Je rappelle qu'on vous retrouve toute la semaine dans Paris 6 les économies le matin aux alentours de 8h40 et puis que c'est un magazine aussi tous les samedis à 13h et la boîte de vos cartes Paris 6 les économies et sont à gagner toute cette semaine sur ici.fr. Merci beaucoup Valère Coréard.
4: Merci à vous.
0: À demain matin.
4: Bonne journée.
0: Du coup, on va
3: demain,
0: vous retrouver.
3: Effectivement.
0: À demain.
3: Vos témoignages à vous, on sera avec Francine au téléphone également. Nadine qui sera avec nous au BARP et qui préside une association qui s'appelle Damien Joux. Elle a créé créé un jeu qui s'appelle Mes Sous. Alors Mes Sous, destiné à son fils Damien, justement, qui est autiste, qui a une quarantaine d'années aujourd'hui. Façon pour lui d'apprendre à gérer ses dépenses et être autonome au quotidien. Et puis on sera avec un expert tout à l'heure, monsieur Claude Daviat, qui est le président de l'association Crésus Gironde, qui porte bien son nom et qui aide les personnes en difficulté financière.
0: Et on l'écoute aussi, il est avec nous en musique M. Pokora quand même.

0: Kim Pokora quand même, qui sera en Gironde pour son Adrénaline Tour le 19 septembre à l'Arca Arena Tourac. Et sur le site de l'Arca, il reste quelques places, mais elles ont l'air de partir vite. Donc, nous, on parle de budget ce matin. S'il vous reste un petit coin budget pour aller voir M. Pokora, il y a des places entre 50 et 96 euros.
1: C'est
0: quand
1: pas
0: même,
1: donné.
0: C'est pas donné.
1: Ouais.
0: Vache, ouais.
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0: Quelle technique utilisez-vous pour gérer votre budget? Des enveloppes, une appli de gestion, des alertes avec votre banque sur le téléphone, un débit différé 05 56 19 10 10.
1: Et nous avons Francine au téléphone. Bonjour Francine.
0: Bonjour Francine.
4: Bonjour Marie, Nicolas, bonjour à tous.
1: Francine, tout d'abord pour parler de votre situation, vous travaillez encore, vous êtes à la retraite, où est-ce que vous en êtes?
4: Non, je ne travaille pas et je ne suis pas en retraite non plus.
1: D'accord,
4: non,
1: ok.
4: Je suis malade, donc okay. Je ne travaille pas.
1: Donc en arrêt maladie pour l'instant. Comment est-ce que vous faites justement pour mieux gérer votre budget au quotidien? Marie parlait d'appli, de tableau. Qu'est-ce que vous avez choisi comme solution, Francine?
4: Moi, c'est un tableau, tout simplement.
1: Mm-hmm. Excel, aussi, vous pareil. Êtes sur un ordinateur, tableau, vous listez...
4: Non, même pas Excel, non. Je suis sur une feuille de papier avec... Tout est noté, tout est cadré, tout est volant. C'est un vrai tableau.
1: Ok, vous suivez
4: les.
1: Donc vous suivez vos comptes, vos dépenses. Est-ce que vous utilisez de l'argent liquide? Ça, c'est une question.
4: Oui.
1: Parce qu'en fait, finalement, quand on retire de l'argent, on achète de l'argent. On a toujours l'impression, finalement, que cet argent va nous permettre de tenir quelques jours et puis ça file à toute allure. Donc vous payez en liquide ou en carte, ou les deux?
4: Ça m'arrive de faire les deux, parce que là, pour l'instant, bon, j'ai un mariage au mois de juillet, donc j'économise le plus que je peux, mais je m'autorise 70 euros par semaine d'argent liquide, et j'essaie de faire au moins une semaine et demie.
1: D'accord,
4: avec.
1: Et vous, alors c'est la somme que vous retirez chaque semaine, en début de semaine, c'est 70 euros. Vous les consacrez à quoi? Aux courses, l'alimentation, qu'est-ce que vous payez avec?
4: Principalement les courses, parce que je me fais un menu pour la semaine, comme ça je m'y retrouve et j'ai pas de pertes. Et puis s'il me reste un peu de sous, la semaine d'après, comme ça je peux m'acheter quelque chose, et puis voilà, ouais.
1: Est-ce que vous arrivez à épargner ou pas du tout, Francine?
4: Ça dépend des dépenses que j'ai eues dans la semaine, mais sinon oui, des fois 20 ou 30 euros, et la petite monnaie dans ma boîte, déjà c'est pas mal, déjà, des fois j'arrive à 10 euros en fin de semaine, je suis contente.
1: Bon. Et les extras, vous, de temps en temps, vous pouvez vous en offrir? On parlait des prix des concerts, des places de concert avec Marie Autos à l'instant, qui atteignent des sommes stratosphériques. Est-ce que de temps en temps, je sais pas, un concert, un cinéma, un petit resto, ou est-ce que c'est compliqué?
4: Non, parce que je me prive assez comme ça depuis que je suis enfant, donc on avait déjà pas trop. Maintenant, dès l'instant que j'ai du monde, on fait une sortie. Là, par contre, je peux sortir la carte bleue. Voilà, j'ai pas le droit au découvert, mais je fais quand même attention. Je suis quelqu'un d'assez quand même carré, donc je sais que 1 euro en moins, moi chez moi ça n'existe pas.
1: Ouais, on sent que vous maîtrisez. Ouais. Vous êtes dans la maîtrise des chiffres et des dépenses. Ouais. Et ça c'est sympa. Éviter le découvert effectivement, qui en plus coûte cher. Voilà, et puis noter toutes les petites dépenses souvent oubliées, mais qui finissent évidemment par peser dans le budget final. Est-ce que vous faites avec ce tableau?
4: J'ai mon petit cahier là. Il vous dit, j'ai mon petit tableau avec le calendrier en dessous. À chaque fois tout est noté. Tout est coché, là, le loyer, tout ça, tout est parti. J'ai plus qu'une vie à payer à la fin de l'année, à la fin du mois, pardon. J'ai l'avantage d'être seule aussi. Quand on était à deux, on était plutôt dans le découvert, vous voyez, ça dépend.
0: Le budget court, c'est pas le même.
1: Effectivement. Francine, merci beaucoup.
0: Merci beaucoup.
1: Pour Francine. Ce témoignage au 05 56 19 10 10. À bientôt, Francine. Et bonne
4: merci
1: journée. Merci beaucoup. Dans un instant, une application, un jeu qui a été créé par Nadine Gouard. Son fils Damien est autiste. Alors, il est adulte maintenant. Il a une quarantaine d'années. Et cette association, ce jeu Damien joue, c'était une façon, en fait, pour lui, vous allez l'entendre, d'apprendre à gérer ses dépenses. Et ce Damien joue, ça peut s'adresser aujourd'hui à tous, les enfants, les ados et les adultes qui nous écoutent.
0: Alors, Damien joue, c'est le nom de l'association, et le jeu, c'est Messou. Mais effectivement, Messou, on le trouve sur leur site damienjoue.org. Et on aura aussi l'association Crésus avec nous, Crésus Gironde, qui aide les personnes en difficulté financière. Et vous pouvez aussi témoigner, apporter vos conseils au 05 56 19 10 10.
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0: Bubble Star sur Ici Gironde.
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0: Comment vos parents vous ont-ils appris à gérer votre budget? Argent de poche, participation à l'organisation à la maison, des jeux. Une Girondine a créé un jeu de société super pour que les enfants, comme les plus grands, puissent apprendre.
3: Et elle s'appelle Nadine Gouard. Elle est au BARP et elle est avec nous au téléphone. Bonjour Nadine.
0: Bonjour.
4: Bonjour à tous les deux.
3: Alors, votre association s'appelle Damien, du nom de votre fils, qui est né au mois d'octobre 1980. Vous avez créé une association quand il est devenu majeur. Le but de votre association Damien Joue, c'est apporter une plus grande autonomie aux personnes en situation de handicap. Et également, cette prise d'autonomie, c'est évidemment la gestion de son budget. Du coup, vous avez créé un jeu qui s'appelle Mes Sous, destiné au départ à votre fils Damien, et aujourd'hui destiné à tous les gens qui sont justement en situation de handicap ou de fragilité. Ça peut rendre pas mal de services. Racontez-nous un peu comment vous avez eu cette idée en décembre 2018 de créer donc ce jeu Mes Sous.
4: Alors, au départ, c'est vraiment un projet personnel. C'est une histoire personnelle puisque mon fils Damien, qui est autiste mais qui allait avoir 40 ans, il n'allait pas être majeur. Mmh. C'était moi qui étais sa tutrice et qui gérais son argent. Il voulait faire une grande fête et je lui ai proposé de participer au financement de cette fête. Et là, je me suis aperçue qu'il n'avait pas les outils pour comprendre et gérer son argent. Mmh. Donc, j'ai donc créé des supports adaptés pour lui. Et très vite, il a progressé. Il a pris confiance et il a eu envie d'apprendre. C'est comme ça qu'est né le jeu, qui a eu toute une étape d'expérimentation. Et après, en fait, je me suis aperçue que ce besoin, ça ne concernait pas que Damien. Il y a des personnes en difficulté, il y a des enfants, il y a des nés, toutes les familles dites normales ont aussi des problèmes avec leurs enfants, ont besoin d'expliquer à leurs enfants le fonctionnement de l'argent.
3: Alors, est-ce qu'aujourd'hui, votre fils Damien, il est autonome, je suppose, puisqu'il a une bonne quarantaine d'années, est-ce qu'il gère aujourd'hui correctement son budget, notamment grâce à ce jeu que vous avez créé, Mes Sous?
4: Oui, tout à fait. Alors ça, c'est vraiment amusant parce que ce jeu, le jeu Mes Sous, il a pour mission aussi, surtout, de travailler en père aidance. C'est-à-dire qu'on n'est pas assez. Je ne vais pas citer un jeu d'argent qui existe, qui est archi connu, mais c'est l'anti-jeu.
3: On peut le citer, surtout... c'est le Monopoly hein, dont vous parlez.
4: Exact.
3: Ceci dit, on peut aussi perdre beaucoup d'argent au Monopoly. Hein. Vous, le but du jeu, dans Mes Sous, le but, c'est aussi d'avoir un peu plus d'argent à la fin du jeu.
4: Exactement. C'est de savoir gérer son argent. C'est-à-dire de ne pas se trouver dans une situation compliquée. C'est-à-dire que il y a des cartes, le jeu a des cartes imprévues, des cartes chance, mmh. des cartes achats. Il y a une caisse du groupe pour que les gens apprennent à mettre de l'argent ensemble dans un projet commun. Dans la caisse du groupe, c'est juste une sortie qu'on va faire ensemble qui coûte 450 euros. Et donc le jeu est vraiment fait pour travailler bien sûr la manipulation de l'argent, parce que là vous avez des vraies pièces pratiques, donc pas des pièces réelles mais des vraies pièces factices, des billets qui sont extrêmement proches du réel. La différence c'est qu'il y a écrit spécimen, mais ce sont vraiment les enfants ont l'impression de toucher quelque chose et de manipuler l'argent comme ils le doivent quand ils sont petits.
3: Ouais, c'est du concret effectivement. Vous disiez spécimen, vous n'avez pas fait de la fausse monnaie, mais en tout cas des pièces et des billets facilement identifiables. Est-ce que ce jeu il marche? Vous le vendez à combien d'exemplaires chaque année justement? Et on rappelle que ça peut aider à mieux gérer son budget au quotidien.
4: Oui.
3: Combien de boîtes vous avez réussi à vendre aujourd'hui, Nadine?
4: Alors, on a vendu 150 boîtes, mais on a le jeu que depuis la fin de l'année dernière.
3: Mmh.
4: Donc voilà, il vient juste, on cherche une plateforme, on cherche un revendeur local ou national, puisque c'est un jeu qui peut être utilisé nationalement. J'ai essayé de m'approcher de plateformes de boutiques comme Cultura ou autre, mais il faut arriver à faire en sorte en amont qu'ils comprennent l'intérêt du jeu. C'est pas un jeu de société comme les autres, quoi. On assimile des notions fondamentales de lecture, écriture, calcul, on se repère dans le temps et dans l'espace, on manipule l'argent. Voilà, c'est très important que l'on se rende compte que ce jeu, il est à part.
3: Merci Nadine.
0: Le message est passé Nadine, si jamais on vous écoute.
3: Si Cultura, ils écoutent Ici Gironde ce matin, vous avez, ou un autre distributeur d'ailleurs, envie de distribuer ce jeu, donc Mes Sous. Il y a toutes les infos sur le site de votre association, damien-joue.org. Merci beaucoup Nadine.
0: Merci beaucoup Nadine.
3: un jeu intelligent pour apprendre à gérer son budget qui s'adresse à tous, les enfants, les ados, les adultes et les personnes également en situation de handicap pour leur donner plus d'autonomie.
0: Et on va continuer à parler de gestion de budget avec l'association Crésus Gironde qui aide les personnes en difficulté financière. Son président est notre invité dans un instant. Mais avant, je vous propose une idée sortie où on n'est pas obligé d'y dépenser des sous, mais on peut y rêver, ça c'est sûr.
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0: Claude Daviat, président de l'association Crésus Gironde, est notre invité juste après. Hanson.

0: En 1997, dans les cours de récré, il y avait souvent des trios de garçons qui se laissaient pousser les cheveux.
1: Ils ont dû muer cela.
0: Ils ont changé. Oui, effectivement. Mais ils ont refait leur titre il y a pas très très longtemps sur un plateau télé américain. Ils ont reformé le groupe Hanson et ça sonne toujours aussi bien quand même, malgré la mue, effectivement.
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0: 24% des Français se retrouvent à découvert sur leur compte bancaire dès le 18 du mois. Et vous, on vous a posé la question au 05 56 19 10 10.
1: Et heureusement, des experts sont là pour vous conseiller. Bonjour Claude Daviat.
4: Bonjour.
1: Merci beaucoup d'être avec nous. Vous êtes le président de l'association Crésus Gironde, qui aide les personnes en difficulté financière. Crésus, association nationale reconnue d'utilité publique. Vous suivez, alors il y a pas mal de bénévoles qui s'impliquent dans votre association pour accompagner des hommes, des femmes, des salariés, des retraités, des familles en difficulté financière. On le disait tout à l'heure avec notre expert économie Valère Correa, les temps sont difficiles et puis Marie nous donnait ce chiffre, 24% des Français qui sont en découvert sur leur compte bancaire dès le 18 du mois, ce sont des chiffres qui font peur.
4: Effectivement, alors l'association Crésus, effectivement c'est une fédération nationale, et ensuite c'est décliné sur des associations régionales indépendantes.
1: Ok, comment et vous les accompagnez au quotidien, les gens qui viennent vous voir et qui vous disent « j'ai plus un sou, je risque d'être interdit bancaire », vous les accompagnez dans quoi, le constitution d'un dossier de surendettement par exemple?
4: Alors, quand on va les recevoir, déjà on les reçoit toujours sur des rendez-vous individuels, ce qui fait qu'on va pouvoir échanger avec eux sur leur situation. On va d'abord faire dans un premier temps le budget avec eux, leur budget avec eux, pour voir quelles sont leurs ressources, leurs dépenses contraintes fixes, le loyer, etc., et leurs habitudes de vie, avant de voir quelles sont les solutions qu'on va pouvoir leur apporter. Dans le premier cas, ça pourrait juste être des personnes qui sont en légère difficulté, qui ont quelques difficultés à bien gérer leur argent, et on va leur donner des conseils pour améliorer leur situation et qu'ils puissent s'en sortir.
1: D'accord.
4: Et là, on va les suivre pour plusieurs mois pour les aider à améliorer leur situation.
1: Il y a un outil bien pratique sur le site de l'association Crésus. C'est un simulateur de budget. On peut directement calculer, alors voir si on est vraiment en danger financièrement. Il y avait une règle autrefois, c'était la fameuse règle du 50-30-20 pour mieux gérer son budget. 50% pour les besoins essentiels, 30% pour les envies, 20% pour l'épargne. Sur le papier, on a l'impression que c'est idyllique, mais j'ai l'impression que c'est quand même très difficile de respecter cette fameuse règle du 50-30-20, Claude Daviat.
4: Alors, oui, c'est excessivement difficile, et ça le devient de plus en plus. Quand on a des revenus qui sont suffisants, mettre 20% de son revenu de côté en épargne, c'est quelque chose qui est faisable. Mais quand on gagne peu, des gens qui sont SMIC, ou même des gens qui travaillent à mi-temps, qui sont au RSA ou au chômage, mettre 20% de côté, c'est quelque chose qui est infaisable alors qu'on n'arrive déjà pas à faire face à sa situation pour maintenir son équilibre.
1: Avec l'augmentation des prix du carburant, il y a effectivement des gens qui font pas mal de kilomètres pour aller travailler. Vous voyez de plus en plus de Girondins qui poussent la porte de l'association Crésus ici en Gironde?
4: Oui. Alors, déjà l'année dernière, avant même tous les problèmes liés à l'essence, l'augmentation du nombre de dossiers de surendettement était de 10%. Au niveau national, en Gironde, c'était pareil. Et nous, on s'est rendu compte de cette situation-là. Et la difficulté des gens est totalement différente entre ce qu'il y avait il y a 5-6 ans, où c'était souvent des personnes qui avaient fait un certain nombre de crédits. Là,

0: maintenant, on est avec des personnes qui pouvaient s'en sortir et qui, avec l'augmentation du prix, une relance d'électricité, par exemple, parce qu'on a trop consommé, mais n'arrive plus à s'en sortir. Des gens qui avaient des petits budgets et qui maintenant plongent.
1: Et qui n'y arrivent plus. Merci Claude Davia d'avoir été avec nous. Juste pour vous contacter, vous êtes basé à quel endroit? Crésus, Gironde. Et on va juste donner un téléphone, ou est-ce qu'on va directement sur le site Fédération Crésus pour avoir un rendez-vous individuel?
0: Alors, pour avoir un rendez-vous individuel, le plus simple, c'est d'aller sur notre site qui s'appelle Crésus Gironde, en un seul mot.
1: Point org. D'accord.
0: Voilà. Et ensuite, il y a un onglet qui est « Nous contacter » et on met ses éléments, son numéro de téléphone, et on vous rappelle pour vous donner un rendez-vous.
1: Merci beaucoup Claude Davia, président de l'association Crésus Gironde. Et puis merci pour vos témoignages Nadine, Francine et Valère Coréard aussi, parce qu'on va vous faire un petit cadeau sympa ce matin.
2: 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Merci beaucoup
1: à
2: Nicolas Fauveau.
1: À demain. Demain spécial Foire Internationale de Bordeaux. Vous allez nous dire si c'est un rendez-vous auquel vous êtes fidèle. À demain, bonne journée.
2: Puisqu'on parlait de budget, on préfère quand même quand c'est le ciel qui est à découvert. Encore des nuages ce matin et ensuite, on nous a annoncé jusqu'à 28 degrés cette semaine. Alors est-ce que c'est vrai? Virginie Ilson-Lévy partage les prévisions dans un instant.
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0: Un roman d'amitié, Elsa et Glenn Medeiros avec Ici Gironde.
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0: Je ne sais pas si on va écrire un roman d'amitié avec la météo. Voyons ça avec notre expert Virginie Ilson-Lévy qui est avec nous par tous les temps. Et la journée commence sous les nuages.
3: Oui, le ciel va rester couvert tout au long de la matinée sur toute la Gironde. Donc ces nuages pourront laisser échapper quand même quelques averses très localement, notamment entre le Médoc et le Libournais. Et puis dans l'après-midi, une petite amélioration va se mettre en place tout de même, puisque les éclaircies feront leur retour entre les nuages qui resteront quand même assez nombreux. Les températures, elles sont stationnaires par rapport à hier et assez conforme au normal de saison. 12 à 14 degrés attendus en milieu de matinée et puis il fera 17 à 19 degrés pour cet après-midi. 19 degrés ce sera pour Belin-Bélier, à Bordeaux, Libourne ou encore du côté de Langon.
0: Et par contre la chaleur revient cette semaine normalement.
3: Oui, exactement. Alors, on va complètement changer d'ambiance cette semaine. C'est vrai qu'après plusieurs jours de temps bien pluvieux et frais, on va retrouver des conditions bien plus agréables à partir du milieu de semaine. Donc, l'anticyclone va faire son retour. Ça veut dire un temps beaucoup plus calme, plus sec, davantage de soleil et surtout un changement de circulation d'air. Et donc, le vent va progressivement s'orienter au sud-ouest. Et c'est vrai que je vous en parle souvent, mais dès que le vent change de direction, ça joue énormément sur les températures, notamment au printemps. Et là, ça va clairement se ressentir à Bordeaux, Libourne ou même Arcachon devrait passer d'environ 20 degrés, donc demain mardi, à 25 déjà mercredi, puis 29 jeudi, voire 30 degrés pour vendredi. Donc des valeurs qui vont repasser très nettement au-dessus des normales de saison, qui seront plutôt dignes d'un mois de juillet, voire d'août. Donc en une semaine, on gagne quasiment une dizaine de degrés. Voilà, donc on va passer d'une ambiance automnale à un vrai petit avant-goût d'été.
0: Merci beaucoup Virginie Ilson-Lévy. Et cet avant-goût d'été, ce serait dommage de le gâcher avec une intervention chez le véto à cause d'un chat qui s'est pris pour un Yamakasi. Alors, les chats retombent-ils vraiment toujours sur leurs pattes? Réponse avec le vétérinaire Pierre Fabin après Louane.

0: Louane, chien sur Ici Gironde.
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0: C'est une légende urbaine aussi vieille que le monde. Les chats retombent toujours sur leurs pattes sans une égratignure. Alors ce super pouvoir fascine, mais il donne parfois un faux sentiment de sécurité quand même à nous propriétaires qui laissons nos fenêtres et balcons grands ouverts. Bonjour docteur Pierre Fabin.
3: Bonjour Marie, bonjour à tous.
0: Vous êtes avec nous pour démêler le vrai du faux. Alors docteur, ce réflexe félin mythe ou réalité?
3: Et c'est une réalité anatomique fascinante, mais avec de très grandes limites. Le chat possède effectivement ce qu'on appelle un réflexe de redressement. Grâce à un système très performant dans son oreille interne, il sait instantanément où est le haut et le bas pendant sa chute. Comme il n'a pas de véritable clavicule et possède une colonne vertébrale d'une souplesse extrême, il peut pivoter sur lui-même en plein vol. L'avant du corps d'abord, puis l'arrière, en utilisant sa queue comme balancier. C'est un mouvement digne d'un gymnaste olympique. Mais attention, ce n'est pas parce qu'il atterrit sur ses pattes qu'il ne se blesse pas.
0: Et qu'est-ce qui rend une chute dangereuse s'il arrive à se retourner à temps ?
3: Tout est une question de hauteur et de temps de réaction. C'est ce qu'on appelle le syndrome du chat parachutiste. Si le chat tombe du premier étage, paradoxalement, il n'a parfois pas le temps de réaliser sa vrille complète avant de toucher le sol. Et il s'écrase sur le côté. S'il tombe de plus haut, il a le temps de se retourner et d'écarter les pattes pour freiner sa chute. Mais à l'impact, la vitesse et le poids de son corps sont tels que les pattes ne peuvent pas toujours tout amortir. Sa tête et le reste de son corps peuvent violemment heurter le sol. Résultat, on observe des fractures de la mâchoire, des fentes du palais, des poumons perforés, des pattes cassées ou parfois des vessies éclatées.
0: Ah ouais, d'accord, c'est glaçant. Mais comment faire pour protéger nos félins alors ?
3: Alors la première étape, c'est d'oublier cette phrase dangereuse. Mon chat n'est pas bête, il a un super équilibre, il ne sautera jamais dans le vide. C'est faux, le chat n'a pas conscience du vide absolu. S'il marche sur la rambarde et qu'un pigeon passe à proximité ou qu'un papillon l'effleure, son instinct de prédateur prend le dessus. Il va bondir par pur réflexe. La seule prévention efficace à 100%, ce sont les filets de protection ou grillages pour balcons et fenêtres. C'est un aménagement peu coûteux qui sauve des vies tous les jours. Et méfiez-vous aussi des fenêtres aussi haut battantes. Un chat qui tente de sortir par l'entrebâillement glisse et se retrouve coincé au niveau du bassin en forme de V. C'est un piège mortel qui coupe la circulation sanguine et broie les organes en quelques minutes.
0: Merci beaucoup docteur Pierre Fabin, à demain.
3: Bonne journée Marie, à demain.
0: Et je rappelle que le numéro d'urgence vétérinaire c'est le 3115. À suivre les infos de 10h et Billy Paul, Your Song.
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0: All Your Song avec Ici Gironde.
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0: Merci d'écouter Ici Gironde. Nous sommes le lundi 18 mai, il est 10h. Les infos, Kevin Blondel.
2: Accusé d'avoir tué l'amant de son ex-compagne en 2023 dans le Médoc, un quinquagénaire est jugé à partir de ce matin pour assassinat devant la cour d'assises de la Gironde. Accusé donc, en l'occurrence, d'avoir d'abord foncé en voiture sur le véhicule de la victime ce jour-là entre le Moutchik et la Canoë-Océan, puis de l'avoir exécuté de 2 balles et d'avoir brûlé le véhicule de l'homme de 56 ans dont le corps a été retrouvé carbonisé. Les enquêteurs sont vite remontés jusqu'à l'assassin présumé. Il a d'ailleurs reconnu les faits, même s'il a souvent changé de version. La Gironde change officiellement de préfet, tout comme la région Nouvelle-Aquitaine aujourd'hui. Sophie Brocas succède à Étienne Guyot, qui devient préfet de la région Auvergne-Rhône-Alpes. La Landaise d'origine était jusqu'ici préfète du Loiret. Cérémonie de passation en fin de matinée. Elle a déjà plusieurs dossiers chauds sur son bureau d'ailleurs, parmi lesquels le projet de ferme de saumon Pure Salmon Auvergne-sur-Mer ou encore celui de l'usine de conversion de minerais à Parampuire. Et en guise de bienvenue, plusieurs syndicats, associations et partis politiques girondins appellent à un rassemblement à 18h là ce soir devant la préfecture de Gironde pour la défense des libertés et contre la répression. Ça fait suite à l'interpellation d'un militant de Solidaire 33 lors de la manifestation du 1er mai à Bordeaux. Il a passé plus de 9 heures en garde à vue pour possession de fumigène et d'un mât de drapeau télescopique selon le communiqué de plusieurs collectifs. Cette interpellation s'inscrit dans une stratégie de répression assumée et constitue une tentative d'intimidation inacceptable selon eux. Le grand vainqueur du tournoi de tennis de la Villa Primrose à Bordeaux s'appelle Juan Manuel Cerundolo. L'Argentin, 67e joueur mondial, a battu le Belge Raphaël Collignon en finale hier en 3-7. À Roland-Garros, c'est le début des qualifications aujourd'hui. Et puis, pas de miracle à Bordeaux pour les joueuses du 15 de France, battues 43-28 par les favorites anglaises hier au Stade Atlantique. C'était le dernier match du tournoi des Six Nations. Les Bleus terminent deuxième. Énorme performance quand même. Côté tribune, il y avait 35 000 spectateurs pour pousser derrière elle. C'est un nouveau record d'affluence pour un match féminin de rugby en France. Et ça s'est donc passé chez nous à Bordeaux.
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2: La météo, c'est un peu mieux que ce week-end.
0: Oui, effectivement. Alors, c'est partagé, quoi. On ne sait pas trop où on va aller. C'est vrai que là, on a l'impression, en tout cas à Bordeaux, qu'il va pleuvoir. C'est pas top. Il y a des nuages partout. Mais Météo France nous annonce que dans l'après-midi, cette épaisse couche nuageuse va se déchirer et laisser place au soleil. Alors, on croise les doigts pour que ça se passe comme ça. Et pour les températures, entre 17 et 20 degrés, 17 degrés à Soulac, 18 à 19 degrés à Coutras ou à Margaux, 20 degrés la maximale pour Saint-Jean-d'Illac et Marcheprime.
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0: Bonjour, chef Jésus Hurtado.
4: Bonjour Marie.
0: Une heure de gourmandise et de cadeaux ensemble.
4: Et on l'attend.
0: Et oui, parce que la foire de Bordeaux démarre vendredi au parc des expositions et avec 8 500 m² rien que pour le salon de l'agriculture, on a vos entrées et un panier gourmand parce qu'on n'est pas
4: un
0: là pour niaiser.
4: Un sac plein de surprises.
0: Un sac plein de surprises. Comment le gagner ? Écoutez-nous, dans le prochain quart d'heure, on va vous l'offrir. Et on vous offre avant un voyage en Italie en musique avec Lily Cube.

0: Voyage en Italie avec Lily Cube, ici Gironde, 10h06.
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0: Et plein de savoir-faire à découvrir ce matin avec Laurent Valentin Dulac, affûteur à Bordeaux, un affûteur itinérant. Il sera notre invité à 10h20, parce que les bons couteaux en cuisine, c'est quand même essentiel. On a de cesse de le répéter avec chef Jésus Hurtado. Et chef, avec le soleil qui va repointer le bout de son nez cette semaine, on attend jusqu'à 30 degrés. Vous rendez-vous compte, peut-être jeudi et vendredi, vous aviez envie de nous emmener dans une guinguette direction le château Lafitte-Monteil.
3: Exactement, je vous emmène au château Lafitte-Monteil. On est à Salbeuf et on a, alors pas le propriétaire, mais un des dirigeants. Bonjour François.
4: Bonjour.
3: Bienvenue.
4: Merci. Merci.
3: Ça se passe comment à Château Lafitte-Monteil? Parce que je crois qu'il y a une belle histoire en fait. On est à Salbeuf, mais il y a un lien avec la Tour Eiffel. Expliquez-nous rapidement.
4: Exactement. Donc du coup, cette propriété a appartenu à Gustave Eiffel et son fils Édouard y a planté les premiers pieds de vigne. Voilà. Donc et en plus, le fameux Gustave Eiffel a dessiné puis construit notre chai. Donc il y a une belle histoire
3: et on donc, a encore la Tour Eiffel le chez ou
4: alors il y a des poutres non il y a des poutres et voilà pour la petite histoire pour la petite anecdote il y a le hangar qui était sur le champ de Mars qui abritait les poutres pendant la construction de la Tour Eiffel qui a été démonté du champ de Mars et reconstruit à Salbeuf à 500 mètres du chez. Donc voilà, d'accord. C'est le petit côté historique.
3: Eh ben ça, il y a peu de gens qui le savent, je crois. Voilà, dans un instant, on va parler de la guinguette qui se déroule du coup au château Lafitte-Monteil.
0: 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Restez bien à l'écoute, il faudra répondre à une question très, très, très, très simple et nous appeler au 05 56 19 10 10. Et en plus, il y aura aussi des cadeaux avec la Star Academy, mais ça, ce sera vendredi. On écoute un de leurs artistes, Charles Doré. Famille ou pas famille ?

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0: Les guinguettes, c'est tout un esprit. Ce sont des guirlandes, parfois des mobiliers chinés, parfois en palette, des énormes salons de jardin confortables, de la musique et surtout, le point commun entre toutes les guinguettes, c'est plein de belles choses à déguster. Et si le cadre, en plus, vous fait rêver, c'est quand même le top du top. Chef Jésus Hurtado, on découvre avec vous ce matin la guinguette du château Lafitte Monteil. Alors si à Pélatour, les guinguettes se passent sous les cèdres, là, ce sont les guinguettes du tilleul.
3: Exactement, du tilleul, parce qu'il n'y en a qu'un, et je peux vous dire, je l'ai vu, il est balèze, le tilleul, et il existe bien. François, l'idée de développer à la propriété, on le sait, aujourd'hui, le no-tourisme, c'est hyper important pour les propriétés, vous faites des visites, dégustations, ça c'est acquis dans presque tous les domaines, mais du coup, ces guinguettes, on imagine que c'est un énorme travail. Alors c'est quoi l'idée? C'est de faire venir du monde à la propriété?
4: Oui, voilà, bien. C'est de faire connaître la propriété et voilà, c'est surtout dans ce but-là. Voilà.
3: Et alors est-ce que ça marche? Vous allez me dire que oui, mais est-ce que ça marche vraiment?
4: Ça marche, oui. Il ne faut pas compter son temps parce que c'est un investissement très important. Et oui, ça marche. Alors ça commence à prendre. Nous, ça fait réellement 2 ans qu'on fait des guinguettes. Donc on est encore des bébés, mais ça commence à marcher. Oui, voilà.
3: Ça veut dire qu'on s'improvise un peu et restaurateur.
4: Alors
3: et
4: restaurateur, non, parce qu'il faut. On n'a pas trop le droit techniquement de toucher, mais on fait venir des fois un chef, comme toi. Et là, on va avoir un food truck, par exemple, jeudi, qui va venir. Voilà, parce qu'on n'est pas restaurateur, donc. C'est deux métiers complètement différents.
3: Ça se passe comment, du coup? On s'inscrit?
4: On s'inscrit de préférence, parce qu'il y a un nombre de places limitées au niveau de la nourriture. Et on s'inscrit et on vient. C'est totalement gratuit. Il y aura un DJ qui sera là, une DJette, Carlouchina, une fille de Bordeaux. Voilà, qui viendra mixer pendant plusieurs heures.
3: Donc il y a un peu de son pendant la soirée.
0: C'est de la musique live chaque soir.
4: Alors, on essaie de faire venir quelqu'un pour qu'il y ait un intérêt, quoi.
0: Bien sûr. Voilà. Ok. Alors, il y a rendez-vous ce jeudi 21 mai à partir de 18h, le 18 juin et le 23 juillet également. Il reste des places pour tout ça?
4: Il reste des places, oui. Oui. On commence à prendre des réservations uniquement pour la première. Et et on en fera peut-être une autre avec un chef qui viendra cuisiner. Peut-être chef Jésus.
3: C'est vrai que j'ai fait une guinguette avec vous l'an dernier. Il y a eu pas mal de monde. Et c'est vrai que c'est une autre façon de découvrir. On a même fait un accord mets et vins. Ouais. Marie,
4: c'était très sympa.
3: Voilà.
4: C'était très sympa. Les gens avaient adoré, vraiment.
0: Quels sont les vins qu'on peut déguster d'ailleurs si on vient?
4: Alors là, j'ai pas encore fait la carte, mais on a à peu près 13 références différentes. Donc,
0: on peut goûter les 13 en venant.
4: Non, pas forcément les 13, mais voilà, ça va du blanc au rouge classique. Voilà, du
3: Est-ce
4: rouge
3: que vous
4: frais.
3: Faites des offres d'ailleurs pendant ces
4: On fait des offres,
3: là,
4: oui, on va faire des offres, oui. Oui. Alors Aurélie dessus, on va faire des offres 5 plus 1. Panachage possible. Donc une bouteille offerte pour 5 bouteilles achetées. Et voilà, donc oui, on a vraiment une gamme très très large. Là, cette année, la nouveauté, c'est le claret qui revient au goût du jour.
0: À la mode, c'est vrai.
4: Et voilà, donc
3: vous
4: c'est un rouge frais.
3: Fait, par rapport au claret, le claret.
4: Alors le claret, oui, c'est un rouge vraiment frigo qui est élaboré comme le clairé. Mais il est un petit peu plus tannique et plus rouge, plus intense au niveau de la couleur. Voilà. Mais littéralement, on peut le laisser au frigo et la vinification est faite pour que les tanins ne soient pas agressifs. Donc c'est un vin rouge qui plaît beaucoup de par son accessibilité et sa simplicité.
0: Ok.
3: Voilà. À boire frais pendant l'été. Voilà. Avec modération.
0: Et donc, pensez réserver votre place pour les guinguettes du tilleul au château Lafitte Monteil, décidément, à chaque fois, je vais me dire excusez-moi. Château Lafitte Monteil à Salbeuf. Mais il n'y a pas que les guinguettes, vous proposez plein d'autres choses autour de l'onotourisme, des repas vignerons, des ateliers d'assemblage. Donc, on retrouve toutes les infos sur votre site châteaulafittemonteil.com. Aussi.
3: Il y a des gîtes qui sont très jolis, on peut y séjourner aussi. Voilà.
0: Merci beaucoup, François, d'avoir été avec nous. Et si Salbeuf, c'est trop loin ou que vous n'avez pas vraiment le budget en ce moment, la guinguette et les bons produits viennent à la maison. Du sel de Ré, de l'île de Ré, de la confiture de marron, du Périgord, du piment d'Espelette, quelques ustensiles de cuisine, vos entrées aussi pour la foire de Bordeaux. On a tout ce qu'il faut dans notre panier gourmand spécial Foire de Bordeaux et Salon de l'Agriculture et on vous l'offre maintenant.
3: Exactement, avec les produits de Nouvelle-Aquitaine, hein, l'ANA, et on n'oublie pas qu'il y a les places pour le Salon et la Foire de Bordeaux.
0: Mais invitations. Il faut répondre à cette question. Les guinguettes du château Lafitte Monteil s'appellent, on l'a répété 15 fois, les guinguettes du Tilleul ou les guinguettes sous les cèdres. Les guinguettes du Tilleul ou les guinguettes sous
3: tilleul,
0: les cèdres.
3: Marie, c'est ça.
0: 05 56 19 10 10, on vous attend pour vous offrir vos entrées pour la Foire de Bordeaux et tous les bons produits de Nouvelle-Aquitaine. On se retrouve après Texas, I Don't Want a Lover.

0: Don't want a lover, Texas. Bah oui, pourquoi avoir un lover quand on a un pot de piment d'Espelette, un sachet de sel de l'île de Ré, une confiture de marron du Périgord, une limonade, une bouteille de vin de la cuvée 70 ans du concours de Bordeaux. 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J'ai juste trouvé la bonne réponse à cette question. Les guinguettes du château Lafitte Monteil s'appellent les guinguettes du tilleul ou les guinguettes sous les cèdres? Vous en pensez quoi, chef?
1: Faut choisir. Moi, j'aime bien le tilleul.
0: Je trouve que ça sent bon, effectivement. Ouais, ça sent pas mal. 05 56 19 10 10. Dans un instant, on va retrouver aussi un autre artisan du département, un savoir-faire et une histoire de l'affûteur bordelais, affûteur itinérant à Bordeaux. Laurent Valentin Dulac est notre invité juste après un petit Johnny. Tiens, ça fait plaisir.
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0: On a été un peu gourde, on a choisi le mauvais Johnny parce que c'est Gabriel qui a gagné le panier gourmand qui était avec nous. Donc bravo Gabriel, ce très beau panier gourmand avec des produits de Nouvelle-Aquitaine et vos entrées pour la foire de Bordeaux. Rassurez-vous, vous qui avez appelé, vous avez été nombreux, vous inquiétez pas, jusqu'à vendredi, il y a un panier gourmand tous les jours entre 10h et 11h à remporter.
1: Il y a de quoi faire encore, Marie.
0: Des gourmandises, mais aussi vos entrées pour la foire de Bordeaux, effectivement.
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0: Je ne connais rien de plus frustrant en cuisine qu'une tomate qui s'écrase sous un couteau parce qu'il ne coupe pas. Des douleurs dans le poignet, pareil, quand on découpe sa viande, c'est n'importe quoi. Alors qu'un couteau qui coupe tout, comme dans du beurre, mais c'est un petit bonheur de la vie en cuisine. Et à table, c'est formidable. Donc à Bordeaux, on peut faire appel à l'affûteur bordelais. Laurent Valentin Dulac, bonjour.
4: Bonjour Marie, bonjour chef.
1: Bon, vous confirmez effectivement, rien de plus agaçant qu'un couteau qui coupe pas.
4: Ah, surtout pour la tomate et la viande en particulier.
0: Oh ouais.
4: Exactement. Un couteau qui coupe pas, c'est quelque chose qui est pas bon. La viande n'est pas bonne.
1: Bon, alors est-ce qu'on a raison? Parce que on sait qu'on a des fusils, des pierres à aiguiser. Est-ce qu'on a raison d'aiguiser nos couteaux? Vous allez me dire que non parce que c'est votre boulot.
4: Non.
1: Mais du coup, est-ce qu'on fait vraiment des bêtises?
4: Non, vous pouvez entretenir le fil.
1: Dites-nous ce qu'il faut faire.
4: Vous pouvez entretenir le fil du tranchant que je réalise. Je réalise un tranchant pour que le couteau coupe et vous pouvez entretenir le fil avec un fusil ou une petite pierre. Et à un moment donné, il faut appeler l'affûteur bordelais. Parce qu'il faut revenir pour affûter et donner du tranchant.
1: C'est-à-dire qu'il faut le refaire ce fil, c'est ça? Il faut l'entretenir, d'accord. Okay.
4: Mais l'entretenir avec un bon angle. S'il n'y a pas le bon angle, on fait pas du bon boulot.
1: Et si donc je me pointe avec mon fusil et ma pierre, vous me montrez comment l'entretenir ou pas? Il y a des clients qui font ça sur
4: Je le fais pratiquement à tous les clients.
1: Ouais. Alors, j'ai dire sur votre stand, il ressemble à quoi votre stand? C'est un vélo, c'est ça?
4: Donc moi je suis sur mon vélo triporteur, c'est plus un triporteur, c'est un biporteur, pour aller plus vite et plus loin. Donc sur mon vélo, toute la journée, en représentation et en rendez-vous, prise de rendez-vous et rendez-vous chez les clients. Donc pas de marché, pas de foire, pas de lieu fixe, c'est que du rendez-vous. Donc les gens m'appellent, me contactent sur les réseaux.
1: Vous pointez chez les gens directement?
4: J'appelle, je prends rendez-vous et je vais chez les gens.
1: D'accord.
4: Donc là je suis par exemple ce matin entre deux clients, j'ai fait un restaurant ce matin, je pars faire un particulier juste après l'émission.
1: Et, c'est vous rentrez chez les gens? Non, pas besoin, parce que votre atelier il est
4: je rentre jamais
1: sur le vélo.
4: Je suis devant chez les gens,
1: okay. On sort avec
4: je travaille.
1: Couteau.
4: Quand il pleut et quand il fait beau, je me mets à l'abri sous mon parasol quand il pleut.
1: Ah,
4: et je suis toujours dehors pour que les gens puissent me voir.
1: Bon, le pire couteau que vous ayez vu?
4: Des couteaux où il en manque la moitié, où il y a des dents. C'est une pléiade de photos, tous plus moches les unes que les autres. Enfin, non, il y a vraiment
1: des couteaux qui ont été maltraités.
4: Que je redonne du tranchant et surtout un angle ou une forme correcte.
0: On peut
4: tous les couteaux.
1: On peut sauver tous les couteaux.
4: Oui. Ouais. Alors, il sera moins long, il sera plus court, plus fin, mais on peut sauver tous les couteaux.
0: D'accord. Bah, c'était la même question.
1: Alors,
0: vous parliez de l'angle de
4: l'affûtage.
0: De l'affûtage. Oui. Alors, expliquez-nous un exemple, par exemple. C'est quel angle pour quel type de couteau?
4: Chaque professionnel a un couteau qu'il utilise. Et selon son utilisation, il faut un angle parfait pour couper de la viande, par exemple, pour couper du poisson, ou une feuille pour couper des morceaux ou des os.
0: D'accord.
4: Donc, ça va de 50 à 10 degrés. De 10 degrés à 50. Ma machine me permet de travailler de 10 degrés à 50.
0: Et alors, 10 degrés, c'est plus pour le poisson ou
4: Exactement.
0: C'est plus pour la viande? Ah oui, d'accord.
4: Mais plus c'est fin, plus c'est fragile.
0: Ok.
1: Et oui, c'est ça. Donc, alors, quand on voit. Bon, parce que moi, je râle tout le temps, mais quand on voit à la télé. Ces pseudo-cuisiniers là qui tapent le couteau, vous êtes d'accord? Faut jamais le taper, le couteau,
4: mais
1: sur
4: non.
1: La planche.
4: Mais non.
1: On écrase
4: en
1: le
4: fait,
1: fil,
4: c'est
1: ça
4: le cuisinier, le boucher, le charcutier, tous les professionnels de la bouche ont des tics. Ils prennent le couteau, soit ils tapent, ou ils prennent le fusil, et voilà. Et donc du coup, c'est...
1: Donc quand je tape, ça veut dire que j'écrase le fil de mon couteau,
4: complètement.
1: Parce que vous avez entendu? Quand on tape, on écrase le fil du couteau. Donc, il faut vraiment passer à travers le produit, effectivement.
4: C'est ça. Mm-hmm. C'est ça. C'est exactement
1: Combien
4: ça.
1: Combien de temps pour remettre un couteau en état? Et combien ça coûte surtout?
4: Ça coûte 6 euros pièce, 4,80 à partir de 15 pièces.
1: D'accord.
4: Combien de temps? Il me faut 30 secondes par couteau.
1: Ah oui, c'est rapide.
4: C'est très très rapide.
0: Faire appel à vous combien de fois par mois, trimestre?
4: Un boucher va faire appel à moi toutes les 6 semaines. Un restaurant qui travaille tous les jours avec une brigade va faire appel à moi tous les 2 mois.
0: Ok.
4: Pour les couteaux d'office, pour les couteaux de salle, tous les mois et demi, 2 mois. Parce que si ça coupe pas en salle... La viande, elle n'est pas bonne.
0: Oui.
4: Des avis négatifs, comme quoi la viande n'est pas bonne.
0: Ouais,
1: dernière question, on obtient un rendez-vous rapidement avec vous? Il faut compter, comme chez l'ostéo, j'en ai pour 3 mois, tout va bien.
4: Si S'il y a urgence, c'est dans la journée. Sans ça, c'est sur deux jours.
1: Wow.
0: Ça va. Alors, on peut faire appel.
4: Le modèle, action-réaction.
0: Exactement.
1: Ça s'appelle l'affûteur bordelais.
0: Voilà, c'est ça. Action-réaction, le site affûteurbordelais.fr. Vous retrouvez tous les contacts et toutes les infos. Merci beaucoup, Laurent Valentin Dulac.
1: Bon, on vous laisse retourner à votre prochain client.
4: Bonne journée, chef.
0: Bon courage pour pédaler. Normalement, il pleut pas, donc ça devrait être agréable.
1: Ne parlez pas trop vite, Marie.
0: Non. Ah bah, Jésus. Pas n'importe quoi. Merci beaucoup, Laurent.
4: Merci beaucoup.
0: À bientôt. À suivre, on va jouer à Arcachon et vous jouerez avec nous, vous aussi, vendredi pour une journée exclusive Star Academy. Le Star Academy Tour de la dernière saison s'arrête en Gironde, à l'Arkea Arena, et on a vos places VIP. Ouais, les places VIP. Souvenir des toutes premières saisons avec Olivia Ruiz, la femme chocolat.

0: Olivia Ruiz, la femme chocolat.
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0: Et ce mercredi à Arcachon, à la médiathèque d'Arcachon, c'est la fête mondiale du jeu. Il va y avoir un espace jeu pour tous en extérieur, des jeux surdimensionnés, une création collective en Kapla. Oui, souvenez-vous des Kapla, un tournoi de Crazy Cup et autres. Tout le programme est sur le site de la médiathèque. Ils vont aussi proposer un atelier jardin partagé des 4 saisons, mercredi et le 17 juin, pour faire pousser le lien social et quelques légumes, c'est toujours bien également. Et il y aura aussi une visite du front de mer prévue, du petit port à la place Pénaud, un itinéraire de découverte historique et patrimoniale avec plein de belles choses à voir, proposé par l'association Histoire et Tradition du bassin d'Arcachon. Pour tous les renseignements, rendez-vous sur le site de l'Office de Tourisme d'Arcachon.
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0: Bon, maintenant qu'on a bien joué et visité Arcachon, on va écouter les belles histoires de Rodolphe Martinez et ses invités dans les vignes du château La Mouline, à Moulis, en Médoc. Son propriétaire est avocat vigneron. Une double casquette qu'on nous présente juste après Dépêche Mode.

0: Dépêche Mode, Enjoy the Silence. Oh, bah, je sais trop pourquoi j'ai essayé de le dire avec l'accent en même temps. Enjoy the Silence sur Ici Gironde.
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0: Nous sommes cette semaine à Moulis-en-Médoc, dans une propriété de plus d'un siècle qui produit 3 vins sur une vingtaine d'hectares.
3: Oui, et depuis 2020, Marie, c'est le célèbre avocat bordelais Jean-Christophe Coubry. Il est connu pour ses combats contre les entreprises pharmaceutiques et la défense des victimes. Il en est le propriétaire, il a pris la suite de sa famille. Un avocat vigneron qui nous raconte l'histoire du domaine.
4: En effet, j'ai le plaisir d'être propriétaire d'une exploitation viticole qui, depuis plus d'un siècle, est au sein de la famille. Et j'en suis donc la 5e génération.
5: C'est quand même quelque chose qui court sur l'ensemble de votre famille, peut-être hormis votre frère. Mais à chaque fois, il y avait un premier métier et un deuxième métier qui était le métier de vigneron.
4: Oui, ça a toujours été une activité, on pourrait dire accessoire, mais toujours avec beaucoup de passion et d'énergie. C'est un trait assez étonnant de notre histoire familiale, à l'exception de mon frère qui, lui, s'était investi totalement dans la propriété.
5: Vous êtes originaire, les uns et les autres, du Médoc, enfin toute la famille est médocaine.
4: Toute la famille est de Castano, oui, en effet, donc nous sommes à quelques kilomètres de Moulis.
5: Voilà, et Ismaël, la sœur que j'évoquais, lui était boucher au départ, hein, c'est ça?
4: Alors là aussi, il y a une lignée de bouchers dans notre famille, boucher en gros, avec plus particulièrement l'agneau de Pauillac, comme fer de lance des activités de mes aïeux.
5: Est-ce qu'on peut décrire un peu la propriété? On ferme les yeux, on est donc à Moulis-en-Médoc, au château La Mouline. À quoi ça ressemble?
4: Alors, comme son nom l'indique, nous sommes entourés de moulins, un moulin à eau et un moulin à vent, comme il y en avait beaucoup dans la région. Notre vignoble est composé de 2 plateaux. Il fait aujourd'hui 20 hectares, dont 12 en production et 8 qui pourront bientôt nous donner un raisin exploitable. C'est une propriété donc de taille tout à fait modeste, mais qui a la chance d'être en plein cœur du Haut-Médoc et avec un terroir qui nous donne de superbes raisins.
5: Donc la suite de votre famille s'occupe de ce château La Mouline. Pendant une dizaine d'années, c'est votre frère qui va s'en occuper, hein, c'est ça?
4: Oui, à peu près. Et puis il a eu l'envie de se plonger dans la politique, qui fait partie aussi des passions de notre famille. Et de ce fait, il m'a suggéré de reprendre la propriété, ou bien il allait devoir la céder, ce qui me paraissait tout à fait inenvisageable. Et donc, sans même hésiter, je me suis réinvesti dans cette propriété, puisque j'avais eu une première histoire dans ma jeunesse, où j'avais eu l'occasion de travailler pendant à peu près une quinzaine d'années et de vinifier 15 millésimes consécutifs. Mais malheureusement, c'était ainsi, l'activité d'avocat avait pris le dessus et il n'était plus possible.

0: capable de faire face à ces deux passions. Mais finalement,
1: parce que votre premier rêve, c'était d'être vigneron. C'était ça ce qui vous intéressait. Être au grand air, être les mains dans la terre.
0: C'est vrai que c'était assez éloigné des tribunaux, mais mes images les plus anciennes est en effet d'être sur les genoux de mon grand-père, sur son tracteur, d'être au milieu des vignes. Et ça a toujours été pour moi une passion qui ne m'a jamais lâché.
1: Passion qui ne vous a jamais lâché. Alors côté production, bien évidemment, et aussi côté dégustation, vous êtes un très grand amateur, très connaisseur. Vous avez aussi passé votre diplôme, le DUAD.
0: Un des diplômes dont je suis le plus fier, en effet.
2: Jean-Christophe Coubry, avocat et propriétaire du château La Mouline, où nous sommes toute cette semaine. Et demain, on va vous expliquer l'importante restructuration du domaine avec Rodolphe Martinez. On peut déjà retrouver Vinocité en intégralité sur ici.fr. Chef Jésus Hurtado, vous nous avez fait découvrir. On a découvert avec vous. C'est dur aujourd'hui. On a découvert avec vous, pardon, les guinguettes du Tilleul au château Lafitte Montaille à Salbeuf. Ben justement, vous nous parlez d'une de leurs bouteilles.
3: Du coup, on y reste. Allez, ils ont 13 variétés de vin, c'est ce qu'ils disaient, 13 propositions. Moi, je me suis arrêté sur le Merlot, parce que ça s'appelle comme ça. La bouteille, elle est, vous qui aimez les étiquettes, Marie, c'est une étiquette dans un bordeaux un peu pourpre. Ça s'appelle le Merlot. C'est un nature sans soufre, une rhombe sombre. Et donc, du coup, on est sur un 100% Merlot, vous l'aurez deviné. Vous retrouvez toutes les infos sur châteaulafittemonteil.com.
2: Donc, on n'oublie pas la guinguette ce jeudi soir.
3: Jeudi 21 mai, à partir de 18h. Food truck et DJet.
2: Bah, ça me va bien. C'est noté. Merci beaucoup, Chef Jésus. À demain.
3: Avec grand plaisir.
2: Un peu de ronron thérapie dans un instant avec Sébastien Miro. Il est allé tester pour nous la librairie Le Chapitre. Oui, le nom est drôle. Où il y a vraiment des chats pour de vrai.
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0: Charlotte Cardin, tant pis pour elle sur Ici Gironde.
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0: Sébastien Miro est parti en quête de calme et il l'a trouvé, un nouveau sanctuaire culturel et solidaire en plein cœur de Bordeaux, idéal pour les lecteurs en quête de sérénité, Sébastien.
3: Chut, chut, chut. Et vous entendez ? C'est le bruit d'une librairie d'un genre nouveau. Et soudain, une queue soyeuse qui frôle vos mollets. Bienvenue au 86 rue Fondaudège, le paradis des amoureux des livres et des chats.
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3: C'est vrai. Oui, aujourd'hui j'ai testé pour vous la première ronron librairie de Bordeaux. Mon chapitre. Ici, on ne tourne pas seulement les pages, on caresse aussi les chapitres. Ce concept né dans le sud débarque enfin en Gironde. C'est pas un bar à chats, c'est une véritable librairie généraliste où 8 félins sauvés de refuge ont trouvé leur maison pour la vie. Je suis avec Jennifer, la gérante. Alors Jennifer, on connaît les bars à chats pour le café, mais ici c'est la littérature qui prime. Pourquoi avoir choisi de lier le destin de ces chats de refuge à celui d'une librairie de quartier ?
5: En fait, c'est un lieu où on vient pour se ressourcer, profiter de la ronron-thérapie. Pourquoi les chats ? Parce que c'est ce qui apporte une sérénité indescriptible. Et l'idée, c'était du coup d'offrir une seconde vie à ces chats qui sont abandonnés. Donc on a 6 adultes et 2 bébés. C'est leur foyer définitif, c'est leur maison ici, exactement.
3: Audrey, vous êtes l'autre gérante de cette librairie. Quelle en est l'offre ?
6: Alors, la sélection est assez large et on souhaite se construire aussi avec notre clientèle. Donc, on leur propose surtout de nous indiquer s'ils souhaiteraient voir quelque chose en particulier, un auteur en particulier, pour qu'on puisse se construire avec eux. Mais on est assez large en sachant qu'on veut mettre quand même en avant tout le coin jeunesse. Les enfants posent le téléphone et s'accordent un moment avec un livre et le chat, du coup, si ça peut attirer l'enfant, eh ben tant mieux. C'est redonner goût aux enfants de lire. C'est pour ça qu'on aura une large gamme au niveau de la jeunesse et young adulte aussi.
3: Ah oui, travailler ici, c'est forcément un peu particulier. Il faut conseiller en polar et s'occuper des félins. Peut-être même conseiller Minette et Gribouille sur leur prochaine lecture. Alors, quel est l'auteur préféré des chats ? Chateaubriand ? Alors, je suis avec Camille, qui est l'employée dans cette librairie. Plus sérieusement, comment ça se passe, Camille ? La cohabitation entre les nouveautés littéraires et vos 8 pensionnaires à moustache.
7: Alors, c'est pas toujours simple. Ils ont la fâcheuse tendance à sauter partout, à mettre des coups de patte, et donc il nous arrive régulièrement de retrouver des livres par terre. Mais c'est pas grave, le principal étant que les chats soient heureux. Et voilà, ils ont la fâcheuse tendance aussi de marcher sur les claviers et donc potentiellement de supprimer des mails ou d'ajouter des quantités non désirées, ce que j'appelle des gros doigts.
3: Mon chapitre, c'est le pari réussi d'allier culture et protection animale, un sanctuaire de douceur dans le quartier Fondaudège. Mon petit conseil, passez-y plus tôt le matin si vous voulez voir les libraires en action avant l'heure de la sieste.
0: C'est trop mignon, mon chapitre librairie et ronron thérapie au 86 rue Fondaudège à Bordeaux. Merci beaucoup Sébastien Miro. Alors pour acheter de nouveaux livres, faut peut-être déjà faire le tri dans ceux qu'on ne lit plus ou qu'on a à la maison qui s'entassent et dont on ne sait plus quoi faire. Alors comment vendre de vieilles collections ? François Lescomère partage des conseils et estimations juste après les Bee Gees.

0: Deep Is Your Love, les Bee Gees avec Ici Gironde.
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0: Chaque week-end, nos experts sont là pour répondre à vos questions. Experts antiquaires, experts jardins. Ce samedi, c'était François Lescomer qui était avec nous. Il a accueilli Philippe qui nous appelait de Saint-Pierre-de-Batte pour avoir des conseils puisqu'il cherche à vendre une collection de livres Hachette qui date de 1966. François Lescomer lui a partagé quelques pistes.
3: Cette collection, elle a la particularité d'être assez complète, même s'il y a eu un petit décrochage à un moment. On a du 1 au 80 déjà qui s'est suivi. Après, il y a eu quelques numéros qui se sont séparés. Il en a manqué quelques-uns, mais ça donne des informations. Alors, c'est pas l'objet qu'on va vendre, c'est la connaissance qui est à l'intérieur. C'est-à-dire vraiment l'importance de cette collection, c'est pas le fait que ça soit joli sur une étagère. Ça, on s'en moque, mais c'est la richesse. La richesse de renseignements qu'on peut trouver. Et donc, il va falloir partir plutôt dans ce sens-là et se dire et vendre entre guillemets cette information qui a été en plus vérifiée par des experts, par tout ça. Et c'est pas de l'internet où des fois chacun y va un petit peu de son avis. Et là, et je le dis souvent, les encyclopédies anciennes, tout ça, c'est des choses qui ont été écrites par des spécialistes, qui ont été vérifiées, corrigées, tout ça. Donc là, on est vraiment dans la vérité. Et c'est-à-dire qu'on va pouvoir, grâce à ces collections qui sont existantes et qui étaient avant internet, vérifier tout ce qu'on peut trouver sur internet qui des fois déborde un petit peu de la réalité.
4: Et voilà. Alors justement, vers qui est-ce qu'on peut se tourner pour...
3: Alors là, l'avantage, c'est qu'il faut des professionnels pour vendre ça. Et très souvent, les bouquinistes refusent un peu parce que c'est lourd et on met beaucoup de temps. Mais il y a une autre solution. On peut mettre ça sur, par exemple, un site type Le Bon Coin, avec en favorisant la connaissance, c'est ça qui est important, ou alors prendre un professionnel. Si un professionnel le vend 2 euros, lui, il faut qu'il achète 1 euro. C'est normal, parce qu'il va trimballer les bacs, il va mettre du temps, et il faut que, voilà, et que ça ne soit pas perdu. Et si, Philippe, vous êtes d'accord, faites un beau cœur vert, allez voir les bouquinistes, vous avez Place Jean Moulin tous les mercredis, vous avez La Victoire, à Bordeaux, vous avez aussi des... vers chez vous, vous avez un salon, un très beau salon qui s'appelle le comptoir royal, je ne me souviens plus exactement. Et, là, vous avez des professionnels qui pourront avoir le temps de vendre au fur et à mesure. Et au moins, ça ne sera pas perdu.
0: Voilà, et si vous voulez d'autres conseils, n'hésitez pas, François Lescomer sera de retour samedi entre 9h et 10h. Vous pouvez appeler dès maintenant pour poser vos questions un petit peu en amont. Dans quelques minutes, le journal de 11h et on va jouer ensemble au quiz 100% Gironde pour vous offrir de belles vacances.
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0: Et des vacances, vos prochaines vacances dans un camping 4 ou 5 étoiles au mer, en France. Vous serez à la campagne, vous serez à la montagne, vous serez à la mer, vous serez où vous voulez. Tout est compris dans le camping, vous allez partir en famille. Dans des mobilhomes pour 4 ou 6 personnes. Un séjour de 2 à 7 nuits, vous en profitez comme vous voulez, vous faites votre séjour. Pour jouer avec nous, c'est maintenant 05 56 19 10 10. Le quiz 100% Gironde, c'est juste après les infos.
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0: Merci d'écouter Ici Gironde, nous sommes le lundi 18 mai, il est 11h. Le journal Laetitia Evelyne.
12: Un homme jugé à partir d'aujourd'hui devant la cour d'assises de la Gironde à Bordeaux, accusé d'avoir tué l'amant de son ancienne compagne dans le Médoc il y a 3 ans maintenant. La victime, un père de famille de 56 ans, avait eu un accident de la route entre le Moutchik et la Cano Océan avant de recevoir 2 balles et d'être brûlé dans sa voiture sur la route départementale 6. L'assassin présumé, lui aussi quinquagénaire, a rapidement reconnu les faits, même si sa version a souvent changé. Déjà 1300 convives inscrits pour le repas géant organisé par le Canon français à la Teste de Buch le 4 juillet prochain. Cette organisation qui propose des banquets festifs un peu partout en France, en mettant l'accent sur la tradition française. Association financée par le milliardaire d'extrême droite, Pierre-Édouard Sternin. Dans ce terrain, dans plusieurs villes, des dérapages racistes et xénophobes ou encore des saluts nazis ont été dénoncés. D'où l'émotion de l'opposition municipale à la Teste. Le navire de croisière MH Ondus a accosté dans le port de Rotterdam. Ce bateau qui a provoqué une vague d'inquiétude à travers le monde à cause d'un foyer d'antivirus. Les 27 membres d'équipage et le personnel médical toujours à bord vont débarquer, seront placés en quarantaine avant que le bâtiment ne subisse une procédure complète de désinfection. Le grand vainqueur du tournoi de tennis de la Villa Primrose à Bordeaux s'appelle Juan Manuel Cerundolo. L'Argentin 60e joueur mondial a battu le Belge Raphaël Collignon en finale hier soir en 3-7. Pas de miracle à Bordeaux pour les joueuses du 15 de France, battues 43-28 par les favorites anglaises hier au Stade Atlantique. C'était le dernier match du tournoi Destination. Les Bleus terminent deuxième. Une énorme performance tout de même. Il y avait 35 000 spectateurs dans les tribunes pour pousser derrière elles. Nouveau record d'affluence pour un match féminin de rugby en France. Et puis la gueule de bois n'en finit pas pour les supporters des Girondins de Bordeaux après une énième désillusion samedi soir et ce nul concédé à Avranches qui enterre les espoirs de monter direct en Ligue 3 et la possibilité de finir meilleur deuxième et donc d'être éventuellement repêché. Il faut se préparer à une nouvelle saison en amateur en National 2, sauf scénario improbable.
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12: C'est encore un petit peu gris, Marie-Autose.
13: Effectivement, aujourd'hui, demain, des averses peut-être prévues. Alors aujourd'hui, pas de pluie, on reste au sec, mais des nuages bien présents, effectivement. Peut-être des éclaircies arriveront à percer dans l'après-midi, on l'espère, avec un vent d'ouest qui va souffler une bonne partie sur le littoral et sur l'est du département également. Pour les températures, 17 à 20 degrés, 17 degrés à Lacanau, 18 à 19 à Blaye, à La Brède, mais aussi du côté de Saint-Émilion. 20 degrés la maximale pour Bordeaux, Marcheprime et La Réole.
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13: Et du jeu, et l'on retrouve avec grand plaisir le maître du jeu, Philippe Vigier. Bonjour Philippe.
14: Bonjour Marie, bonjour tout le monde.
13: Une nouvelle semaine pour nous offrir des vacances avec Omer, où on veut en France, dans des campings 4 et 5 étoiles bien sûr. Et les règles, c'est le quiz 100% Gironde.
14: Là, toujours pareil, hein, 3 questions sur la Gironde, ça c'est la première épreuve, c'est le Gironde test. Et le crash test, maximum de points avec une question particulière où il faut dire le plus de mots possible.
13: Et il y a 3 manches chaque jour, donc prenez votre place jusqu'à vendredi, vous jouez entre 11h et midi. Si vous marquez plein de points, vous participez au tirage vendredi avant midi pour ce très très beau cadeau. On vous attend dans un instant, on va retrouver Séverine, notre toute première candidate. On écoute avant Eurythmics, Here Comes the Rain Again.

0: rain again, c'est ce qu'on va dire demain matin. Normalement, Météo France annonce de la pluie sur le Libournais et Bordeaux, mais ça a le temps de bouger.
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0: Ce qui est sûr de chez sûr, en revanche, ce sont nos prévisions de cadeaux. Bien sûr, chaque semaine, entre 11h et midi, dans le quiz 100% Gironde. Cette semaine, vous allez remporter un séjour avec Omer dans un camping 4 ou 5 étoiles partout
3: pas de marge,
0: en France. Non, il n'y a pas. Oh bah, non, je ne sais pas faire Omer en fait, je ne sais pas faire les voix. Vous y arrivez pas mal, je crois.
3: Non, je ne sais pas aujourd'hui.
0: Pas aujourd'hui. Bon, on va tester dans la semaine. Oh punaise. Ouais, je ne sais pas si c'était Omer ou autre chose. Mais enfin, c'était bizarre. On va peut-être demander à nos invités, à nos joueurs, s'ils arrivent, eux, à faire des voix de dessin animé. Bonjour Séverine.
3: Bonjour Séverine.
4: Bonjour.
0: Bon, est-ce que vous arrivez à faire des voix des Simpsons?
4: Ah non, absolument pas. Non.
3: Oh là là.
0: Mais c'est dur, hein. En plus, Marge, ça doit faire mal à la gorge, parce qu'elle va...
3: Mais c'est pas mal, Marie. Très bien, vous faites bien, Marge.
0: Oui, mais pas deux fois. Séverine, vous allez tenter votre chance pour avoir ces vacances du côté de la mer Méditerranée, côte Atlantique. Vous irez où vous voulez, mais pour ça, il faut marquer un max de points aujourd'hui. Alors, on commence avec la toute première épreuve, le Gironde Test. Trois points, trois questions, sur le département. Est-ce que vous êtes prête?
4: Je suis prête.
3: Eh bien, moi aussi, Séverine. Première question, quelle commune fait partie de la juridiction de Saint-Émilion, classée à l'UNESCO? Vers, Saint-Christophe-des-Bardes ou Libourne?
4: Libourne?
3: Non, non. C'est Saint-Christophe. La juridiction comprend 8 communes, dont Saint-Christophe-les-Bardes. Libourne est la ville centrale, mais ne fait pas partie du périmètre classé UNESCO. Et Vers est célèbre pour son château, mais situé plus à l'ouest. Allez, on essaie de marquer son premier point, Séverine, avec cette deuxième question. Le festival Philosophia revient à Saint-Émilion. Quelle est la thématique centrale de cette édition? Le temps, le bonheur ou l'intelligence artificielle?
4: L'intelligence artificielle?
3: Eh non, malheureusement, c'est le bonheur pour vous. Le festival fêtera sa 18e édition cette année, du 29 au 31 mai. Le thème retenu pour 2026 est donc le bonheur, exploré à travers des conférences dans les vignobles et les églises monolithes. Séverine, on se réveille?
0: Je crois que c'était l'année dernière, l'intelligence artificielle.
3: Oui, peut-être. Ah, vous avez une bonne mémoire quand même. Mangez beaucoup de poisson, Marie.
0: J'écoute beaucoup vos questions.
3: Oui. Troisième et dernière question, donc. Dans l'Entre-deux-Mers, l'abbaye de la Sauve-Majeure est célèbre pour ses chapiteaux sculptés. Mais quel était le rôle principal de cette abbaye du Moyen-Âge? Est-ce une manufacture de soie? Était-ce une étape sur le chemin de Compostelle? Ou alors une prison royale?
4: Une étape sur les chemins de Compostelle?
3: Mais bien sûr, fondée en 1779, je reprends. Fondée en 1079, elle était un point de ralliement majeur pour les pèlerins. Ses sculptures sont parmi les plus beaux exemples d'art roman en France. Et ça fait un point pour Séverine.
0: Yes, très bien Séverine, un premier point. On va essayer de faire mieux, encore mieux, avec le crash test pour prendre de la distance avec les deux prochains candidats qui arrivent. Parce que je le rappelle, il y a 3 manches chaque jour. Et donc si vous voulez jouer, comme Séverine, 05 56 19 10 10. On vous attend après De Palmas, j'en rêve encore.

0: Oui, et des vacances au camping La Baie des Anges en Provence, sur la Côte d'Azur à La Ciotat, c'est pas mal. Les campings à Mayotte, vacances à Biscarrosse, ça a l'air bien aussi. J'en rêve encore de ces vacances au mer que l'on vous offre, puisque ce sont des vacances dans des campings 4 et 5 étoiles avec au mer que vous pouvez remporter cette semaine en juin avec nous au 05 56 19 10 10.
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0: Sabrine est la toute première candidate du jour, la toute première candidate de la semaine. Donc elle a donné l'exemple. Elle a passé son Gironde test, elle a fait un point. 1 sur 3, ça sauve l'honneur, c'est mieux que rien, ça peut faire la différence, on sait jamais. Maintenant Séverine, vous allez passer l'épreuve du crash test. À quoi ça ressemble ?
3: Eh ben Séverine, vous allez me citer, vous avez 20 secondes pour ça, vous allez me citer le plus d'outils de jardinage possible. Top chrono, c'est parti.
4: Alors la bêche, la pelle, le l'arrosoir, le râteau... l'arrosoir, le sécateur, le je sais pas de jardinage, les pots de fleurs, la serre.
3: C'est fini. 1, 2, 3, 4, 5, 6, 7. 7 et le petit point tout à l'heure, ça fait 8 points.
0: Ok.
3: Il va falloir se mettre au jardinage, Séverine.
4: C'est ça.
0: On verra, peut-être que les 8 points vont suffire, on ne sait jamais. Merci beaucoup Séverine d'avoir été avec nous.
4: Merci à vous.
3: Merci Séverine.
0: Bonne chance et peut-être à vendredi.
4: Bonne journée.
0: Il reste encore 2 places à vous de prendre la vôtre pour remporter vos vacances en famille. 05 56 19 10 10. Partez où vous voulez en France grâce à Ici Gironde et grâce à Omer. Peut-être chercher votre île au trésor. Ça tombe bien, c'est ce qu'on écoute avec les Enfoirés.

0: Les enfoirés, l'île au trésor, les trésors d'Homère. C'est dans ces campings 4 et 5 étoiles qu'ils proposent dans toute la France. Vous allez choisir celui qui vous ressemble, celui où vous allez profiter de la piscine, de la terrasse, peut-être des sentiers de randonnée alentour si vous partez en campagne ou du côté de la montagne. Vous allez faire votre séjour tout comme vous voulez en famille. Il faut jouer avec nous au 05 56 19 10 10. Plutôt mer, montagne, Philippe Lugier?
1: Ah, moi je suis mer, moi.
0: Mer, carrément mer. Très bien. Bon, ben, si vous avez besoin de quelqu'un d'autre pour partir.
1: J'ai le vertige en montagne. C'est terrible.
0: Vous n'êtes pas obligé de monter sur la montagne.
1: Bah, si on va montagne, c'est monter sur la montagne.
0: Sinon, donc vous pouvez la regarder, lever la tête.
1: Ouais, que la montagne est belle.
0: Voilà, exactement. Dit, le poète. Bon, vous ferez votre choix avec ou sans Philippe Vigier au 05 56 19 10 10. Le score à battre pour l'instant est de 8 points. Bonne chance.
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0: Live is life, c'était Opus avec Ici Gironde et pendant encore notre quiz 100% Gironde, on va écouter également Jérémy Frérot, Roberta Flack, ça va être trop bien ça, Killing Me Softly with a Song ou encore Michel Berger.
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0: Et vous aussi, c'est vous qu'on écoute au 05 56 19 10 10, nous donner plein de bonnes réponses pour avoir un très très beau cadeau. Ils nous le promettent, ça va être dur de rentrer à la maison, c'est ce que nous raconte Homer avec leur camping 4 et 5 étoiles. Vous allez partir en famille ou entre copains dans des mobilhomes pour 4 ou 6 personnes où vous voulez en France. Il y a plus de 400 destinations en Europe, même plus large.
3: Donc le choix.
0: Voilà, vous allez avoir le choix. Séverine, notre première candidate à Saint-Aubin-de-Médoc, a fait 8 points. Maintenant, c'est au tour de Jimmy. Bonjour Jimmy.
3: Bonjour Jimmy.
4: Bonjour.
0: Vous êtes à Sérons, Jimmy. Quand est-ce que c'est la dernière fois? Vous êtes parti en vacances quand pour la dernière fois?
4: Au mois d'octobre.
0: Oui, ça remonte quand même un petit peu. Et
4: ouais,
0: vous êtes parti loin?
4: Mes enfants, voilà quoi.
0: Vous êtes parti loin?
4: Non. Ah non, c'est en février qu'on est parti. On est parti en Espagne, Rosales.
0: Ok, très bien.
4: Mais juste avec madame, on a laissé les enfants là.
3: Oh ouais, tranquille quoi.
0: Tranquille.
4: Ah, c'est bien des
0: soins. Oui, je comprends, de vraies vacances. Très bien, Jimmy. Bon, vous allez tenter d'offrir tout ça à la petite famille pour quand vous voulez, puisque vous allez utiliser ce séjour à Homer à votre guise. Pour ça, il faut dépasser d'abord le score de Séverine, donc 8 points. On tente déjà d'en marquer 3 avec le Gironde Test. C'est parti.
3: Allez, première question, Jimmy. Le Libournia, Théâtre de Libourne, lance sa programmation d'été. Comment s'appelle le célèbre festival d'art de rue qui anime la ville chaque mois d'août? Est-ce Festar, Libourne en scène ou Rue Libre?
4: Libourne, on va dire Libourne en scène.
3: Et non, c'est Festar. Et non pas Rue Libre, c'est marrant Rue Libre, Rue Libre aussi. Festar, qui est une institution depuis plus de 30 ans, la programmation hors les murs commence souvent à être dévoilée courant mai, donc soyez attentifs. Deuxième question, quel fleuve et quelle rivière se rejoignent justement à Libourne pour former la Dordogne? Est-ce le Drô et la Garonne, l'Isle et la Dordogne ou la Lère et l'Isle?
4: Je dis la dernière.
3: Et non, parce que la Lère, c'est pas là du tout, c'est sur le bassin d'Arcachon. C'est l'Isle et la Dordogne, bien sûr, Libourne, qui est situé au confluent de l'Isle et de la Dordogne. C'est d'ailleurs ce qui permet le phénomène du mascaré qui remonte jusque-là, entre autres. Voilà. Troisième et dernière question. Je crois qu'il n'y a pas de point pour l'instant. Hein.
0: Non, vas-y.
3: Hein, alors, il va falloir s'y mettre un petit peu, mon Jimmy. Alors, quand Jimmy dit « Le château de Verre a appartenu à un célèbre roi de France, lequel ? François Ier, Henri IV ou Louis XIV ?»
4: Bon. François Ier.
3: Eh ben non, c'est Henri IV. Par héritage de sa mère, Jeanne d'Albret, Henri IV fut propriétaire du château. Il a séjourné à plusieurs reprises. Pardon, vous disiez ?
4: J'attaque fort.
3: Ouais, voilà, à fond, Jimmy.
0: C'est pas grave, on reste à zéro, mais ça ne peut être que mieux ensuite avec le crash test. Vous inquiétez pas, Jimmy. Vous allez tenter de dépasser les 8 points de Séverine. Alors, tout miser sur le crash test, des fois, un peu courageux quand même, mais on va voir si la thématique vous inspire.
3: Il va falloir que ça soit inspirant, hein.
0: Ça m'inquiète. Quand vous le dites comme ça. C'est quoi les thématiques où vous êtes fort? Qu'est-ce que vous aimez, vous, Jimmy, en général?
4: Oh ben, vu dans ma lancée, je vais attendre qu'on me donne une bonne thématique, quoi.
3: Il aime bien les formes géométriques. Parce que quand c'est rond, c'est pas carré. Il habite à Séros.
0: C'était la blague de Philippe Bigier. À chaque fois qu'on vous a au téléphone, Jimmy, je crois qu'on va faire une compilation. À chaque fois, c'est toujours la même.
3: Comment c'est toujours la même? Vous dites que je radote?
4: Ah non.
0: Non, il n'oserait pas. Moi, je le dis, en tout cas. C'est pas lui, c'est moi. Mais c'est avec grand plaisir qu'on vous
3: qu'est-ce que j'étais bien en vacances, moi.
0: Bon, on est bien aussi à écouter la musique avec vous, Philippe. On écoute Amir, La Fête.

0: 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Il va y avoir un blind test géant 100% chansons françaises. 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C'est un vrai groupe qui fait le blind test. On passe pas les pistes comme ça. C'est Madame Rouge qui va faire ce blind test. Et puis évidemment, il y aura un magnifique feu d'artifice flamboyant. 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
0: Et alors, pour se rendre au Parc des Expos depuis Bordeaux, si vous voulez les infos circulation de Bordeaux Métropole, ils ont créé une chaîne WhatsApp. Ça permet d'avoir en temps réel toutes les infos circulation, parce que vous écoutez la radio ici Gironde, donc on vous donne les infos, mais parfois ça peut aussi popper sur le téléphone quand vous êtes au travail.
2: Popper.
0: Ça envoie des petites notifications. Travaux, fermeture de pont, itinéraire, vraiment il y aura tout ce qu'il faut. C'est pour permettre à chacun de recevoir en temps réel des informations utiles sur la circulation. Donc vous retrouvez comment intégrer cette chaîne WhatsApp sur le site de Bordeaux Métropole.
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2: Popé, verbe du premier groupe, ER, c'est ça?
0: Ben je crois, oui. Écoutez, il y a gavé l'année prochaine dans le Larousse, dans le petit le Robert, donc le dictionnaire, donc je vois pas pourquoi.
2: Non, moi c'est
0: Popé.
2: Philippe, c'est pas Robert.
0: J'ai rien compris, je suis perdue, je ne sais plus comment vous appelez, qui, où sommes-nous, que fait-on? On joue au quiz 100% Gironde, ça j'en suis sûre. Et le cadeau cette semaine, ce sont des vacances qui vont vous faire du bien, j'en suis sûre. Jimmy Acéronce, il est parti en février en Espagne avec sa femme. Mais là, ça commence à tirer un petit peu. On est déjà mi-mai. Il va falloir remplir la déclaration de revenus, les impôts. C'est bientôt la fin de l'école pour les petits. Ils sont en quelle classe, vos enfants, Jimmy?
4: Alors, j'en ai un en première. Ouh. Et j'en ai une en cinquième.
0: Ah oui, alors en première, il y a peut-être déjà des épreuves du bac, là, non? Il y a des...
2: Ils sont où, à Langon?
4: C'est ça. Okay. Bac français et bac maths.
2: C'est où, à Langon, au collège?
4: À Langon, oui. Ouais. Au lycée Le Grand. Ah oui, et au collège un peu dans cinq, la petite.
2: D'accord.
0: Est-ce que tout se passe bien? Est-ce que ce sont de bons élèves?
4: Oui, ça va. Dans l'ensemble, ça va.
0: Bon, vous n'êtes pas trop inquiet alors pour les examens qui arrivent et tout ça?
4: Bon, on est toujours un peu inquiet, mais... Ouais.
0: Vous étiez un bon élève? Vous donnez l'exemple, Jimmy?
4: Moi, j'étais pas un bon élève, mais voilà, quand on s'est battu pour le travail, quoi.
0: Oui, voilà. Donc vous leur montrez l'importance d'être sérieux et de bien travailler. Très bien. Ben, j'espère que ça va porter ses fruits. En tout cas, vous avez raison de nous être fidèles et de jouer avec ici Gironde, puisque peut-être cette semaine pour vous des vacances avec Omer. Bon, pour l'instant, c'est mal parti. Vous avez zéro au Gironde test, mais on va voir ce que donne le crash test juste après une très belle chanson de Roberta Flack, Killing Me Softly with a Song.

0: tout en douceur, Roberta Flack, Killing Me Softly with This Song.
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0: Le quiz 100% Gironde, 05 56 19 10 10 pour jouer toute la semaine jusqu'à vendredi entre 11h et midi, 3 manches chaque jour. Vous pouvez réserver votre place. On vous offre 7 semaines des vacances avec Omer dans des campings 4 et 5 étoiles. Vous choisissez votre destination en France et vous pouvez partir en famille ou entre copains dans des mobile homes qui accueillent jusqu'à 6 personnes. Profitez-en. Séverine à Saint-Aubin a joué avec nous, elle a marqué 8 points et on est avec notre deuxième candidat, Jimmy à Sérons. Jimmy, je vous laisse avec le maître du jeu pour votre deuxième épreuve, le crash test et peut-être vos premiers points. Ça va le faire.
3: Eh oui, vos premiers points, mon cher Jimmy. Vous êtes prêt ?
4: Je suis prêt.
3: Allez, le crash test, le voici, le voilà. 20 secondes pour me citer le plus d'épices de cuisine possible. Top chrono.
4: Alors, cumin, paprika, cannelle, curry, épices espagnoles, ail, noix de muscade, origan, coriandre, poivre, sel, thym, sel de céleri, curcuma, laurier, herbe de Provence.
0: Top, terminé.
3: Provence,

0: Alors, s'il n'était pas bon à l'école, hein, il est bon en cuisine, le gars.
1: Peut-être
0: quand même.
1: Que là, il s'est dirigé dans la cuisine.
0: On doit bien manger chez vous, quand même. Hein.
2: Ah ben, quand vous voulez. C'est la spécialité du Nord.
0: Du Nord?
2: Mais je suis du Nord Pas-de-Calais, à l'origine.
0: Ah oui, ben, c'est pas, on ne met pas d'épices dans le Nord. Si, de la cannelle, peut-être. Qu'est-ce qu'on met?
2: Ouais, non, c'est pas, c'est plus du truc gras.
0: C'est plus des...
1: plus du beurre, quoi.
0: Oui, c'est plus des frites à la graisse, à la graisse de bœuf. C'est ça, comme les Belges.
2: C'est ça, des Welsh.
0: Les Welsh. Oh, ah, les Welsh. Allez, je compte. 1, 2, 3, 4, 5, 6, 7, 8, 9, 10, 11, 12, 13, 14, 15. Ben voilà. Hein, quand on veut. Hein, quand on veut.
1: Trop bien.
0: 15 points.
2: Et quand on parle de vacances, on se bat pour les vacances.
1: Oui, c'est ça. Quand on parle de bouffe et de vacances, on y va quand même.
2: On n'a pas encore réservé, donc...
1: Ben, ce serait parfait. Mais je croise les doigts pour vous, Jimmy. Il reste quand même une manche derrière, donc la qualification n'est pas assurée, mais on ne sait jamais. 15 points, c'est un très beau score. Merci beaucoup. À bientôt, Jimmy.
0: Merci, Jimmy.
2: Allez, bonne journée à vous.
0: Bonne journée.
1: Désolée à Séverine de Saint-Aubin-de-Médoc, ses 8 points n'auront pas suffi, mais elle peut retenter sa chance dans la semaine. On attend notre troisième et ultime candidat pour savoir qui se qualifie au tirage de vendredi, qui va remporter ses vacances. Omer, 05 56 19 10 10.
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0: Alors Jérémy Frérot vous chante adieu parce que vous allez peut-être partir dans le Languedoc-Roussillon, à Argelès-sur-Mer, au camping 5 étoiles La Chapelle, ou alors du côté de Hyères, au camping Port-Potuau, 4 étoiles avec un parc aquatique absolument fantastique. On dirait Aqualand, mais du coup à Hyères. Voilà, donc vous allez en profiter avec les campings Homer. C'est le cadeau que l'on vous offre cette semaine. Un séjour dont vous profiterez en famille en jouant avec nous au 05 56 19 10 10.
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0: Et notre deuxième candidat, Jimmy, à Céron, ça pétait les scores. Il est arrivé à 15 points. C'est lui qui est en tête. Mais rien n'est terminé, puisque Sylvie à Arès va tout donner pour elle aussi partir en vacances. Bonjour Sylvie.
3: Bonjour Sylvie.
4: Bonjour.
0: Vous habitez où à Arès, bonjour. Sylvie?
4: Pardon?
0: Vous habitez où à Arès, Sylvie? Parce qu'on est voisines, peut-être.
4: Non, eh bien, j'habite derrière le Leclerc.
0: Ah, ah oui, vous êtes pas loin de là. Ok. Oui, je vois, je vous ai déjà vu. Non, je sais pas. Ça va faire bizarre dit comme ça. Bon, très bien, Sylvie. Bon, on est arésiennes toutes les deux. Alors, j'espère pouvoir vous porter chance, même si j'ai aucun poids, aucune influence sur les questions. Mais bon, Philippe Vigier.
3: Vous n'aidez pas, Sylvie, Marie, s'il vous plaît. Hein.
0: Non, bah.
3: C'est pas parce que vous êtes arésiennes toutes les deux.
4: Mais non, j'aurais bien aimé avoir le test sur les
0: épices.
3: Ça va le faire, vous allez voir.
0: D'abord le Gironde test. Là, c'est des questions sur le département avec trois propositions. 5 secondes pour une réponse, c'est parti.
3: Allez Sylvie, première question. Pour la saison 2026, la ville d'Arcachon a inauguré une nouvelle piste cyclable sécurisée. Quelle est la longueur totale du tour du bassin à vélo environ? 45 km, 77 km ou 120 km?
4: Ouais, 77.
3: Exact.
0: Ouais.
3: Tout complet du bassin représente environ 77 km de piste, très prisée dès le retour des beaux jours, dans ce beau joli mois de mai, hein, qui n'est pas très joli d'ailleurs.
0: Pour l'instant, oui.
3: Alors, deuxième question, le Smarter Bassin, salon de l'innovation durable, se tient à la Teste de Buch mi-mai. Quelle est la principale source d'énergie renouvelable testée actuellement sur le bassin? Est-ce l'éolien offshore, l'hydrolien courant marin ou alors la géothermie?
4: Je ne sais pas. Je vais dire l'hydrolien. Ouais,
3: sauf que les 5 secondes sont passées.
4: Ah non.
3: Ah, qu'est-ce que c'est? Ah. Allô Sylvie.
0: C'était la bonne réponse.
3: Des tests de turbines hydroliennes qui sont menées dans les passes du bassin pour utiliser la force des marées. Oui. Le courant est l'un des plus forts d'Europe. On le sait parce qu'il y a malheureusement aussi des accidents. Alors, on va essayer de marquer le deuxième point avec cette troisième et dernière question du Gironde Test. On appelle les habitants d'Andernos-les-Bains comment? Les Andernousiens, les Andernousés ou les Andernouchons?
4: Les Andernosia.
3: C'était donné pour vous, ça, quand même.
0: Quand même, je trouve que vous avez eu du bol. Vous
3: qui
0: êtes tombé que
3: questions,
0: sur des questions sur le bassin d'Arcachon. Voilà. C'est pas moi.
3: C'est pas moi non plus.
4: Non, mais tout à fait.
0: Par contre,
4: j'avoue, c'était facile. Mais la deuxième, vous allez me la compter.
0: On a dit qu'il y avait 5 secondes. Je suis désolée, Sylvie.
3: Il faut pas réfléchir lentement. Il faut y aller. Il faut y aller à fond.
0: Mais c'est qui joue avec vous? Parce que vous réfléchissez à deux, là.
4: Eh bien oui, c'est mon mari.
0: Ah.
4: Et en plus, sur la deuxième question où j'hésitais, c'est là, et il m'a donné la mauvaise réponse.
3: Oh, qu'est-ce qu'il vous a dit?
0: Mais c'est pour ça.
3: Il vous a dit quoi, lui?
4: Il m'a dit le premier.
3: L'éolien. Oui, c'est sûr qu'il y a beaucoup d'éoliennes sur le bassin d'Arcachon. On les voit, hein, d'ailleurs.
0: Plantées dans le bassin.
3: Hein, c'est, d'ailleurs, c'est super joli.
0: On a remplacé les cabanes.
3: Comment il s'appelle, votre mari?
4: Il s'appelle Eric.
3: Mais alors, Eric.
0: Oh, mais c'est sa fête aujourd'hui, c'est la Saint-Éric.
3: Ah bon, c'est la Saint-Éric?
0: Mais oui.
4: Oh merci, j'ai oublié. Oh que vous êtes gentil. Merci.
0: Bon, je vous ai évité de passer un mauvais coton à la fin de la journée où il serait venu devant vous, disant t'as pas oublié quelque chose.
3: Et oh. Alors Sylvie.
4: Oh, c'est drôle.
0: Bon, 2 points, Sylvie et Eric, pour le Gironde Test. Il faut en marquer 13 pour égaler le score de Jimmy et peut-être avoir votre qualification.
3: Et là, il y a un chrono aussi, et ça sera 20 secondes tout à l'heure. Hein, d'accord?
0: N'oubliez pas. 20 secondes après Felicita Albano et Romina Power.

0: Conchita Albano et Romina, j'ai dit Rominata, n'importe quoi.
1: C'est Rominé, avec Titi et Rominé.
0: Exactement, je rajoute des trucs. Romina Power, donc, et Albano pour Felicita. Et dans un instant, c'est peut-être Sylvie et Eric que l'on va féliciter pour leur qualification au tirage de vendredi au quiz 100% Gironde pour remporter des vacances avec Omer. Mais on va voir ce que ça donne. Il faut remporter au moins 13 points à leur crash test.
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0: Le quiz 100% Gironde qui vous offre cette semaine des vacances avec Omer, des campings 4 et 5 étoiles partout en France, et vous choisirez le camping que vous voulez, là où vous voulez, côte atlantique, mer Méditerranée, montagne, campagne, bref, vous allez forcément trouver celui qui vous ressemble. On a joué avec Séverine à Saint-Aubin-de-Médoc qui a marqué 8 points, c'était pas suffisant puisque Jimmy à Séron en a fait 15, et nous sommes avec nos derniers candidats, Sylvie et Eric à Arès.
1: Qui ont 2 points.
0: Pour l'instant, 2 points, tout à fait.
1: Et donc, ils vont essayer de tenter de faire monter ce score avec le Gironde Test.
0: Non, le Crash Test.
1: Merci. Le Crash Test.
0: S'il est paumé, on est pas rendu.
1: 20 secondes pour me citer le plus de noms possibles de poissons de mer. Top chrono.
11: Le mulet, le bar, l'araignée, la sole, le maquereau. Ouais, les poissons de mer. Requin. Bon, oh là là. Qu'est-ce que j'ai pas dit? Qu'est-ce que je mange? Cabillaud, saumon. Encore.
1: Ah, c'est terminé.
11: Pardon?
0: C'est terminé.
1: On a un peu crié, toi, sans doute. Bon, on a crié tous les deux. Alors, je compte, ça fait 1, 2, 3, 4, 5, 6, 7, 8. Et 2 petits points tout à l'heure, ça ne fait que 10 points.
0: Zut.
11: Non.
1: Ce n'est point suffisant. Eric n'aura pas un beau cadeau pour sa fête.
0: Elle refuse. Elle veut non. Bon, c'est pas grave, bon. Sylvie, vous pouvez rejouer dans la semaine. Vous pouvez reprendre une pièce.
11: Je rejouerai.
0: Oui, je vous attends. Et vous ferez mieux. Oui, s'il y a de la place. Bah oui, il y a beaucoup de monde. Mais on a le droit de retenter 2 fois, c'est possible. Merci beaucoup, Sylvie et Eric. Bonne fête, Eric. Profitez bien de cette moche journée sur Arès. À bientôt. Donc, félicitations à Jimmy, à Zéron, qui s'est qualifié. Oui, bravo pour lui. Mais on se retrouve demain. Encore
1: avec
0: 3
1: plaisir.
0: Manches.
1: On va bien. Je serai là.
0: À demain.
1: À demain.
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0: 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Il est midi. Le journal Laetitia Eveline.
3: Pour certains, c'est juste un banquet. Pour d'autres, carrément un événement raciste. Le 4 juillet, la Teste de Buch doit accueillir un repas du canon français. 1300 inscriptions déjà pour ce repas à 79 € qui mise sur la tradition française. Le canon français, c'est une association financée par le milliardaire d'extrême droite, Pierre-Édouard Stérin. Et dans plusieurs de ses banquets ces derniers mois, des témoignages, des vidéos ont permis de constater des dérapages racistes et xénophobes ou encore des saluts nazis. L'opposition municipale de gauche à la Teste estime que ce rassemblement prévu le 4 juillet au Parc Expo n'aurait pas dû être autorisé. Écoutez la réponse de Géraud Delatour, cofondateur du canon français.
7: Je pense qu'il faut qu'ils arrêtent peut-être de lire tous les mensonges et toutes les diffamations et toutes les extrapolations et toute la stigmatisation que nous avons subie maintenant depuis des mois, qui dresse un tableau évidemment très loin de la réalité. Nos événements, en fait, ça va être la cinquième fois qu'on vient faire un banquet en Gironde. Je crois pas qu'il y a eu des armées de Waffen-SS qui sont allées faire des ratonnades dans leur ville. Donc en fait, au bout d'un moment, nous, on demande de calmer le jeu. Nous, ça fait 5 ans qu'on fait des événements partout en France, des événements qui plaisent à beaucoup de gens, on fait travailler beaucoup de petits artisans, on s'amuse, on fait la fête, et si on n'aime pas, il suffit juste de ne pas venir. Nos événements sont apolitiques, il y a une charte qui est très claire qui est là depuis nos débuts, donc encore une fois, on a le droit de ne pas aimer le canon français, donc n'importe qui peut s'inscrire, mais si on n'aime pas, il suffit juste de passer son chemin et de laisser en fait la liberté.
3: Géraud Delatour au micro, ici Gironde de Stéphanie Scoc. Récemment, nos confrères d'ici Normandie ont bien rapporté des propos racistes condamnés par Géraud Delatour. Dans le Périgord aussi, un banquet du genre doit avoir lieu en octobre à Bergerac. Les écologistes et les communistes demandent son annulation.
0: Un homme jugé à partir d'aujourd'hui devant la cour d'assises de la Gironde à Bordeaux.
3: Accusé d'avoir tué l'amant de son ancienne compagne dans le Médoc il y a 3 ans. La victime, un père de famille de 56 ans, avait eu un accident de la route entre le Moutchik et Lacanau Océan. Avant de recevoir 2 balles et d'être brûlé dans sa voiture sur la route départementale, l'assassin présumé, lui aussi quinquagénaire, a rapidement reconnu les faits. Le MV Ondus a enfin accosté. Il est arrivé ce matin à Rotterdam aux Pays-Bas. Ce navire de croisière, c'est celui dans lequel s'est déclarée l'épidémie d'antavirus. L'équipage et l'équipe médicale encore à bord vont être placés en quarantaine. Le bateau complètement désinfecté. On y revient dans ma France à partir de 13h. C'est un feuilleton qui dure depuis des années. La justice espagnole vient d'ordonner au fisc de rembourser à la chanteuse colombienne Shakira plus de 55 millions d'euros indûment perçus. Ça annule les redressements, les amendes de plusieurs millions d'euros imposées par l'administration qui considérait la chanteuse comme résidente fiscale en Espagne en 2011.
0: Sensation mitigée après la défaite des joueuses du 15 de France hier à Bordeaux.
3: Elle s'incline 43-28 face à l'Angleterre. Dernier match du tournoi Destination remporté une nouvelle fois par les Britanniques. Mais c'était la fête en tribune au Stade Atlantique. 35 000 spectateurs du jamais vu pour un match féminin de rugby en France. Et puis surtout les promesses pour l'ouvreuse bordelaise Carla Arbez. Les Bleus se rapprochent du niveau de ces Anglaises qui sont les meilleures du monde.
9: Ben, on se dit qu'on est dans le vrai quand même. C'est frustrant parce que c'est le même résultat, mais on est bien. Je trouve que le projet a été... Enfin, on est dans le vrai. On a dominé les duels. On les a enfermés chez elles. On fait une super entame qui n'était pas forcément ce qu'on avait vécu les précédents matchs. Donc, non, c'est juste décevant du résultat parce qu'encore une fois, on n'était pas loin. Le projet de jeu nous va complètement. Il faut juste qu'on matche ensemble et qu'on continue parce que ça fait qu'un mois et demi, 2 mois qu'on joue ensemble. Mais je me dis que ce qu'on est capable de faire là, j'ai hâte déjà le prochain tournoi.
3: Côté UBB, place à la finale de Champions Cup. Maintenant, 5 jours pour préparer le choc samedi face au Leinster à Bilbao. En attendant ce week-end, les Bordeaux-Béglés ont fait le strict minimum pour battre Perpignan samedi 37-32. On va parler de tout ça avec Romain Bureau ce soir dans 100% UBB. 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Côté foot, les Girondins de Bordeaux s'apprêtent à repartir pour un tour en National 2. Sauf énorme surprise, ils ne monteront pas en Ligue 3 la saison prochaine. Le propriétaire Gérard Lopez serait lui en négociation pour céder le club. On en a parlé avec le directeur général des Girondins, Arnaud Saint-André, invité d'ici Gironde ce matin à 7h45. Vous pouvez réécouter son interview sur notre site ici.fr.
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3: Beaucoup de grisailles, Marie-Otose.
0: Ouais, il y a pas mal de nuages encore, mais cet après-midi, Météo France annonce que normalement l'épaisse couche nuageuse va se fractionner, se déchirer, pour laisser place à quelques éclaircies. Donc peut-être qu'on apercevra le soleil grâce à un vent d'ouest qui souffle sur le département. Pour les températures, entre 17 et 20 degrés, 20 degrés la maximale pour Bordeaux. Très belle journée.
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15: Bonjour la France. Ah, nous sommes de retour après une semaine de meilleurs moments du taquet. Ça y est, on a repris le collier. Et attention, nous n'avons pas repris le collier n'importe quel jour. Car aujourd'hui, c'est un jour exceptionnel. Et oui, c'est la Saint-Éric.
16: Oh, c'est trop d'honneur, Valérie. Bonjour à tous.
15: Ah, bonjour. Oui. Alors, bonne fête à tous les Éric.
16: Oh, merci.
15: Évidemment, Valérie, bonne fête à Éric Bastien qui a l'ego de la taille de l'Arkansas.
16: Oui, ben là, il va être encore plus grand grâce à vous. Hein.
15: Comment ça va?
16: Bon, écoutez, comme un jour de fête, franchement, très heureux de revenir derrière le micro avec toi, Valérie.
15: Eh ben voilà.
16: Et surtout, prêt à en découdre.
15: Que va-t-il se passer après une semaine de pause? Est-ce qu'il va enfin gagner plusieurs candidats? On ne sait pas. En tout cas, cette semaine, mes petits chéris...
16: Ah, il y a du beau cadeau.
15: On vous gâte. Et oui, parce que le cadeau de la fin de semaine pour le gagnant de la finale, c'est un séjour pour 4 personnes au parc Astérix. Alors, attention les amis, cap sur l'Égypte au parc Astérix.
16: Astérix.
15: Oui. J'ai voulu faire une vanne.
16: Astérix.
15: Alors, c'est une nouvelle zone au décor antique. Il y a 50 attractions, spectacles. Vous allez affronter les remous de la descente du Nil. Vous allez prendre de la hauteur avec l'envol d'Ibis. Mais surtout, vous découvrirez cet automatix.
16: Oui.
15: Alors, vous allez jouer pour un séjour de 2 jours pour 4 personnes au parc Astérix. Une nuit à l'hôtel du parc en chambre familiale. Les petits déjeuners, les dîners compris. Et évidemment, pour que vous puissiez aller jusqu'au Nil, simplement avec un chameau peut-être, mais en tout cas, nous, on vous donne 100 euros en carte carburant, histoire que vous soyez contents. Ça, c'est le premier prix. Le deuxième prix, qu'est-ce que c'est?
16: Direction l'Égypte.
15: Ah, l'Égypte aussi, oh mon Dieu.
16: Oui.
15: Oh là là.
16: Se déroule en ce moment, Valérie, le séminaire des druides.
15: Oh my God.
16: Deux druides s'affrontent, Panoramix et Joe Malongox.
15: Oh,
16: oui, Joe Malongox et Panoramix qui de son côté prépare, vous le savez, la potion magique.
15: Oh, Magix.
16: Tandis que l'autre prépare ses dosex, ses dosettes, ses 32 dosettes.
15: Oh, mon
16: Dieu. Qui l'emportera? Qui réalisera la meilleure potion du café magique? Réponse d'ici la fin de la semaine.
15: Eh ben, c'est super. Allez, les deux premiers candidats qui vont tenter de se qualifier pour ces magnifiques cadeaux en Égypte, c'est Lydia et Florian. Bonjour les amis.
17: Bonjour.
16: Bonjour.
15: Alors, Lydia, tu joues avec Ici Loire Océan. Tu habites à... Alors, je ne veux pas mal prononcer. Comment s'appelle ta... Comment ça, on dit?
17: Bouy.
15: Alors, elle habite à Bouy. Tu as 63 ans. Tu as un chéri qui s'appelle Jeannot. C'est ça?
17: Oui.
15: Tu as des enfants?
17: Oui, 2.
15: Laurent et Adeline. Et tu as même 2 petits-enfants.
17: Oui, Théo et Arthur.
15: Oh là là là là là là. Alors, tu as un petit chien qui s'appelle Pixie.
17: Oui.
15: Qu'est-ce que c'est, le modèle du petit chien?
17: Ah là, on appelle ça, vulgairement parlant, un bâtard.
15: Oui.
17: C'est un croisé beagle espagnol.
15: Ouais.
17: Qui va avoir 16 ans.
15: Oh.
17: Et c'est une tripatte, elle a eu un accident, donc ça fait 4 ans qu'elle avait, elle n'a plus que 3 pattes.
15: Oh bah là.
17: On a plus dû amputer la patte avant, mais comme c'est un chien qui est bas, ça pouvait le faire.
15: Ah
17: donc
15: bah.
17: Ça fait 4 ans qu'elle... Mais c'est compliqué, à vrai dire.
15: Elle trottine.
17: L'année 2026 va être compliquée.
15: Oh, Minette, Pixie qui a 16 ans. Oh, bon. Alors, tu as aussi une tortue qui s'appelle Pâquerette.
17: C'est ça.
15: Oh. Et qui n'est pas toute jeune non plus, la tortue.
17: Bah, le problème, c'est qu'elle a 20 ans, mais elle peut vivre jusqu'à 60. Donc, je pense qu'elle ira plus loin que moi.
15: Bah oui.
16: Elle va nous survivre.
15: Elle va nous survivre à tous, hein, ça c'est certain.
17: Oui.
15: Alors, tu es retraitée, mais quand tu travaillais, tu étais assistante maternelle et aide à domicile, c'est ça?
17: Exactement.
15: Et alors, ça t'a plu? C'était bien?
17: C'était très bien.
15: Ah
17: c'était
15: bien.
17: Très bien. De passer des couches pour enfants au XXL le soir, Pour moi, je faisais le tour de la vie d'une personne en une journée.
15: Ah bah, c'est un très très bon résumé.
16: Ah, oui, oui.
15: Très très bien résumé.
17: Voilà.
15: Alors, on va
17: passer du début de la vie à la fin de la vie, voilà.
15: Eh ben voilà.
17: C'est beau.
15: Ah ben c'est bien. Ouais. Tu faisais un petit panel comme ça. Alors on
17: Exactement.
15: Va tout de suite. Tiens, je vais t'emmener loin.
18: Tu souris.
19: Oui.
18: Je m'envole au paradis.
15: Je vais à Rio. Ouais pas.
16: Il aurait fallu mettre Marc sur le Nil, vu que c'est l'Égypte. Là.
15: Oui, mais là on va à Rio parce que c'est une question sur Rio.
16: Ah d'accord.
15: En 2025, c'est la ville de Rio qui a obtenu le titre de ville la plus agréable à vivre. Est-ce que c'est vrai, est-ce que c'est faux? Top chrono, 5 secondes.
17: Bon, au pif, je vais dire vrai.
15: Alors non, c'est faux, parce que figure-toi que le Global Livability Index, qui classe toutes les villes selon la stabilité, la santé, la culture, eh bien, ce n'est pas Rio. La ville la plus agréable à vivre, c'est Copenhague. Voilà, donc pas de point pour toi.
16: Florian est avec nous. Bonjour Florian.
19: Bonjour Eric, bonjour Valérie.
15: Bonjour.
16: Ouais, je mets des X partout hein, cette semaine. Tu as 34 ans, tu habites à 40 ans. 40 ans, c'est non pas le l'âge, hein, c'est bien une ville qui s'appelle 40 ans et c'est dans la Manche. T'es normand,
19: voilà,
16: quoi. T'es un normand,
19: oui,
16: toi.
19: Je suis normand, ouais.
16: Et ben
19: ouais.
16: Voilà. Sois le bienvenu. Tu vis avec qui? Qui partage ta vie?
19: Ah ben, elle s'appelle Lucie, ma copine.
16: Lucie, t'aimerais bien l'emmener, Lucie, au parc Astérix pour tout un week-end.
19: Ouais. Ben oui.
16: Ben oui. Vous avez un petit chien qui s'appelle Idéfix? Non, pas du tout.
19: Non, Mario.
16: Mario, petit Mario. C'est quoi comme modèle, comme race? Ton petit chien, c'est quoi?
19: Un Labrador.
16: Un Labrador.
15: Oh là là là.
16: Oh, c'est beau ça. C'est,
15: on l'adore.
16: Les chiens des présidents, ça, les Labradors. Alors, Florian, bon, t'appelles Flo, c'est normal, mais ta chérie, Lucie, t'appelles comment? C'est quoi ton petit nom dans l'intimité, mon Florian?
19: Mon chat.
16: Mon petit chat d'amour. Florian, je suis heureux de t'accueillir dans l'aventure, mais tu sais, chacun de mes candidats doit choisir son camp. Est-ce que cette semaine et aujourd'hui pour cette manche, tu es un Gaulois ou tu es un Romain? Qu'est-ce que tu choisis? Ça va déterminer les questions. Tu choisis quoi?
19: Un Gaulois.
16: Tu choisis le Gaulois, ça détermine les questions des Gaulois. Oui, car j'ai une fiche Gaulois. Une fiche en Romain.
15: Bien sûr.
16: Florian, voici cette question, elle vaut un point. Petit extrait. Attendez, excusez-moi. Attendez. Il est quelle heure? Midi 11, vous pouvez me le refaire ça?
15: Mais qu'est-ce que tu dis, Flipper? Tu veux aller acheter du chocolat en ville? Mon Dieu!
16: Je sais que vous faites des efforts pour la satirique, mais s'il vous plaît, arrêtez. Oui, allez regarder les vidéos quand même.
15: J'essaye de faire des vannes aussi. Enfin,
16: bon. Non, vous faites le cri du Flipper.
15: Oui, voilà, allez.
16: Dauphins. Les dauphins. Les dauphins ont des poils dans les oreilles. Moi, je l'affirme. Les dauphins ont des poils dans les oreilles. Vrai ou faux? Top chrono, Florian, on y va. 5 secondes.
19: Vrai.
16: Vrai. Eh bien, tu as raison. Félicitations, c'est une bonne réponse. Les dauphins possèdent bien des petits poils, qui sont des poils sensoriels autour du museau lorsqu'ils sont bébés. Eh ben, tout ça, ça leur permet voilà, de vivre, d'être différents et de pouvoir repérer les choses.
15: Ils sont différents, c'est des céréales violeurs, hein, tu le sais. Voilà. Bon. On aime bien les dauphins, mais quand même. Allez, ça fait un point pour Florian, pas de point pour Lydia. Et là, tout de suite, c'est Étienne ou Edani. Oh, comme un boomerang. Une petite chanson pour les Eric. Bonne fête, les Eric.
16: Merci.
15: Je

0: bon début de semaine avec Étienne Daou et Dany, comme un boomerang qu'on n'a pas pris dans la figure. Parce que ça fait mal, hein, Valérie.
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1: Mais j'étais bien en vacances, j'ai fait Angoulême, l'île de Ré. Oh, j'adore la Charente.
0: Excusez-moi, est-ce que vous pouvez refaire le flipper le dauphin? Parfait.
1: Voilà. Alors, nous sommes avec Lydia qui n'a pas de point, Florian qui a un point. Lydia, il paraît que tu aimes bien bricoler, dis donc.
3: J'aime bien bricoler.
1: Eh ben oui, ben oui.
3: Oui.
1: Alors, qu'est-ce que tu fais quand tu bricoles?
3: Alors, j'essaie de faire des choses en bois de temps en temps, mais le résultat n'est pas prodigieux. Mais bon, je me satisfais d'un rien.
1: Mmh. Bon, voilà. Enfin, il paraît que Jeannot a dit, elle a très, très, très, très bien réussi les joints du carrelage.
3: Ah, c'est un fait. On a racheté une maison et on retape une maison. Et c'est vrai que je me suis attaquée aux joints du carrelage et il m'a dit, tu les as fait mieux que moi.
1: Ah.
3: C'est vrai que de ce côté-là, ça va.
1: Ah, ouais. Bah, c'est bien ça, dis donc. C'est pas donné à tout le monde, les joints du carrelage.
3: Oui. Alors, tu fais les faire que des fumées, c'est clair.
1: C'est vrai. C'est... Je suis d'accord avec toi. Alors, voilà. Elle aménage son nouveau jardin. Me dit-on dans l'oreillette. Il paraît qu'on fait une petite rocaille.
3: Oui. Alors oui, j'essaye de faire une sorte de petit jardin. Là, je vais essayer de faire un petit bassin aussi, mais pas un grand pour pas que Pâquerette se noie parce que c'est pas une tortue aquatique. Et voilà, j'aime bien mettre des petites figurines dans le jardin. J'aime bien faire un jardin un peu vallonné, donc oui.
1: Ah, et dans la
3: aménager ça tranquillement.
1: Mais donc du coup, au bout de la fontaine, il y aura un petit bassin ou pas?
3: Ouais, mais alors vraiment histoire de tremper les histoires de.
1: Ah, histoire de. Ok, d'accord.
3: Ouais.
1: Bon, ok, d'accord. Et il paraît que tu n'es pas un cordon bleu, mais attention, tu sais faire du pâté.
3: Ah ouais, pâté de foie de volaille.
1: Alors ça, moi, tu vois, j'adore cuisiner, je ne sais pas faire du pâté. Donc tu vois, c'est.
3: Ouais, oui.
1: Voilà. Alors ça, tu peux aussi cuisiner de la blanquette.
3: Oui,
1: mais
3: maintenant je peux. Avant, je ne pouvais pas parce qu'on a été tout l'hiver sur un petit réchaud de gaz pour retaper la maison.
1: Ah.
3: Et c'était un peu compliqué. Mais là, maintenant que la cuisine prend forme, je vais pouvoir m'y remettre plus.
1: Ah bah c'est bien ça, voilà. Ok. Mmh. Alors, est-ce que tu vas marquer le premier point?
0: Non.
1: Écoute-moi bien, toi. C'est pas parce que c'est ta fête.
0: Hein,
1: oui, c'est ta fête.
3: Mais parce que ça va être sa fête.
0: Oui. Ouais, ouais,
1: voilà,
0: ouais,
1: exactement. Ouais, bravo. Ouais. Alors Lydia, tiens, je t'emmène chez voir son prof.
0: Oula.
1: Teddy Riner. On l'embrasse, Teddy Riner. Alors,
0: on prend un escabeau pour l'embrasser. Quoi,
1: oui, mais déjà. Moi je l'adore. C'est un ami. Alors, le judoka Teddy Riner a remporté 5 médailles d'or olympiques. Est-ce que c'est vrai ou faux? Top chrono, 5 secondes. Teddy Riner a remporté 5 médailles d'or olympiques.
3: Alors, il en a eu au moins 5, oui.
1: Oui, il en a eu 5. 3 en individuel, Londres, Rio, Paris, et 2 par équipe mixte, Tokyo 2021, Paris 2024. Bravo, tu as un point, Lydia.
0: Florian a décidé d'être un Gaulois, en même temps, c'est un Normand. Il y a les aventures, il y a les Normands dans les aventures d'Astérix Obélix.
1: Bah oui, les Normands, c'est les pauvres.
0: Oui. Florian est avec nous, Florian qui vit avec Lucie, qui est auxiliaire ambulancier.
4: Oui.
0: Ça va, ça te plaît, c'est un métier sympa?
4: Ah oui, très sympa. Mais j'aime bien le contact avec les patients. Puis ça, j'emmène les petites dames chez le kiné.
0: Ouais.
4: Donc voilà, ça se passe bien.
0: C'est sympa.
4: Et puis des fois, je fais des gardes du PH avec le SAMU.
0: D'accord, mais tu fais pas ça depuis longtemps. A priori, c'est un nouveau métier pour toi.
4: Oui, c'est un nouveau métier. Ouais. C'est une reconversion.
0: Ok. Et tu faisais quoi avant, si je ne suis pas indiscret, avant d'être
4: chauffeur livreur.
0: D'accord. T'as été cuisinier également dans une maison de retraite.
4: Aussi, ouais. Aussi cuisinier dans la maison de retraite. Ouais,
0: bah alors ça veut dire que tu sais faire plein de bonnes choses à manger, rassure-moi, évidemment.
4: C'était plus de l'assemblage, parce que la maison de retraite, c'est plus de la vraie cuisine.
0: c'est malheureux de le dire, mais je pense que, ouais, effectivement, c'est un peu ça, quoi. Ah bon, côté, quand même, côté cuisine, c'est Lucie hein, qui s'en charge. Je crois que côté plat préféré, on est sur de l'escalope de dinde avec de la crème et des champignons.
4: Voilà.
1: Oui, mais c'est bon.
0: C'est normal, c'est normal.
1: Bah oui, mais on adore.
0: Le pot-au-feu.
4: On adore.
0: Si, on adore. Alors, pour tout ça, il faut faire du sport. Est-ce que tu es sportif?
4: Bah, je fais de la marche à pied, mais bon, voilà, je fais pas trop de sport, sinon.
0: Oui, quand même. Déjà, tu vas voir les sportifs, c'est déjà du sport. Et tu soutiens quelle équipe? Je crois que t'es très footeux, toi. Hein. T'es très foot. Hein.
4: Oui, très footeux, ouais. J'adore le Stade Malherbe de Caen.
0: Ça, c'est l'hymne du Stade Malherbe de Caen. Tu soutiens l'équipe de France, le Real Madrid, rien à voir en tous les cas. T'es un bon supporter, quoi.
4: Exactement.
0: Et puis, t'aimes pêcher, eh oui.
4: Oui, j'adore pêcher aussi, ouais.
0: Un petit coin de paradis, avant que je te pose une question, en Normandie, pour aller pêcher. Petit coin sympa.
4: Bah, il y en a plein, hein.
0: T'en as pas un comme ça à nous donner?
1: Mais ça ne se donne pas. Oh, allez, c'est comme les coins à champignons.
0: Comment tu m'as dit, c'est il l'a donné?
4: Tu t'habitues.
0: Voilà, allez, question, on y va.
1: Ah, ça, c'est la musique quand Eric est arrivé ce matin à Radio France, avec des gens qui jetaient des fleurs et des pétales sur ses pieds.
0: Avec moi.
1: Avec lui.
0: La franchise Astérix pour un point prépare dans le sud de la France un nouveau parc. Parc géant baptisé Parc Obélix. Est-ce que c'est vrai ou faux? Top chrono, 5 secondes.
4: Faux.
0: Est-ce que dans le sud de la France, il y aura un nouveau parc Parc Obélix? Tu dis faux? T'as raison, moi je trouve que c'est une bonne idée, mais non, il n'y a aucun projet géant dans le sud de la France. Ouvert en 1989, je rappelle que le parc Astérix qui vous invite cette semaine accueille chaque année des millions de visiteurs avec ses 40 attractions. Bravo Florian, un point.
1: Allez, un point pour Lydia, deux points pour Florian, et là tout de suite, do you remember?
0: Bien sûr qu'on s'en souvient.
1: Qu'aujourd'hui c'est lundi, Saint-Éric.
0: Bien sûr.
1: Allez, on écoute tout de suite Hearth, Wind and Fire, September. À tout de suite mes petits chéris, on vous aime.
0: Est-ce qu'il y aura Flipper le Dauphin dans la musique? Ah oui, il est là.

0: A Wind and Fire.
1: On fire.
0: Fire, on fire, September.
1: Jingle.
0: Fire.
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1: Nous sommes au taquet avec Lydia qui a un, Florian qui a deux. Et Lydia, alors Lydia, je suis ravie de rencontrer enfin quelqu'un qui a le même talent inutile que moi.
0: Imiter dauphin.
1: Non, elle sait faire des nœuds aux queues de cerises dans sa bouche. Et ça, c'est grâce à Twin Peaks. Parce que moi j'ai vu le film, enfin la série, pardon, j'étais fan de la série de David Lynch. Et dedans, nous avons une jeune fille qui fait ça et ça m'a impressionné. Ah bah j'ai pas de nœud de cerise là. T'as vu comment tu as, pourquoi t'as eu l'idée de faire ça toi, ma petite Lydia?
3: Bah j'en sais rien, c'est ma maman qui m'a appris ça quand j'étais petite et je l'ai toujours fait.
1: Ah bah voilà.
3: Et les petits que je gardais, pareil, je leur apprenais. Enfin les plus grandes, je leur apprenais à le faire après le repas.
1: Mais c'est dur à faire, hein?
3: Ah bah complètement.
1: C'est inutile, mais c'est dur.
3: Mmh. Oui, c'est vrai, mais ça occupe. Hein.
1: C'est vrai, ça, je suis d'accord avec toi.
3: Et c'est un anti-stress aussi, enfin, bien que quand on n'en arrive pas, ça en devient un.
1: Ah oui,
3: mais en général, oui. Ça dépend de la longueur des queues.
1: Voilà, ça, et tout est que longueur de queue, tu sais. Alors.
0: Je ne rebondis pas.
1: Non, ne rebondis pas.
0: Non,
3: absolument pas. Non.
1: Voilà, elle ne veut pas que tu rebondisses.
0: Oui, non. Voilà. J'ai l'impression qu'elle m'aime pas, Lydia.
1: Oui, mais parce que tu ne dis que des choses horribles. Alors.
3: Non, parce que j'aime pas, parce que je suis contre la Normandie, moi, parce que à la base, je suis bretonne, donc.
0: Oh là là,
3: Florian. Michel qui nous sépare, c'est pas bon.
0: Oh là là. Ah là, c'est la guerre, ça.
3: Oh non.
1: Alors.
3: Non, je ne souhaite bonne chance à Flo, il y a aucun problème.
0: Ah, bon,
1: ah quand même. Alors, ma chérie, c'est le quiz musical. Aujourd'hui, on va faire des standards, mais des standards d'il y a très longtemps. Je vais te faire écouter la première chanson et après, tu me diras qui chante. Allez, on écoute. Yes, ma.

0: Qui c'est qui chante, top chrono?
1: On dirait Marilyn Monroe.
0: Oui, c'est Marilyn Monroe qui aurait eu 100 ans aujourd'hui. Enfin, cette année en tout cas. Et en ce moment, il y a une grande exposition à la Cinémathèque à Paris qui est consacrée. Bravo, premier point. Alors écoute bien pour le deuxième point. Il s'agit d'un chanteur, Back to the Past. Écoute bien.

0: chante, top chrono.
1: Serge Gianni.
2: Et c'est une...
0: Bonne réponse. Oh, oui, c'est Serge Gianni. C'est une chanson qui est une ode à la résistance. Hein. Oui. Les loups dans Paris, c'est l'armée allemande qui rentre dans Paris. Bravo, tu as 2 points, tu passes en tête, tu as 3.
3: Florian, donc Normand, Bretagne, Normandie, on va pas débattre, hein, Florian. Tu sais que moi j'étais en vacances en Normandie, hein, je te dis, là, je reviens tout juste de Normandie. Hein. Ah oui.
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0: Et non, voilà, non, c'est non. Reparti.
3: On ne commence pas à rentrer là-dedans. Florian, j'ai même pas le temps de papoter avec toi, on le fera tout à l'heure. On va tout de suite jouer, c'est le quiz, on remonte le temps aujourd'hui. À toi d'identifier cette chanson qu'a représenté la France. Non, je dis rien, non, j'en ai trop dit déjà.

0: Rihanna à les Top Chrono qui chante.
1: Alain Barrière.
0: Alain Barrière. Et c'est vrai que cette chanson a représenté la France au concours de l'Eurovision en 1963. C'est l'un des plus grands succès d'Alain Barrière.
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3: Elle était si jolie.
0: Bien sûr.
3: Ah, il y a ma vie aussi. Ma vie.
0: Ah oui.
3: Ma vie.
0: On continue, Florian?
1: Ouais.
0: Ouais.
3: Bah, ça fait 3 points pour Florian, 3 points pour Lydia. Ah, il va
0: oui,
3: marquer.
0: Mais la Florian, autre chanson à découvrir. Qui chante? On écoute.

0: chrono.
1: Alors là,
0: viens sur la montagne.
1: J'en ai aucune idée.
0: Ah. Actrice, comédienne, succès dans les années 60-70, cette chanson date de 73. Peut-être que Lydia a la réponse. Qui chante ?
2: Marie Laforêt.
0: Bravo.
3: Voilà, Marie Laforêt, qui est aussi la maman de la réalisatrice Lisa Azuelos.
0: Exactement.
3: Eh bien, ça fait 3 points, Lydia. 3 points, Florian, c'est magnifique.
0: Ouais, c'est bien.
3: Et là, tout de suite, c'est la réclame, l'actualité dans toutes vos régions, grâce aux 44 locales de votre radio. Ici, à tout de suite.
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7: Ici Gironde avec des bons plans et une semaine d'animation sur le bassin d'Arcachon. Effectivement, plusieurs événements sont prévus pour s'aérer, pour apprendre et s'amuser cette semaine. Vous avez par exemple la fête mondiale du jeu à la médiathèque ce mercredi. Venez profiter d'un espace de jeu pour tous en extérieur. Jeux surdimensionnés, création collective en cap-là, tournoi de Crazy Cup et autres. Tout le programme est sur le site de la médiathèque. Autre événement, un atelier de jardin partagé des 4 saisons ce mercredi et le 17 juin. Faites pousser le lien social et quelques légumes en plus. Participez à la vie du jardin partagé du centre social. Et enfin, toujours ce mercredi, visite du front de mer du Petit Port à la place Pénaud. Itinéraire de découverte historique et patrimoniale avec évocation des bains de mer arcachonnais à partir de 1823. C'est proposé par l'association Histoire et Tradition du bassin d'Arcachon. Pour tous les renseignements, rendez-vous sur le site de l'Office de Tourisme d'Arcachon.
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3: Et je vous rappelle que cette semaine, nos candidats s'affrontent pour se sélectionner pour la finale. Le premier prix, il s'agit d'un séjour pour 4 personnes au parc Astérix. Direction l'Égypte avec la descente du Nil, l'envol d'Ibis ou même encore cet Automatix. En tout cas, vous pourrez dormir dans le parc, vous aurez les petits déjeuners et les dîners et 100 euros de carte carburant. Et si vous n'avez pas ce magnifique prix, vous aurez quand même un magnifique cadeau. Il s'agit de la machine expresso EO fabriquée par Malongo avec 32 dosettes et 6 verres en verre. On reprend la compétition avec Lydia et Florian qui sont à égalité. Ils ont 3 points. Mmh. Alors, notre petite Lydia, il paraît qu'un jour, une seule fois dans ta vie, tu as fait du ski. Pour faire, enfin, à la montagne, pour faire du ski. Parce que ça a été une expérience très dure. Hein. Tu t'es totalement fait tirer par le tire-fesse. T'as pas pu rester debout. Donc, tu t'es fait tirer par le tire-fesse. Et puis, t'as descendu toute une piste noire sur les fesses. Qu'est-ce qui s'est passé ?
8: Bah, j'étais avec ma fille. C'est la première fois qu'on y allait. Donc, j'avais 45 ans. Et j'étais avec ma fille. Elle me fait monter sur un télésiège, du coup, et arrivé en haut, on s'aperçoit que pour redescendre, c'était une piste noire. Donc moi, j'en avais jamais fait, j'ai dit, je descends sur les fesses.
3: Eh bien oui, mais tu t'es quand même, du coup, cassé le coccyx parce que t'es tombé sur une plaque de glace.
8: C'est en arrivant au bar, on devait aller boire un chocolat chaud, il y avait une plaque de glace que j'ai pas vue, et je me suis vautrée
3: Aïe, aïe, aïe.
8: Et j'ai cassé 2 bâtons de ski pendant la semaine.
3: Oh là là là là là là, oui, non, donc là, on est sur... t'as jamais refait de ski, en fait.
0: Non, mais faut pas insister.
8: Non, je suis jamais retournée à la neige, non.
3: Ah, mais en même temps,
0: c'est mieux.
3: Bah oui, si quand il va, tu te casses le coccyx et tu pètes les bâtons, c'est pas bien, on n'est pas bon. Par contre, t'as adoré la tour de l'enfer de Disney. Ça, tu t'es régalé là.
8: Ah ouais. Ouais. Ah ouais. Mes enfants m'ont offert ça pour c'était mon Noël là, donc j'étais avec mon gars et ma fille tous les trois.
2: Oh.
8: Ils m'ont offert un week-end là-bas. J'avais jamais été. C'était mon rêve d'y aller. J'ai pris mon courage à deux mains. J'ai dit, si tu ramènes dans 10 ans, tu vas peut-être faire un AVC. Donc là, j'en ai profité. J'ai tout fait tant que j'ai pu. Et je suis rentrée vidée, mais hyper contente, avec des très bons souvenirs. Et j'ai pu voir le spectacle de la Reine des Neiges qui venait juste d'ouvrir. Et...
2: Délivrée,
3: je ne mentirai plus jamais.
0: La journée.
3: C'est
0: encore.
3: Alors, je sais que c'est la Saint-Éric, mais un auditeur
0: une auditrice
3: du Poitou nous a appelé pour nous dire, vous êtes bien gentil, mais c'est aussi la Saint-Corinne.
0: Non, je ne partage pas, madame.
3: Bonne fête
0: la
3: à toutes.
0: Saint-Éric aujourd'hui.
3: Corinne.
0: Bonne fête, Corinne.
3: Bonne fête, Éric. Bonne fête, Corinne.
0: Ouais.
3: Alors, ma petite Lydia, c'est la question à choix multiples. Je vais te poser la question, te proposer des réponses, et puis tu me donneras, après les 10 secondes, ta réponse, ton choix. Et tiens, je t'emmène. Hop.
0: Douchka ?
3: Non, c'est Karine Schreil. C'est Karine Schreil. Alors, écoutez bien, aujourd'hui, lundi 18 mai, c'est la Saint-Éric, c'est la Sainte-Corinne, mais c'est aussi le début du tournoi de Roland-Garros. J'embrasse Benoît Paire qui va démarrer le tournoi. Alors, écoute-moi bien, à toi de me dire, alors, vraiment, de quoi est principalement composée la terre battue des courts de tennis ? De sable rouge ? De briques pilées, de roches volcaniques ou de sueur d'Éric Bastien.
0: Oh, c'est horrible.
3: Alors, de quoi est composée la mythique terre battue ? Sable rouge, briques pilées, roches volcaniques, sueur d'Éric Bastien. Oh, top chrono, 10 secondes.
8: J'aurais bien dit Eric, mais c'est un peu gros. Je vais rester sur la brique pilée.
0: Alors, Eric est gros, j'aime pas trop l'association. Hein.
8: Oui, c'est vrai que j'ai pas le visuel, je m'excuse, je retire.
0: Ouais. Bon,
3: Eh bien oui, c'est de la brique pilée. C'est une fine couche de briques rouges broyées. C'est elle qui donne à tous ces terrains la couleur ocre et les rebonds magnifiques.
0: Ouais.
3: Voilà, allez, ça fait 3 points, tu es à 6.
0: Et qui va faire un jeu 7 et match ? C'est mon Florian, c'est mon petit Gaulois, c'est mon Normand, mais oui, mon Florian. Qui...
9: Oui.
0: Alors, on parlait de trucs qui fait un peu peur là, à Disney avec Lydia. Toi, t'aimes bien te faire peur aussi avec des films.
3: Ah.
9: Les films d'horreur, j'adore ça.
3: Ah, moi aussi.
0: Mais alors, Lucie, qui est ta chérie, aime pas trop ça, visiblement.
9: Non, elle aime pas trop ça, non. Elle veut pas trop regarder avec moi.
0: Ouais. C'est quoi tes films préférés, films d'horreur préférés, du coup ?
9: Oh là là, il y en a plein.
0: Hein, écoute celui-ci.
9: Il y a Saw, il y a...
0: Mais celui-là, là. Tu le reconnais, celui-là ?
9: Massacre à la tronçonneuse.
0: Mais oui ! Il est fort, hein.
3: Massacre à la tronçonneuse.
0: Oh là là là là là. Bon, pourquoi pas, c'est bien de se faire peur.
3: Moi, j'adore.
0: Ben oui, oui, oui. Tu as quelques défauts aussi. Tu t'emportes assez vite. Tu es un Normand. C'est logique. Oui.
9: J'aime bien avoir raison, mais j'aime pas avoir tort.
0: Ouais, je comprends.
3: T'aimes bien dire que le Mont-Saint-Michel est normand, mais bon.
0: Oui, oui. D'ailleurs, la réalisatrice nous a dit qu'Alain Barrière, qu'on écoutait tout à l'heure, était breton.
3: Eh oui, bien sûr.
0: C'est
3: bah oui.
0: Aujourd'hui. Hein. Tu t'emportes assez vite, je le disais. Tu es joueur, tu es taquin. Et en même temps, si tu étais un animal, tu serais quoi ? Et tout s'explique.
9: Le lion.
0: Eh oui, voilà, c'est ça.
3: Oh là là, mon Dieu, le signe astrologique d'Éric Bastien.
0: Eh bien sûr, ça rugit de plaisir.
9: Moi aussi, c'est mon signe astrologique d'ailleurs.
3: Oh là là là là là là.
0: Salut Régis, votre mari aussi qui est lion. Bah si, c'est vrai.
3: Oui. Mon mari est lion, c'est vrai.
0: Bah oui, votre mari est lion.
3: Nous ne sommes pas mariés, je vous rappelle.
0: Oui, enfin bon, vous connaissez bien quand même.
3: Oui, 25 ans que je le supporte, qu'est-ce que tu veux faire ?
0: Bien, Florian. J'adore faire des blancs dans l'émission.

0: Alors certes, Roland Garros, mais ça ne vous a pas échappé. Nous sommes en plein Festival de Cannes, qui se tient là depuis quelques jours, depuis le 12 mai jusqu'au 24 mai. Petite question QCM. Combien pèse environ une palme d'or de Cannes, Festival de Cannes, la palme d'or? Combien ça pèse environ? Voici les propositions. 1 kilo. 1,2 kg. 1,4 kg. Ou le poids cumulé de Valérie et d'Éric, je rappelle, 200 kg de bonne humeur chaque jour. Top chrono, 1 kilo, 1,2, 1,4, notre poids réuni avec Valérie.
1: 1 kilo.
0: Tu dis 1 kilo, la palme d'or de Cannes, alors je te raconte, ouais, évidemment on est sur du chouillard, hein. C'était 1,2 kg, c'est fabriqué en or, c'est du 18 carats, c'est Chopard qui fabrique cette palme d'or qui a été créée en 1955 et qui porte le blason de la ville de Cannes.
2: Ça s'inspire des blasons, du blason de la ville. Bon bah ça fait 6 pour Lydia, 3 pour Florian, et là tout de suite, ah on adore, il y a le, je vous rappelle qu'il y a le film de Olivier Toledano, Eric Nakache, Eric Toledano, Olivier Nakache.
0: Tout à fait, oui.
2: Et juste une illusion. Bah, Dupont et Dupont, juste une illusion. Allez le voir au cinéma. C'est magnifique. Et là, c'est juste une illusion de Jean-Louis Aubert. On adore. À tout de suite, mes petits chéris.
0: Parce que c'est le titre du film, en fait.
2: C'est le titre du film.
0: Jean-Louis Aubert. Le film s'appelle Jean-Louis Aubert.
2: Non, le film s'appelle juste une illusion, petite patate.

0: Robert, juste une illusion. Chanson écrite pour Valérie Damido, l'illusion qu'elle va gagner aujourd'hui, comme chaque jour.
1: Ah là là, fais-moi un petit jingle, ma Sarah, vas-y.
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1: Mon Dieu. Alors, ma petite Lydia qui est en tête avec 6 points, ça, ce n'est pas juste.
3: Je précise aussi, je suis du signe du lion.
1: Et voilà, donc elle va pas se laisser faire, quoi. Crois-moi bien qu'il va remuer sa crinière, elle va surtout ses pattes.
0: Bah, j'en ai une aussi, et Florian aussi.
1: Hein. Ah, bien sûr, vous avez des crinières, surtout toi, là. Oh, pardon. Alors, ma petite Lydia, il paraît que comme ça, on aime procrastiner.
3: Oh mon Dieu,

0: Ah, ah mince.
1: C'est un de mes talents, oui.
0: Ah, c'est un de vos talents, cher ami. Alors, comme ça, vous faites comme dans la chanson. Aujourd'hui, peut-être. Ou alors demain.
1: Eh oui. Voir après-demain.
0: D'accord. Ah bon, d'accord. Bon, bah, en même temps, t'en es consciente.
1: Ah ben, bah, complètement. J'essaye de m'améliorer, mais c'est pas évident.
0: Ah oui. Bon, bah non. Mais alors, qu'est-ce que tu fais quand tu procrastines, quand tu glandes, quoi, hein, voilà.
1: Bah, je commence à mettre du linge à repasser. Je me dis, bon, je vais attendre qu'il y en a un peu plus, il y en a un peu plus, il y en a un peu plus. Et après, je suis débordée. Je me dis, bah non, en fin de compte, j'ai pas le temps là, donc je ferai ça, je consacrerai une journée, et toujours là. J'entame quelque chose dans le jardin, pourtant, Dieu sait que je l'adore. Et j'arrête, et je repars faire autre chose, et je les classer les papiers, c'est pareil.
0: Oh oui.
1: Et je l'entasse, et après, les classer dans les classeurs, je dis, on verra ça plus tard, et puis.
0: Ouais, mais on n'aime pas tout ça, on n'aime pas. Bon, enfin, bref.
2: En fait, c'est remettre au lendemain ce qu'on pourrait faire.
0: C'est ça, progressiver. C'est le. Voilà. Oui,
2: j'ai compris. Merci beaucoup, Lydia, d'avoir joué avec nous. Victoire de Florian aujourd'hui.
0: Aujourd'hui.
2: On jouera demain avec Lydia. Alors, voilà. Pardon.
0: Ouais. Voilà. On verra bien. Tu arrêtes tout de suite d'embêter ma candidate. Alors, il paraît que t'as
1: Me déstabilise.
0: Il te déstabilise. Je vais te restabiliser, moi. Il paraît que t'aimerais déjeuner avec Jean-Jacques Goldman, que tu adores.
1: Ouais.
0: Et voilà. Eh ben, on te le souhaite d'aller au bout de tes rêves. Et de déjeuner avec Jean-Jacques Goldman. Et dis donc, il paraît que t'as un trèfle à quatre feuilles que ta voisine t'a donné, que c'est ton porte-bonheur. Et bah, faut demander au trèfle. Voilà.
1: Ouais.
0: Voilà.
2: Voilà. Et quand les trèfles parlent?
0: Parce que les trèfles parlent, c'est parce que tu ne connais pas le...
2: Parle à votre trèfle, vous?
0: Mais j'en ai pas. Si j'en avais un, je lui parlerais.
1: Ah, il ne connaît pas le langage des fleurs.
0: Mais il connaît rien. Qu'est-ce que tu veux que je te dise, ma petite?
2: C'est vraiment pas fête, hein, aujourd'hui.
0: Mais oui, c'est un homme. Voilà, c'est tout bon.
1: Voilà. Ouais, voilà. Ça résume
0: bien. Voilà. Alors, ma chérie, c'est la question cash qui va te valoir 5 points si tu la trouves. Tiens, je t'emmène. Ça, c'est le générique d'une émission que j'adore qui s'appelle Des trains pas comme les autres. Tu connais, Lydia, Les trains pas comme les autres?
1: Ouais, j'en ai regardé.
0: Oh, moi j'adore cette émission, c'est magnifique.
1: Ouais, c'est vrai que c'est joli, il y a des beaux paysages.
0: Eh oui. Alors, on va parler de trains et je vais te poser la question suivante. Quel célèbre train relie traditionnellement Paris à Istanbul? Quel célèbre train relie traditionnellement Paris à Istanbul? Top chrono, 10 secondes. Paris-Istanbul, le train s'appelle... Et l'Orient Express, c'est un... Eh oui, il a été mis en service à la fin du 19e siècle. Il traverse plusieurs pays européens. Et puis, il est devenu surtout célèbre grâce au roman policier d'Agatha Christie. Voilà, pas de point pour toi.
2: Florian, ça va peut-être faire nos affaires. Oui. Ça, on va voir comment ça va se passer dans un instant. On reste à 3 points, effectivement. Normandie, Florian qui vit avec Lucie, qui aime la pêche, le foot, qui suit le stade Malherbe de Caen, qui s'emporte un peu vite. Bon, voilà, quelques petits défauts. J'ai un message pour toi, Florian. Tu es prêt à l'écouter?
3: Oui. Alors? On n'attend pas Patrick?
2: Alors?
3: On n'attend pas Patrick, oui.
2: Bah, qui c'est qui dit ça?
3: Franck Dubosc?
2: Bah oui, pourquoi on parle de Franck Dubosc et pourquoi on entend Francky? D'accord. Alors, sur ta fiche, c'était peut-être pas la bonne. Il paraît que tu aimerais déjeuner avec Franck Dubosc. Il paraît même que tu as été au camping des Flots Bleus. Mais alors, si tu ne te souviens pas de ce que tu fais de ta vie, dis-le-moi, Florian.
3: Si, j'ai été au camping des Flots Bleus avant, s'entraîne-se.
2: Eh oui, c'est vrai qu'il y a eu un incendie au camping des Flots Bleus. Franck Dubosc, acteur préféré?
3: Oui, acteur préféré.
2: Bon, bah, je te souhaite de déjeuner avec lui, en tous les cas, voilà, si l'occasion se présente. Un petit mot sur ta rencontre avec Lucie.
3: On s'est rencontrés sur Internet.
2: Ah ouais? Sur Facebook, comme on dit.
3: Facebook rencontre, oui.
2: Comme des Franck Dubosc. Alors, cette rencontre, pourquoi Shabadabada? Qu'est-ce qui s'est passé?
3: On s'est rencontrés sur la plage.
2: Ouais. Quelle plage?
3: À Ouistreham.
2: Tu sais que j'étais il y a 2 jours? Il y a une plaque avec ton nom et celle de Lucie. Je me suis recueilli.
3: Ah. Ouais, il y a un cadenas, non?
2: Il y a quoi?
3: Vous avez vu le cadenas?
2: J'ai pas vu le cadenas. Première rencontre sur la plage de Ouistreham, donc en Normandie. Ça a matché vite, du coup? Vous êtes ensemble depuis combien de temps maintenant?
3: Ben, ça va bientôt faire 3 ans.
2: 3 ans? Bon, ben, c'est une belle histoire. Dis-moi, on parle, tu joues avec moi. Mais la dame qui est à côté de moi et qui porte un pull rouge, tu la connais un petit peu quand même, Valérie Damido, tu racontes?
3: Oui, je l'ai rencontrée à Pont-de-Mer, dans un supermarché.
2: Ben,
0: Bah oui.
2: On fait ses courses au supermarché de Ponto de Mer.
0: Bah oui, parce qu'elle a une amie qui a une petite maison pas loin d'Honfleur. Voilà, elle a le droit de faire ses courses à Ponto de Mer.
2: C'était en 2022. Bah oui, et oui. Et alors, vous étiez là pour une séance de dédicace, Valérie.
0: Mais j'étais pas là que pour ça. J'étais là aussi pour ça.
2: Voilà. Et il est fan de vous. Je commence à vous dire vous, c'est que je.
0: Voilà, tu vas me banner. Alors, attention.
2: Non. Mais tiens, alors, t'as fait quoi avec Valérie? T'as fait la photo. Comment elle était, Valérie, dans la vie?
3: Bah, elle est super gentille, elle est simple et elle est vraiment gentille, ouais.
0: Merci. J'ai bien aimé,
2: je crois qu'on ne connaît pas la même personne.
3: J'ai fait un petit elle a accepté avec plaisir.
0: Eh oui, évidemment, parce que je suis gentille.
2: Écoutez,
0: pose ta question, il est tout déstabilisé, il croyait que t'allais dire que j'étais une vraie connasse.
2: Vous me parlez de quelqu'un que je ne connais pas, donc. Je ne sais pas de qui vous parlez. Florian, voici ta question qui vaut 5 points. C'est une question cash, question cuisine, extrait.
0: J'aurais tellement aimé que ma réalisatrice préférée me trouve la version de Georges Alain. Ah là là, Georges Alain, je t'aime, hein, mais quand tu chantais cette chanson,
2: ouais.
0: On l'écoutera peut-être après la question.
2: Non,
0: vas-y.
2: Non, vaut mieux pas. Quelle soupe froide, originaire d'Espagne, est préparée avec des tomates? Top chrono, 10 secondes. Une soupe froide, originaire d'Espagne, est préparée avec des tomates.
3: Gazpacho.
2: Le gazpacho, une soupe froide traditionnellement préparée avec des tomates, du concombre, des poivrons, de l'ail et de l'huile d'olive. Oui, monsieur, c'est populaire en été, ça vient d'Andalousie, c'est le gazpacho, bravo.
0: Alors, 8 pour Florian, 6 pour Lydia, et là tout de suite, ah là là, la Corse débarque à Marseille bientôt. Eric vous en parlera après cette magnifique chanson de Affiletta et Francis Cabrel, Cara Mariuccia. Vous écoutez ici, on vous aime, à tout de suite.

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1: Magnifique. Alors là, tout de suite, après cette magnifique annonce de la Corse à Marseille, c'est la réclame.
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1: Et comme on a la meilleure équipe, on l'a. Georges Alain.

0: 14 millions de gens, regardez ça.
1: Allez, merci Georges Alain de ce moment absolument exceptionnel. Alors, Lydia 6, Florian 8.
0: C'est moche de se moquer comme ça.
1: C'est moche, pardon Georges Alain. Alors, ma petite Lydia, il paraît qu'on collectionnait les tortues, mais les dauphins, mais que maintenant on collectionne les tortues.
2: Oui.
1: Alors, combien de dauphins as-tu ?
2: Ah, j'en avais à peu près une centaine, maintenant je dois en avoir la moitié parce que je commence à m'en débarrasser petit à petit, sauf ceux qui sont sentimentaux de personnes qui m'ont fait.
1: Ok. Voilà. Bon, pour t'encourager à gagner ce petit bingo, je te mets ton chanteur préféré, c'est toi qui as choisi la chanson. Il reste.

0: Le portrait de Calogero. Qu'est-ce qu'il est doué, ce Calogero, on l'adore.
1: Ah ouais.
0: Ah là là, bien, alors ma chérie, écoute, c'est simple. Là, si tu l'emportes, bah tu l'emportes. Voilà, alors.
2: 10h55. Si tu l'emportes, tu l'emportes. Valérie Dabido.
0: Alors, c'est le bingo. Donc, à mon top chrono, tu auras 10 secondes pour me donner un maximum de Valérie célèbre. Toutes les Valérie célèbres. Voilà, attention, top chrono, c'est parti. Valérie quoi ?
1: Valérie Damino. Valérie Kapelski. Valérie Le Mercier. Valérie.
0: Bon, tu m'en as donné trois. Il y avait Valérie Mérès, oui. Valérie Benaïm, Valérie Beg, Valérie Traveller, Valérie Benguigui, Valérie Bonneton et Valérie Expert. Voilà, tu m'en as donné trois. C'est pas mal.
2: Vous êtes de loin ma préférée. Hein?
0: Bien sûr.
2: Florian nous a envoyé une photo. Je ne reconnais pas la personne qui est à côté de toi, Florian.
0: Bah, c'est moi pourtant.
2: Voilà, la photo de Valérie que tu as rencontrée à Pont, enfin en Normandie, hein, c'est ça. C'était.
3: À Pont-Audemer.
2: Exactement, à Pont-Audemer en Normandie. Bon. Alors, moi, ce qui me rassure un petit peu là, dans ce qui va arriver, c'est que toi, t'es un chanceux. Oui, parce qu'il y a un mois, t'as acheté un Maxi Blackjack à 5 euros. Et combien que t'as gagné, mon Florian ?
3: 500 euros.
2: 300 euros ?
0: Non, 500.
2: 500 euros. Ah ouais, avec 5 euros, t'en as fait quoi ? T'es à placer ?
3: Ah bah, des loisirs.
0: Bah oui.
2: Des vêtements ?
0: Non, mais tout le monde n'est pas auvergnat comme toi. Mais 500 euros, il s'est fait un kiff, c'est tout.
2: Il s'est acheté un iPad, t'as aidé ta maman aussi, c'est sympa, t'as fait des petits cadeaux.
3: Oui.
2: Très agréable. Oui. Ça me prouve que tu as un petit côté chanceux. Allez, pour te faire plaisir, il est normand, voici Pierre Garnier. Il est normand. Le meilleur de ce qu'on était. Et je sais qu'ailleurs t'iras chercher. Et oui, il est normand, Pierre Garnier, comme toi, Florian. Tu es au cœur du bingo, tu as mené. Avec main de maître, 8-6, mais là, dans le bingo, voilà, ça vaut 10 points, le bingo. Il faut faire plus que Lydia, qui a marqué 3 points, donc je veux 4. Ok, Florian ?
3: Oui.
0: Allez.
2: Tu me vois venir, nous allons jouer avec les prénoms, et je te demande, merci Valérie pour cette préparation.
0: Je t'en prie.
2: Un maximum de Eric, dont c'est la fête aujourd'hui, les Eric célèbres.
0: J'aurais pu faire les Corinne, mais c'est les Eric. Allez.
2: Chrono, 10 secondes, les Eric célèbres.
3: Eric Cantona. Éric Antoine.
2: Oui. Aïe, il n'y en a que deux. Éric Serra, Éric Satie, Éric Romer, Éric Emmanuel Schmitt, Éric Ciotti, Éric Zemmour.
0: Éric Fréchon, le chef.
2: Oh là là,
0: ça. Il y avait même Éric Bastien.
2: Oui, non, c'est trop célèbre.
0: Mais bien.
2: Ça suffit pas.
0: Non, c'est Lydia qui se qualifie pour la finale de vendredi. Bravo. Pour tenter de gagner un séjour pour 4 personnes au parc Astérix direction l'Égypte. Tu vas faire la descente du Nil, l'envol d'Ibis et tu découvriras cet Automatix ou peut-être que tu gagneras la machine à café Malongo. Bravo ma Lydia. Florian, tu as très bien joué.
2: Désolé, Florian.
0: Bravo Florian.
1: Désolé pour Florent.
3: Bravo Lydia, bravo. Bravo
0: Florian, merci pour cette petite photo que tu nous as envoyée de Pont-Audemer. Ça me fait bien plaisir, je t'embrasse très fort. Lydia, je t'embrasse à vendredi. Je remercie Céline à la réalisation, Sarah à la technique, Marian au standard, le professeur Coupez aux photos,
2: oui.
0: Éric Bastien dont c'est la fête.
2: Merci Valérie, vous êtes formidable, je vous aime.
0: Allez, je vous embrasse tous et je vous retrouve demain mes chéris.
2: Ah là, qui voilà ? Marine Le Génie.
4: Bonjour Eric, bonjour Valérie, ça va bien ?
2: Ça va bien vous ?
4: Bah oui, très bien. Notre invité nous aide à faire des économies tous les jours sur ici, vous le connaissez bien. Je reçois notre expert pouvoir d'achat, Valère Coréard. Ses chroniques se déclinent dans un très beau coffret de 60 cartes illustrées, des astuces pratiques et des bons plans pour dépenser moins et mieux.
2: Oh là là, ça me plaît faire des économies. Je vais écouter.
0: Ça va, oui, ça va. Merci de Marine de penser à la Saint-Éric.
4: Pouvoir d'achat. Oui.
0: Voilà, merci.
4: À tout de suite.
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2: 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Quelle heure est-il, Valérie ?
0: Eh bien, il est 13h. Bonne fête, Eric. Bonne fête, Corinne.
2: Oh, qu'est-ce qu'elle est gentille, Valérie. J'étais gentil avec elle, demain ce sera pire. Il est 13h.
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4: Bonjour à toutes et à tous, bienvenue dans Ma France. Accusé de viol, Patrick Bruel se défend sur Instagram. Il conteste notamment le caractère contraint de sa relation avec Flavie Flamand. La journaliste a déposé une plainte pour viol pour des faits remontant en 1991. Laura Slimani de la Fondation des Femmes réagit dès le début de l'émission. Félix Bingui devant le tribunal correctionnel de Marseille, chef présumé du clan Yoda. Il est considéré comme étant l'un des plus grands narcotrafiquants français. Nous serons sur place. Les femmes sont plus exposées en cadmium que les hommes. On vous explique pourquoi dans quelques minutes. Du sport également au programme. Le championnat de Ligue 1 se termine. Roland-Garros commence bientôt. Qui dit Roland-Garros dit bac qui se rapproche. On ira en Gironde dans le journal des régions où des comédiens viennent coacher les élèves de terminale. Et puis je vous le disais, notre invité à 13h15, vous le connaissez bien. On accueille Valère Coréard, le monsieur bon plan du réseau ICI. Sa chronique par ICI, les économies se déclinent en boîte de 60 cartes illustrées. Jamais forcer une femme à des relations sexuelles et exclu de quitter la scène. Patrick Bruel, visé par plusieurs plaintes pour viol, réagit pour la première fois en postant un message sur son compte Instagram. Selon lui, il n'a jamais forcé une femme à des relations. Je vous le disais, il exclut de quitter la scène. Flavie Flamand, notamment, l'accuse de l'avoir droguée, violée en 1991, alors qu'elle avait 16 ans et que le chanteur était trentenaire. Des faits qu'il conteste vigoureusement. Bonjour Laura Slimani.
6: Bonjour.
4: Alors, vous êtes directrice du pôle projet à la Fondation des Femmes. Vous avez accompagné plusieurs femmes dans leur dépôt de plainte dans ce dossier. Je le disais, Patrick Bruel évoque une brève histoire, ni violente, ni contrainte, ni sournoise, avant d'ajouter qu'il comprend que sa différence d'âge puisse faire réagir aujourd'hui. Votre réaction à cette défense ?
6: Sa défense lui appartient et il pourra aussi la présenter devant les tribunaux. Moi, ce que je souhaite quand même dire, c'est que les statistiques montrent qu'il y a moins de 2% de dénonciations calomnieuses en matière de violence sexuelle. Donc, quand on voit le nombre de femmes qui accusent aujourd'hui Patrick Bruel, il me semble que cette affaire doit être traitée avec le plus grand sérieux. Et moi, je crois les femmes qui le dénoncent. Je crois évidemment Flavie Flamand, qui avait d'ailleurs dénoncé ces violences sans le nommer auparavant dans son livre. Je pense que la société doit croire ses victimes. Il y a 30 femmes qui accusent aujourd'hui Patrick Bruel de violences sexuelles de différentes natures, mais avec un comportement, une stratégie qui est à chaque fois la même et une relation d'emprise, d'autorité quasiment toujours présente dans ces situations.
4: Moins de 2% de dénonciations calomnieuses dans ces affaires.
6: Oui, tout à fait. Tout à fait, les dénonciations calomnieuses en matière de violence sexuelle, c'est extrêmement rare, ça n'existe quasiment pas, parce que gagnent les victimes à dénoncer de manière fallacieuse un homme qui est puissant, qui a du pouvoir, qui a de la notoriété, qui a la capacité médiatique à se défendre de manière beaucoup plus importante que ces femmes? Elles ont tout à perdre à porter plainte, à part regagner de la dignité et enfin obtenir justice. C'est pour ça que je les crois, la défense de Patrick Bruel lui appartient. Nous, en tout cas, effectivement, nous soutenons ces deux plaignantes qui, en fait, avaient déjà porté plainte il y a quelques années. Leur affaire avait été classée sans suite par le tribunal, par le parquet, comme ça arrive très souvent, malheureusement, en matière de violence sexuelle. Oui. Et donc, là, on souhaite effectivement que leur affaire soit réouverte. Ça, c'est tout complètement logique au vu du nombre de témoignages et d'affaires, du coup, qui ont été ouvertes par ailleurs.
4: Il y a aussi une pétition, Laura Slimani, qui demande l'annulation de la tournée de Patrick Bruel. Elle recueille près de 20 000 signatures. Vous aussi, vous boycottez chez la Fondation des Femmes cette tournée ?
6: Oui, effectivement, on n'ira pas voir Patrick Bruel chanter, ça va sans dire. Moi, je pense qu'en tout cas, ce que montre cette affaire, c'est qu'il y a beaucoup d'impunité. Il y avait probablement des personnes qui étaient au courant de ce comportement de Patrick Bruel et qui ne l'ont peut-être pas dénoncé pour plein de raisons. Ce qu'il faut aujourd'hui, c'est que les salles, les producteurs, productrices qui ont la possibilité de ne pas produire Patrick Bruel, eh bien, elles prennent aussi leurs responsabilités. Et il faut aussi que, moi j'appelle en tout cas les personnes à prendre leurs responsabilités sur ces concerts et le fait de faire le choix ou pas d'y aller. Mais en l'occurrence, ce qui est important, c'est que la justice maintenant aille vite, qu'elle se saisisse de ses affaires et que effectivement on puisse mettre fin à cette impunité qui n'a que trop duré a priori. Il reste présumé innocent, mais nous croyons ses victimes.
4: Merci beaucoup Laura Slimani, directrice du pôle projet à la Fondation des Femmes, d'avoir été avec nous dans Ma France. Interview à écouter en replay sur ici.fr.
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4: Ondus, ce bateau de croisière touché par l'antivirus vient d'accoster dans le port de Rotterdam aux Pays-Bas. Il reste 27 personnes à bord, des membres d'équipage, des soignants, tous testés négatifs et qui vont être placés en quarantaine ou à l'isolement chez eux. Le navire doit être désinfecté. 3 passagers du bateau de croisière sont morts de l'antivirus. Je vous le rappelle, 7 cas ont été confirmés, le dernier en date au Canada. Présenté comme le chef incontestable du clan Yoda, défait après une guerre sanglante contre la DZ Mafia en 2023, Félix Bingui, figure du narco-banditisme marseillais, comparaît à partir d'aujourd'hui et pour 3 semaines aux côtés de 19 coprévenus, tous membres présumés de son réseau. Un procès sous très haute sécurité devant le tribunal correctionnel de Marseille. C'est tout un système qui est devant la justice, avec donc ce principal prévenu, Félix Bingui, âgé de 35 ans, alias le chat. Rémi, vous suivez ce procès pour Ici Provence.
7: Oui, Félix Bingui, né en 1990 à Alès dans le Gard, barbe de 3 jours, pull de sport sombre et carrure imposante. Il rappelle son identité, puis se rassoit et écoute les présentations des autres personnes présentes ce matin devant la 7e chambre correctionnelle. Il jette alors un regard à celles et ceux qui vont se présenter à la barre, mais rapidement il baisse la tête. Son regard est souvent dans le vide et son visage ne montre aucune émotion, même retenue quand les éléments de l'enquête, les détails du dossier sont énumérés par la cour. Un dossier qui est fourni, qui est détaillé, les enquêteurs ont révélé un réseau très organisé avec une répartition des rôles et une hiérarchie très précise. Et en effet, on voit défiler celles et ceux qui sont soupçonnés d'avoir servi d'une manière ou d'une autre ce réseau de trafic de stupéfiants. Voilà les nourrices qui cachent la drogue dans un appartement, les convoyeurs qui la transportent, les logisticiens qui organisent des locations de voitures ou les caches d'armes, les collecteurs d'argent enfin et les blanchisseurs qui organisent la fuite des capitaux ou la manière de les réinjecter dans l'économie légale. Félix Bingui a lui longtemps clamé son innocence. « Je n'ai rien à voir dans ce dossier », disait-il en janvier dernier. Alors va-t-il continuer sur cette ligne de défense ? Le procès doit durer 3 semaines.
4: Réming à Marseille pour Ici Provence. Après les groupes Pierre et Vacances, Center Park et Bellambra, le réseau d'hébergement Gîtes de France annonce aujourd'hui avoir été victime d'une fuite de données de ses clients. Tous 3 portent plainte, mais veulent rassurer, aucune donnée bancaire n'a pu être collectée. Les femmes sont plus exposées au cadmium que les hommes, constat de l'ANSES, l'Agence nationale de sécurité sanitaire. On sait que des doses trop élevées de ce métal lourd pèsent sur notre santé, dans les céréales, le pain, les pâtes, les pommes de terre. Et les femmes subissent une double peine. Elles sont en effet plus contaminées que les hommes en cause des carences en fer, Nina Richard.
8: Tout se passe dans l'intestin, là où circulent les métaux utiles, fer, calcium, zinc, et inutiles, comme le cadmium.
9: Quand il manque de ces bons métaux, eh bien, c'est le mauvais métal, le cadmium, qui prend la place.
8: Le docteur Pierre Souvé est cardiologue et président de l'association Santé Environnement France.
9: Vous avez dans l'intestin une sorte de protéine péniche qui transporte les métaux dans l'organisme. Eh bien, s'il manque les bons métaux, particulièrement le fer chez la femme, eh bien, c'est le mauvais métal qui va dans la péniche et qui rentre beaucoup plus dans votre organisme.
8: La cause de ces carences en fer, ce sont les règles menstruelles. 25% des femmes en âge de procréer sont concernées. Il suffit de comparer les lignes hommes-femmes de 2 dépistages de cadmium pour s'en rendre compte, surtout les lignes correspondant à la créatinine, un déchet présent dans l'urine.
9: La moyenne de contamination des femmes, elle est de 0,68 microgrammes par gramme de créatine dans les urines. 0,68, les hommes en moyenne, c'est 0,2 de moins, c'est 0,47. Vous voyez qu'il y a une grosse différence et on retrouve cette différence en défaveur des femmes dans les autres études de l'ensemble des pays du monde.
8: Mais malgré cet écart, il n'existe aucune donnée dédiée aux femmes et aux conséquences de cette sensibilité au cadmium. Impossible donc de chiffrer combien de cancers ou maladies cardiovasculaires y sont liés.
4: Une proposition de loi doit être étudiée à l'Assemblée nationale en juin. Le texte vise à plafonner le taux de cadmium autorisé dans les engrais phosphatés. En foot, la 34e journée de championnat de France a livré son verdict. Ça y est, hier soir, pour l'ensemble des clubs de Ligue 1, Nice va devoir passer par les barrages contre Saint-Etienne pour éviter la Ligue 2. Le Havre se maintient, tout comme Auxerre. Dans la course aux places européennes, Marseille pourra jouer en Ligue Europa et Lille, qui finit 3e derrière Lens et Paris, peut accéder directement à la Ligue des Champions l'année prochaine, malgré une défaite hier soir 2-0 à domicile face à Auxerre. Ce dernier accro ne doit pas ternir une belle fin de saison de la part du LOSC, qui a quand même été fêté par ses supporters, Jean-Pierre Blimaud.
10: Il a fallu quelques minutes aux supporters lillois pour digérer la défaite, mais ils se sont très vite remis à chanter, acclamant les joueurs du LOSC qui ont fini par un tour d'honneur, même si dans les tribunes, certains comme Romain ont eu un peu de mal.
11: Je pense qu'il y avait mieux à faire, mais bon, la Ligue des Champions, c'était l'objectif de la saison, donc c'est intéressant. On a réussi à atteindre l'objectif, on verra la saison prochaine.
10: Le LOSC finit sur une fausse note, mais restait sur 13 matchs sans défaite en championnat, et cette troisième place, c'est ce qui compte le plus, estime l'attaquant Olivier Giroud.
12: La déception n'a pas été très longue à la fin du match, quoi. Dans son ensemble, ça reste une très belle saison.
10: L'entraîneur du LOSC, Bruno Genesio, a même remercié le RC Lens, grand rival régional, pour sa victoire à Lyon, décisive pour la qualification des Lillois.
13: Merci aux Lensois au passage. C'est aussi grâce à eux si deux clubs du Nord vont participer directement à la Champions League, ce qui est quand même assez extraordinaire pour la région.
10: Et les supporters du LOSC, comme Louis, rêvent déjà à la suite.
14: Ah bah, ça va être fantastique, hein. L'année prochaine, on sera là pour supporter l'équipe en Ligue des Champions. Bon, malgré la défaite, la joie est là quand même. On va pouvoir célébrer la qualification.
10: Une dixième Ligue des Champions s'annonce donc pour le LOSC, peut-être avec Olivier Giroud. À 39 ans, l'ancien international se sent bien physiquement et ne ferme pas la porte.
4: Jean-Pierre Blimeau, quant à la ministre des Sports, elle dénonce aujourd'hui des scènes de violence inacceptables après l'envahissement de terrain pour le match Nantes-Toulouse, définitivement interrompu hier soir. Nantes était déjà reléguée.
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4: Le journal des régions avec cet appel à la prudence alors que commence aujourd'hui la semaine de la sécurité routière au travail. Et ce chiffre assez édifiant, environ 440 personnes meurent chaque année lors d'un déplacement lié au travail, les deux tiers sur un trajet domicile-travail. Peu de dirigeants de PME ou TPE sont conscients de ce problème, 20% seulement selon une étude de l'IFOP, mais certains, Yvan Plantel, ont décidé d'agir.
15: Dans le Pas-de-Calais, le directeur de Flandre C2E, Jean-Marc Feduti, a choisi de récompenser ses 19 salariés en lançant un challenge sécurité.
16: On cumule des points au fur et à mesure de l'année par rapport à certains critères qu'on a mis en place. Optimiser ses déplacements, prendre soin de son véhicule, partager son véhicule avec ses collègues. Pour ceux qui n'ont pas de véhicule, c'est savoir covoiturer. Et en fin d'année, voilà, on a des petits bonus sous forme de cartes cadeaux. On avait quelques PV, là, ça fait 2 ans qu'on n'en a plus enregistré.
15: Autre entreprise, bretonne cette fois-ci, elle s'appelle CEPI. Et les employés recevaient jusqu'à 90 PV par an, contre 1 ou 2 aujourd'hui.
17: Tout un processus, une discussion avec les salariés.
15: Elle est spécialisée dans la rénovation, sans patron, Jean-Michel Pinel, et ses 7 salariés traversent la France toutes les semaines.
17: Le temps de route est un temps de travail effectif. Donc, dans chaque planning, je regarde le nombre de kilomètres, je prends une marge de sécurité. Par exemple, quand un client à Lille ou à Lyon, on ne va pas forcément commencer sur le site du client à 8h lundi matin, mais plutôt mardi matin, parce qu'on va avoir le temps de route complet le lundi. Du coup, on paye le trajet aller-retour à 100% pour le salarié.
15: Et après quelques années de pédagogie, il assure que ses salariés se rappellent entre eux les règles de bonne conduite de la route.
4: Yvan Plantel, comment gérer son stress à l'approche du bac? Comment captiver son auditoire en vue du grand oral de terminale? En Gironde, au lycée du Barp, au sud de Bordeaux, on accueille des comédiens pour accompagner les élèves. Stéphanie Scock, vous avez assisté à une séance de 2 heures pour 80 lycéens.
18: Et cet homme qui essuie les plâtres, il s'est lancé dans la lecture d'un texte plutôt ardu du 19e, Mémoire de deux jeunes mariés, de Balzac.
19: Tu sors d'un couvent pour entrer dans un autre.
20: Regarde, tu me redis cette phrase. Sans nos promesses mutuelles, tu sors d'un couvent pour entrer dans un autre.
18: Tour à tour, les élèves passent derrière le micro. Cette fois-ci, c'est un texte de Victor Hugo.
21: Noir dans la neige et dans la brume, au grand soupirail qui s'allume. Misère. Quand ce trou chaud souffle la vie, ils ont leur âme si ravie sous leur haillon. Victor Hugo, des misérables, on sent les enfants qui ont faim. Reprends le début.
18: 2 heures d'atelier, on entendrait une mouche voler. À la sortie, on demande à Mohamed ce qu'il a appris.
22: À mieux faire ressortir mes émotions, m'exprimer, surtout laisser mon corps vivre aussi. J'ai ressenti honnêtement de la liberté.
18: Et Louise aussi se sent plus à l'aise.
23: J'ai tendance à laisser parler le stress à ma place. Et c'est justement ces exercices qui m'ont permis de pouvoir améliorer et de faire en sorte qu'ils ne prennent pas le dessus sur ma parole.
18: Un dernier conseil de la comédienne.
24: Si on respire, on stresse moins, on a une voix plus posée, plus agréable à écouter aussi. Et ça, il faut qu'ils s'entraînent.
18: Devant leur miroir ou leur copain, ils ont encore plus d'un mois pour trouver le bon ton. Le grand oral du bac aura lieu cette année du 22 juin au 1er juillet.
4: Stéphanie Scock, ici Gironde. Un cobra toujours dans la nature à Castelginest, au nord de Toulouse, aperçu mardi dernier par 2 habitants dans les herbes hautes d'un jardin, le reptile n'a toujours pas été capturé après 5 jours de recherche, Pascal Daniel.
25: Il a reçu 280 appels en absence en même pas
0: 48 heures. Le président de l'association SOS Reptiles, qui participe aux recherches le long de l'Erse, a décroché son téléphone complètement par hasard hier. Dorian Bléiac.
1: 280 appels manqués à peu près, donc j'ai vraiment tout le monde qui veut me parler. Ouais, c'est entre les médias et tout ça, c'est pas rare qu'on intervienne sur ce genre de situation. Nous, en tout cas, l'association. Là, ça a pris une ampleur, c'est quelque chose.
0: Équipé de chaussures et de pantalons de sécurité, ce bénévole de la protection animalière venu spécialement de Montpellier pour tenter de repérer la cachette du cobra n'arrête pas.
1: On cherche, on fouille, on fait du bruit, on essaie de repérer des cachettes potentielles ou un endroit dans lequel il aurait pu se mettre en fonction des températures, en fonction de l'environnement aussi.
0: Avec deux autres bénévoles, Dorian Bléiac cherche le reptile quasi non-stop.
1: On travaille de 8h le matin à 3h30, 4h la nuit.
0: Il n'a qu'un souhait.
1: Arrêter la psychose. Le cobra, c'est un naja-naja. Ce n'est pas un cobra qui est cracheur. Ce n'est pas un serpent qui va s'attaquer à l'homme. Donc, il n'y a aucune raison que quelqu'un se fasse mordre ou qu'il y ait un cas d'envenimation.
0: Dans un communiqué de presse commun daté de vendredi, les maires de Castelginest et de Saint-Alban demandent à leurs administrés de respecter toutes les consignes de sécurité et notamment l'interdiction d'accès aux abords de l'Erse.
4: Reportage Pascal Daniel, ici Occitanie. Après des mois de recherche, la joie et le soulagement immense des parents du jeune Elio, 4 ans et demi, après un appel lancé sur les réseaux sociaux, ils ont trouvé un donneur compatible. L'enfant niçois est atteint, je vous le rappelle, d'un cancer du sang rare. Son histoire est à lire sur ici.fr.
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4: 13h16, vous écoutez Ma France. Il nous aide à faire des économies, il nous donne chaque jour ses bons plans pour optimiser notre budget. Je reçois aujourd'hui l'expert pouvoir d'achat d'ici. Bonjour Valère Correa.
2: Bonjour Marine, bonjour à toutes et tous.
4: Merci d'être avec nous.
2: Avec plaisir.
4: Les auditeurs et auditrices vous connaissent bien avec votre chronique Par ici les économies, chaque matin, disponible aussi bien sûr en podcast et sur ici.fr. Des astuces pratiques, des bons plans pour dépenser moins et mieux, je le disais, que vous déclinez donc aujourd'hui en cartes illustrées dans un beau coffret. Alors malheureusement, Valère, on est à la radio, malheureusement, heureusement d'ailleurs. Est-ce que vous pouvez nous...
2: Ah, c'est moi qui vais le faire, bien
4: ah,
2: oui,
4: bah,
2: bien
4: oui,
2: sûr.
4: Vous ouais, travaillez ouais. un peu. Est-ce que vous pouvez nous le décrire? Donc 60 cartes illustrées, c'est ça, dans un beau coffret bleu.
2: C'est ça, 60 cartes, mais c'est pas des cartes pour jouer, c'est des cartes pour faire évoluer les habitudes qu'on a, qui sont pas toujours les bonnes, pour effectivement regagner du pouvoir d'achat, parce que dans le pouvoir d'achat, il y a pouvoir. Donc 60 cartes, sur le recto, en fait, à chaque fois, j'ai expliqué quelle économie on peut faire sur les sujets de consommation, d'alimentation, mobilier, mobilité, alimentation. Voilà, il y a 8 thématiques, en fait. Et à chaque fois, vraiment, je dis, voilà ce que vous pouvez faire, combien vous économisez, et puis ensuite, au verso de la carte, on passe à l'action, on va plus loin, il y a des QR codes pour vraiment se mettre en marche et des explications plus précises. C'est ça, vraiment du pas à pas. Ouais.
4: Pourquoi avoir choisi ce format?
2: Moi, je sais pas, c'est l'éditeur qui m'a dit, ça va être bien.
4: Non, c'est bien aussi pour les, je pense peut-être aux plus âgés qui sont habitués à avoir plutôt des choses sur des cartes, c'est pas mal.
2: C'est pas mal, et puis je pense qu'on peut les picorer, on peut en mettre une sur le frigo, on peut les faire circuler dans la famille. Il y a un côté très pédagogique, en fait, c'est un format qui est assez accessible. Malgré tout, il y a un petit livret qu'on a rajouté, qui est pas juste un mode d'emploi, ça va un petit peu plus loin. C'est, j'explique... voilà, pour moi, quels sont les 10 commandements pour mieux maîtriser son budget, à quoi servent les petits pictos aussi qu'il y a sur les cartes, parce qu'il y en a certaines, c'est aussi des actions écologiques, dans d'autres cas, c'est plutôt solidaire. Enfin voilà, on essaye, comme vous le disiez à juste titre, de dépenser moins, mais dépenser mieux aussi.
4: Et vous le disiez, il y a des... avec précision, à chaque fois, les économies réalisées. C'est comme ça que vous travaillez, Valère. Vous pouvez nous expliquer un petit peu votre méthode de travail.
2: Déjà ce matin, j'ai calculé combien on pouvait économiser avec tout. Parce que je savais que j'allais venir, j'ai dit tiens, je vais regarder. Donc j'étais à 14 299 euros et j'ai enlevé de ça la renégociation du prêt immobilier où là ça peut être 15 20 000 euros.
4: Ah oui, parce que c'est variable.
2: Exactement.
4: On négocie bien, soit on négocie pas très bien.
2: C'est ça. En tout cas, c'est important de le renégocier. En fait, moi, je travaille d'une façon très simple. Déjà, j'ai la chance d'avoir plein de gens qui m'écrivent tous les jours et qui me partagent leurs astuces. Et donc ça, c'est une source d'inspiration qui est infinie parce que il y a beaucoup d'intelligence. Alors, en fait, moi, je dis souvent de la contrainte naît le génie. Quand on a un budget serré, il faut bien trouver des solutions. Ces solutions-là, elles peuvent aider tout le monde. Donc déjà, ça, c'est une source d'inspiration. Et puis dans ma vie de tous les jours, je viens d'un milieu populaire. Je sais ce que c'est les fins de mois difficiles. J'ai étudié en étant précaire, donc ça me parle, et voilà, c'est des trucs je sais pas, dans la journée je vois un truc passer, ouais, de bon sens. Par exemple, là, j'avais un ami qui a déménagé, et puis il voulait refaire son lavabo. Je dis, mais tiens, tu sais que tu peux trouver des trucs gratuits, il y en a des lavabos gratuits. Il me dit, mais qu'est-ce que tu me racontes, n'importe quoi. Et puis là, on a commencé à tirer un fil. Il y a toujours des fils à tirer sur le pouvoir d'achat.
4: Vous parliez des habitudes des auditeurs qui peuvent vous inspirer. Je vous propose d'écouter ce reportage sur l'aide d'autoroute de Porte-les-Valences. On sait, les prix des carburants ont explosé ces derniers jours. Adèle Chiron a rencontré quelques automobilistes qui s'adaptent.
3: Assis à une table de pique-nique, cette famille de Haute-Savoie va à Barcelone.
6: Juste pour l'aller, ça va être aux alentours de 150-160 euros. Par rapport à d'habitude, le coût du carburant, il rentre en ligne de compte. C'est-à-dire qu'on vraiment l'intègre dans le budget de vacances et on fait attention par rapport à ça.
3: Pour faire des économies, Alia, maman de 3 enfants, fait des sandwichs maison.
7: Là, on essaie de faire un petit pique-nique, donc pour ne pas aller dans le petit magasin, donc ça coûte plus cher.
3: Elle fait aussi une partie des courses avant de prendre la route. Dans sa voiture à Londres, pour François, eh bien, le prix du carburant...
8: Pour le moment, ça a encore pas trop, on va dire, changer nos habitudes.
3: Il part une semaine dans le Vaucluse, mais par contre, pour les vacances d'été, ça sera différent avec sa famille.
8: Moins loin, et peut-être que ça sera plus court. Au départ, on devait aller donc dans de la famille, sur la côte atlantique, et après, on voulait partir en Espagne, sauf que ça allait faire beaucoup plus de kilomètres, donc on a dit finalement, au lieu de descendre dans le sud, on va monter en Bretagne.
3: En train de finir leur café, ce couple vient de Rouen, direction La Ciotat, 300 euros de carburant aller-retour.
9: Ça devient de la folie.
3: Alors au volant, les habitudes changent.
9: On roule moins vite. On fait attention à la consommation instantanée.
25: Non, avant, on ne regardait pas, mais c'est vrai que maintenant, 2,50 euros le litre.
9: Faire un bout d'autoroute, puis après sortir la nationale. Avant, on ne faisait jamais ça, quoi.
3: Le couple réfléchit même à passer à la voiture électrique.
4: Adèle Chiron, ici, Gare Lozère. Alors, beaucoup d'astuces dans ce reportage. Mmh. Valère, vous avez noté quelques trucs que vous donnez déjà dans les cartes.
2: Hein. Ouais, on les donne. C'est vrai que la vitesse, c'est vraiment important. Quand on roule 10-20 km/h moins vite sur l'autoroute, on passe de 130 à 110. En fait, des économies de carburant qui sont importantes, ça peut être de l'ordre de 10-15%. Il faut faire aussi attention à la pression des pneus, ça paraît tout bête, mais c'est 5-6% de consommation supplémentaire si on a des pneus sous-gonflés, puis c'est un sujet de sécurité. Puis parfois, et là on y pense moins, mais on a un siège vide. Bah avant de partir, quelques semaines avant, on poste sur une plateforme de covoiturage, j'ai un siège vide, je vais faire, je sais pas, Nancy, La Ciotat, bon là c'était, je sais plus, Rouen, La Ciotat, je crois. Et puis ça fait une participation aux frais d'une personne qu'on rencontre et qui va peut-être nous verser 30, 40, 50 euros. Mmh. Ça c'est vraiment des solutions de bon sens, qui mis bout à bout, sans un coup de pouce.
4: Le pôle transport, en ce moment, c'est une grosse préoccupation chez les auditeurs auditrices. Ça a toujours été
2: Ouais, mais c'est une préoccupation, mais il y a un stress sur ça en France. En gros, la voiture, ça stresse. L'alimentation, ça stresse. Il y a des sujets comme ça. En fait, quand on regarde, plus 30 centimes le litre, mettons, ça paraît extraordinaire. Une voiture, c'est 7 litres au 100. Quand vous ramenez ça à votre consommation mensuelle, quand vous avez besoin de votre voiture normalement, en fait, c'est quelques dizaines d'euros de plus. C'est pas non plus, je veux dire par là, bien sûr, c'est trop, mais c'est gérable. Et souvent, on se met à stresser là-dessus, donc on met tout là-dedans, mais il y a d'autres sujets énormes qu'on pourrait gérer, genre le forfait téléphonique. Combien vous payez de forfait téléphonique? 30 euros, bah c'est 2 à 3 fois trop cher des prix du marché. Et ça, vous le multipliez par 12. Et puis, on peut rajouter l'assurance, on peut rajouter les abonnements dont on se sert pas, et j'en passe.
4: C'est qu'il faut du temps. En fait, il faut se garder un peu de temps pour étudier le budget.
2: Faut peut-être un peu moins scroller des vidéos inutiles sur les réseaux comme on fait tous. Et effectivement, moi chaque mois ou chaque trimestre, je fais vraiment un point. Ok, mon fournisseur d'énergie, ça fait combien de temps que j'ai renégocié mon contrat? C'est quoi les prix du marché? Mon assureur, là j'ai.
4: Alors je me fais l'avocat du diable, mais bon, ouais. On a la flemme quoi. Voilà, ça rappeler,
2: alors
4: décrocher,
2: dépensez,
4: mais c'est
2: jetez votre argent par les fenêtres. Si vous pouvez jeter votre argent par les fenêtres, faites-le. Si
4: non mais faut être attentif. Voilà.
2: Faut être concentré. Il faut écouter mes chroniques et puis celles des autres copains, copines qui travaillent là-dessus. Peut-être découvrir ses cartes, hein, sans faire trop de promos poussées. Et puis, se dire que dans pouvoir, il y a peut-être savoir. Et pour savoir, il faut se renseigner, il faut passer un petit peu de temps.
4: Question peut-être complètement idiote, mais est-ce qu'à un moment donné, on n'a pas fait le tour de toutes les astuces? Elles se recyclent, elles évoluent avec les nouvelles technologies.
2: En fait, on est dans une économie de marché. Donc, le point positif, c'est qu'il y a de la concurrence. Et quand il y a de la concurrence, c'est bon pour le consommateur. Donc, déjà, il y a ça à regarder. Si je prends juste un exemple, moi, j'ai découvert qu'il y avait des assureurs voitures qui vous proposent d'installer un boîtier dans votre voiture. Et en fonction de votre conduite, vous êtes rémunéré. Je suis passé de 100 euros par mois à 50 euros par mois d'assurance.
4: Ah oui,
2: je savais pas que ça existait. C'est une innovation. Il y en a beaucoup d'autres, des innovations. Mmh. Des assos, des tiers-lieux dans les territoires, etc. Donc, non, c'est un peu sans fin. Mais déjà, commencez par faire le tour des gros sujets, vous allez voir vraiment, on découvre tout un univers de solutions qui est assez passionnant, puis ça fait plaisir parce qu'on se rend compte qu'on jette un peu notre argent par les fenêtres.
4: Vous parliez des associations, Valère Correa, dans votre émission du samedi, par ici les économies, c'est à 13h, vous en appelez beaucoup des associations. C'était le samedi 7 mai, donc samedi dernier, cet échange avec Karima Lebzir, elle est cofondatrice de Cycle Zéro. Elle récupère des matériaux de construction destinés à être jetés pour les remettre à disposition gratuitement. On l'écoute.
26: Bonjour.
2: Qu'est-ce que c'est Cycle Zéro?
10: Alors, Cycle Zéro, c'est une solution qui permet de récupérer des matériaux de construction destinés à être jetés à la base pour les remettre sur le marché. Aujourd'hui, on jette énormément et c'est encore des matériaux utilisables. Donc, nous, on organise leur réemploi.
2: Matériaux de construction, c'est-à-dire qu'est-ce qu'on peut trouver là sur votre plateforme en tant que particulier, par exemple ?
10: Alors, on peut trouver des portes, des fenêtres, du bois, de l'isolation, un peu de tout. Tout ce qui est encore en bon état est réutilisable. C'est totalement gratuit pour les particuliers. On préfère les redonner à la population pour éviter les problématiques liées au pouvoir d'achat qu'on constate actuellement.
4: Alors ça, c'est une vraie découverte, cette association Cycle Zéro.
2: Oui, il y en a plein d'autres. Hein, vraiment.
4: Ça concerne le bricolage un petit peu.
2: Ça concerne le bricolage, les petits travaux à la maison. Vous géolocalisez sur leur application et vous voyez autour de vous ce que des chantiers vous donnent. Parce qu'en fait, faut savoir qu'un chantier, il a un gros coût avec les bennes en fait.
4: D'accord.
2: Et quand on fait un chantier, il y a parfois des chaises, il peut y avoir des armoires, des lavabos, j'en passe. Et tout ça, ça part à la poubelle parce que c'est un chantier qu'on rénove. Ça peut vous intéresser si vous avez un besoin d'un objet, d'un bien, d'un matériau, d'avoir ça gratuitement. Parfois, il y a de la peinture, il peut y avoir du Béatrèze, pour ceux qui connaissent un peu, du placo, ce genre de truc. Béatrèze, c'est extraordinaire.
4: Je crois
2: que c'est juste du... Même pas du dimanche, pire que ça. Mais je crois que c'est des parois en fait, de placo plâtre qu'on peut mettre quand on fait des rénovations. Bref, tout ça, c'est gratuit et vous faites faire des économies aux professionnels qui vous les mettent à disposition parce qu'ils ne payent pas les bennes. Vous voyez, c'est du bon sens.
4: Toute petite dernière question, Valère Correa. Pour vous connaître un petit peu mieux, finalement, quel est votre parcours ? Comment vous êtes devenu ce pro de la débrouille ?
2: Moi, je dis souvent qu'avant de parler des solutions, il a fallu que j'en trouve pour moi-même, quoi. Je viens, d'un milieu qui était très compliqué, dans un contexte très compliqué. Et quand on est petit, il faut se débrouiller. J'ai toujours été admiratif de l'inventivité des humains. Je trouve qu'on est une espèce extraordinaire, qui trouvant toujours des solutions, on va partout où personne ne va. Enfin, tous ces trucs-là, quoi.
4: Mm-hmm.
2: Et donc, j'ai toujours été passionné par les solutions. Plus écologique à une période, plus entrepreneurial à une autre. Et aujourd'hui, c'est le pouvoir d'achat. Et puis, je le redis, dans pouvoir d'achat, il y a pouvoir. Et j'adore l'idée que, voilà, humblement, avec les contenus que je propose, des gens retrouvent du pouvoir. Voilà, je trouve ça assez, j'allais dire touchant. En tout cas, je suis fier de ça.
4: Eh ben, vous avez raison d'être fier. Merci beaucoup d'avoir été avec nous dans Ma France, Valère Correa, expert pouvoir d'achat ici. On vous retrouve tous les matins donc sur ici.fr, par ici, les économies qui se déclinent donc désormais en cartes, un beau coffret ludique, utile, 60 cartes illustrées à offrir en cadeau ou pour soi-même. C'est très bien aussi. Et c'est aux éditions Le Duc.
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4: C'est pas vrai, le rendez-vous anti-arnaque d'Aude Razo, comme tous les jours pour finir l'émission. Aude, vous nous alertez sur les pièges à l'offre d'emploi, il y en a beaucoup en ce moment.
12: Et oui, parce que ces mails, je ne les avais encore jamais vus. Je vous parle souvent des faux messages de la Sécu pour renouveler la carte vitale, c'est l'arnaque la plus classique. Là, c'est pas ça. Assurance maladie, c'est écrit en gros. Bonjour, nos services procèdent à la vérification des coordonnées de contact. Et vous êtes invité à cliquer sur un bouton appelé « Remplir mes informations ». Première chose à savoir, la Sécu, la vraie, ne vous demandera jamais de cliquer sur un lien pour une mise à jour urgente. Et là, dans le mail, c'est urgent, date butoir dans 2 jours, ça laisse pas beaucoup de temps. Deuxième alerte, le mail vous dit, de manière élégante, que si vous ne cliquez pas, vous risquez de ne plus être remboursé la prochaine fois que vous allez chez le médecin. Alors ce n'est pas écrit comme ça, on vous parle de garantir la continuité de vos prestations, mais derrière en fait le message c'est ça et ça ne va pas non plus, la Sécu ne va pas interrompre vos remboursements pour une histoire de numéro de téléphone ou d'adresse mail.
4: Alors Aude, on a bien compris, mais comment on fait pour démasquer ces fausses annonces ? C'est pas évident ?
12: Alors là, c'est assez drôle, je dois dire. C'est un numéro au cas où j'ai besoin d'aide. Donc je fais ce qu'il ne faut surtout pas faire. Allons-y, j'appelle.
13: Bonjour et bienvenue chez Mondial Relais. Merci de votre appel. Nous allons vous répondre dans quelques instants.
12: Ah, c'est pas la Sécu. J'ai vérifié, c'est vraiment le numéro du service client de Mondial Relais. Les escrocs l'ont mis là, sans doute histoire de faire sérieux. Copier-coller les numéros dans Google, bonne méthode aussi pour démasquer un malfaiteur.
4: Aude Razo, vous êtes victime d'une arnaque, vous avez repéré une fausse information. Vous pouvez nous alerter en envoyant un mail à ici.arnaque@radiofrance.com. Je vous dis pour ma part à demain, bon après-midi à l'écoute d'ici en musique et avec les bons plans près de chez vous.
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17: Il est 13h30, bonjour et bienvenue sur Ici à Gironde. Merci de démarrer cette semaine avec nous. Olivier Cabrolli, on est ensemble jusqu'à 17h et on commence tout de suite par ceci.
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17: La Foire internationale de Bordeaux qui est de retour dès vendredi avec Ici Gironde. Coup de projecteur sur l'exposition de cette année et sur la nocturne de ce vendredi. Deux événements Ici Gironde. Cette année, la Foire s'étire de ce vendredi 22 au dimanche 31 mai avec une journée gratuite le premier vendredi. 10 jours pleins, sans relâche, avec 800 exposants qui vont vous présenter leurs produits et leurs spécialités. C'est aussi 8500 mètres carrés qui sont dédiés cette année au Salon de l'Agriculture. C'est chaque année l'un des événements les plus attendus en Nouvelle-Aquitaine. 10 jours pour découvrir les dernières nouveautés en matière d'équipement pour la maison, l'auto, le jardin, les loisirs, déguster des spécialités culinaires et rencontrer les acteurs des filières agricoles de la région. À ne pas manquer le salon de l'auto, les nocturnes, dont celle de vendredi, et la foire en musique avec l'exposition musique, les légendes de la chanson française, une immersion de 1500 mètres carrés dans l'histoire de nos idoles. La très belle journée à suivre, c'est Bruno Mars, et tout de suite c'est Sauvez-moi par Jeanne Masse.
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Ici Gironde avec ce titre qui fait partie des quatre grands succès de Jeanne Masse. C'était à l'instant Sauvez-moi et bonjour. Bienvenue, j'espère que vous allez bien. 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À suivre aujourd'hui chez vous à 13h45 et tout de suite la musique avec Michel Polnareff et Bruno Mars sur Ici Gironde. 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

0: On ira tous au paradis par Michel Polnareff sur Ici Gironde. 13h45, c'est l'heure d'aujourd'hui chez vous. Tous les jours, nous mettons en avant des Girondins formidables et au grand cœur. Et l'homme que voici a consacré les 6 dernières années de sa vie à la solidarité. Il prépare une grande quête en plus. C'est aujourd'hui chez vous à Artigues près Bordeaux.
1: Bonjour, je m'appelle Philippe.

0: Hubert, j'ai 65 ans. Je suis à la Croix-Rouge depuis 6 ans.
1: C'est la quête nationale de la Croix-Rouge. C'est Robert qui s'en chargera. Tom, ou Émilie, ou Étienne.
0: Ça m'évoque énormément de choses.
2: La Croix-Rouge, pour vous, c'est quoi ?
0: Rétrospectivement, je regrette de ne pas avoir intégré plus tôt une association de ce type. C'est très riche sur le plan humain. Les contacts sont formidables. On rencontre des très beaux profils, des gens vraiment convaincus. Et c'est quelque chose qui est très gratifiant.
3: Philippe est un homme de conviction. Nous le retrouvons à Artigues-près-Bordeaux, dans les locaux de la Croix-Rouge. Cet homme, assez discret, semble très attaché aux valeurs humaines. Il est aujourd'hui l'une des têtes pensantes de la Croix-Rouge de la Gironde et il prépare la grande collecte, la quête annuelle.
0: La dernière semaine du mois de mai, c'est la quête nationale. Nous serons dans le territoire girondin au contact avec les populations pour leur générosité sur ces missions de précarité, d'aide à la précarité.
2: Et vous, à titre personnel, vous serez dans l'action ?
0: Tout à fait, je serai également présent sur l'agglomération bordelaise.
4: Vous vous demandez peut-être où va l'argent collecté pendant les journées nationales ? Et c'est tout simple, chaque euro est dépensé dans votre localité. Alors, on compte sur vous, cette année encore, pour... Oh
3: Les dons sont essentiels, mais les hommes aussi. Des personnes mobilisées contre la précarité, la Croix-Rouge en comptabilise des centaines dans le département. Et tant mieux, le bénévolat reste capital pour pérenniser des organismes comme la Croix-Rouge.
0: Alors, la Croix-Rouge, c'est une multitude de missions qui sont d'accompagnement des bénéficiaires.
2: Mais vous, qu'est-ce que ça vous fait, très personnellement, quand vous voyez ce logo ?
0: Alors l'emblème, c'est quelque chose de très important, qui nous rassemble tous. Hein. C'est devenu une passion, en fait, au service des bénéficiaires et au service de projet très structurant.
2: Il y a 6 ans, quand vous avez décidé de vous engager pour la Croix-Rouge de la Gironde et la Croix-Rouge française, c'était à quelle occasion ? Est-ce que ça a été un déclic ? Est-ce que matin vous êtes réveillé, vous êtes dit je veux faire ça.
0: Donc après 40 ans d'activité professionnelle dans le périmètre privé, c'était une chance de découvrir le périmètre associatif.
2: Est-ce qu'il fallait donner du sens à votre vie ? Est-ce que c'était un peu ça finalement qui vous a motivé ?
0: C'est une mission qui a donné du sens. Aller récupérer à la source le besoin et après essayer de trouver une solution d'accompagnement. C'est une grande satisfaction, voilà, parce qu'on part effectivement de ce qui est nécessaire. C'est une version humaine, une version qui parle à tous.
3: Journée nationale, grande quête pour permettre de financer les actions de la Croix-Rouge en Gironde. Avec Philippe et tous les bénévoles, tire-lire en main dans les rues des villes du département. 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

0: Très belle chanson. Pourquoi tu restes? C'était Amel Bent sur Ici Gironde et qui est passé par Arkea Arena à Bordeaux pour un concert exceptionnel en début de mois. Vous avez d'ailleurs remporté vos places sur votre radio locale Ici Gironde. Restez avec nous dans 5 minutes les infos de 14h et pour nous y conduire, c'est Eros Ramazzotti qui arrive sur Ici Gironde.
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1: Merci d'écouter Ici Gironde. Très belle semaine, très bel après-midi. Il est 14h. C'est l'heure des infos qui vous sont présentées tout de suite par Maëlle Prévost.
2: Une deuxième enquête ouverte par le parquet de Nanterre après les plaintes visant Patrick Bruel pour violence sexuelle. Enquête sur des faits de viol commis en 2015 qui avaient été classés sans suite en 2022. Le chanteur visé par plusieurs plaintes. Patrick Bruel qui répond « Il n'a jamais forcé une femme à des relations sexuelles ». Message posté sur son compte Instagram. Les liens se réchauffent entre la France et l'Algérie. Les deux pays ont acté aujourd'hui une reprise concrète de la coopération judiciaire. Le ministre de la Justice, Gérald Darmanin, a rencontré son homologue algérien. Il a notamment évoqué la situation du journaliste Christophe Glaise, incarcéré depuis 2024 pour apologie du terrorisme, alors qu'il était venu faire un reportage. Un retour au port scruté, celui du MV Ondus. Le navire de croisière où s'est déclaré un foyer d'antivirus a accosté ce matin à Rotterdam aux Pays-Bas. 27 membres d'équipage et le personnel médical vont être placés en quarantaine. Le navire va ensuite être désinfecté de fond en comble pour éliminer tous les restes d'antivirus. En revanche, c'est une autre maladie qui inquiète les autorités sanitaires. Une épidémie d'Ebola frappe en ce moment la République démocratique du Congo. 91 morts, 350 cas suspects. L'Organisation mondiale de la santé déclenche une alerte sanitaire internationale. L'OMS qui alerte, il n'existe ni vaccin ni traitement pour le variant qui circule actuellement. Et puis, quelles sont les plages, les ports et les plans d'eau à avoir obtenu le label pavillon bleu, gage d'une bonne qualité de l'eau? La carte de ces lieux de baignade est à retrouver sur notre site ici.fr.
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1: Et les infos, elles reviennent tout à l'heure à 15h. On passe à votre météo et nous allons connaître une semaine assez surprenante. Elle commence avec des nuages et une certaine fraîcheur et elle va basculer à partir de mercredi dans la chaleur et le soleil. Aujourd'hui et demain en tout cas, le ciel aura du mal à s'éclaircir avec même parfois un risque d'averse localisée. Mercredi, jeudi et vendredi, il fera donc beau avec un ciel bleu et des températures qui vont se rapprocher des 30 degrés. Pour cet après-midi en tout cas, il faut se contenter de 18 à 20 degrés. 18 sur le bassin d'Arcachon, 20 pour Bordeaux mais aussi Libourne. Ici Gironde, Olivier Cabrelli, on est ensemble jusqu'à 17h et on va vous accompagner pour bien démarrer cette nouvelle semaine. Dans l'heure qui vient, je vais vous offrir des invitations pour la Foire internationale de Bordeaux. Ici Gironde des partenaires, mais avant cela, voici Patrick Fiori et Julien Clerc.
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0: Et c'était Paolo Canté sur Ici Gironde. Et attention, car il va se passer des choses dans les prochains jours du côté du parc des expositions de Bordeaux-Lac. C'est la foire internationale de Bordeaux, et ce, du 22 au 31 mai. 800 exposants et le salon de l'agriculture sur 8500 m². Et je vous propose tout de suite de remporter vos entrées. Et il faut pour cela nous appeler, bien évidemment, comme toujours, au 05 56 19 10 10. Bonne chance à vous. Dans une minute, vos trois chansons françaises à la suite sur Ici Gironde.
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1: 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En complément des infos en temps réel d'Ici Gironde, vous pouvez recevoir des alertes à circulation sur WhatsApp, c'est-à-dire les travaux, les fermetures de ponts, les itinéraires également. Laissez-vous guider dans vos déplacements dans Bordeaux Métropole et effectivement, pour mieux anticiper vos déplacements, Bordeaux Métropole a lancé cette chaîne WhatsApp qui est dédiée aux alertes trafic. En un clic, vous recevez directement sur votre téléphone les informations essentielles, l'essentiel et rien que l'essentiel, accessible en un clic, sans publicité et sans spam. Pour rejoindre cette chaîne de circulation, pour y retrouver les infos d'Ici Gironde et d'autres, il suffit de vous rendre sur la page dédiée sur le site de Bordeaux Métropole et de scanner le QR code, et ce, pour vous abonner à cette chaîne info qui est valable, je vous le rappelle, dans l'agglomération de Bordeaux.
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0: Ici Gironde, très bel après-midi à vous et n'oubliez pas notre journée exclusive de vendredi consacrée à la Star Academy. 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À 15h, les prochaines infos et avant cela, Michel Sardou, Taylor Swift et Jean-Jacques Goldman avec Patois sur Ici Gironde.
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1: Ici Gironde, merci de votre fidélité. C'est l'après-midi, c'est lundi, il est 15h. Et c'est l'heure des infos qui vous sont présentées tout de suite par Maëlle Prévost.
2: Les prix à la pompe seront plafonnés dans les stations Total Energy, opération reconduite pour le week-end de la Pentecôte. Le détroit d'Ormuz toujours bloqué, le prix du pétrole au plus haut, 2,15€ le gazole en moyenne, 2,04€ l'essence aujourd'hui. Et voilà de nouvelles aides qui se préparent. Le Premier ministre Sébastien Lecornu présentera jeudi de nouvelles annonces pour le mois de juin. Après le groupe Pierre et Vacances Center Parks, après le groupe Bel en Bras, c'est désormais le réseau des Gîtes de France qui a été victime ce week-end d'une fuite de données. Les informations de 389 000 clients ont été dérobées. Nom, prénom, date de naissance. En revanche, les données bancaires ne sont pas concernées. Gîtes de France a déposé plainte. 70 kilos de cocaïne interceptés sur une moto. Belle prise pour les douanes dans les Pyrénées-Orientales, relayée par ici Roussillon. Le deux roues chargé de drogue dans les sacoches venait d'Espagne. Jamais en France, une telle quantité de cocaïne n'avait été interceptée par les douanes sur une moto. Le conducteur a été condamné en fin de semaine dernière à 5 ans de prison. Le Tour de France 2026 n'est pas passé, celui de 2027 non plus, mais on peut déjà l'affirmer. Le Tour de France 2028 partira de Reims, annonce à l'instant des organisateurs. Et puis en plein Festival de Cannes, une plage de la ville a été renommée. Elle porte désormais le nom de Brigitte Bardot, hommage à la star du cinéma décédée en décembre 2025. Et pour le clin d'œil à la cause animale, les chiens seront autorisés certaines heures sur cette plage à Cannes.
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1: Merci beaucoup et nouvelles infos, ce sera tout à l'heure à 16h dans une heure. La météo, et je peux vous annoncer que le temps va s'arranger au fur et à mesure de notre approche du week-end. Petit à petit, les nuages devraient quitter notre région pour laisser la place à du soleil, surtout de la chaleur, des conditions vraiment estivales avec presque un mois d'avance. Pour cet après-midi en tout cas, il faut se contenter de rares éclaircies et de nuages parfois menaçants qui peuvent donner de très rares averses. Pour les températures, elles sont comprises entre 18 et 20 degrés, 18 pour Arcachon et Lacanau, 19 à Blaye, 20 pour Bordeaux et Libourne. Ici Gironde, Olivier Cabroli, on est ensemble jusqu'à 17h. On vous accompagne pour bien démarrer cette nouvelle semaine. Et pour les prochaines minutes, je vous passe Céleste Hall, Phil Collins, François Feldman et China Girl, le titre de David Bowie.
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0: que c'est beau et c'est un slow mémorable par Phil Collins à l'instant sur Ici Gironde. Et rendez-vous tout à l'heure à 15h30. Je vais vous parler d'une série d'animations prévues sur le bassin d'Arcachon pour cette semaine à venir. Avant cela, dans quelques minutes, je vous passe vos trois chansons françaises à la suite avec comme artiste Jane Birkin, Claudio Capeo et dans un premier temps Regret signé le duo Jean-Louis Murat et Mylène Farmer juste après la pub. Merci d'écouter Ici Gironde.
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1: Ici Gironde avec des bons plans et une semaine d'animation sur le bassin d'Arcachon. Effectivement, plusieurs événements sont prévus pour s'aérer, pour apprendre et s'amuser cette semaine. Vous avez par exemple la fête mondiale du jeu à la médiathèque ce mercredi. Venez profiter d'un espace de jeu pour tous en extérieur. Jeux surdimensionnés, création collective en Capla, tournoi de Crazy Cup et autres. Tout le programme est sur le site de la médiathèque. Autre événement, un atelier de jardin partagé des quatre saisons ce mercredi et le 17 juin. Faites pousser le lien social et quelques légumes en plus. Participez à la vie du jardin partagé du centre social. Et enfin, toujours ce mercredi, visite du front de mer du Petit Port à la place Pénaud. Itinéraire de découverte historique et patrimoniale avec évocation des bains de mer arcachonnais à partir de 1823. C'est proposé par l'association Histoire et Tradition du bassin d'Arcachon. Pour tous les renseignements, rendez-vous sur le site de l'Office de Tourisme d'Arcachon.
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0: Le rythme dans la peau avec Cool and the Gang à l'instant sur ICI Gironde, votre radio locale. 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Dans une minute pour nous conduire jusqu'à 16h, Gold, Vanessa Paradis et Gary Moore sur ICI Gironde.
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1: Et vous écoutez Ici Gironde, très belle fin d'après-midi, il est 16h. Et on fait tout de suite un point sur les infos de ce début de semaine, présenté par Maëlle Prévost.
2: Flavie Flamand affirme n'avoir jamais entretenu de relation avec Patrick Bruel. L'animatrice, qui a porté plainte pour viol contre le chanteur, s'exprime dans Mediapart et dément la défense de Patrick Bruel. Ses avocats parlaient de relations épisodiques consenties. Il n'en est rien, répond Flavie Flamand. Patrick Bruel visé par plusieurs plaintes pour violences sexuelles. Dans l'affaire de la disparition du petit Émile au Auvernais, dans les Alpes de Haute-Provence, le septuagénaire soupçonné d'avoir incendié la maison des grands-parents du petit garçon a été écroué aujourd'hui. Aujourd'hui, il restera en prison jusqu'à son procès au tribunal de Digne-les-Bains le 7 juillet prochain. Pour le moment, il n'a donné aucune explication sur son geste. Les prix à la pompe des stations Total Énergie seront encore plafonnés pour le week-end de la Pentecôte à partir de samedi prochain. L'essence bloquée à 1,99€, le gazole à 2,09€. Les prix du pétrole au plus haut alors que le détroit d'Ormuz est toujours bloqué. Un organisme vient d'être créé en Iran pour gérer officiellement la circulation dans le détroit. Cap à l'Est pour le Tour de France. Après deux grands départs à l'étranger, Barcelone cet été, Édimbourg en 2027, l'édition 2028 partira de Reims. Annonce des organisateurs cet après-midi, les quatre premières étapes mettront à l'honneur le Grand Est. Les cyclistes et la caravane passeront par Charleville-Mézières, Épernay, Metz, Thionville et Verdun. Et puis la porcelaine de Limoges, officiellement reconnue par une indication géographique protégée à l'échelle européenne. Premier savoir-faire à bénéficier de cette nouvelle protection dans l'Union européenne.
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1: Et merci beaucoup, les infos reviennent tout à l'heure à 17h. On passe à la météo pour les prochains jours et je n'ai que des bonnes nouvelles pour vous. Le mauvais temps s'en va, il va être remplacé par des conditions estivales. Demain, nous aurons encore des nuages, mais à partir de mercredi, le soleil brillera sans partage. Un temps très agréable, chaud, car les températures devraient dépasser les 28 degrés. À noter une petite menace orageuse pour ce week-end. En attendant, pour demain vers 7h, il fera entre 10 et 12 degrés et vers 15h, entre 20 et 22 degrés. 20 à Arcachon, 21 pour Langon et Bazas. Olivier Cabrolier, tout va bien sur Ici Gironde dans ce lundi. Je vous accompagne jusqu'à 17h à suivre votre avis sur les jeux, car c'est actuellement la quinzaine du jeu à Bordeaux. Avant cela, retour de la musique avec Christophe Maé et Francis Cabrel.
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1: À quelques jours de la fête des mères, c'était Christophe Mahé sur Ici Gironde et nous allons parler de la quinzaine du jeu avec un immense village de jeux de 4000 mètres carrés qui s'installe sur les quais de Bordeaux jusqu'au 29 mai, mais pas que. Ludothèque, association, café jeu, structure culturelle propose gratuitement des ateliers, des soirées, des initiations aussi. Objectif, faire découvrir la diversité des pratiques ludiques et inviter tous les publics à s'approprier le jeu dans des lieux du quotidien. L'occasion de vous demander si vous aimez jouer et également si vous êtes de bons joueurs ou de mauvais perdants. Voici vos réactions dans les rues de Bordeaux.
2: Paris Sport un peu, après jeux de société non.
1: Qu'est-ce que procure le jeu de façon générale ?
2: L'amusement. Bah déjà moi je joue jamais pour la compétition, c'est toujours un loisir. Après quand on gagne c'est toujours mieux, c'est sûr.
1: Quel type de jeu ?
2: Bah, nous on est plus voilà, à la pétanque, je joue beaucoup au poker aussi. Pareil c'est pour faire passer les soirées.
3: Moi c'est vrai que je suis plus jeu de société plutôt que jeu vidéo. Donc c'est vrai que je joue plutôt avec mes amis. En ce moment on aime bien les jeux de deck building, ça s'appelle. Donc il faut former notre propre jeu de cartes et voilà.
4: Moi le jeu ça m'inspire beaucoup parce que depuis petit j'utilise le jeu comme distraction ou même comme moyen de social, c'est-à-dire que je joue beaucoup avec mes amis, que ce soit à des jeux de société ou aux jeux vidéo aussi.
1: Est-ce que les jeux vidéo vous prennent beaucoup de temps ?
4: C'est vrai qu'on peut facilement passer 2-3 heures facilement dessus, si ce n'est plus.
5: Je suis une joueuse dans la vie, je trouve que c'est un moyen de se sociabiliser, c'est un moyen de découvrir aussi d'autres personnes, d'apprendre, de réfléchir, de découvrir aussi. Et que quelle que soit la forme de jeu, je pense que c'est un moyen aussi de s'évader, surtout en ce moment où on a besoin d'avoir des choses un peu plus positives.
6: Ouais, j'aime bien jouer. Enfin, je trouve que ça fait partie de la vie, c'est important.
7: Euphorique parce que oui, ben on est content de jouer, on est avec les amis, on partage un bon moment. Et mauvaise perdante parce qu'on est là pour gagner aussi, donc c'est le but du jeu.
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0: La voix de Jimmy Somerville, c'était Bronski Beat sur Ici Gironde. Et dans un peu plus d'une heure, vous allez pouvoir tenter votre chance pour le jeu Gavez Bien, avec cette possibilité de repartir avec vos places pour le spectacle de Laurent Gérard, spectacle programmé au Pingalan de Mérignac le 28 mai. Le jeu Gavez Bien avec Dominique Bordeaux, c'est à 17h30 tout à l'heure. Restez avec nous dans une minute, je vous passe vos trois chansons françaises à la suite sur Ici Gironde.
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2: 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En un clic, vous recevez directement sur votre téléphone les informations essentielles, l'essentiel et rien que l'essentiel, accessible en un clic, sans publicité et sans spam. Pour rejoindre cette chaîne de circulation, pour y retrouver les infos d'ici Gironde et d'autres, il suffit de vous rendre sur la page dédiée sur le site de Bordeaux Métropole et de scanner le QR code, et ce pour vous abonner à cette chaîne info qui est valable, je vous le rappelle, dans l'agglomération de Bordeaux.
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0: Damiano David sur Ici Giron, très belle fin d'après-midi. Voici l'humour en tube avec Fred Ballard. Et donc, comme nous sommes lundi et que certains d'entre vous font la grise mine pour repartir travailler, après ce long week-end de l'Ascension, on vous a trouvé quelques humoristes qui parlent de ce sujet-là. Aller travailler ou aller à l'école également. C'est le cas d'Arnaud Ducret.
1: À l'école, il y a toujours un prof qui picole. Qui pue de la gueule. Enfin, en même temps, ça va ensemble, souvent, tu vois. Moi, j'avais ma prof de bio. Elle fait de la gueule, c'était une horreur, ma prof de bio. Je te jure, tu peux pas travailler dans ces conditions-là.
2: Alors, même si cette excuse est un chouïa limite au niveau crédibilité, c'est vrai qu'une haleine de bouche d'égout peut provoquer vomissements, maux de tête et évanouissement sur le lieu de travail, mais aussi sur le trajet du travail. Donc oui, l'haleine fétide est un filon à creuser.
1: Souvent, le matin, c'est le genre de gens que tu rencontres le matin à 7h du matin dans le métro. Tu sais, quand tu vas bosser.

0: mal de se mettre dans des états pareils, alors que dans le fond, tu sais comment tu t'appelles.
1: Oui, alors quand on en arrive à ce point-là, plutôt que de trouver une bonne excuse pour pas aller bosser, il faut trouver un autre boulot. Hein. Faire marrer les gens le soir, par exemple, c'est moins stressant comme boulot. Et c'est beaucoup plus rigolo, surtout le lundi matin.
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0: People Tattoo, c'était Étienne Daou sur ICI Gironde, votre radio locale, alors que se termine tout doucement cette première journée de la semaine. Vous allez passer d'ailleurs ce début de soirée avec Dominique Bordeaux. Il arrive entre 17h et 19h avec notamment le jeu Gavez Bien à 17h30 et 100% UBB. Ce sera juste après le journal de 18h. Passez une très très belle soirée avec ICI Gironde. On se retrouve demain, dès 13h30, demain mardi. Salut.
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2: Nous sommes le lundi 18 mai, il est 17h. Et à 17h, les infos, c'est avec vous, Laetitia Evelyne.
3: Un homme de 66 ans, ancien pompier volontaire dans le Médoc, est jugé depuis le début d'après-midi à la cour d'assises de la Gironde à Bordeaux pour avoir prémédité le meurtre de l'amant de son ex-femme, un habitant de Saint-Aubin-de-Médoc qui était marié et père de deux filles. L'accusé avait provoqué la sortie de route de la victime qu'il avait maquillé en accident avant de lui tirer deux balles dans la poitrine et de mettre le feu à la voiture retrouvée calcinée le long de la départementale 6 entre le Moutchik et la Cano. Les auditions vont s'enchaîner jusqu'à mercredi. Les experts ce soir et puis l'ex-femme de l'accusé demain. Un ancien coach de rugby de Saint-André-de-Cubzac condamné hier par le tribunal correctionnel de Libourne à 12 mois de prison avec sursis et l'interdiction d'exercer une activité en lien avec les mineurs pendant 5 ans. Il a aussi l'obligation de verser des dommages et intérêts à chacune des 5 victimes. Pendant plusieurs mois, l'année dernière, il avait envoyé des messages à caractère sexuel à ses joueuses mineures du club via la messagerie WhatsApp.
2: La Gironde ne fait pas exception sur les violences homophobes.
3: L'association SOS Homophobie vient de rendre un rapport sur les situations de rejet, de mépris, de haine envers les personnes lesbiennes, gays, bi, trans ou intersexes. En France, en 2025, c'est près de 1800 rejets dans ce genre qu'on appelle LGBTI-phobie. Les agressions physiques sont elles aussi de plus en plus nombreuses. Le co-délégué régional Nouvelle-Aquitaine d'SOS Homophobie l'a lui-même vécu l'été dernier à Bordeaux, Emmanuel Pachepaki.
4: Je rentrais à pied en fait de l'anniversaire d'une amie, donc j'étais avec mon fiancé, on marchait tous les deux et sans forcément être très expansif, je pense qu'on se tenait par la main, mais il était très très tard. Hein. Et donc on n'a pas forcément fait gaffe, mais on est passé devant une personne qui était assise par terre en train de manger. Et une fois qu'on était passé 10-15 mètres plus loin, en fait cette personne nous a lancé son burrito dessus en nous insultant de PD. C'est fou parce que même si je suis bénévole à SOS Homophobie depuis 2020, j'ai même pas forcément pensé à le signaler à l'association. Juste on en a parlé avec mon fiancé et je suis pas allé plus loin. C'est ce qui nous montre que c'est essentiel en fait de se signaler, de dire ce qui se passe, de dire ce qu'on a vécu. La parole n'est pas toujours donnée par les victimes, par peur, par représailles ou par... En fait, on a tellement l'habitude de se taire qu'on, même quand on est dans une asso, on ne pense pas toujours à signaler ce qui nous arrive.
3: Et à noter aussi dans ce rapport les agressions envers les femmes trans qui sont de plus en plus violentes. Un rassemblement dans une heure maintenant devant la préfecture de Gironde, appelé par le collectif girondin pour une paix juste et durable entre Palestiniens et Israéliens. Ils disent vouloir protester contre la piraterie de l'État israélien. Les forces israéliennes ont intercepté aujourd'hui au large de Chypre une nouvelle flottille pour Gaza, composée d'une cinquantaine de bateaux partis de Turquie la semaine dernière. C'est la troisième tentative en un an de briser le blocus israélien imposé à Gaza, ravagé par la guerre.
2: Des sensations mitigées après la défaite des joueuses du 15 de France hier à Bordeaux.
3: Elles s'inclinent 43-28 face à l'Angleterre. Dernier match du tournoi Destination remporté une nouvelle fois par les Britanniques. Mais c'était la fête en tribune au Stade Atlantique. 35 000 spectateurs du jamais vu pour un match de rugby féminin en France. Côté UBB, place à la finale de Champions Cup. Maintenant, 5 jours pour préparer le choc samedi face au Leinster à Bilbao. En attendant ce week-end, les Bordeaux-Béglé ont fait le strict minimum pour battre Perpignan samedi 37-32. On parle de toute cette actualité rugby à partir de 18h avec Romain Buros dans 100% UBB.
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3: En attendant, Dominique Bourdeau, un point sur la météo.
2: Rendez-vous jeudi.
3: Pour le soleil.
2: Jeudi, grand soleil, 32 degrés sur le bassin d'Arcachon.
3: Et merci.
2: Voilà, et l'anticyclone qui s'installe dans 48 heures. D'ici là, demain, quelques averses encore en fin de matinée sur le bassin d'Arcachon, le Libournais, la métropole bordelaise et l'entre-deux-mers. L'amélioration se généralise dans l'après-midi, un peu partout dans le département. 19 à 22 degrés de température maximale, 22 degrés pour le littoral, 21 degrés pour Bordeaux métropole, 20 degrés si vous êtes à Capsieux, Salles, par exemple, 19 degrés pour Sauveterre de Guyenne ou encore Blaye. Mercredi, journée lumineuse jusqu'à 25 degrés et donc jeudi, 32 degrés. Tous à la plage, grand soleil.
3: Mais on travaille, Dominique.
2: Le, comment vous dites ?
3: On travaille.
2: Ah. alors, bah, faisons-le du coup. À vous signaler actuellement un accident sur la rocade de Bordeaux. Il met en cause un poids lourd et une voiture. C'est en rocade extérieure à hauteur de l'échangeur numéro 4 de Bordeaux-Centre. Ensuite, deux incidents. Un obstacle sur la rocade extérieure, c'est à hauteur de Bruges. Et un véhicule en panne sur la 10 en direction de Paris, c'est à hauteur de Sainte-Eulalie. Bon courage dans ces quelques ralentissements. Et 05 56 19 10 10 pour vos infos trafic.
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2: Et s'il y a trop de monde, rendez-vous au parking des Anges, bien entendu. Espérons que vous avez passé un joli week-end. Ravi d'accompagner votre fin d'après-midi sur votre radio locale, ici Gironde. Et tout cela en musique. C'était en 1986. Marc Lavoine.
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0: Sur Ici Gironde, le parking des Anges, Marc Lavoine.
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0: Dans un instant, l'on teste pour vous la Ronron Librairie qui s'appelle Mon Chapitre à Bordeaux. Sébastien Miro va tout vous expliquer. Émilie Mazoyer sera là avec l'actualité musicale pour vous donner des nouvelles de Francis Cabrel. Et après 17h30, nous jouerons ensemble au Gavet Bien pour vous inviter au Pingalon de Mérignac le 28 mai pour le spectacle de Laurent Gérard. En musique, voici Oria sur Ici Gironde.

0: Une nouveauté de votre radio locale, ici Gironde, soirée mondaine, c'est Aurélia. Ici Gironde qui teste pour vous tous les jours différents lieux dans le département. Et là, nous sommes allés dans ce que l'on pourrait qualifier de nouveau sanctuaire culturel et solidaire. On est en plein cœur de Bordeaux et c'est Sébastien Miro, un endroit idéal pour les lecteurs en quête de sérénité.
1: Chut, chut, chut. Et vous entendez ? C'est le bruit d'une librairie d'un genre nouveau. Et soudain, une queue soyeuse qui frôle vos mollets. Bienvenue au 86 rue Fondaudège, le paradis des amoureux des livres et des chats.
2: Tout le monde veut devenir un cat, parce que chaque quand il est cat, retombe sur ses pattes.
1: C'est vrai. Oui, aujourd'hui j'ai testé pour vous la première ronron librairie de Bordeaux, Mon Chapitre. Ici, on ne tourne pas seulement les pages, on caresse aussi les chapitres. Ce concept né dans le sud débarque enfin en Gironde. C'est pas un bar à chat, c'est une véritable librairie généraliste où 8 félins sauvés de refuge ont trouvé leur maison pour la vie. Je suis avec Jennifer, la gérante. Alors Jennifer, on connaît les bars à chat pour le café, mais ici c'est la littérature qui prime. Pourquoi avoir choisi de lier le destin de ces chats de refuge à celui d'une librairie de quartier ?
3: En fait, c'est un lieu où on vient pour se ressourcer, profiter de la ronron thérapie. Pourquoi les chats ? Parce que c'est ce qui apporte une sérénité indescriptible. Et l'idée, c'était du coup d'offrir une seconde vie à ces chats qui sont abandonnés. Donc on a 6 adultes et 2 bébés. C'est leur foyer définitif, c'est leur maison ici, exactement.
1: Audrey, vous êtes l'autre gérante de cette librairie. Quelle en est l'offre ?
4: Alors, la sélection est assez large et on souhaite se construire aussi avec notre clientèle. Donc, on leur propose surtout de nous indiquer si ils souhaiteraient voir quelque chose en particulier, un auteur en particulier, pour qu'on puisse se construire avec eux. Mais on est assez large en sachant qu'on veut mettre quand même en avant tout le coin jeunesse. Les enfants posent le téléphone et s'accordent un moment avec un livre et le chat, du coup, si ça peut attirer l'enfant, eh ben tant mieux. C'est redonner goût aux enfants de lire. C'est pour ça qu'on aura une large gamme au niveau de la jeunesse et young adulte aussi.
1: Ah oui, travailler ici, c'est forcément un peu particulier. Il faut conseiller en polar et s'occuper des félins. Peut-être même conseiller Minette et Gribouille sur leur prochaine lecture. Alors, quel est l'auteur préféré des chats ? Chateaubriand ? Alors, je suis avec Camille, qui est l'employée dans cette librairie. Plus sérieusement, comment ça se passe, Camille ? La cohabitation entre les nouveautés littéraires et vos 8 pensionnaires à moustache.
5: Alors, c'est pas toujours simple. Ils ont la fâcheuse tendance à sauter partout, à mettre des coups de patte, et donc il nous arrive régulièrement de retrouver les livres par terre. Mais c'est pas grave, le principal étant que les chats soient heureux. Et voilà, ils ont la fâcheuse tendance aussi de marcher sur les claviers et donc potentiellement de supprimer des mails ou d'ajouter des quantités non désirées, ce que j'appelle des gros doigts.
1: Mon Chapitre, c'est le pari réussi d'allier culture et protection animale, un sanctuaire de douceur dans le quartier Fondaudège. Mon petit conseil, passez-y plus tôt le matin si vous voulez voir les libraires en action avant l'heure de la sieste.
0: Et c'est trop chou. Ouais, c'est bien, c'est joli, c'est le librairie. C'est Mon Chapitre, librairie Ronron Thérapie, donc au 86 rue Fondaudège à Bordeaux, testé pour vous par Sébastien Miro. Et tout cela est à retrouver sur ici.fr. Les filles de l'aurore, William Scheller sur Ici Gironde.

0: Mathieu, ici Jérôme, les filles de l'aurore, William Scheller, à suivre pour vous, Sia qui vous donne de l'amour, Gimme Love et Émilie Mazoyer qui vous donne des nouvelles de Francis Cabrel. C'est l'actualité musicale d'ici Jérôme.
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0: Sur ici, Sia, Gimme Love. Elle vous donne sans doute de l'amour, mais aussi et surtout l'actualité musicale. C'est Émilie Mazoyer dans Décibel, où l'on a notamment des nouvelles de notre voisin du Lot-et-Garonne, Francis Cabrel. Salut Émilie.
1: Salut tout le monde. Émilie, au rapport pour votre dose quotidienne d'actualité musicale. Ce 18 mai marque l'anniversaire de la naissance d'une grande voix de la chanson française.
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1: Charles Trenet nous a quittés il y a 25 ans, mais pour les 113 ans de sa naissance, rappelons-nous, il y a de la joie, Douce France, la Nationale 7, la mer, le soleil qui a rendez-vous avec la lune, le jardin extraordinaire ou encore boum, quand notre cœur fait boum. Mais oui, rien de ringard à écouter traîner encore en 2026 et à le transmettre aux jeunes générations qui, j'en suis sûre, nous remercieront. Tiens, en parlant de transmission, Francis Cabrel et son asso Les Voix du Sud ont lancé l'appel à candidature pour les 59e rencontres d'Astafor qui auront lieu au mois de septembre.
3: Mais ça continue encore et encore, c'est que le début, d'accord, d'accord.
1: Les rencontres d'Astafor, sacrée expérience pour les jeunes artistes sélectionnés qui passent 8 jours dans le village de Francis Cabrel, au sein de l'ancienne école primaire transformée en salle de répète, avec un parrain toujours chevronné. Il y a déjà eu Vianney, Alain Souchon, Stéphane Echer, Calogero. Ils écrivent des chansons ensemble, en atelier, pour présenter à la fin du stage un grand concert. Alors si vous êtes auteur-compositeur, autrice-compositrice, pour tenter cette aventure collective, rendez-vous sur le site internet des rencontres d'Astafor, Voix du Sud. .com. The Cheap Show, le premier album d'Anaïs, a 20

mon amour, c'était il y a 20 ans. Anaïs célèbre cet anniversaire avec une nouvelle version de ce tube qui sortira vendredi, le 22 mai, en même temps que la version vinyle de l'album pour la première fois. Fan des Beatles, vous allez avoir envie de faire un petit tour à Londres en 2027 pour l'ouverture au public de l'immeuble mythique du 3 Savile Row. C'était le QG des Beatles et de leur label Apple à la fin des années 60, là où ils ont joué leur fameux dernier concert sur le toit. À découvrir dès l'an prochain, 7 étages d'archives, d'expo, une boutique et la recréation de la session studio de l'enregistrement d'une chanson que vous connaissez bien.

On ne touche pas les Tibi. C'est Émilie Mazoyer, Décibel, pour l'actualité musicale. Émilie qui revient ce soir à 20h à ses côtés. Arthur Ferrari, le fils de Nino Ferrer, et Rachel Amalric du musée Henri Martin de Cahors pour l'exposition Nino Ferrer peintre. C'est ce soir 20h, donc votre rendez-vous avec Émilie Mazoyer et Décibel. À suivre pour vous les conditions de circulation plutôt bonnes pour l'instant. S'il y a un souci, 05 56 19 10 10 vous nous appelez et on se fera l'écho de tout cela, évidemment. C'est juste après Jean Schultes, ce souvenir des années 1980. Confidence pour Confidence sur Ici Gironde.

0: Sur Récits Gironde, Confidence pour Confidence, Jean Schultes. En ce qui concerne vos conditions de circulation, à vous signaler un seul incident, un véhicule en panne en direction de Paris sur la 10 à hauteur de Sainte-Eulalie. Ailleurs, vous avez un peu de monde sur la rocade intérieure avant le pont d'Aquitaine à partir de l'échangeur numéro 4 de Bordeaux-Centre. Rocade extérieure, ça ralentit un peu à la jonction de la 63, plus loin après le pont François Mitterrand, puis surtout entre les échangeurs 24 route de Bergerac et 26 jonction de la Nationale 89. Voilà les difficultés se présente à vous s'il y avait un souci. 05 56 19 10 10 pour vos infos trafic.
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0: C'est du lundi au vendredi. On joue ensemble tous les soirs au Gavez bien. Le Gavez bien, c'est un élément du patrimoine girondin, une commune, un monument, un événement, une personnalité, une spécialité culinaire. Et vous avez trois indices pour le découvrir. Au bout, la récompense. On vous invite à Laurent Gérin à se mettre à table. Le nouveau spectacle de Laurent Gérin, c'est ce 28 mai dans 10 jours au Pingalon de Mérignac. Et j'ai deux invitations pour vous. 05 56 19 10 10. Nous jouerons juste après Laurent, on vous le dit.
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0: Et Laurent Voulzy, Paradoxal System.
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0: C'est le Gavez Bien, c'est du lundi au vendredi. Trois indices pour découvrir un élément du patrimoine girondin. En jeu, Laurent Gérard se met à table. Il sera au Pingalan le 28 mai et j'ai deux invitations qui vont aller ou à Bruges, ou à Bordeaux, ou chez Charlotte, ou chez Karine. Bonsoir Charlotte.
3: Bonsoir.
0: Soyez la bienvenue Charlotte, je suis ravie de vous accueillir. C'est une première fois pour vous au Gavez Bien?
3: Oui, Dominique, c'est la première fois.
0: Ça va très très bien se passer Charlotte, ne vous inquiétez pas. Laurent Gérard au Pingalan, vous êtes fan?
3: Oui, et mon mari aussi, et on adore le Pingalan, donc ce serait un très beau cadeau.
0: Ah ben, on va se battre, hein. Vous allez vous battre pour essayer de l'arracher des mains de Karine, qui est à Bordeaux. Bonsoir Karine.
4: Bonsoir.
0: Karine qui est reposée, vous avez profité des ponts du mois de mai, Karine?
4: Tout à fait, j'ai eu la chance de ne pas travailler du 1er au 14 mai, donc tout va bien.
0: Donc tout va bien. Nous saluons l'employeur de Karine, mais vous êtes revenu au travail depuis, hein, Karine.
4: Et on fait vendredi 15 mai quand tout le monde faisait le pont, en fait.
0: Ah ben voilà, qui c'est qui tient la baraque? C'est Karine quand même en attendant.
4: Voilà.
0: Vous allez avoir trois indices pour essayer de découvrir le Gavez Bien. Au fur et à mesure, vous pouvez changer vos réponses. Hein. Je rappelle, soit vous êtes convaincu, vous tenez bon à partir du premier indice, soit vous changez, vous en avez parfaitement le droit. Et nous allons donc au Pingalan le 28 mai. Est-ce que les règles du jeu sont claires, Charlotte et Karine?
4: Oui, tout à fait.
0: En cœur, parfait. Parce que Karine, c'est une première fois pour vous aussi, le Gavez Bien, hein, je crois.
4: Exactement.
0: Alors, je vous ai dit qu'il était dur aujourd'hui ou je ne vous l'ai pas dit encore?
3: Ah non. C'est pas gentil,
0: ça, Dominique. Alors, on va voir. Mais parce que des fois, c'est vraiment très surprenant. Voici votre premier indice. Je suis natif de Libourne.
4: Max Linder,
0: c'est Charlotte qui... Non, c'est Karine,
4: non,
0: hein, je crois.
4: C'est Karine.
0: Voilà, j'ai reconnu la voix de Karine. Max Linder, qui est important dans l'histoire du cinéma.
3: Moi, je dis Robert Boulin,
0: personnalité libournaise, ancien maire de Libourne, ancien ministre, personnalité que l'on connaît bien. Donc, à l'évocation de Libourne, vous avez très très rapidement toutes les deux vos idées. Max Linder pour Karine. Et il y a un cinéma Max Linder à Libourne, hein, d'ailleurs, Karine, je ne sais pas si vous connaissez.

0: Sur Ici Gironde, David Hallyday.
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0: Le moment durant lequel Charlotte et Karine se sont fait à l'idée d'aller voir Laurent. Merci. J'ai le soutien de Karine ou Charlotte, je sais pas, mais j'ai le soutien de quelqu'un.
3: Donc, moi.
0: Charlotte, merci
3: oui,
0: beaucoup.
3: Oui.
0: Merci beaucoup de votre soutien, à vous aussi Karine. D'aller voir donc Laurent Gérard le 28 mai au Pingalon de Mérignac. Deux invitations pour les emporter. Il faut découvrir le gavet bien. Trois indices pour trouver cet élément du patrimoine girondin. Alors, élément qui peut être un monument, une personnalité, une spécialité culinaire, enfin c'est très vaste. Premier indice, je suis natif de Libourne. Charlotte, vous avez pensé à Robert Boulin, ancien maire, ancien ministre et maire donc de Libourne. Karine, vous avez pensé vous à Max Linder. On sait que la ville de Libourne rend hommage notamment à Max Linder au travers d'un lycée et d'un cinéma. Voici le deuxième indice du gavet bien. J'ai joué dans 5 films de Claude Lelouch.

0: Et là, on est plutôt sur le deuxième qui semble semer le trouble à Bruges et à Bordeaux.
1: Non, c'est bon. Moi, j'ai une réponse. William Lémergie.
0: William Lémergie.
1: Oui. Okay.
0: Et Charlotte,
2: on est d'accord, c'est un acteur qui est né à Libourne et qui a joué avec le Claude Lelouch.
0: Alors, personnellement, j'ai jamais dit que c'était un acteur. Je vous ai dit, je suis natif de Libourne. Ah, mais attention, Karine, c'est que je suis pas tombé de la dernière pluie. Je vous ai dit, je suis natif de Libourne et je vous ai dit, j'ai joué dans 5 films de Claude Lelouch. Si vous voulez en déduire que c'est un acteur...
2: Ouais. Alors, qui c'est que je vais dire?
0: Le gong va retentir. Vous souhaitez donner une réponse, Karine?
2: Ouais, mais je suis vraiment pas sûre.
0: Il ne peut rien vous arriver. On a perdu personne jusqu'à maintenant.
2: Je dirais Mitterrand.
0: Pardon?
2: Je dirais Mitterrand. Mais pas François Mitterrand.
0: Gilbert Mitterrand. Non, François Mitterrand, oui, Frédéric Mitterrand.
2: Frédéric Mitterrand, voilà.
0: Ah, c'est enregistré Frédéric Mitterrand. On écoute conduire Louane et on voit s'il y a eu sortie de route ou pas sur Ici Giron. Je sais pas, Frédéric.

0: Sur Ici Gironde, c'est Louane Conduire.
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0: Le Gavez bien, c'est du lundi au vendredi, 17h30, 18h, moment où l'on joue et réfléchit ensemble autour de notre patrimoine girondin, au sens large du terme, trois indices pour découvrir un élément du patrimoine girondin. Karine et Charlotte sont en ligne, on a déjà eu deux indices. Je suis natif de Libourne, c'était le premier. J'ai joué dans 5 films de Claude Lelouch, le deuxième. Charlotte, vous êtes passée par Robert Boulin, puis par William Lémergie, et vous, Karine, par Max Linder, et enfin par Frédéric Mitterrand. Voici votre troisième indice. En jeu, le Pingalon de Mérignac, 28 mai, Laurent Gérard se met à table. J'étais à la télé le matin de 1985 jusqu'en 2017.
3: Je reste sur ma réponse.
0: William Lémergie. Ok. Je vous redis bien les trois. Je suis natif de Libourne, j'ai joué dans 5 films de Claude Lelouch. J'étais à la télé le matin de 85 jusqu'en 2017, presque en continu. Karine.
4: Je pense évidemment à William Lémergie aussi, mais un peu tardivement peut-être.
0: Disons que oui, avec un indice de retard. Faut bien le reconnaître. Vous restez sur William Lémergie ou vous tentez un coup sur la droite, Karine ? On ne sait jamais.
4: Natif de Libourne, c'est ça qui me...
0: chagrine.
4: Qui me chagrine, voilà. Parce que William Lémergie, pour moi, il n'est pas du tout né par là.
0: Ah. Ah bah écoutez,
4: peut-être, finalement.
0: je crains qu'il soit bien né à Libourne. Hein.
4: Oui,
0: William Lémergie.
3: Sa compagne est à Bordeaux.
0: Voilà, sa compagne actuelle, Sophie Davant, est effectivement. Mais vous êtes une amie de William Lémergie, Charlotte.
4: Elle est née à Pessac.
0: Pessac, exactement, vous avez raison Sophie d'avant. Mais William Lémergie, lui, c'est bien à Libourne. Et effectivement, il y a ces 5 films tournés avec Claude Lelouch, Les Misérables, Hommes, Femmes, Mode d'Emploi, Le Courage d'Aimer, Roman de Gare et Chacun sa vie en 2017. C'était le dernier. Il joue des petits rôles, mais il est là, toujours, et répond à l'appel de Claude Lelouch. Et puis bien sûr, à la télé le matin, c'est l'aventure de télé matin. Ah, Karine, pour une première, c'était pas mal, mais voilà, elle vous a coiffé sur le poteau, hein, Charlotte. Avec un petit indice d'avance. Vous reviendrez, Karine. Merci beaucoup.
4: Ah oui, avec grand plaisir. Dommage. Ah bah,
0: merci de votre bonne humeur en tous les cas. Et à bientôt, Karine.
4: Merci.
0: Au revoir. Charlotte, vous disiez, je suis fan du Pingalant, je suis fan de Laurent Gérard, mon mari aussi. Eh ben voilà, vous allez au Pingalant, ma chère Charlotte.
3: Merci Dominique et merci à Cathy aussi au standard qui est adorable. Merci à vous deux.
0: C'est vrai qu'elle est adorable, c'est vrai. Là-dessus, vous avez raison. Et puis, c'est malin, Charlotte, parce que du coup, elle va peut-être vous rajouter un petit cadeau aussi.
3: C'est pas pour ça, mais elle est vraiment adorable. Merci à tous ceux qui travaillent pour cette antenne. Voilà.
0: Merci à vous de votre fidélité. Passez une très belle soirée, un bon spectacle et le Gavez bien revient demain à 17h30.
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0: Une nouvelle préfète arrive en Gironde. Elle nous vient des Landes. Présentation dans le journal de 18h avec Laetitia Eveline.
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0: Décision de Les Cure à suivre après 18h. Romain Buros, l'arrière de l'Union Bordeaux-Bègles, l'invité de 100% UBB.
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0: Nous sommes le lundi 18 mai, il est 18h. Et à 18h, les infos, c'est avec vous, Laetitia Eveline.
2: Un ancien pompier volontaire de 66 ans, jugé aux assises de la Gironde depuis le début d'après-midi pour assassinat. Il est accusé d'avoir prémédité le meurtre de l'amant de son ex-femme il y a 3 ans maintenant. Il aurait provoqué l'accident de sa voiture avant de lui tirer dessus et de mettre le feu au véhicule, retrouvé calciné le long de la départementale entre le Moutchik et Lacanau. Le verdict est attendu jeudi. Les experts sont entendus ce soir. L'ex-femme de l'accusé demain. Un ancien coach de rugby de Saint-André-de-Cubs a condamné cet après-midi par le tribunal correctionnel de Libourne à 12 mois de prison avec sursis et l'interdiction d'exercer une activité en lien avec des mineurs pendant 5 ans. Pendant plusieurs mois, entre octobre et décembre l'année dernière, il avait envoyé des messages à caractère sexuel à plusieurs joueuses mineures du club. Un dossier pour viol rouvert contre Patrick Bruel. Plus de 3 ans après son classement sans suite, annonce du parquet de Nanterre en région parisienne, le chanteur est mis en cause par plusieurs femmes pour des violences sexuelles dont l'animatrice télé Flavie Flamand. L'enquête rouverte a pour origine une plainte déposée en 2021 pour des faits dénoncés qui remontent à 2015. Deux hommes âgés de 19 et 30 ans et une femme âgée de 26 ans mis en examen pour meurtre en bande organisée et placés en détention provisoire. Ils sont soupçonnés d'être en lien avec la fusillade qui a fait 2 morts et 6 blessés la semaine dernière à Nice. On y revient dans le détail dans le journal de 19h.
0: La nouvelle préfète de Gironde nous vient quasiment en voisine du département des Landes.
2: Oui, Sophie Broca a pris officiellement ses fonctions cet après-midi et rencontré ses 5 sous-préfets girondins. À 64 ans, elle a été journaliste avant de rejoindre le corps préfectoral. Elle fait de la sécurité en Gironde une priorité. Sophie Broca qui sera notre invitée demain matin sur Ici Gironde à 7h45. Le retrait gonflement de l'argile a provoqué des dégâts l'année dernière dans notre département. 9 villes ont été reconnues en état de catastrophe naturelle au titre des mouvements de terrain différentiels consécutifs à la sécheresse et la réhydratation des sols. Ça concerne les communes de Borèche, Bazas, Carignan de Bordeaux, Gajac, Ginsac, Gironde-sur-Dreau, Libourne, Montussan et Ivrac. Si ça vous concerne, vous avez jusqu'au 11 juin pour déclarer vos sinistres auprès de votre assurance.
0: Du rugby et un départ cet été à l'Union Bordeaux-Bègles, c'est celui de Madoche Tamboué.
2: L'ailier congolais revenu il y a 2 mois en prêt à l'UBB après y avoir joué de 2022 à 2024, s'est engagé avec l'Aviron Bayonnais pour les 2 prochaines saisons. Et puis en hockey sur glace, les boxeurs ont une nouvelle recrue. L'attaquant québécois Félix Girard va poser ses patins à Mériadec. Un attaquant expérimenté de 32 ans qui a passé 5 saisons en AHL, l'antichambre de l'élite du hockey nord-américain.
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2: AHL, dans le bon ordre, c'est mieux comme ça je crois. Même s'il y a des fans de hockey qui nous écoutent, des fans nord-américains. La météo, dites-nous tout Dominique Bourdeau.
0: Ok, ça va s'arranger à partir de jeudi. Mais vraiment jeudi, c'est le festival. 32 degrés sur le littoral, grand soleil. Mercredi, journée lumineuse, 25 degrés. Demain mardi, un ciel nuageux au lever du jour. 9 à 12 degrés pour les températures. Quelques averses en fin de matinée pour le Libournais, la métropole bordelaise, l'Entre-deux-Mer, le bassin d'Arcachon. L'amélioration se généralise l'après-midi avec de larges éclaircies. 19 à 22 degrés demain pour les maximales. 22 degrés sur le littoral à Arcachon, 21 degrés pour Bordeaux Métropole, 20 degrés à Bazas, 19 degrés pour Blaye. Pas de difficultés sur la route, pas d'incident en tous les cas à vous signaler. Si ce n'est un obstacle sur la rocade extérieure à hauteur de Mérignac, prudence, un véhicule en panne sur l'A660 en direction d'Arcachon à hauteur de Mios. Un peu de monde avant le pont d'Aquitaine en rocade intérieure. Rocade extérieure, c'est un peu dense entre l'A63 et l'A62. Puis de la sortie 24, route de Bergerac à l'échangeur de la Nationale 89, la sortie 26.
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0: Pour vous accompagner en musique, Daniel Balavoine, Laziza, puis ensuite votre rendez-vous rugby 100% UBB sur Ici Gironde, radio officielle de l'Union Bordeaux-Bègles avec notre invité ce soir, l'arrière de l'UBB. Romain Burros, pardon.

0: sur Ici Gironde, l'Aziza, Daniel Balavoine. Ici Gironde, radio officielle de l'Union Bordeaux-Bègles, et vous avez rendez-vous tous les soirs, du lundi au vendredi, 18h-18h45, avec 100% UBB, c'est votre rendez-vous rugby. On va dans un instant revenir sur la 24e journée du top 14. C'était samedi après-midi à Chaban, victoire 37-32 de l'Union Bordeaux-Bègles face à l'USAP. 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
0: Vous pouvez prévenir vos amis, quand vous verrez à ce moment-là si ce sont de vrais amis ou pas. Arnaud Carré, notre spécialiste rugby, est là. Salut Arnaud.
3: Salut Dominique, bonsoir à tous.
0: Et on a la chance d'avoir avec nous l'arrière de l'Union, c'est Romain Buros. Bonsoir Romain.
4: Bonsoir.
0: Ravi de vous avoir avec nous ce soir après cette victoire au forceps face à Bayonne, 37-32, mais 4 points de plus au compteur et une 5e place en top 14.
3: J'ai dit Bayonne. C'était la semaine d'avant.
0: C'était la semaine d'avant rapport à Perpignan.
3: Une rature.
0: Merci beaucoup, pardon. par rapport à Perpignan, une 5e place en top 14 et c'est cela qu'il faut retenir avant tout, Romain.
4: Ouais, effectivement, tout n'a pas été parfait loin de là ce week-end, mais effectivement, il faut retenir quand même qu'on a pris deux victoires en deux matchs, même si les résultats de nos concurrents directs ne nous arrangent pas forcément. Mais en tout cas, c'était quand même bien d'avoir pris ces 8 points avant de basculer sur la semaine de préparation de la finale de Champions Cup.
0: Ouais, et sur laquelle on va revenir évidemment. Arnaud Carré.
3: Ouais, bonsoir Romain, vous avez failli tomber dans le piège du match d'avant-finale. On a beau être prévenu du danger, on a beau se le dire toute la semaine, c'est difficile d'être à 100% et finalement c'est humain.
4: Je ne sais pas si ça vaut le coup d'essayer de trouver des excuses. En tout cas, ce qui est certain, c'est que on n'a pas vraiment été à la hauteur du rendez-vous. L'USAP l'a été, à contrario, quand même, il faut quand même souligner leur performance qui a quand même été plus qu'intéressante et qui nous a mis beaucoup de bâtons dans les roues. Mais effectivement, on n'a pas été à la hauteur.
0: Petite coupure de liaison avec Romain Buros, mais qu'on va tâcher de retrouver au plus vite sur Ici Gironde. Ah ben voilà, Romain, vous êtes revenu, hein ?
4: Oui, pardon. Ouais, pardon, excusez-moi. Vous m'avez perdu quand ?
0: Quelques secondes à peine, vous étiez en train de rendre hommage au fait que Perpignan ait quand même fait un beau match.
4: Oui, voilà, Perpignan a quand même livré une grosse performance, et notamment dans l'engagement, chose que nous, de notre côté, on n'a pas vraiment su faire, et c'est ce qui nous a rendu le match plus que compliqué, mais ce qu'il faut quand même retenir, c'est la victoire.
0: On va marquer une toute petite pause publicitaire, ce qui va vous permettre, Romain Buros, de, s'il vous plaît, de vous déconnecter, de vous reconnecter pour être à nouveau en duplex avec nous, parce que là, on a un délai qui est un peu important. Voilà, je vous amène dans les coulisses de 100% UBB, comme ça, vous savez tout. Et on va reconnecter Romain Buros, c'est important d'être connecté. Hein, je t'entends souvent le dire, Arnaud.
3: Ah bah oui,
0: ils sont pas connectés. Là, on va refaire la connexion, et comme ça, on va bien se mettre en route pour Bilbao sur Ici Gironde.
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0: 100% UBB, c'est du lundi au vendredi 18h-18h45 sur Ici Gironde, radio officielle de l'Union Bordeaux-Bègles. L'arrière international de l'Union, Romain Bureau, c'est avec nous dans 100% UBB. Arnaud Carré est à la relance.
3: Ouais, Romain, c'est pas la première fois que ça vous arrive avant un grand événement. Est-ce qu'on on arrive vite à mettre ça de côté? On referme le livre du top 14 parce que ça reprendra la semaine prochaine. Il n'y a pas d'inquiétude sur le degré d'engagement pour samedi prochain, mais est-ce que est-ce que ça vous embête? Et deux, est-ce que c'est un axe de progression pour les saisons à venir?
4: Bah déjà, ça aurait déjà dû être un axe de progression parce que on l'a déjà vécu la saison dernière. Donc ça, c'est ce qui nous embête un petit peu. Maintenant, c'est vrai qu'aujourd'hui, on n'a pas le temps de tergiverser et d'essayer de comprendre ce qui s'est passé. Aujourd'hui, c'était la reprise de la semaine. On a une semaine normale, mais qui va être relativement courte parce qu'il faut faire le déplacement. Et il y a beaucoup, beaucoup de choses à voir parce que le Leinster est quand même une équipe ultra complète. Donc on n'a pas vraiment pris le temps, on va dire, de débriefer tout ça. On s'est surtout focalisé sur la semaine qui nous attend.
0: On voit la différence, hein, les têtes perpignanaises qui sont libres de tout enjeu jusqu'au 14 juin en tous les cas, où ils vont jouer leur survie en top 14. Et de votre côté, Romain, là, l'ensemble du groupe, et encore une fois, je pense que c'est complètement humain, personne peut dire le contraire, occupé avec l'excitation de cette finale de Champions Cup. Et on voit bien que ce sont les têtes qui ont joué les 40 premières minutes.
4: Sûrement, on peut pas dire le contraire, mais ce qui est certain cette saison, c'est qu'on est sur courant alternatif, et c'est ce qui fait aussi qu'on est sous pression en top 14. Donc ce qui est certain, c'est que aujourd'hui il y a faut pas chercher à trouver des réponses, mais par contre lorsque la saison sera finie et que la nouvelle reprendra, il faudra absolument tirer les enseignements, parce que notre problème récurrent cette saison, c'est qu'on est sur courant alternatif, des fois d'un match à l'autre, des fois d'une mi-temps à l'autre même. Donc il faut vraiment qu'on soit capable d'être plus constant et plus consistant pour être capable de jouer sur deux tableaux les saisons à venir.
0: Ouais. Ça va nous donner une fin de saison électrique. C'est l'histoire de courant alternatif, ça c'est sûr. Arnaud Carré.
3: Ouais, Romain, on a quand même le sentiment, beaucoup d'observateurs et les joueurs ou les acteurs le confirment, que l'UBB a besoin d'avoir peur, a besoin de se sentir le dos au mur pour montrer son meilleur visage. Comment on peut corriger ça?
4: Bah, tout simplement, trouver des sources de motivation autres que la peur. Et que la peur de la défaite, de la peur de l'élimination, etc. Pour être capable d'être performant tout le temps, avoir peur de l'adversaire tout le temps, être aussi capable de voir à l'avance que perdre un match, ça peut nous mettre dans une situation difficile pour l'avenir. Faut tout simplement qu'on progresse sur ça.
3: Bon, on fait ce début d'émission comme si vous aviez perdu, mais vous avez gagné.
12: Oui, hein, c'est vrai.
3: T'as raison. Moi, ça m'a marqué en conférence de presse entre les mines réjouies des Perpignanais qui avaient pris un bonus offensif et les mines basses des Bordelais qui, malgré tout, avaient remporté la victoire. Vous doublez Clermont pour monter à la cinquième place du classement, mais on a vu que le Racing et surtout La Rochelle pousse derrière. Est-ce que, comme d'habitude, depuis quelques années, ça va jouer à 22h45 lors de la dernière journée?
4: J'ai bien l'impression qu'on s'y dirige, surtout que nous on a une grosse échéance qui nous attend ce week-end, donc ça sera compliqué d'enchaîner plusieurs performances d'affilée, donc ça sera évidemment compliqué d'aller se déplacer à Toulon, et de leur côté nos concurrents directs ont pour certains des calendriers un peu plus favorables, donc on sait que ce sera compliqué jusqu'à la dernière minute du dernier match.
3: Donc on se donne rendez-vous le 7 juin face à Clermont avec un essai de Romain Burros à 22h47.
4: Si ça nous permet de nous qualifier, ça me va très bien.
12: Oui. Alors, d'un point de vue cardiaque, j'aimerais éventuellement un autre scénario. Dans le top 6, il y a les deux finalistes européens, quand même, Montpellier et l'UBB. Par rapport aux trois autres équipes que sont Pau, le Stade Français et Clermont, ça va être un avantage quelque part pour les autres, Romain Burros, ou une victoire européenne, c'est aussi quelque chose qui va vous transcender au moment d'aller à Toulon, quoi. Enfin, j'imagine.
4: On aura la réponse une fois qu'on aura le top 10, le top 6 acté. Aujourd'hui, on peut pas vraiment savoir. Ce qui est certain, c'est que les troupes seront mobilisées un week-end de plus de nos côtés. Mais c'est vrai que ça peut créer un regain d'énergie s'il y a victoire, parce que il faut quand même avoir l'autre éventualité en tête, parce que ça sera très compliqué de gagner ce week-end, mais forcément les organismes seront forcément un peu plus affectés de notre côté.
12: Et le Leinster, on aura l'occasion d'en parler cette semaine, mais évidemment on rappelle, et vous avez raison Romain Burros de le faire, que c'est une équipe redoutable, c'est quasiment l'équipe d'Irlande, hein, mais on va préparer tout cela. Arnaud Carré.
3: Bon, Romain, sans trahir de secret, comment ça se passe une semaine de finale de Champions Cup?
4: Une semaine de finale de Champions Cup, le début de semaine, il est quand même relativement similaire, on va dire, à une semaine classique, sauf qu'on augmente un petit peu le degré de concentration, de recherche du détail, etc. Il est normalement sur le terrain un petit peu moins intense parce que ça a été préparé en amont. On cherche à faire un petit peu de fraîcheur physique, donc c'est surtout dans les têtes que ça travaille énormément. Mais globalement, le début de semaine ressemble quand même à une semaine, on va dire, classique.
3: Alors, quelles sont les priorités à titre collectif et au niveau individuel?
4: Les priorités, collectivement, c'est d'analyser du mieux possible l'adversaire, adversaire qu'on connaît quand même beaucoup, parce que sur la scène européenne, ils sont quand même très très présents depuis de nombreuses années et ils ont assez peu changé leur style de jeu. Mais ce qui est certain, c'est que c'est une équipe singulière et qu'il faudra être capable de manœuvrer correctement et être capable aussi de cacher au maximum nos faiblesses, parce que ils sont capables de les exploiter assez facilement.
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12: Vous laissez vos questions au 05 56 19 10 10 si vous le souhaitez pour l'arrière international de l'UBB, Romain Burros, qui est l'invité de 100% UBB ce soir, Arnaud Carré.
3: Ouais, Romain, est-ce que tu peux nous parler du rôle des leaders de vestiaire dont tu fais partie dans ces semaines qui sont, faut bien le dire, qui sont quand même à part dans une saison?
4: J'ai envie de dire que c'est pas les semaines où les leaders sont,
3: c'est pas le plus compliqué,
4: sont le plus sous pression, on va dire, la semaine, en tout cas, parce que sur le terrain c'est une autre histoire, mais en tout cas la semaine, quand même, tout le monde est ultra concentré, tout le monde a envie d'aller chercher les petits détails et de tout mettre en œuvre pour être prêt au maximum pour le match, donc j'aurais tendance à dire que c'est pas les semaines où il faut mobiliser les troupes de façon plus agressive, on va dire.
3: Il n'y a pas besoin de se taper la tête contre les murs, hein, si on a bien compris. Romain, est-ce que c'est aussi une semaine où on travaille moins, mais une semaine où faut pas s'éparpiller, ça va passer très vite d'ici samedi, on doit vraiment être dans le qualitatif?
4: Ouais, voilà, c'est ça. C'est vraiment beaucoup de travail en salle, notamment sur de l'analyse, comme je disais. Et ensuite, il faut que tout ce qu'on fait sur le terrain soit clinique, parce qu'on n'a pas la place de perdre du temps sur des erreurs, on va dire évitables. Donc forcément, il faut être le plus clinique possible.
12: Vous parliez de ce travail d'analyse, Romain Burros. Est-ce que comme c'est une équipe qu'a priori vous connaissez moins bien que les Castres, La Rochelle et autres stades toulousains, là il y a du coup un travail vidéo spécifique poste par poste qui est fait avec vous de la part du staff?
4: Quelles que soient les semaines, c'est le cas parce que toutes les équipes ont leur spécificité. Nos staffs travaillent énormément dessus, mais forcément que sur une finale ou des matchs de phase finale en règle générale, les analyses sont un petit peu plus poussées. On cherche à trouver les moindres détails, les moindres petites failles qui pourraient nous servir. Et on dit que le sport de très haut niveau, c'est les petits détails, c'est la vérité.
12: Arnaud Carré.
3: Ouais, ça fait deux semaines hein, où vous êtes, par la force des choses, focalisé sur le top 14 et la nécessité de prendre des points. Est-ce que vous avez commencé à partir d'aujourd'hui à parler du Leinster? Qu'est-ce qu'il en ressort?
4: Il n'y a pas vraiment de surprise. C'est une équipe déjà ultra complète. Vous l'avez dit, c'est une équipe qui est composée quasi uniquement d'internationaux, qui travaille énormément, donc qui demande beaucoup, beaucoup, beaucoup d'efforts, qui a vraiment cette rigueur-là, qui défend aussi très, très fort et qui a des cellules d'attaque avec des petites passes dans le dos qui sont très, très dangereuses et qui mettent à mal beaucoup de défense. Et en plus de ça, avec une stratégie de jeu au pied qui est quand même ultra ultra précise, donc bon, on sait à quoi s'attendre.
3: Il y aura pas de surprise hein, face au quadruple champion d'Europe, une équipe quand même, on le rappelle, Dominique, qui a été 6 fois finaliste sur les 9 dernières éditions. Ça montre, même s'ils en ont perdu quelques-unes,
12: ça pose un peu le
3: CV de cette équipe, Romain, qui est une vraie référence du rugby européen. C'est quasiment la moitié, voire les deux tiers de l'équipe nationale irlandaise.
4: Bah oui, d'un point de vue européen, il y a le Stade Toulousain et il y a le Leinster qui arrive en tête au niveau des titres et au niveau des finales. Donc, on sait à quoi s'attendre et en plus de ça, bon nombre d'entre nous ont joué contre eux sur les Six Nations. Donc c'est quand même une équipe, même si on l'a jamais rencontrée, qu'on connaît en tout cas.
12: C'est impressionnant le peu de nationalité dans cette équipe. Hein.
3: Bon, ils ont droit à 3 étrangers.
12: Voilà, c'est ça. C'est pas du tout la même règle qu'en top 14. Alors, il y a un Français hein, qui est Slimani, puis ensuite un Sud-Africain.
3: Un Néo-Zélandais. Qui n'est pas là, et heureusement. Voilà. Steinman, de deuxième ligne.
12: Voilà, et puis deux Anglais ensuite. Et puis, il y a une bataille de communication qui va commencer, évidemment, puisque l'ailier du Leinster, O'Brien, serait incertain pour la finale, selon nous. Une info redonnée par nos confrères de l'équipe, mais ça, on va voir, on est que lundi.
3: Oui, on verra ça samedi. Romain, quand vous entendez certains observateurs, je pense notamment après la demi-finale remportée difficilement par les Irlandais face à Toulon, quand vous entendez dire que cette équipe est vieillissante, que c'est pas la même qu'il y a 2-3 ans, ça vous fait sourire?
4: Bon, on a beau dire ce qu'on veut, en tout cas ils sont en finale de Champions Cup, ça c'est la chose qu'on
3: encore
4: sait.
3: Encore une fois.
4: On sait aussi qu'ils ont eu pas mal de difficultés, notamment contre La Rochelle ou Bayonne en phase de poule, mais on voit aussi qu'ils ont clairement augmenté de cadence sur les phases finales, donc nous on s'attend au grand Leinster et bon, s'ils sont diminués on s'en plaindra pas, mais on y croit peu.
12: C'est vrai que c'est une équipe qui finit Avec 4 victoires aussi, hein, mais sans les bonus offensifs. Donc ça reste quand même des sacrés clients.
3: Ouais, une équipe qui vient de mettre 65 points au Spurs avec une demi-équipe. Hein, pour rassurer Gita, pour rassurer les supporters.
12: Ben merci.
3: Ouais, Romain, vous commencez quand même, parce qu'on parle du Leinster, mais bon, l'UBB a aussi son mot à dire. Vous commencez au niveau du groupe à avoir une certaine expérience de ces matchs, que ce soit en Champions Cup ou en Top 14. Est-ce que ça aide à placer l'énergie au bon endroit, à ne pas tomber dans une forme de surexcitation, parce qu'on sait, c'est à 15h45 samedi qu'il faudra être présent.
4: Bah, c'est exactement ça. On l'a vécu la saison dernière en Champions Cup. On l'a vécu aussi deux fois en Top 14, mais avec une issue un petit peu différente. Mais ce qui est certain, c'est que l'excitation ce matin était quand même différente de celle de la saison dernière. Et j'espère que c'est pour de bonnes raisons. Mais ça, encore une fois, c'est toujours la vérité du terrain. Et on verra à la fin du match si on a bien préparé toute cette semaine.
12: L'excitation était différente de la saison dernière ou de la semaine dernière ?
3: Non, de la saison dernière, de la finale de Northampton. Oui.
12: Ouais, d'accord.
3: Bah, justement, Romain, qu'est-ce que vous avez retenu de la préparation de la finale de Cardiff ? Est-ce que il y a des choses que...
12: La victoire.
3: Oui. Bah, la finale et la victoire, mais est-ce qu'il y a des choses que vous aviez pas bien fait ? Est-ce qu'il y a des choses qui ont été corrigées ? Est-ce que c'est une routine entre guillemets presque habituel qui se remet en place, comment ça se passe?
4: Globalement on a quand même retenu qu'on avait plutôt très bien préparé le match la saison dernière. Il faut aussi savoir que c'est une finale, donc l'équipe qui est en face sera forcément très très performante, donc on sait qu'il y aura des moments plus difficiles dans le match, donc il faudra être aussi capable de faire le dos rond par moment et de rester solidaire et en gardant confiance, parce que forcément c'est une équipe qui trouvera des failles dans notre équipe. Et ensuite on parle aussi beaucoup d'engagement et d'énergie, parce que avant tout on a beau parler de toute la stratégie qu'on veut, en faisant les efforts nécessaires, que ce soit dans le combat, dans les courses ou etc., on sera dans le match.
12: Enfin, en tous les cas, si vous voulez faire exactement comme l'année dernière, nous, ça nous va très bien. Il y a aucun problème.
3: C'est alors la petite... aussi, je crois.
12: C'est la petite pause de 100% UBB, l'arrière international de l'Union. Romain Burros reste avec nous. Vos témoignages, si vous le souhaitez, au 05 56 19 10 10. Je vous rappelle la très belle nouvelle que je vous ai donnée en début de ce 100% UBB. 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Les Beansport vous amènent donc à Bilbao pour la finale de Champions Cup.
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12: Pas de difficultés inhabituelles sur les routes du département. C'est même plutôt assez fluide en ce lundi soir. Un véhicule est en panne sur l'A63 en direction d'Arcachon et de l'Espagne à hauteur de Mios, direction sud-Gironde d'Espagne, parce que c'est juste après la jonction avec l'A660. Ailleurs, pas de difficultés particulières. 05 56 19 10 10 s'il y avait un souci.
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12: La toute petite pause fraîcheur de 100% UBB. 3 minutes avant de retrouver Romain Burros, arrière international de l'Union. 3 minutes avec les Enfoirés. 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
0: Arnaud Carré, notre spécialiste au rugby, avec Romain Buros, l'arrière de.
3: Il a bien signé le maillot, hein, sinon c'est de la publicité mensongère.
0: Romain, vous l'avez signé le maillot.
3: Peut-être pas encore. Il a peut-être deux fois. Bon, voilà. On parlait de trésor. Romain, le trésor, il est allé chercher sur la pelouse du stade San Mamés samedi. Jefferson Poirot, votre capitaine, en conférence de presse après le match de Perpignan, a dit j'ai vu des têtes basses dans les vestiaires, et j'ai dit aux gars on savoure. Bon, bref, c'était pas le match de l'année, mais on a une finale à disputer. Est-ce qu'on arrive, avec vous, avec un petit peu d'expérience, à profiter de ces moments? Parce qu'il y a des joueurs qui font 10-15 ans de carrière professionnelle, qui jouent pas une demi-finale de top 14, pas une finale de Coupe d'Europe.
4: Je pense que la semaine de la finale, je dirais pas qu'on profite. Forcément, le fait de gagner, ça permet de profiter. Mais aujourd'hui, j'avoue que d'avoir perdu deux finales de top 14, j'ai pas la sensation d'avoir profité de quoi que ce soit. Peut-être que dans 20 ans, je me dirais c'est cool d'avoir joué deux finales de top 14 sans les avoir gagnées. Mais à l'heure actuelle, c'est clairement pas ce qui me fait me réjouir de quoi que ce soit de jouer des finales. Et je pense que dans le groupe, on est à peu près tous dans cette situation-là. Mmh. Quand on est en finale, on veut la gagner, tout simplement.
3: Ouais. C'était moi je me souviens, j'ai des images des attitudes, la teneur des discours après la demi-finale contre Basse. Il y avait Maxime Lamotte, il y avait Louis Bielbiaré qui se sont présentés face aux journalistes. Et tu sentais pas d'excitation, tu sentais pas de bon, il y avait la satisfaction du travail accompli de cette qualification, Romain, mais avec toujours ce mantra, on n'a rien gagné aujourd'hui, quoi.
4: Bah, c'est parce qu'on sait la difficulté que ça a été de gagner une finale. Et c'est qu'on sait, quand ils ont tenu ces propos, ils savaient aussi ce qui nous attendait et la difficulté que ça serait. Donc, je suis complètement d'accord avec eux. Peut-être que la première fois qu'on s'est qualifié en finale, quand c'est une première fois, on savoure. On a cette excitation, cette euphorie de découvrir quelque chose de nouveau. Aujourd'hui, on a joué avec notre groupe, on a joué trois finales, on n'en a gagné qu'une. Donc forcément, on savoure au moins le fait de juste être en finale.
0: Est-ce qu'avait l'air de dire Jefferson Poirot, Romain Buros, il l'a dit en conférence de presse et il a commencé sa phrase en disant ce que j'ai dit aux gars. Donc on suppose qu'il a pris la parole dans le vestiaire. Hein, c'est que faut pas s'y tromper non plus. Il est là depuis 15 ans. Vous êtes là depuis 2018 aussi, donc depuis bientôt 10 ans. La trajectoire du club, elle est pas anodine. Elle est extraordinaire quelque part. Donc j'entends que le compétiteur que vous êtes disent, moi j'ai joué deux finales, je les ai perdues, pour l'instant ça m'intéresse pas trop, mais c'est un peu ce que voulait dire Jefferson aussi, parce qu'il y a eu quelques sifflets à un moment donné qui sont descendus des tribunes contre Perpignan, hein, Romain?
4: Oui, forcément, Jeff a ce recul d'avoir passé beaucoup beaucoup d'années au club et d'avoir connu des situations bien plus difficiles, on va dire. Donc il a surtout parlé de la victoire de Perpignan, qu'il fallait quand même garder le sourire parce qu'on était dans la course au top 6 à deux journées de la fin. Mais forcément que aujourd'hui cette mauvaise victoire comme on l'appellera
3: gagné moche.
4: Aujourd'hui elle était oubliée, les sourires étaient quand même là, mais forcément la concentration primait sur l'excitation et le fait de savourer.
0: N'oublions pas qu'en 2018, il y a un certain club qui termine sixième de la phase régulière de Top 14 et qui finit champion de France. C'était le Castres Olympique en 2018. Vous me direz que ça n'arrive pas tous les ans, mais c'est arrivé en 2018.
3: Bon, c'est pas le prochain objectif. Romain, on est lundi, 18h40. On va pas trahir le secret du vestiaire, on va pas donner de nom, mais est-ce que vous, les joueurs, vous savez qui seront les 23 présents sur la feuille de match à Bilbao?
4: Les 23 pas encore, mais le groupe commence déjà à se dessiner forcément, parce qu'il faut préparer le match tactiquement, donc à ce stade de la compétition il faut rien laisser au détail. Je pense que les états d'âme peuvent aussi être laissés de côté, donc globalement on sait à peu près qui jouera.
3: Ouais. Tout le monde, on imagine, a envie d'être sur la feuille de match à San Mamés. C'est à ce moment de la saison, on arrive à, entre guillemets, à mettre son orgueil de côté, et en se disant on s'est, entre guillemets, emmerdé pendant toute la saison à 40, et là il y a six jours à bosser pour aller chercher un truc énorme.
4: Je pense que aujourd'hui tout joueur ultra compétiteur, quelle que soit sa place dans le groupe,
3: tout le monde a envie d'y être, hein,
4: aura envie déjà d'être dans le groupe, mais s'il n'y est pas, aura envie de faire travailler l'équipe correctement, c'est-à-dire que l'équipe qui ne jouera pas dès demain fera travailler l'équipe qui jouera comme si c'était le Leinster, et le fera à 100% et si ce n'est plus. Donc en tout cas, si on veut préparer l'équipe correctement, il faudra que tout le monde soit investi, et ça sera si on vient à gagner la victoire d'un groupe et non pas de 23 joueurs.
3: Un bon groupe, c'est un groupe qui ne triche pas dans ces moments-là, particulièrement.
4: En tout cas, dans ces moments-là, c'est un groupe qui travaille les uns pour les autres.
0: Bravo, parce que vous voyez, on me dirait samedi prochain... tu fais

0: mieux faire. Bon, ben, je suis sûr que l'équipe entière ne va pas craquer à deux doigts du bol de sangria, comme on dit, et que ça va le faire. Je pense que l'équipe avait la tête un petit peu à s'amamer, et puis ça va le faire. On est derrière vous et on est sûr du résultat. Bon, on va dire.
1: Ah ben...
0: Et merci. J'avais gagné vendredi mes deux places pour voir l'UV contre Perpignan.
1: Oui.
0: Et merci à lui, à ICI Gironde. Et Romain, on croise les doigts et on sera derrière. On va être des milliers derrière l'équipe.
2: Merci, c'est gentil.
1: Voilà, alors les supporters sont là. Merci Jean-Marc, de votre fidélité.
3: Faut rappeler, l'UBB a eu que 2000 places pour assister à ce match. Bon, les joueurs, ils y sont pour rien, ils seront sur le terrain, Romain, mais c'est vrai que à 3h30 de voiture d'ici, il y aurait pu avoir 15 000 supporters de l'Union derrière vous. Bon, ils seront de loin, ils vont vous pousser.
2: Évidemment qu'il aurait pu avoir plus de monde. Je pense que beaucoup de monde sera frustré de ne pas pouvoir être au stade. Mais malheureusement, c'est le PCR qui décide et ça, on n'a pas vraiment la main dessus. Mais nous, de notre côté, la saison dernière, on était, il y avait très peu de Bordelais à Cardiff, mais le peu qu'il y avait a fait du bruit. Et on espère que ce sera le cas encore ce week-end.
1: Oui, puis attention, il y aura tous les Bordelais qui ont acheter leur place depuis le mois de septembre aussi parce qu'il y avait tous ceux qui ont confiance comme Jean-Marc à l'instant et qui ont acheté leur place il y a quelques temps de ça. Pour conclure, à titre un peu plus personnel peut-être, vous avez pas mal de blessures au cours de la saison, Romain. C'est vrai qu'on n'y a pas pensé là depuis le début, mais comment ça va physiquement là? Vous êtes 80, 90, 100, 120%?
2: Moi ça va plutôt bien. Physiquement je suis bien, j'ai fait physiquement une bonne performance contre Perpignan, donc les voyants sont ouverts, mais c'est vrai que ça fait maintenant quelques temps que je galère. Je travaille pour évidemment que les galères finissent, mais bon, malheureusement on n'est jamais à l'abri dans ce sport. Mais en tout cas, je suis quand même avec le groupe et excité de préparer cette finale.
3: On annonce un match où les Irlandais devraient, fidèles à leur stratégie, monter des quilles à tout bout de champ. Il faut un Romain Burros à la réception.
2: ce qui est sûr c'est qu'ils le font très très bien.
3: Ah oui.
2: et qu'on se prépare en conséquence.
1: Je voudrais préciser, puisque on parlait des supporters pour la finale de la Champions Cup, qu'à partir de demain 14h, les abonnés pourront se procurer les places pour aller à Chabans voir le match sur écran géant, et pour que les noms d'abonnés sera mercredi 20 mai à partir de 14h, et effectivement s'il en reste, parce qu'il y aura 20 000 places. Merci beaucoup Romain Burros d'être passé par 100% UBB. Inutile de vous dire que on est comme Jean-Marc, donc on est derrière vous et qu'on espère que tout se passe au mieux pour vous et pour le groupe samedi prochain.
2: Très bien, c'est gentil.
1: Merci Romain, bonne soirée à vous. Arnaud Carré, on te retrouve à Bilbao du coup là.
3: Si je suis dans les 23, j'y vais, moi. Pas de problème.
1: Attends, tu vois, je vais passer un coup de fil. Salut Arnaud. Et on se retrouve en fin de semaine depuis Bilbao. 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Elles sont qualifiées pour le championnat du monde d'Irox en juin en Suède. Elles sont avec nous juste après Ace of Base sur ICI Gironde.

0: Sur Ici Gironde, Ace of Base, The Sign, à 18h50. 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Et là, on va évoquer la très belle performance et la très belle aventure que vont vivre à Stockholm deux Girondines, Laurence et Maï, lors des championnats du monde d'Aerox. Et dans le binôme, c'est Laurence Clanet qui est avec nous. Bonsoir Laurence.
1: Bonsoir Dominique, bonsoir à tous.
0: Merci d'être avec nous. Vous allez donc, un petit mois, hein, le 20 juin, participer au championnat du monde d'Aerox à Stockholm en Suède. On va parler de cette aventure. Juste d'abord, est-ce que vous pouvez me rappeler ce qu'est l'Aerox, Laurence, s'il vous plaît?
1: Alors, l'Aerox est une course de fitness qui allie du running avec des ateliers de force où on va tirer, on va pousser, on va porter, on va lancer, avec bien sûr des charges qui correspondent soit en catégorie pro, soit en catégorie open, et on a des charges à soulever qui sont imposées pour chaque catégorie.
0: Vous êtes en catégorie pro ou open, vous, avec Maï?
1: Alors, nous, on est en catégorie open, puisque nous sommes dans la catégorie 60-64, donc nous pouvons plus accéder aux professionnels.
0: Et quand on dit 60-64, c'est 60-64 ans.
1: Exactement. 60 et 64 ans, tout à fait.
0: Comment avez-vous découvert cette discipline? Est-ce que vous la pratiquez depuis longtemps?
1: Non, depuis 6 mois. Alors, depuis 6 mois, avec mon ami Maï, on est des coachs sportifs toutes les deux depuis de nombreuses années maintenant. Et puis, on voulait vivre au moins une fois le Aerox dans notre vie. Et donc, on a décidé, parfois avec hésitation, à se présenter ou pas. Et puis, du coup, avant les fêtes de Noël, on a dit, bon, allez, on s'inscrit. Et puis, on va s'inscrire dans le plus beau Aerox. Et on est parti au Grand Palais à Paris pour vivre notre premier Aerox.
0: Et cet Aerox, vous l'avez remporté?
1: Exactement.
0: Pour un coup d'essai, c'est un coup de maître. Vous en étiez quasiment les premières surprises, hein?
1: Ah, mais complètement. On s'y attendait pas du tout. C'était une aventure déjà humaine, solidaire pour ma part, et puis extraordinaire, quoi. Parce que quand vous arrivez au Grand Palais, c'est juste incroyable. Ça nous faisait rappeler les Jeux Olympiques. On s'est dit, on y est, mais c'était un truc de dingue, parce que c'est hyper jeune, c'est hyper organisé, c'est festif, c'est... On était très impressionnés, très impressionnés.
0: Et quand vous dites, Laurence Clanet, solidaire pour ma part?
1: Alors, solidaire pour ma part, parce que je soutiens une association bordelaise qui s'appelle Les Liens du Cœur à l'hôpital Aulévêque. Je suis un peu fébrile parce que voilà, qui soutient toutes les cardiopathies congénitales, donc tous les enfants qui ont été opérés du cœur. Étant coach sportif, le cœur est un muscle, donc c'est important qu'il bouge régulièrement, qu'il soit opéré ou pas. Et notre petit dernier a été atteint d'une cardiopathie congénitale, donc la tétralogie de Fallot, opéré déjà 3 fois du cœur. Donc depuis 23 ans, c'est une cause qui m'est très chère et je couvre maintenant, et tous mes efforts que je fais pour cette cause.
0: Et c'est une belle cause, c'est l'occasion de saluer également les nombreuses stars du foot. Je pense à Robert Pires, Alain Giresse notamment, qui étaient au Stade Sainte-Germaine hier pour l'association Les Liens du Cœur et qui ont récolté 10 000 euros pour cette association. Et bravo pour cela. On va continuer de préparer ce rendez-vous, hein. Donc vous serez un mois quasiment. Allez, le 20 juin à Stockholm en Suède pour le championnat du monde d'Aerox. Vous allez nous raconter tout cela, Laurence Clanet, vous qui êtes girondine, avec votre ami Maï Aubé, et c'est sur Ici Gironde. Je vous signale l'interruption en tram de la ligne B actuellement à hauteur de rue Achard et Quinconce. La Cité du Vin, le hangar Cour du Médoc Chartrand et CAPC ne sont pas desservis pour le moment. Ce sont les bus qui prennent le relais. Patience.
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0: C'est 100% sport en Gironde avant 19h avec Laurence Clanet, avec son ami Maï Aubé. Elles seront au championnat du monde Open d'Aerox le 20 juin à Stockholm en Suède après avoir remporté l'Aerox de Paris. C'est une découverte pour vous l'Aerox ou c'est quelque chose que vous faites depuis longtemps? Vous faites du sport depuis longtemps, Laurence Clanet?
1: Non, on est plutôt des coureuses dans le renforcement, tonification, parce qu'on est des people un peu seniors maintenant, donc notre préparation est un petit peu différente. On entretient plus le corps, le mental, le bien-être. Et puis là, c'était vraiment partir sur une préparation un peu vraiment différente. Donc, il a fallu vraiment correctement se préparer pour ne pas s'abîmer au niveau des genoux, des hanches et tout ça. Parce qu'on a plus 30 ans et on a plus 35 ans et voilà.
0: Oui, mais il y a tellement d'autres avantages. Quelqu'un qui voudrait démarrer, alors on va profiter de cela pour dire, voilà, 60, 64 ans, on a envie de démarrer. Est-ce que l'Aerox, même doucement, c'est une bonne façon de démarrer une activité physique? Ou vous diriez, commencez peut-être par autre chose et puis vous découvrirez l'Aerox après?
1: Oui, non, moi je pense que moi j'ai trouvé l'activité très intéressante personnellement, parce qu'elle travaille un petit peu tout, les qualités physiques, l'endurance fondamentale, le fractionné, tout en respectant le schéma corporel. Je pense que tout le monde est capable aujourd'hui de faire un Aerox. Et puis j'ai vu dans certains commentaires dans les réseaux, les gens disaient dans les commentaires, et pourquoi pas on essaierait. Que lorsqu'on est bien préparé, qu'on monte progressivement dans les intensités, dans les placements, je pense que tout le monde est capable de le faire. Et puis ça serait bien parce qu'il y a à partir de 48 ans, il y a beaucoup moins de monde dans ces catégories. Et je pense que ça pourrait relancer une belle dynamique et tout en étant très bien préparé quand même.
0: Dans un mois, à quelque chose près, vous serez à Stockholm, Suède, pour les championnats du monde Open d'Aerox catégorie 60-64 ans. Vous n'auriez jamais cru à cela?
1: Non, jamais. Alors, j'ai commencé ma carrière en tant qu'athlète sauteuse en longueur, avec des podiums, et je vais finir ma carrière avec un autre podium, donc c'est... Très
0: ému. Bon, alors du coup, alors j'entends que vous y allez avec ambition, hein, parce que vous parlez de terminer avec un autre podium. Voilà, c'est quoi l'objectif de ces championnats du monde Open? C'est, comme vous venez de le dire, le podium ou juste le plaisir et l'expérience, oui. Déjà?
1: Bah déjà, c'est de revivre cette aventure humaine avec mon ami, parce qu'on a une complicité, une complémentarité, et puis j'aime beaucoup tout ce qui est collectif ensemble, donc c'est vraiment, ça nous représente bien. Donc ensuite, bah essayer de reconfirmer le joli time qu'on a fait 1h23 à Paris, et puis être mieux organisé, parce que comme c'était le premier, il y a des choses qu'on a complètement loupé, mais je veux dire, par exemple, dans les pauses hydratation, ben nous, comme on pensait que le temps était décompté, s'arrêtait, ben on n'a plus le temps de discuter avec les gens qui nous donnaient à boire, on prenait plusieurs gorgées, du coup, on a perdu 10 minutes. Mais voilà, alors tout ce timing, puis cette découverte qui était le Grand Palais, quoi, c'est très impressionnant et je félicite aujourd'hui Aerox France parce que ça a été vraiment... Moi, j'ai trouvé ça impressionnant. Tout roule avec politesse, accueil, sympathie. C'était vraiment un très, très bel événement.
0: Eh bien, on vous souhaite la même le 20 juin à Stockholm pour le championnat du monde Open d'Aerox. Et on va suivre ça de près, évidemment. Tout cela est à retrouver sur ici.fr. Laurence Clanet, merci. Et vous transmettez, bien sûr, à votre binôme, Maï Aubé.
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0: Nous sommes le lundi 18 mai, il est 19h. à 19h, les infos, c'est avec vous, Maëlle Prévost.
4: Une semaine après la fusillade qui endeuillait le quartier des Moulins à Nice, trois personnes sont mises en examen pour meurtre en bande organisée. Deux hommes et une femme placés en détention provisoire, annonce du procureur de Marseille aujourd'hui. Une attaque sur fond de narcotrafic liée à des guerres de territoire, selon lui. Et parmi ces trois personnes, Myriam Roch-Massarin, se trouve le tireur présumé.
9: Un homme de 30 ans qui dit avoir quitté la région parisienne il y a quelques jours pour s'installer à Marseille. Lui clame son innocence. Pourtant, son téléphone portable a bien émis un signal dans le quartier des Moulins, à l'endroit où le tireur à trottinette a tiré sur des habitants. La police a aussi découvert que son téléphone a bien borné à Roquefort-les-Pins, là où les suspects ont brûlé la voiture qui contenait la trottinette de l'assaillant. Le trentenaire est connu des services de police, il a déjà fait l'objet de 7 condamnations et il est actuellement sous contrôle judiciaire pour vol aggravé. La jeune femme de 26 ans mise en examen est-elle suspectée d'avoir hébergé le tireur chez elle à Nice ? Et le troisième suspect, âgé lui de 19 ans, reconnaît avoir conduit les deux véhicules retrouvés par la police entre Marseille et Nice, mais il assure qu'il ne savait pas à quoi il devait servir.
4: Myriam Roch-Massarin, ici Azur. Selon le procureur, ces arrestations ont permis d'éviter un nouveau drame puisqu'une nouvelle opération criminelle était en préparation. Les livreurs Deliveroo et Uber mettent la pression sur les plateformes. Une grève la semaine dernière, une sommation aujourd'hui pour dénoncer des salaires dérisoires, des enchaînements effrénés, une pression constante. Les syndicats CFDT et Union Indépendante mettent en demeure les deux plateformes. Ils espèrent obtenir plus de transparence, notamment sur les salaires des livreurs que vous avez rencontrés, Laurine Benjebrien.
10: En octobre dernier, après 6 ans à livrer des repas pour Uber Eats, Maury Kaba, la trentaine, a un souci lors d'une commande.
11: Les boissons, ils sont inversées. Le monsieur, il a pris la commande et a dit, il va déclarer à Uber qu'il n'est pas reçu. Le lendemain matin, j'arrive pas à me connecter.
10: Il est alors accusé d'avoir partagé son compte avec quelqu'un d'autre, mais impossible pour lui de se défendre.
11: Ils ont qu'un numéro. On n'a plus de possibilité de contacter avec eux.
10: Depuis, son compte est bloqué et il se retrouve sans aucune source de revenus.
11: J'arrive même pas à payer mon loyer. J'ai des 4 000 euros à payer des dettes.
10: Depuis 2 ans, 1 500 livreurs ont été déconnectés des plateformes sans aucune explication, selon le syndicat Union Indépendant. Son délégué national, Fabien Tozzolini, dénonce également une opacité dans le système de rémunération.
12: Deux livreurs assis devant le même restaurant qui vont livrer la même commande au même endroit peuvent être payés 2,86 ou 4,50 euros. Et ça, sans qu'à aucun moment on ne comprenne pourquoi ils sont payés de cette façon-là.
10: En mettant en demeure Uber Eats et Deliveroo, la CFDT espère également mettre la lumière sur les conditions de travail de ces livreurs souvent invisibles, sa secrétaire générale Marie-Lise Léon.
13: Derrière chaque clic, il y a un travailleur de l'ombre qui subit des conditions inacceptables.
10: Des accusations rejetées en bloc par Deliveroo, la plateforme assure qu'elle répondra au syndicat par les voies juridiques et le dialogue social approprié.
4: Deliveroo qui assure aussi que l'algorithme qui fixe le salaire des livreurs est conforme à la norme européenne. Un bracelet en cuir, un cadran coloré, une aiguille pour les heures, une aiguille pour les minutes. Mais pourquoi une montre de la marque Swatch déchaîne autant les foules? Eh bien, c'est l'appât du gain. La montre en quantité limitée, vendue 400 euros, se revend bien plus cher en ligne. Vous avez peut-être vu ces images ce week-end, des files d'attente interminables, des mouvements de foule devant les boutiques qui se finissent parfois sous les gaz lacrymogènes de la police. Alors à Rennes, on n'en est pas arrivé là. Mais tout de même, 150 personnes devant la porte samedi pour acheter cette nouvelle montre, la Royal Pop. Le rideau était resté baissé, mais quand il s'est levé aujourd'hui, Valentin Belleville, l'ambiance était plus apaisée.
14: Cette fois, la boutique a prévu de quoi calmer les esprits. Deux vigiles à la porte filtrent les entrées au compte-gouttes. Et puis cette petite affiche collée sur la vitrine. La collection Royal Pop n'est pas en vente à Rennes. Pas de quoi décourager Loïc, 56 ans.
15: Ah ben c'est pas grave, j'ai une quechua avec moi, je vais attendre là jusqu'à ce qu'ils les remettent en vente.
16: Je crois qu'il y a d'autres campeurs avec vous là-bas.
15: Je peux rester en autonomie 15 jours, j'essaierai.
14: Loin des 150 personnes de samedi dernier, ils sont une petite vingtaine devant la boutique en ce début de semaine. Mais certains sont là depuis longtemps. Ce jeune passionné de montres fait le pied de grue depuis 4 jours.
17: Ouais, j'ai pas trop envie de parler, non, je suis fatigué. J'ai attendu depuis jeudi soir, j'ai dormi 2 heures. On est encore debout.
14: Grande déception pour lui de découvrir que la boutique n'a pas la montre.
17: On est revenu cette nuit, mais pour rien, quoi, dans le froid. Et les gens ils disaient, ouais, mais là il faisait froid cette nuit. Ouais, jeudi soir il pleuvait et tout, on était vraiment sous le vent et tout. Ben, moi je voulais mon truc, je suis collectionneur, j'attends. premier arrivé, premier servi, mais ça s'est pas fait. Tu vois.
14: Dans la file d'attente, certains avouent que s'ils arrivent à obtenir leur Royal Pop, ils la revendront probablement. La montre vendue 400 euros par Swatch se monnaie déjà en ligne jusqu'à plus de 2000 euros pour certains modèles.
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0: 9 à 12 degrés au réveil demain matin avec un ciel nuageux qui pourrait donner quelques averses jusqu'en fin de matinée sur le bassin d'Arcachon, le Libournais, la métropole bordelaise et l'Entre-deux-Mers. L'amélioration se généralise partout l'après-midi. 22 degrés pour les températures maximales demain, mardi. Mercredi, la journée est lumineuse. Il devrait faire jusqu'à 25 degrés dans l'intérieur des terres. Le très beau temps s'installe jeudi avec jusqu'à 32 degrés sous le soleil sur le bassin d'Arcachon. Voici Laurent Petit-Guillaume et 100% années 80.
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18: Bonsoir à tous, très heureux de vous retrouver au bon endroit, à la bonne heure, pour partager une heure de chansons devenues des tubes dans les années 80. Elles sont passées parfois de kitsch à culte, de has-been à mythique. Aujourd'hui, on les met à l'honneur et ça commence comme ça.
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0: C'était Indochine, bien sûr, 3 nuits par semaine.
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0: Et oui, le groupe phare des années 80, porte-voix de toute une génération en quête d'identité, en pleine rébellion. Et depuis ces années-là, eh bien Nicolas Sirkis n'a cessé de renouveler cette mission grâce à sa musique. 3 nuits par semaine est sortie en 85. Et cette histoire d'une relation intense mais éphémère concerne encore aujourd'hui la nouvelle génération. Indochine, c'est ça, 3 générations, phénomène unique. Et s'il y en a un autre qui réunit toutes les générations, c'est aussi Michael Jackson. Tout de suite, Beat It.
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0: Bailar Calypso. C'était Eli Medeiros. Alors si vous voulez à tout prix danser le calypso, comme nous le préconise Eli Medeiros, avec ce tube sorti en 87, c'est un mouvement de va-et-vient des pieds avec balancement et ondulation du corps sur un rythme très rythmé, façon musique des Antilles. Bon bah voilà, si vous préférez un bon slow bien classique, j'ai ce qu'il faut. Dans un instant, Monsieur Eddie Mitchell avec le cimetière des éléphants, c'est juste après ça.
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0: ici Gironde, 100% des 80. Ça continue, mais avant cela, quelques infos près de chez vous.
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2: Ici Gironde avec des bons plans et une semaine d'animation sur le bassin d'Arcachon. Effectivement, plusieurs événements sont prévus pour s'aérer, pour apprendre et s'amuser cette semaine. Vous avez par exemple la fête mondiale du jeu à la médiathèque ce mercredi. Venez profiter d'un espace de jeu pour tous en extérieur. Jeux surdimensionnés, création collective en capla, tournoi de Crazy Cup et autres. Tout le programme est sur le site de la médiathèque. Autre événement, un atelier de jardin partagé des quatre saisons ce mercredi et le 17 juin. Faites pousser le lien social et quelques légumes en plus. Participer à la vie du jardin partagé du centre social. Et enfin, toujours ce mercredi, visite du front de mer du Petit Port à la place Pénaud. Itinéraire de découverte historique et patrimoniale avec évocation des bains de mer arcachonnais à partir de 1823. C'est proposé par l'association Histoire et Tradition du bassin d'Arcachon. Pour tous les renseignements, rendez-vous sur le site de l'Office de Tourisme d'Arcachon.
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0: Tok Tok, c'était It's My Life.
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0: C'est le plus grand succès international de ce groupe, Tok Tok, sorti en décembre 83. Allez, tiens, pour la mémoire et pour l'histoire, décembre 83, ce mois-là, la princesse Caroline de Monaco se marie à Pierre Cassiraghi. Le syndicaliste polonais Lech Walesa reçoit le prix Nobel de la paix et à Paris, le film À nos amours de Maurice Pialat reçoit le prix Louis de Luc. Eh oui, 100% années 80, c'est aussi ça, de la culture, de l'histoire. Bon, on revient vite à la chanson. Hein. Stéphane Echer, combien de temps ? Succès de l'année 87.
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0: Dire Straits, Walk of Life. Tout peut arriver dans la vie d'une chanson. Walk of Life était une phase B. Elle devait même être exclue de l'album Brothers in Arms. Et puis finalement, le public en a fait un tube. Voilà, tout s'arrange. Décibel, c'est à 20h. Ce soir, Émilie Mazoyer reçoit Arthur Ferrari, le fils de Nino Ferrer, pour une expo consacrée à son père. En attendant, place à Jean-Jacques Goldman, quand la musique est bonne, juste après ça.
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1: Dire Straits, Walk of Life. Tout peut arriver dans la vie d'une chanson. Walk of Life était une phase B. Elle devait même être exclue de l'album Brothers in Arms. Et puis finalement, le public en a fait un tube.
2: 20h, c'est l'heure de Décibel. Toute l'actualité musicale avec ce soir, une facette méconnue de Nino Ferrer.
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2: Par le public dès ses débuts dans les années 60 et grand connaisseur des musiques noires américaines, chanteur à la voix exceptionnelle, compositeur et auteur follement créatif et doué, Nino Ferrer était aussi peintre. Oui, Nino Ferrer, peintre, c'est le nom de la grande exposition qui vient de s'ouvrir au musée Henri Martin de Cahors et qui durera toute l'année pour découvrir le travail de peintre et de dessinateur de Nino. On en parle ce soir avec son fils Arthur Ferrari et Rachel Amalric. Elle est la directrice de ce musée qui va vous donner pour sûr l'envie de faire un tour dans le sud.
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2: Salut à toutes, salut à tous et merci d'avoir choisi ici pour passer votre lundi soir. L'actu musicale de ce 18 mai, c'est l'anniversaire de la mort de Chris Cornell, le chanteur de Soundgarden qui nous a quitté bien jeune à l'âge de 52 ans. Il y a 9 ans, on écoutera donc Soundgarden à la fin de l'émission parce que c'est un groupe qui a façonné le son rock des années 90. Notre découverte nous emmènera très très loin, le plus loin qu'on puisse aller sur notre petit globe terrestre, puisqu'on va carrément de l'autre côté, en Polynésie. 12 heures de décalage horaire, et pourtant, croyez-moi, on est complètement en raccord quand il s'agit de la musique de Vaiteani, un groupe polynésien, donc à découvrir ce soir. Ce sera notre coup de cœur. On vous donnera aussi des nouvelles du punk. Oui, ce mouvement musical a 50 ans, avouez que c'est quand même pas mal. Parti comme ils étaient partis, on n'aurait pas mis un billet. 50 ans du punk, on va fêter ça en musique et en vous conseillant un bon bouquin. 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On joue d'ici une quarantaine de minutes. Et à 20h03 presque, j'accueille en duplex des jolis studios d'ici Occitanie mes invités de ce soir, Rachel Amalric, bonsoir.
5: Bonsoir Émilie, bonsoir à toutes les auditrices et tous les auditeurs.
2: Vous êtes la directrice du musée Henri Martin de Cahors et vous êtes la commissaire de l'exposition Nino Ferrer, peintre. À vos côtés, ou même en face de vous, je crois, si je me souviens bien de la géographie de ce studio, il y a Arthur Ferrari, bonsoir.
6: Bonsoir, bonsoir à tous, bonsoir Émilie.
2: Bonsoir Arthur, vous êtes ingénieur du son, réalisateur, éditeur, musicien et le fils de Nino Ferrer qui nous réunit ce soir. Le Nino musicien, le Nino peintre et vous le Nino papa aussi. Donc
6: exactement.
2: Voilà, et vous participez évidemment activement et votre frère Pierre Ferrari également à cette grande exposition. Alors ma première question, elle sera pour vous Arthur Ferrari. Vous devez être sollicité forcément, vous et votre frère, autour de la mémoire de Nino Ferrer, de ses chansons, qui pour mettre une chanson dans un film, qui pour organiser une expo, des photos, des hommages. Qu'est-ce qui a fait que l'offre du musée de Cahors, l'offre de Rachel Amalric, vous l'avez acceptée?
6: On avait le désir de dévoiler, de faire sortir toutes ces toiles qui étaient accrochées dans la maison, la plupart. Ouais. Et il y avait déjà eu quelques expositions, même du vivant de Nino, mais c'était très anecdotique et c'était la chance de le mettre pour la première fois dans un musée.
2: C'est ça, il est au musée, un vrai beau musée, pour le coup, le musée Henri Martin de Cahors. C'est un musée d'art et d'histoire, alors qui a été créé il y a longtemps, hein, Rachel Amalric, en 1833, et qui a eu de grands travaux très récemment. En fait, la réouverture est assez récente, hein, c'est ça?
5: En effet, le musée a réouvert après 6 ans de travaux et puis la parenthèse Covid en 2022.
2: Ok, alors maintenant, à vous Rachel, justement, directrice de musée, qu'est-ce qui fait ? Comment on fait la différence entre un artiste, alors qu'on adore Nino Ferrer, mais qui aurait un hobby d'être peintre et qui peindrait des toiles pour se faire du bien, pour se faire plaisir, etc. Comment on fait la différence entre ça et en fait un artiste peintre, dessinateur qu'il faut exposer au musée?
5: Alors d'abord, la vraie question, c'est est-ce qu'on doit faire la différence ?
2: Ouais.
5: Et ensuite, la réponse, c'est Nino qui nous la donne lui-même. Il explique que quand on a une nature d'artiste, on s'exprime de différentes manières et toutes ces expressions sont des créations, sont des expressions artistiques. Il s'exprimait par la musique, mais il s'est exprimé aussi par la peinture et le dessin, mais par le jardinage aussi. Il a aussi été acteur. En fait, c'est un homme qui est entier et avec des facettes multiples. Il, quoi qu'il fasse, c'est de l'art. Et
2: ouais.
5: C'est un petit peu la leçon qu'on apprend en observant la vie de Nino Ferrer.
2: C'est ça, un artiste total. J'aime bien cette définition. Arthur, vous pensez que ça lui aurait plu, artiste total ?
6: Oui, mais je pense qu'il le savait, comme Rachel vient de le dire, c'est qu'il l'a témoigné plusieurs fois, plusieurs reprises, et c'était sa façon de s'exprimer.
2: Ouais. Alors, il y a une grande incompréhension qui est devenue même peut-être le drame de la vie de Nino Ferrer, c'est que ses premiers succès étaient des chansons, je mets des guillemets, rigolotes, même si au niveau de la production musicale et de sa voix digne de James Brown, il n'y a rien à dire, mais les thématiques étaient rigolotes, c'était un chien qu'on cherche.
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2: Ou encore un grincheux qui grinche.

0: Alors, ces succès-là, ils ont fini par devenir toxiques pour Nino Ferrer, qui voulait pas rester enfermé dans cette image de chanteur rigolo, qui méritait pas d'ailleurs, mais bon, c'était cette cage-là que les médias avaient choisi pour lui. Est-ce que vous pensez, tous les deux, que justement, il a beaucoup plus de liberté dans sa peinture, dans ses dessins?
1: Oui, définitivement. Non seulement il avait plus de liberté, mais en plus c'est un art qui est moins exigeant en termes techniques et en logistique. Finalement, un carnet et un crayon, ça suffit pour s'exprimer et pour croquer quelque chose, même si on va y travailler plus tard. Et puis il avait choisi à la Taillade de peindre au milieu du salon, donc c'était tout à fait accessible à n'importe quel moment. Je crois que ici on a quelque chose dans lequel il est non seulement libre, mais en plus indépendant à tout point de vue, même si Arthur peut nous raconter à quel point il était indépendant du point de vue de la musique à un moment ou à un autre.
2: Oui, musicalement aussi, il a fait partie des premiers à s'autoproduire, à s'auto-éditer. Et l'industrie musicale à ce niveau-là, ça coûte énormément d'argent parce qu'il y a le matériel et il y a les musiciens et il y a toute une organisation complètement incroyable à dégager. Alors que la peinture, oui, on est juste avec son crayon, son carnet, quelques tubes de peinture, son chevalet, mais ça y est, on est libre.
0: Alors dans le catalogue de l'expo, on apprend qu'en fait, il a toujours peint et dessiné dès les années 50. Arthur, à l'instant, Rachel parlait de la taillade, c'est donc la maison dans laquelle il peignait. Vous l'avez vu, du coup, peindre comme ça, au milieu du salon, ça faisait partie de votre vie quand vous étiez
2: entendu.
0: Petit.
2: Oui, c'était notre vie au quotidien. Au quotidien, moi je suis né en 79, ils ont acheté cette maison en 77. Et il s'est remis à peindre activement mi-80. Donc moi, oui, c'était l'enfance, quoi, l'enfance du papa qui est derrière son chevalet au milieu du salon.
0: Et cette maison, la Taillade, elle est représentée plusieurs fois
2: dans
0: l'exposition.
2: Ouais.
0: Ouais, voilà. Oui. Est-ce que vous pouvez nous décrire un peu ce lieu? Donc, vous nous avez dit, en fait, il arrive là-bas, oui, au milieu des années 70. La famille arrive là-bas dans les années 70.
2: Ouais, en 77, ouais. Et c'est une maison merveilleuse sur un rocher. Enfin, sur un rocher. Il y a quelques bouts de roche, des petits bouts de falaise, d'où son nom, la Taillade. Sinon, c'est entouré d'arbres. Et il y a une propriété de 23 hectares qui s'ouvre vers le plateau. Et c'est complètement magique, oui. On est coupé du reste du monde, on est bien.
0: Ouais. Et pour vous, Rachel, je rappelle, hein, vous êtes la directrice du musée qui présente cette exposition-là. C'était important l'ancrage régional à côté de Cahors de l'artiste.
1: En effet, c'est vraiment une partie importante de notre projet scientifique et culturel. C'est l'axe territorial, c'est de présenter les propositions, les interprétations et de ce paysage et plus largement des artistes locaux et entre guillemets avec, comme pour Nino Ferrer, une aura nationale, voire internationale. Oui. Là, l'intérêt pour nous, c'était justement la convergence, c'est-à-dire que Nino Ferrer, il n'est pas arrivé par hasard à la Taillade. Il l'a choisi, il en a fait son refuge, il la représente tantôt perché sur une falaise, tantôt sur un nuage, et c'est là où justement on voit à quel point lui aussi il était attaché à ce territoire qui lui a permis aussi de retrouver une forme de sérénité, cette sérénité qu'il trouve également dans la peinture.
0: Donc la sérénité, c'est une des raisons du choix de ce lieu. Arthur Ferrari, ils vous ont dit, vos parents, vous ont donné d'autres explications pourquoi avoir choisi de s'installer dans cette région?
2: Ouais, il y en a plusieurs, enfin plusieurs. Il y en a une autre aussi, Nino, à l'époque des années 60, 70, où il faisait beaucoup de galas, ce qu'on appelait à l'époque les galas, c'était les concerts. Et donc il traversait la France et régulièrement... Les passages dans le Lot lui ont laissé un souvenir vraiment chaleureux et accueillant. Pour lui, c'était une terre très accueillante et chaleureuse. Et après, les lumières, évidemment, et les paysages lui ont rappelé la Toscane, l'Italie, avec ses collines.
0: Ah oui, il était né à Gênes. Ouais.
2: Et ça lui a permis de croiser plein de choses et de trouver son lieu, je pense. Et ça, c'est arrivé du nord du Lot, où il a loué un château pendant 3 mois en 76 pour enregistrer un album. Et c'est là qu'il commence à se décider de vouloir partir de Paris. Et du coup, il s'est mis à visiter des maisons en partant du nord du Lot. Voilà. Il est tombé sur la Taillade qui est tout au sud.
1: Un des points communs des artistes qui sont présentés au musée Henri Martin, c'est des artistes qui, selon la formule d'André Breton, ont cessé de se désirer ailleurs. Et Nino a cessé de se désirer ailleurs quand il a connu le Lot.
0: C'est joliment dit. Et le Lot, voilà, qui lui a apporté visiblement beaucoup, et bien lui rend hommage aujourd'hui au musée Henri Martin de Cahors. L'exposition Nino Ferrer, peintre, dont on va continuer à parler, elle a ouvert le 6 mai et c'est jusqu'au 31 décembre, les amis. Donc si vous nous écoutez à Paris, à Lille, en Bretagne, que ne sais-je, partout en France, dites-vous que vous avez jusqu'au 31 décembre pour aller faire un petit tour à Cahors et visiter cette exposition. Mais à force de parler de Nino, on a envie de l'entendre chanter et rendre hommage, tiens, décidément il est beaucoup question d'hommage ce soir, à ces idoles, ces chanteurs noirs américains. Je veux être noir, Nino Ferrer sur votre radio, ici.

0: Quelle voix, quelle chanson, Nino Ferrer, Je veux être noire. Vous écoutez ici, il est 20h15. Moi, je suis dans mon studio à Paris et dans les studios toulousains d'ici Occitanie. Il y a mes invités ce soir, Rachel Amalric, qui est la directrice du musée Henri Martin de Cahors, et Arthur Ferrari, fils de Nino que nous venons d'entendre. Et tous les deux viennent nous parler donc de la grande expo Nino Ferrer, peintre, qui est jusqu'au 31 décembre à Cahors. Alors, on a parlé de centaines de peintures, hein, c'est ce que disait Arthur tout à l'heure. Rachel, comment avez-vous sélectionné les œuvres qui sont présentées pour beaucoup pour la première fois au musée, dans l'expo?
1: Là-dessus, je dirais que il y a toujours beaucoup de débats. D'abord parce que il n'y a pas plus de place sur les murs que il y a de place sur les murs.
0: Sauf donc, dans sa maison, visiblement.
1: Effectivement, il y en avait partout.
0: Oui, voilà.
1: Alors d'abord, on a cherché partout, on a été partout, on a décroché de partout. Ouais. On a eu la chance justement que Pierre et Arthur nous ouvrent la maison et nous permettent vraiment de tout voir. Et à partir de là, en fait, dans un musée, ce qu'on fait, c'est qu'on se concentre d'abord sur la matérialité des œuvres, sur les œuvres elles-mêmes, sur ce qu'elles représentent. On les regarde longuement et à partir de là, voilà, on peut commencer à en parler, à voir un petit peu quel fil on peut tirer et quelles sont les associations qu'on peut faire avec la connaissance qu'on a de l'homme, de l'artiste, au sens du musicien aussi. Et on a fait des choix qui sont plus ou moins thématiques dans certaines salles et qui sont plus stylistiques, c'est-à-dire montrer un panel des différentes propositions artistiques de Nino Ferrer. Le principe, ça a été de dire que bah, il fallait que ce soit quand même agréable et confortable. Donc, on a limité notre choix à une soixantaine d'œuvres. Je veux pas dire que c'est les plus belles parce qu'en fait, on peut pas dire ça. Mais en tout cas, elles ont une véritable cohérence. Il y a une véritable progression dans cette expo. D'autant que on part des œuvres et on arrive tout doucement vers l'homme parce qu'on le découvre différemment. Et on arrive vers la dernière salle où là, on a une magnifique vitrine biographique qui se présente comme une frise qui se déroule sous les yeux des visiteurs. Et à mon avis, ils y passent déjà des heures et ils vont y passer des heures.
0: Et alors le tout avec un accompagnement musical. Là, c'est vous, Arthur Ferrari, qui vous êtes occupé de ça, accompagnement sonore de l'expo?
2: Oui, un environnement sonore pour essayer de s'immerger dans les coulisses un peu de cette vie chronologique autour de Nino, de sa vie. Et on a peut-être un peu cette sensation d'être en coulisses avec Nino à travers les différentes années de production, de musique, de choses qu'il ait pu raconter, d'archives personnelles qu'on ait pu retrouver. C'est vraiment une balade autour de lui. Mais ce qui est compliqué dans ce genre de création de book, c'est de pas perturber aussi la lecture du spectateur. Donc, c'est une performance à découvrir.
0: C'est ça, bah voilà. Non, mais pour le coup, c'est une expérience à 360. Il se passe vraiment plein de choses. Et donc la vitrine biographique dont vous parliez, elle est scénographiée par votre frère Pierre Ferrari. Et alors on me dit, alors je ne l'ai pas encore vue, évidemment, je crève d'envie d'arriver à Cahors, mais pour le moment j'y suis pas, qu'il y a là des centaines d'objets, des vêtements, des costumes de scène, des photographies, des objets du quotidien, des souvenirs personnels. Donc là, c'est hyper intime. Qu'est-ce que vous avez ressenti en voyant ça, Arthur et Rachel, la première fois?
2: C'est encore une fois comme ces peintures qu'il y avait dans la maison. C'est notre maman qui nous avait créé ce genre de vitrine. Je pense que Pierre s'était inspiré un peu de ça déjà. C'est dans les années 2000, on a juste mis un isolant dans le grenier pour le rendre vivable. Qui est moins de fuite d'eau et de... elle avait commencé à sortir des caisses, les objets, mais ça y racontait une histoire. C'était vraiment c'était très très beau, c'était très agréable. Et c'est vrai que c'est beau de le voir sortir. C'est encore une fois, ça permet de raconter la vie de Nino qui est tellement folle que c'est beau.
0: Ouais. Et avec évidemment alors beaucoup de dimensions différentes, hein. On a bien compris que c'était pas un homme monolithique ni un artiste monolithique, Nino Ferrer. Mais même dans ce que je vois là de l'exposition, il y a à la fois des toiles hyper colorées. Alors moi j'ai pas le vocabulaire artistique et je m'en excuse, mais on parle de surréalisme, c'est ça, pour beaucoup de ces choix artistiques.
1: Alors on parle d'une inspiration surréaliste. En fait, Nino, c'est un homme qui est extrêmement cultivé, qui connaît très bien son histoire de l'art, qui fait des exercices d'historien de l'art aussi, même dans ses peintures, il est inspiré. Et donc, oui, il y a un côté surréaliste, aussi bien par rapport à la question des choix, des thématiques et finalement des représentations elles-mêmes, un côté un petit peu aussi onirique, que par rapport au fait qu'il a une inspiration qui est presque d'ordre philosophique sur certaines toiles. On a aussi des inspirations plus anciennes, avec des inspirations plus médiévales, peut-être un petit peu différentes, peut-être plus noires que les surréalistes. Oui. On parle souvent de Bosch ou de Bruegel quand on compare certaines de ces toiles. Et en fait, ce qui est intéressant, c'est qu'il n'y a pas un mot qui va pouvoir résumer la peinture de Nino Ferrer, sinon on n'aurait mis qu'une toile. Ce qui est intéressant, c'est de venir voir les 60 œuvres qui sont présentées. Il y en a même une petite partie qui va être renouvelée parce qu'elles sont sur des supports fragiles. Et ce qui est incroyable, c'est la richesse qu'il propose. Il faut savoir que au-delà des thématiques surréalistes, ou en tout cas des sujets qui peuvent être surréalistes, il y a aussi une présence assez importante des sujets religieux qui va interpréter, réinterpréter. Il y a aussi, comme je disais, des exercices d'histoire de l'art un peu classiques, hein, les trois petites grâces, par exemple. Et il y a un travail incroyable sur la couleur, mais je dirais avant tout sur le dessin. Et puis on présente des gravures.
3: Oui, des gravures à l'eau forte. Alors là, on est vraiment sur du noir et blanc, du gris. Et ça aussi, c'est, enfin voilà, c'est ça contraste, hein, quand on voit l'affiche de l'expo avec une maison, donc la fameuse taillade sur un nuage, avec de la fumée, une grosse fumée qui sort de trois cheminées, rouge, jaune, verte. Et derrière, voilà, on a des gravures comme ça en noir et blanc, très très dépouillées. Oui, on sent bien qu'il se passe plein de choses différentes.
1: Oui, et puis là, sur les gravures, on est aussi sur les œuvres, je dirais, de la maturité. Il a appris à graver très tard dans sa vie avec Caroline Bouillet, et qui est une artiste graveur. Elle expliquait que il a pris le temps de travailler, de réfléchir. Il a, parmi les 13 gravures qu'il a fait, il y en a 9 qui sont consacrées à ce qu'il a appelé le traité de la navigation. Donc ça a été très réfléchi, très pensé. Et d'ailleurs, les commentaires qu'on a mis à côté de chacune de ces gravures permettront aux visiteurs de découvrir finalement les symboles qui peuvent se cacher, ou peut-être tout simplement une proposition d'interprétation de ces gravures. Ce qui est certain, c'est que c'est très différent, et en même temps ça le représente tellement parce qu'il est avant tout un grand dessinateur, et pour être un bon graveur, il faut être un excellent dessinateur.
3: Nino Ferrer, oui, on veut le découvrir, le redécouvrir, découvrir des parties de sa vie et de son art dont on n'avait pas forcément connaissance avant. Et puis écouter sa musique, évidemment. Alors je me tourne vers notre expert ce soir, Arthur Ferrari. Est-ce que vous me validez la maison près de la fontaine ?
2: Bien sûr.
3: Vous l'aimez, cette chanson ? Ouais.
2: Oui. Oui, c'est très beau. Encore une fois, c'est une partie de toujours la vie de Nino qui recherchait et qui pouvait écrire et composer, ce qui n'était pas encore arrivé.
3: Oui.
2: Il a souvent fait, il y a plein de chansons qu'il a écrites dans ce sens-là. Ma vie pour rien, par exemple, un des premiers morceaux qu'il a composé et qui retrace un peu tout comment la vie s'est découlée, ses parents qui sont partis de telle ou telle façon, ce qu'ils faisaient.
3: Alors on l'écoute, Nino Ferrer, La maison près de la fontaine.
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0: c'est le progrès.
1: Un progrès, chantez pas. Nino Ferrer, 1972, l'album Métronomie, un album concept incroyable et du rock progressif de très haut niveau.

0: Ah, c'est quelque chose cet album Métronomie. Alors tout comme le côté artiste peintre de Nino Ferrer est méconnu et on répare ça avec cette expo. Arthur Ferrari, vous n'avez pas envie parfois aussi de faire connaître des albums de votre père Nino Ferrer, je ne sais pas comment, mais est-ce que secouer les gens et leur dire écoutez ça, c'est super.
1: Ouais, c'est ce qu'on a toujours cherché à faire avec les moyens du bord, on va dire. Mais en tout cas, avec notre maman Kino et Pierre, mon frère, chaque date d'anniversaire, chaque année où il peut se passer quelque chose, on cherche à proposer d'autres, de faire entendre autre chose, comme Nino l'avait souhaité. De toute façon, faire entendre ses albums comme des symphonies, disait-il.
0: C'est beau. Allez, restez bien sur votre radio. Ici, il est 20h28. On va refaire un petit tour au musée Henri Martin avec Arthur Ferrari et Rachel Amalric, parce qu'on peut pas laisser comme ça Nino Ferrer. On n'a pas encore eu notre dose. Et puis ensuite, le blind test ou encore un petit coup de cœur musical direction la Polynésie. À tout de suite.
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0: 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Évidemment, tout le monde connaît dans la discographie de Nino Ferrer un bon téléphone.
5: 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Et il n'y a jamais personne.
0: Sorti des albums pendant longtemps, par exemple La Désabusion en 1993. Pour le coup, c'est un album qui a été fabriqué à Cahors, enfin à côté de Cahors, à la Taillade, la fameuse maison dont on parlait tout à l'heure. Et alors, il y a tout un tas de surprises dans ce disque. On ne se lasse pas de la fantaisie et des bonnes idées de Nino.
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1: L'année Mozart, une de ces chansons-là qui reste à découvrir. Alors, ce serait une erreur, Arthur Ferrari, de dire que votre père Nino était un chanteur rigolo, mais il y a de l'humour, de l'esprit dans ses chansons, il y en a toujours eu. Est-ce que vous trouvez que ça ressort aussi dans ses peintures, dans ses gravures qui sont exposées ?
2: Oui, complètement. Je pense qu'on a autant d'humour et de désespoir comme ses albums.
1: Ouais. Le désespoir qui donc n'a pas été comblé, n'a pas été adouci ni par la musique, ni par l'art, la peinture, ni par la vie de famille, ni par rien. Il faut le rappeler, Nino Ferrer, il a mis fin à ses jours en 1998. Est-ce que c'était un mal-être que rien pouvait combler?
2: Bah sûrement, ça sera toujours compliqué d'avoir une réponse claire là-dessus. Je pense qu'il avait un désespoir, une peur de la vie et du progrès, justement. Quand on parle de la maison près de la fontaine, le progrès, ça il avait une inquiétude sur le, ouais, sur l'évolution du monde et le futur.
1: Rachel Amalric, vous sentez ça, vous aussi, ces deux pôles très forts dans l'art de Nino Ferrer, dans sa peinture, de la joie pure et du désespoir hyper profond?
3: Oui, on est vraiment dans une polarisation et une ambivalence parfois. C'est-à-dire qu'on a des couleurs éclatantes, on a un travail incroyable, je le disais, avec le dessin. Mais on a des sujets qui sont profonds, qui sont parfois sombres, qui démontrent effectivement cette inquiétude. On a par exemple Plus de poissons, où on voit dans la désabusion, c'est-à-dire que dans l'album, il a utilisé certaines de ses œuvres, dont celle-ci, pour le petit livret du disque compact. On voit un monde où on est arrivé au bout de ce progrès, il n'y a plus de poissons, on a ces oiseaux qui nous regardent, un oiseau qui nous regarde et qui nous accuse de ce qui se passe, c'est-à-dire que lui, il n'a plus à manger. Quand on regarde le monde extérieur, où on a la taillade comme ça, perchée sur une falaise, la falaise, elle est attaquée. Au fond, il y a quand même les tours de refroidissement de Golfech.
1: Oui, la centrale nucléaire. Ouais.
3: Tout à fait, puisqu'elle est à quelques 50 kilomètres de la taillade. Cette inquiétude, clairement, il la disait dans ses interviews, il la chantait, mais on sent aussi dans ses œuvres qu'il y a parfois des basculements possibles, une interprétation plus profonde, et en même temps, il y a une vraie joie de vivre, il y a une vraie joie de peindre, et ça, on va la retrouver, cette joie, dans les représentations de la taillade, on va les retrouver aussi dans une représentation qui s'appelle la chorale. On a le bonheur du chant, on a le bonheur coloré des différentes voix, des différents sons qui peuvent sortir de cette chorale. On a aussi des choses, on parlait de finesse et d'humour, on a aussi des choses un petit peu loufoques avec la vie chez les automobiles, ces visages voitures avec des yeux et des corps humains. C'est un mélange de tout ça, mais en réalité, c'est ce qui fait un homme complet.
1: Ouais.
3: Il a plein de contradictions, plein d'émotions et plein de choses à nous dire.
1: L'expo Nino Ferrer, peintre au musée Henri Martin de Cahors. Elle a ouvert cette expo le 6 mai dernier. Que vous ont dit les premiers visiteurs ?
3: Ils sont fans. On est absolument ravis. Vraiment, on a des retours extrêmement positifs. Moi, mon plaisir, c'est en fin de journée d'aller ouvrir le livre d'or et de le faire dérouler comme ça et de voir ces explosions de joie sur le papier. Les gens qui disent c'est superbe, on a découvert quelque chose d'incroyable, on connaissait pas ou on connaissait, on est ravis de voir ou de revoir, de découvrir, de redécouvrir. Ceux qui nous disent qu'ils adorent la scénographie, ceux qui trouvent ça émouvant, touchant, ceux qui vraiment ont pris un plaisir incroyable à voir ces couleurs éclatantes. On a des critiques dithyrambiques. En tout cas, c'est celle que je peux lire tous les soirs sur le livre d'or depuis l'ouverture. Je suis ravie de les partager avec vous.
1: C'est celle-là qui compte. Merci beaucoup, Rachel Amalric. Merci, Arthur Ferrari.
3: Merci beaucoup.
2: Merci
1: à vous. L'expo, vous l'avez compris, est recommandable et recommandée jusqu'au 31 décembre prochain à Cahors au musée Henri Martin. Tarif plein 9 euros, réduit 5 euros. C'est gratuit pour les moins de 18 ans. Et tous les premiers dimanches du mois, organisez-vous pour aller y faire un tour avant le 31 décembre. On se quitte en écoutant South, qui est la version originale, le Sud ayant été, Arthur, une traduction commandée. Mais l'original est en anglais, hein, c'est ça.
2: C'est la genèse en anglais, oui, bien sûr. Et c'est comme ça qu'il l'a écrite, composée, qu'il souhaitait l'entendre. Après, il s'est pris au jeu quand même de faire une version française. Et je pense qu'il se doutait que ça valait sûrement le coup. Ce qui lui a donné aussi la liberté de créer.
1: C'est vrai. Mais là, on va l'écouter comme il l'a imaginé. South, Nino Ferrer. C'était très chouette de pouvoir parler de lui, de ce grand artiste, au magnifique répertoire.

0: Nino Ferrer et South, ça s'est tiré de l'album Nino and Radia. Merci à l'équipe d'ici Occitanie de nous avoir permis de réaliser ce duplex. C'est Thomas Boyard qui était aux manettes.
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0: La musique punk a 50 ans. Ça mérite bien un beau gros bouquin pour fêter ça. C'est des éditions GM qui ont dégainé un bouquin vraiment commémoratif qui raconte le mouvement, la mode, les fans et puis les groupes, évidemment, américains comme les Ramones, anglais comme les Sex Pistols et même quelques Français. Les Garçons Bouchers, Berreur et Noir et aussi les Vampas. Les 50 ans du punk de A à Z de Francis Dordor et Jean Éric Perrin, c'est en librairie cette semaine. Bon anniversaire le punk et la bise à Manu Chao.

0: qui continuent leur aventure. Hein. Le 15e album studio des Vampas vient de sortir. Il s'appelle Où va nous ? 40 ans d'existence pour les Vampas et des concerts, évidemment, en 2026. Hein, festival d'été, j'en ai sous la main, notamment au Pont du Roc, le 31 juillet prochain. Les Vampas qui vont aussi jouer à Lyon, au Transborder, le 12 juin.
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0: Allez, on joue au Blind Test ce soir avec Evelyne. Bonsoir.
2: Bonsoir, Emily.
0: Bienvenue dans Décibel. Et puisqu'on est toujours nombreux pour jouer au Blind Test, plus on est de fous, plus on rit, il y a Kevin avec nous. Salut, Kevin.
3: Oui, bonsoir, Emily.
0: Comment ça va ?
3: Oui, très très bien. Que le retour du soleil, ça va, quoi.
0: Alors, je suis d'accord. On a eu notre dose de pluie, là. C'est bon. C'est bien si ça s'arrête.
3: Hein. Voilà. Et puis, bonsoir aussi à Evelyne.
2: Bonsoir, Kevin.
3: C'est bonsoir.
0: C'est bien, c'est bien. Vous pouvez vous serrer la main avant le début du match, puisque de toute façon, à la fin, vous gagnerez chacun un exemplaire du livre sur The Inspector Clouseau, leur parcours incroyable. Hein. Ils sont rockeurs et fermiers, des rock farmers. C'est Romain Lejeune qui raconte leur histoire dans ce livre, comment ils peuvent conjuguer la ferme et la scène, l'agriculture et les tournées mondiales. C'est un super bouquin. Je suis ravie de vous l'offrir.
2: Merci beaucoup.
0: Et Evelyne.
3: Ah bah, avec plaisir.

0: chante ça.
1: Kevin,
0: oui, c'est Louis Vartan.
1: Et
0: c'est
2: Louis
1: Vartan.
0: Oui, en même temps.
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0: Comme un garçon. La grande Sylvie Vartan, Kevin et Evelyne, vous avez dit vos prénoms exactement en même temps. Donc c'est un point partout. C'est bien. On a des bons candidats ce soir. Ils réagissent vite. On va faire un petit tour. Ouais, dans un autre style musical.
1: Chercher le garçon.
0: Alors, très bon. Très bon karaoké, mais comment s'appelait ce groupe? On est en 1980. Et le groupe porte le nom. Alors, c'est en deux mots. Le premier mot, c'est un moyen de transport. Et le deuxième mot, c'est le mot fille, mais en anglais.
1: Scooter Girl.
0: Alors, c'est pas Scooter Girl. Un moyen de transport où on paye un chauffeur.
1: Taxi Girl.
0: Oui, Taxi Girl. Uber Girl, non.
1: J'aurais pas retrouvé. Hein.
0: Taxi Girl. Ça fait partie des chansons qu'on a tous dans l'oreille, dans nos playlists, etc. Mais après, le nom du groupe, ça fait pas partie des infos essentielles qui sont comme ça, accessibles tout de suite dans le cerveau. J'en conviens. Taxi Girl, chercher le garçon. Alors là, dernière chanson, gros gros tube des années 80. Mmh. Mais qui chantait ça?
1: À cause des garçons.
0: Evelyne. Eh oui, Evelyne, à cause des garçons, chantez pas. À cause des garçons. À cause des garçons.
1: Ah, c'était mieux ça. On a dansé là-dessus dans les booms.
0: Ah oui, hein. Ah, cause des garçons.
1: C'est un peu comme partenaire particulier. C'est pareil, c'est à peu près pareil.
0: Ouais, c'est la même époque. Alors, à part que là, quand même, à cause des garçons, attention, auteur-compositeur, Alain Chamfort et Pierre Grillet, s'il vous plaît. Donc, c'est pas rien. À cause des garçons et au cœur. Paraît-il, on ne sait pas si c'est vrai ou pas, si c'est une légende, moi j'étais pas en studio avec eux, évidemment, il y aurait Nagui, Smaïn et l'acteur Jean-Pierre Calfon, voilà, qui ferait partie des chœurs de À cause des garçons. Et Alain Chamfort, évidemment, puisqu'il faisait partie des gens qui avaient créé le titre. Je ne sais pas si quelqu'un était dans ce studio et peut nous dire si c'est vrai ou pas, on aimerait bien avoir...
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0: C'est vrai, bah, la prochaine fois qu'on l'a
1: vu... Manureva, la pieuvre est dans le sang, trace de toi...
0: Tout par cœur, eh bravo Kevin. Bah rien que pour ça, il méritait son cadeau, Kevin et Evelyne également. On vous offre donc le livre Rock Farmers, The Inspector Clouseau. On vous souhaite par avance une très bonne lecture. Un autre garçon en chanson, plus récent, celui-ci, chanté par Elena. Bah oui, vous connaissez, Mauvais Garçon, c'est parti.

0: Rihanna, qui n'a pas gagné la Starac, mais j'ai l'impression qu'elle a vraiment gagné tout le reste. Si vous allez faire un petit tour sur ses réseaux sociaux, vous la verrez monter les marches au Festival de Cannes pour la deuxième année consécutive, dans une robe absolument canon d'ailleurs. Bravo mademoiselle. Elena donc, et son mauvais garçon, s'est tiré de son premier album, Elle, qui est multi disque d'or, etc. Bravo, succès.
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0: Allez, quelque part au bout du monde, 24 heures d'avion. On fait d'abord Paris, Los Angeles, puis ensuite Los Angeles, Papeete. Ouais, c'est ça, à peu près 24 heures de voyage, 12 heures de décalage horaire. Nous voilà à Tahiti. Et à Tahiti, eh ben, y a de la musique. Il y a notamment une musique folk polynésienne qui n'est pas de la musique traditionnelle, qui n'est pas du folklore, mais qui évidemment a ses racines sur le territoire polynésien. C'est ce que fait Vaiteani. Alors Vaiteani, c'est un groupe, mais c'est aussi une femme, elle, qui chante, Vaiteani, avec Luc, lui, ils sont tous les deux, c'est un duo, Vaiteani. Ils sont programmés au Francofolie de Tahiti le 19 septembre prochain. Alors bon, moi j'y serai pas, peut-être que certains vénards d'entre vous pourront faire le voyage, mais j'avais vraiment envie de vous faire découvrir la toute nouvelle chanson de Vaiteani. Ils ont été encouragés notamment par Laurent Voulzy, qui les aime beaucoup, et moi j'aime vraiment faire voyager cette musique-là. Te Moana o Te Hiroa, c'est le nom de la nouvelle chanson de Vaiteani. Allez, tous à Tahiti.

0: Vaitenis, ça s'écrit V-A-I-T-E-A-N-I. Suivez-les sur les réseaux sociaux, allez leur donner de la force, parce que la folk polynésienne, faut s'y intéresser, c'est beau comme tout, je suis sûre que ça fait du bien à l'âme.
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0: Chris Cornell est mort il y a 9 ans, tout jeune, à l'âge de 52 ans. Il a mis fin à ses jours parce que, à l'époque, on aurait pu aussi en parler tout à l'heure avec le fils de Nino Ferrer, la santé mentale des artistes, c'était vraiment pas une priorité pour personne en général et certainement pas pour les maisons de disques en particulier. Alors voilà, Chris Cornell, au-delà d'être une des plus belles voix de l'histoire du rock, c'est aussi le mec qui a écrit la chanson qui vient en un quart d'heure. Et quand on pense que cette chanson, elle a marqué durablement le son des années 90, c'est même un maître étalon de ce qu'on a écouté pendant des années après, eh bien on lui rend hommage. Voici Soundgarden, Black Hole Sun.

0: vous y étiez en 1994 en train de fumer des clopes en cachette derrière le collège et à écouter à fond Soundgarden, ce Black Hole Sun, hommage au grand chanteur Chris Cornell qui nous a quittés il y a 9 ans. Merci d'avoir écouté Décibel, merci à l'équipe Iris Guitoni, Sarah Bécard, Elodie Bianca Maria, Alexandra Sackberg, Franck Moilier et l'équipe d'ici Occitanie.
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0: Il est déjà 21h, dites donc bonne soirée les amis sur ICI.

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1: Lerita Mitsouko, ça me rappelle le collège. 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

0: c'était quelque chose de révolutionnaire à cette époque-là. Une révolution dans la folie. 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

0: Avec Cœur de Rocker, Julien Clerc s'offre un nouveau souffle et séduit une génération plus jeune. Mais la chanson cache des confidences très fortes.
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0: L'artiste y évoque son choix de délaisser les études au grand dam d'un père qui le rêvait ailleurs. Loin des bancs de l'école, Julien n'a qu'une seule obsession, la musique. Mais le texte va plus loin et devient même une lettre ouverte à sa mère pour lui dire tout son amour. Il y confesse aussi son incapacité à rester fidèle. La musique ne suffit pas à combler tous ses manques.

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4: Son nom, Renaud Lémence.
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4: Renaud Lémence, chanteur, mais aussi comédien. Il fait de nombreuses apparitions dans les séries télévisées françaises. Mais sa véritable passion, c'est la chanson.

0: Ce chanteur marseillais vient de sortir son premier album, Accoudé au bord du monde. Voilà que je suis. 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

0: Intéressons-nous au titre Je veux de Zaz, qui est d'abord né dans la rue.
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0: 2010, avant de signer en maison de disque, Zaz faisait la manche dans les rues de Montmartre. C'est là, sur le pavé, qu'elle teste ses premières chansons. Le déclic vient d'une simple petite annonce sur Internet où un compositeur cherchait une voix rock et cassée. Ensemble, ils façonnent ce titre qui prône l'amour et les liens humains plutôt que le luxe du Ritz. Pour donner du relief au morceau, la chanteuse y ajoute ses fameux bruitages à la bouche, une signature sonore immédiate que le public repère dès les premières secondes.

0: Aujourd'hui encore, c'est ce message de liberté qui fait de Zaz l'une des artistes françaises les plus écoutées à l'étranger.
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soprano Cosmo, la chanson préférée de Patrick Fiori. 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

0: garçon-là, il a toujours la bonne parole, il accompagne les familles, il accompagne les enfants, et toujours avec le bon message.
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1: Vous écoutez Quand je creuse par le groupe Volcaillou.
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1: Volcaillou, un duo formé par Simon et Timothée. Originaires du Sud Ardèche, ils se rencontrent à l'âge de 12 ans au conservatoire et commencent à écrire et composer pendant leurs années lycée.
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1: Aujourd'hui, le duo est un ovni, un alliage entre musique électronique et chanson française.
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0: Paul Caillou avec Quand je creuse, un coup de cœur ici de Romardèche.
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2: Louis Thomas est notre invité et il a choisi l'Auvergne depuis un an déjà. Louis Thomas, l'Auvergne vous a ouvert les bras et vous êtes donc chez nous dans cette si belle région, on peut le dire. Même si la douceur du Tarn n'est pas là, la région vous plaît?
3: La région me plaît, ses saveurs aussi. Avant de venir à Clermont-Ferrand, j'avais commencé par m'acheter tous les fromages d'Auvergne pour...
2: pour être bien sûr de votre choix.
3: Ça faisait rire ma compagne. Je regardais les deux racines et des ailes sur l'Auvergne. J'essayais de m'imprégner avant d'arriver et je ne suis pas déçu.
2: Vous avez grandi dans le Tarn, dans une maison que vous appelez votre maison du bonheur et un peu auberge espagnole. Pour quelle raison?
3: Pour plusieurs raisons. Enfin, déjà le terme. Une maison, on a reçu toujours beaucoup, beaucoup de monde, des amis, déjà enfants, famille, amis de mes parents, avec des enfants qui avaient le même âge que nous, à tous jouer ensemble, construire des cabanes. Non, c'était vraiment une belle époque. Et puis ensuite, moi, j'ai pris le relais au lycée pour organiser mes premières soirées aux grandes dames de mes parents.
2: Ah oui. Ah là, ça plaisait moyennement, si je comprends bien. Peut-être trop d'amis et trop souvent à la maison.
3: Ouais, mais ça va, je ne cassais rien ou peu de choses ou des choses trop petites pour que mes parents le remarquent.
2: Un petit malin, un petit cachotier.
3: Oui, voilà. Donc,
2: vous avez évoqué les spécialités auvergnates, en tout cas ce beau plateau de fromage que nous avons la chance d'avoir. Qu'est-ce que vous aimez manger donc ici? Qu'est-ce que vous avez découvert de notre région Auvergne?
3: Alors moi, je connaissais le Roquefort parce qu'une partie de ma famille est avéronnaise. Et je dois vous avouer que je préfère le bleu d'Auvergne. Ouais, c'est beaucoup plus crémeux et je le préfère tout simplement. Ensuite, je vais régulièrement à la Régalade, lieu emblématique de Clermont-Ferrand. Effectivement, son plateau de fromage est incroyable. Entre la Fondambert et la Comtesse de Vichy, bon, c'est un peu plus haut, mais fromage et sa carte des vins aussi est exceptionnelle.
2: Oui, mais vous ne nourrissez pas de vin et de fromage. Quel autre plat cuisiné est-ce que vous aimez?
3: Alors moi, c'est plutôt l'Italie, car j'ai beaucoup voyagé, déjà dès le lycée, et j'y vais tous les ans. Tout ce qui va être gastronomie, je suis plutôt parti sur l'Italie que sur les plats français.
2: On le disait, hein, nous sommes dans votre showroom. Vous pouvez nous décrire un peu tout ce qu'on aperçoit, en tout cas les pièces maîtresses de ce showroom?
3: Tout ce que nous avons autour de nous provient de collectionneurs amateurs du 18e siècle, que ce soit des meubles ou des peintures. C'est vraiment les grands siècles. On a vraiment une expression des grands siècles français ici. Des commodes, des secrétaires, des fauteuils Louis XV, des portraits royaux. Des tapisseries, c'est vraiment une expression classique. D'ailleurs, c'est le nom de cette vente, Intérieur Classique, qui pourra, je l'espère, satisfaire les envies de Clermontois pour meubler leur intérieur.
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4: 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C'est la cabine minute sur ici Picardie. J'espère que vous allez bien. Aujourd'hui, on va parler d'amour ou alors de célibat. Enfin, je sais pas, parce que on voit tellement de choses sur les réseaux sociaux. Oui, les hommes ceci, les femmes ceci. Il y a une femme, elle m'a fait du mal au cœur. Mon mec m'a fait du mal au cœur. Il m'a trompé. Il est parti. Mais en fait, pourquoi vous vous mettez en couple? Vous savez qui vous mettez en couple? Vous vous mettez en couple avec un être humain. Alors un être humain, je vous rappelle quand même ce qu'il est capable de faire. Un être humain, ils ont créé la guerre, l'esclavage, la torture, le viol, le génocide et la télé-réalité. Et après, vous êtes surpris quand votre partenaire, qui est un être humain, il vous a mal parlé ou alors il vous a trompé, machin et tout. C'est vous qui choisissez de sortir. Pourquoi vous sortez avec un être humain? Et après, vous êtes surpris quand ça se passe mal. Vous avez l'arrogance de croire qu'un être humain, il va bien vous traiter pendant 30 ans. Il y a des êtres humains, ils trichent au Scrabble. C'est quoi l'intérêt de tricher au Scrabble? Et vous leur confiez vos émotions, vous leur confiez votre cœur à un être humain et vous êtes surpris quand l'être humain il vous fait un coup de Trafalgar, mais vous n'êtes pas bien. Arrêtez de vous mettre en couple. Mettez-vous en couple avec un esprit. Voilà. Ah, tu mets en couple avec un esprit. Voilà, l'esprit au moins il va pas t'emmerder. Enfin, en même temps, un esprit, c'est un ancien être humain, donc si, ça peut être emmerdant. Non, mais pas les esprits. Arrêtez de faire confiance aux êtres humains. T'as cru que ton partenaire, c'était qui? C'était Jésus. D'ailleurs, même Jésus, ils l'ont tué, les êtres humains. Même lui, il s'est fait avoir. Et vous exigez une loyauté pendant 30 ans. Arrêtez ça. Arrêtez de vous mettre en couple avec des humains. Mettez-vous avec un arbre. Voilà. L'arbre, c'est solide, calme, silencieux, stable. Et en plus, il est enraciné, il peut pas partir. Voilà. Ton ex, il aurait dû essayer. L'arbre, tu peux lui faire des câlins. Il parle pas, il t'engueule pas. Tu peux oublier les sacs poubelles, il dit rien. Tu peux lui raconter ta journée, il te juge pas. Et c'est mieux qu'un mec, c'est mieux qu'une meuf, c'est mieux qu'un psy. Alors après, niveau sexe, bah écoute, c'est du bois. il est toujours dur. Alors après ça dépend de ce qu'on aime, hein, ça dépend de ce que t'aimes, tu vois. En même temps, si c'est pas très fun, au moins il te ghoste pas l'arbre, tu vois. Il a pas d'insta, il poste pas de story ambiguë en mode je suis dans une forêt chelou. Et le pire, c'est que des fois tu parles à un arbre dans la vie, tu vois. T'as plus de réponses que quand tu parles à une copine, parce qu'un arbre, lui, il te fait pas rien, non rien, non c'est pas ça, mais laisse tomber. Alors moralité, si vous vous mettez en couple avec un être humain, n'oubliez jamais qu'en face de vous, bah, vous avez un être humain. La cabine minute, la cabine minute, la minute de Camini, la cabine minute, la cabine minute, la minute de Camini.
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5: Parmi les plantes que nos mamies et papis glanent dans la nature, nous avons la sauge. On dit la chauvia ou la chalvia en occitan d'ici. Vejaya kechem blokelo planta. Savez-vous à quoi ressemble la sauge? De belles fleurs mauves avec de longues tiges. Qui a de la chauvia d'inchou vorzier, des medeshi n'a pas métier. Qui a de la sauge dans son jardin n'a pas besoin d'un médecin. En agriculture, on s'en sert pour les vaches quand elles ont le ventre gonflé. Pour les humains, pareil. Pour tout souci digestif, de ballonnement, une tisane de sauge règle le problème. Au XVIIIe siècle, les asthmatiques roulaient des feuilles de sauge pour les fumer. Pour être en bonne santé, une recette de tisane, une bonne eau bouillie dans laquelle infuse feuilles de sauge et de thym. Chalvio bouillide, chauve la vida. Sauge bouillie, sauve la vie. Génial, non? Allez, adieu.
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1: Salut Brice Hizel.
2: Comment il s'appelle déjà ?
3: Je m'appelle David Pasquet, j'ai 55 ans.
4: C'est le musicien alors ?
3: Je suis talabardeur, musicien, compositeur.
4: Ça c'est terrible, les musiciens, ça branche toujours beaucoup les femmes. C'est dur pour les autres.
2: Mais qu'est-ce que tu fais là ?
3: Je suis dans les petits bonheurs.
5: À la fin, la musique !
3: Vous habitez où, vous m'avez dit ?
6: Alors, moi j'habite à Vannes, je viens du centre-Bretagne, du Saint-Nicolas-du-Pélène.
4: Comment t'as fait pour te retrouver là-bas ?
6: Parce que je suis arrivé par la rencontre d'une fabuleuse femme qui a finalement m'a déplacé de mon centre-Bretagne.
7: J'ai jamais vu un homme avoir autant d'égards pour une femme.
6: J'habite là-bas depuis 95. Il y a la mer, il y a la ville, il y a la campagne pas loin. Bon, il y avait une culture vantaise aussi à Saint-Nicolas, c'est-à-dire que c'est quand même le Pline qui est roi à Saint-Nicolas-du-Pélène. Et finalement, d'aller à Vannes, c'était pas aller tellement l'étranger pour moi.
2: Oui, enfin, en somme, tu n'as jamais quitté le département.
8: Pour ainsi dire.
9: J'ai acheté un petit 45 tours. Regarde.
6: Mon premier 45 tours, c'est un Titi et Gourminet qui se parle avec une petite musique derrière.
10: Gourminet, veux-tu jouer avec moi ? Gourminet, Gourminet.
6: Ouais, voilà. Gourminet, non. Bah, j'écoutais ça tous les jours. Hein. D'ailleurs, je crois qu'il restait toujours sur l'électrophone. Ça me rendait plein de joie et en même temps un peu de méfiance quand même, parce que Titi, faut qu'il fasse attention à Grosminet. Et Grosminet, c'est un malin.
10: Mais oui, c'est bien
11: vu
10: un
11: Grosminet. Allez, vas-y, fais nous rire.
2: Raconte-nous une histoire, allez.
6: Une blague courte.
12: Bon, vous y allez, oui.
6: Un jour, la plage. Celle-ci voulait toucher mon coquillage. Je lui ai dit, oh, fais-moi l'amour si tu veux, mais touche pas à ma coiffe.
4: Très drôle.
9: Ça a pas l'air.
13: Ce matin, exercice d'expression orale.
6: N'est que tout de la variant, hein.
2: Ce qui signifie ?
6: Ce qui signifie, c'est pas le tout de raconter les conneries.
2: Ah non, je confirme.
14: Oh, bon, dites pas de conneries.
6: Allez, salut, Canavo.
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15: À Aubervilliers, Sèvres ou encore rue Feder dans le 11e arrondissement de Paris, les baltos sont encore bien présents dans notre région et Thierry Boeuf nous en fait la cartographie au-delà, bien sûr, de nous raconter leur histoire. Voici la saga Bistrot de Paris.
16: Quel cocktail américain, c'est quoi ?
17: C'est un cocktail grillé avec une sauce américaine, tomate, échalote, une pointe de cognac, du vin blanc. C'est un peu relevé.
18: Un décaïn !
19: Pâté, jambon, c'est une oreillette, gruyère, chantal, rôti, jambon de pays.
7: Eh ben, tout ça, ça va aller dans la blanquette.
10: Bon appétit.
2: Cigarette, whisky et petite pépée, si vous les aimez bien roulés, papier à cigarette, OCB. Gitane de Gainsbourg, menthol extra cool de Françoise Sagan, ronde fumée, et puis un jour de smog, 1er janvier 2008, tout s'est évaporé, les volutes et brouillards au comptoir ont disparu.
1: On a fait une soirée pour que tout le monde fume, donc musique, et puis on a mangé, et on l'a tous fumé. Mon collaborateur et moi, on n'a jamais fumé de notre vie, donc on a fumé une gitane maïs. Plus jamais on fumera. Hein.
2: Alors les fumeurs étaient priés d'aller fumer aux terrasses des cafés, le plaisir devenant coupable. Mais encore aujourd'hui, les marques de cigarettes font toujours enseigne. À Paris comme en banlieue, il existe encore, par exemple, des Marini.
6: 30 paquets de Marini.
2: Mais aussi des Rally, des Chiquito, des Nemrod et des Balto. 1930, la CEITA, Société Nationale d'Exploitation Industrielle des Tabacs et des Allumettes, propose aux patrons de café une aide financière. Des ameublements, des comptoirs, des terrasses. En contrepartie, l'établissement aura pour nom une marque de cigarettes ou de cigarillos. La puissante CEITA en rajoute une couche dans la presse populaire et la radio. Écoutez cette chanson publicitaire phénoménale de la marque Balto.
8: J'ai vu sur le paquet qu'il y a un bateau à voile. C'est à cause du bateau que c'est des bateaux qu'on les appelle. Mais non, mon gros bêta, pas des bateaux, mais des baltos. Des baltos, c'est un mot qui vient de Baltimore.
2: Balto de Baltimore, imparable voyage et exotisme au bout de sa cigarette rougeoyante. Et voilà pourquoi il existe encore une bonne vingtaine de Balto à Paris et en Île-de-France, comme celui d'Aubervilliers ou de Sèvres. Idem pour le Nemrod, rue du Cherche-Midi dans le 6e. Tout pareil pour le Rallye, la cigarette qui arrive avant les autres et qui gagne, rue Faidherbe dans le 11e. Le Rallye, où au passage, Monsieur Philippe nous régale de délicieux choux farcis. Curiosité amusante, au 59 avenue de la Motte-Piquet, un restaurant a pour nom la Gauloise, tandis qu'à quelques dizaines de mètres, boulevard de Grenelle, une autre brasserie se nomme la Gitane.
5: Avec filtre ou sans filtre, les Gitanes Caporal vous apportent sans réserve le plaisir de fumer.
2: Décidément, beaucoup de cafés bistrots du bassin parisien ont succombé à la tentation. Après la cigarette, le jeu. Impressionnant le nombre d'établissements qui s'appellent le Vincennes, le Sulky ou le Longchamp. Témoin de la relation entre les bars PMU et le milieu mercantile des chevaux de course.
11: Pierre et Christine, ma femme, si tu savais ce qu'elle joue,
18: elle y connaît rien. Mais elle y croit. Et entre nous, ce qui m'épate, c'est qu'elle gagne aussi.
20: La comprendre, Charles. Avec le PMU aujourd'hui, on joue comme on aime.
2: Oui, on pourrait largement faire une thèse universitaire sur les enseignes de bistrot, la poésie frise Le Bon Coin de ce cher Jean-Louis Brasse dans le 18e, sans oublier le mythique Au rendez-vous des sportifs chez Valzac, un cadre de la boxe dans le 15e. Mais la palme d'or revient à ce patron en Val-de-Marne qui avait baptisé son bistrot dans les années 50 ici, mieux qu'en face. En face se trouve la célèbre prison de Fresnes.
15: Ce qui ne freinera pas notre appétit pour autant, bien sûr. Merci beaucoup Thierry Boeuf, Bistrot de Paris. 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
21: Sur Dijon, pas de chichi chez Duclos Maillard. On pense vite quartier et vin de Bourgogne. Un amour du terroir partagé par la clientèle. En voici la preuve avec Jeff, client fidèle chez Duclos Maillard.
22: Ça fait un an que je vais régulièrement ici. J'ai aménagé dans le quartier déjà. Et puis c'est vrai qu'ici, on est bien accueillis. Et on trouve des vins à des prix corrects, notamment parce qu'ils mettent quand même plus l'accent sur le produit que sur le marketing pour la boutique, par exemple. Moi et ma compagne, on est amateurs de vins. Et puis ici, on achète essentiellement des vins de Bourgogne.
21: Qu'est-ce que vous avez bu récemment ici qui vous a bien plu, qui vous avait été conseillé alors ?
23: Le Bourgogne Chardonnay bio.
21: Oui.
23: Voilà, le château de Chemilly, ouais.
21: Qu'est-ce qui vous a plu dans ce vin ?
22: Il est vraiment bien rond, puis il se rapproche d'un vin de très grande qualité de vin blanc de Bourgogne, quoi. Et puis il est à 25 euros.
21: Ah oui. Effectivement.
22: Oui.
21: Bonjour messieurs, dames.
23: C'est pas mal, c'est assez élégant. Pour les fêtes, ça irait bien avec tout ce qui est viande blanche et tout, puis le chapeau. Mais il y a aussi le Montclis. J'aime bien le Montclis rouge 2022. Alors, c'est dans les 25 euros.
22: Je pense que je vais faire un mix
23: ouais,
22: de quelques-unes des bouteilles que vous avez évoquées.
23: Donc,
22: le Côte de Nuit Village,
23: deux comme ça,
22: deux Chorey-les-Bonnes et,
23: ouais,
22: et deux Montélis rouge 2022, s'il vous plaît.
23: Le Chorey, il faudra bien le placer parce que c'est un 2023 et les deux autres, c'est des 2022. Donc le Chorey, vous le mettrez avant ces deux vins-là.
22: Ah oui.
23: Il faut savoir aussi les placer parce que si on met les vins trop prononcés devant les vins qui sont un petit peu plus légers et qui ouvrent le tiroir, la bouche, quoi, et ben les autres on peut pas les savourer.
21: S'ouvrir le tiroir, ça c'est vrai que j'avais jamais entendu, hein, et c'est l'expression qui sent le terroir à la cave du Clos Maillard rue de Senove à Dijon.
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1: Laetitia, 54 ans, j'habite à Saint-Jean-de-Bray, je fais partie depuis toujours de l'association ANCO. Alors ANCO, pour faire court, c'est Association Navigation sur le Canal d'Orléans, et on milite pour la réouverture de ce canal à la navigation, en le gardant dans son jus du XVIIe siècle, quelque chose de très naturel, on n'a pas envie du canal du Midi. Alors le permis bateau, moi je l'ai passé en 1997, j'étais toute jeune maman.
2: Ça vous fait quoi, Laetitia, quand vous conduisez un bateau?
1: Alors moi, ça me vide complètement la tête, je suis heureuse, en fait, j'aurais pu en faire mon métier. C'est mon échappatoire.
2: Grand bol d'air.
1: Ah oui, complètement. Le canal, c'est très calme, c'est serein. Et les écluses, moi j'adore, c'est sympa.
2: Pourquoi vous adorez?
1: Parce que d'une écluse à l'autre, surtout sur notre canal qui est déclassé, il y en a qui pulsent au niveau de l'eau. Il y a certaines écluses, ça passe par en dessous, on est soulevé doucement. Quand on est tous ensemble dans les écluses, on attend, on se marre bien. Et c'est simple. Hein.
2: C'est quoi les discussions entre mariniers quand on attend?
1: Oh là là, je ne sais pas si je dois le dire. Non, mais on chante, on rigole, c'est vraiment...
2: Vous avez une petite chanson de marinier, là, à nous chanter?
1: Oh,
2: a cappella.
1: A cappella, je chante très mal. Après, ce serait bienvenue sur le port d'Orléans. Eh oh, bienvenue au port d'Orléans, eh oh. Voilà, mais je suis nulle en chanson. Hein.
2: Ah non, c'était pas mal, moi, je l'aurais bien fait plus fort, quoi.

0: c'est un milieu où il n'y a pas beaucoup de femmes.
1: Alors en effet, mais je pense qu'il y en a de plus en plus, surtout la Loire, ce qu'on appelle la Loire d'en bas, parce que nous on est la Loire d'en haut.
0: Attendez, c'est quoi la Loire?
1: La Loire d'en bas, ce serait plus vers Chalonne et puis arriver vers l'estuaire. Il y a beaucoup plus de jeunes sportifs, j'ai envie de dire, mais nous on va essayer de rajeunir aussi de ce côté-là. J'ai toujours très bien été accueillie de toute façon, je me suis même pas posé la question, à vrai dire, de savoir si j'étais une femme et qu'avec des hommes. Je n'ai pas fait attention à ça.
0: Est-ce que vous avez des rêves ou des ambitions avec le canal d'Orléans, ou des voyages?
1: Le rêve, ce serait bien sûr qu'il soit réouvert à la navigation, que tout le monde puisse faire ce fameux triangle d'eau, canal de Briard, canal d'Orléans et la Loire. Ça dépayse complètement.
0: On a l'impression, du coup, là, quand on est sur ce triangle d'eau, d'être encore dans le Loiret.
1: Non. Pour avoir fait le bief de partage, donc c'est vers Suré-aux-Bois, il y a plusieurs années, j'avais l'impression, j'ai jamais été, hein, mais d'être en Amazonie.
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3: À Cognac, la solidarité ne date pas d'hier. Il y a plus de 100 ans, on distribuait déjà des repas gratuits aux personnes dans le besoin. Une soupe populaire avant l'heure, en quelque sorte, née dans une loge maçonnique et qui va rapidement provoquer une guerre ouverte avec l'Église. Dès le XVIIIe siècle, la franc-maçonnerie s'implante dans la cité cognacaise, notamment autour du négoce du cognac. Alors on y retrouve des noms bien connus dans la ville, hein. Martel, Hennessy, Otard, des notables, des élus, des négociants qui jouent un rôle majeur dans la vie locale. À la fin du XIXe siècle, dans le contexte de la Troisième République naissante et de ses différentes réformes sociales, eh bien, une idée émerge dans les rangs de la loge cognacaise qui est alors dénommée la Liberté. Il s'agit de créer une œuvre caritative nouvelle, efficace et laïque. Et cette œuvre, eh bien, va prendre le nom des fourneaux économiques. Concrètement, les fourneaux économiques, eh bien, on y distribue gratuitement des soupes, des légumes, de la viande, mais aussi du charbon et du bois de chauffage aux habitants les plus démunis. Et les archives de cette œuvre caritative montrent une solide organisation, hein, et un engagement qui va durer près de 40 ans. Donc on est vraiment là, hein, clairement, face à un ancêtre des Restos du Cœur. Jusqu'alors, la charité, eh bien, c'était surtout l'affaire de l'Église. Et avec les fourneaux économiques, eh bien, la loge maçonnique, elle entre sur un terrain sensible. Et elle va concurrencer directement les œuvres religieuses locales. Très vite, les tensions montent. Des rumeurs circulent, des accusations de mauvaise gestion, voire de sabotage. Écoutez bien, en 1899, un des responsables de l'œuvre raconte même que des personnes payées par le clergé local auraient mis du verre pilé dans les aliments pour discréditer les fourneaux économiques et affaiblir la franc-maçonnerie cognacaise par la même occasion. Alors là, la riposte est immédiate, hein. L'Église crée à son tour ses propres fourneaux économiques tenus par des religieuses. Derrière l'aide aux plus pauvres, eh bien, on se rend compte que ce sont en fait deux visions du monde qui s'affrontent, hein. La charité religieuse d'un côté et la solidarité républicaine de l'autre. Malgré toutes ces péripéties, les fourneaux économiques des francs-maçons, eh bien, ils vont poursuivre leur action jusqu'en 1940, avant d'être stoppés par l'occupation et le régime de Vichy. Aujourd'hui, si on prend un peu de recul, on se dit surtout que ces fourneaux, eh bien, ils ont été une réponse simple et humaine à la pauvreté du quotidien. Un peu de pain et de chaleur pour ceux qui en avaient besoin.
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1: Salut Thomas Aubry.
2: Salut Quentin, bonjour à tous.
1: Ouvrons une nouvelle page de ton livre.
2: C'est parti.
1: Les raisons.
2: La raison 616, la plaine du Var. Alors c'est un terme que l'on utilise pour désigner l'immense vallée creusée par le fleuve Var, juste avant qu'il ne se jette dans la Méditerranée. Et vous allez voir que ce fleuve est fascinant. En fait, il prend sa source au nord-ouest du département, à Estaing, à 1800 mètres d'altitude. Pour arriver jusqu'à la mer, il traverse une centaine de communes, dont 87 dans les Alpes-Maritimes.
1: Mais alors Tom, je ne pense pas être le seul à m'être posé la question. Pourquoi est-ce qu'on a un fleuve entre Saint-Laurent-du-Var et Nice qui porte le nom d'un département voisin?
2: Alors tout d'abord, on doit le nom de ce fleuve à l'astronome antique Ptolémée. L'ouvrage des hommes et un fleuve nous dit que ce cours d'eau est capricieux et qu'il peut vite sortir de son lit, pas comme moi le matin en tout cas. Alors c'est pour ça qu'il tire son nom du verbe latin var iare, qui veut dire changer.
1: Voilà, et pendant des siècles, le Var était en fait une frontière.
2: Et oui, ce fleuve était une barrière naturelle entre le royaume de France et le comté de Nice. Mais en 1790, lorsque l'on crée les départements français, on va assembler dans le sud-est de la France des villes comme Toulon, Grasse, Cannes et Saint-Laurent-du-Var. Mais Nice n'en fait pas partie. Et ce nouveau département, on va lui donner le nom du fleuve qui marque la limite du territoire national. Le Var.
1: Bon, jusque-là, ça a l'air logique, c'est normal.
2: Oui, mais sauf que lorsque Nice devient française, définitivement française en 1860, le comté est rattaché à l'arrondissement de Grasse pour former les Alpes-Maritimes. Le Var ne borde plus le département auquel il a donné son nom, ce qui en fait un cas unique en France.
1: Ah, et donc ce fleuve va rythmer quand même la vie des habitants locaux pendant des siècles.
2: Ah, alors pas vraiment. Jusqu'au XVIIe siècle, la plaine du Var, c'était surtout un endroit où l'on promenait son troupeau. Et pendant très longtemps, si l'on voulait traverser le fleuve, eh bien on devait le faire à pied. En 1792, on construit le premier pont en bois, mais comme le fleuve est capricieux, les structures sont souvent endommagées.
1: Est-ce que le Var a souvent été en crue ?
2: Et oui, au cours de son histoire, ce fleuve a débordé un bon nombre de fois. En 1857, une digue est emportée au niveau du vallon de Saint-Isidore. En 1930, le quartier Saint-Augustin et la promenade des Anglais sont sous l'eau. Et plus proche de nous, on se rappelle de la violente crue de 1994. L'aéroport de Nice et la préfecture des Alpes-Maritimes étaient complètement inondés. Cette crue, elle avait causé des dégâts estimés à 1 milliard de francs, soit 187 millions d'euros aujourd'hui.
1: Et on pense aujourd'hui aux dernières tempêtes aussi qui ont frappé le département.
2: Et oui, le Var et sa plaine sont donc des lieux que l'on doit aborder avec une grande humilité. Si pendant des siècles, personne ne construisait ici, c'est bien pour une raison. Alors gardons en tête que l'homme ne fait pas ce qu'il veut avec la nature. Et ce fleuve capricieux, millénaire et parfois féroce, nous le rappelle.
1: Et c'est aussi une bonne raison d'aimer la Côte d'Azur.
2: En plein dans le mille.
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3: Quand j'ai téléphoné à mes enfants, ils me font « Oui, enfin, t'as gagné, mais t'es pas dans le fauteuil rouge. » Je dis « Si, je suis dans le fauteuil rouge. »
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3: Bonjour, je m'appelle Isabelle Desmoulières. J'habite Savonnières et je suis une fan de jeux télé. Je suis professeure de français dans un lycée tourangeau. Alors, j'ai toujours aimé regarder les jeux télé, notamment Nagui.
5: Bonjour.
3: C'était quand même, je pense, mon jeu de prédilection. Et autrement, je regardais Pyramide avec Patrice Lafont, j'aimais beaucoup.
6: Ne changeons rien à cette formule magique et jouons tout de suite à Pyramide.
3: En général, des jeux de culture générale et des jeux de lettres. J'étais une fan du Trivial Pursuit, l'édition, la première édition, je la connaissais quasiment par cœur. Donc oui, j'ai toujours aimé ça.
7: Ça a été quoi le déclic pour vous dire un jour, je vais m'inscrire et surtout comment ça se passe, comment on se porte candidat?
3: C'est un malentendu. En fait, je venais d'être opérée et j'ai fait un test sans comprendre que j'étais en train de faire le test de culture générale pour être inscrite à Tout le monde veut prendre sa place. Je suis même pas sûre de vouloir y aller parce que je me disais je vais être trop stressée. Et je crois que j'ai été rappelée après, 3 semaines après. Et donc, je suis passée pour la première fois avec Nagui où j'ai été challenger. Et en fait, ils m'ont rappelé 2 ans après. Est-ce que ça vous branche? Et mon beau-fils, en fait, il se souvenait du beau cadeau qu'on avait eu, à savoir un séjour au ski. Allez, Isabelle, tu nous regagnes montagne, un séjour au ski. Travailler, mais peut-être 15 heures pour réviser. J'ai bachoté, j'en avais gratté des pages et des pages.
7: Qu'est-ce que ça a fait de vous voir à la télé?
3: On est hyper étonnés, surtout qu'avec le stress, ça déforme un tout petit peu les traits. Il vous maquille énormément, donc ça lisse la peau, mais de fou.
7: Alors oui, un petit peu de stress, forcément, mais avec de la discipline, de la stratégie et une bonne étoile, Isabelle a quand même décroché de sacrés cadeaux.
3: Un super ordi, 10 800 euros. Ils envoient bel et bien, il faut bien le préciser. Après, également, j'ai gagné à tout le monde à son mot à dire. C'est il y a moins de 6 mois et j'ai gagné 12 500 euros.
7: Et les plateaux télé lui ont donné envie d'écrire un livre.
3: En fait, moi, j'ai regardé en tant que spectatrice, mais je n'ai pas été la seule. Et c'est là que j'ai découvert des personnes qu'on peut appeler des haters, des détracteurs. Et ça a été le point de départ de réfléchir à quelle pouvait être la vie de ces haters, comment ils s'occupaient. Et donc, je leur ai inventé un quotidien.
7: Ami éditeur, le manuscrit est fini. À vous peut-être de le faire vivre. Isabelle est ouverte aux propositions. Mais avant ça, un conseil.
3: C'est le sourire, mais le sourire visuellement.
7: Et écoutez, ça fonctionne. Isabelle a gagné cet été un VTT au Blind Test d'ici Touraine.
3: Un plaisir à être là et un plaisir à jouer.
8: Merci, je suis trop contente. Merci, ici Touraine.
3: Après, quand on gagne, c'est encore mieux.
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9: Je rêvais d'avoir une maison à la campagne. Cette maison, c'est comme si j'y étais née. C'est ma maison de famille.
10: Ma maison s'appelle l'Ostao de la Mar.
11: C'est une maison un peu envoûtante.
12: Eh bien, vous voyez, des livres et trois fenêtres qui me donnent le paysage du pays, comme si c'était trois tableaux.
13: Ils ont vécu ici.
0: Thibaut Gaudry.
14: Ce fut autrefois Montmartre ou Montparnasse. C'est aujourd'hui Saint-Germain-des-Prés, avec ses rendez-vous littéraires, ses silhouettes et ses figures. Avec Juliette Gréco qui en fut l'enfance et n'y est plus qu'une passante.
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13: Symbole de liberté et de féminité, la jolie môme Juliette Gréco devient à la fin des années 50 la muse de Saint-Germain-des-Prés, avant de devenir une icône de la chanson française à texte. Ce qu'elle n'avait pas prévu, se rêvant plutôt danseuse.
16: Je donne mes textes à Cosma, il aime si tu t'imagines, et l'après-midi même, il en fait la musique. Moi je suis là, maintenant il va me falloir chanter. Et puis tout d'un coup le miracle s'est produit. Pour moi, il y a eu un miracle. Voilà, ça y est, je m'envole, je me mets à chanter. Et depuis, j'ai toujours chanté.
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13: Juliette s'échappe régulièrement de Saint-Germain-des-Prés, fuit le tourbillon de la vie parisienne pour goûter la douceur de vivre du Sud, en virée parfois à Saint-Tropez avec ses copains Boris Vian ou François Sagan. Jusqu'en 1985, où elle est invitée à chanter au festival de Ramatuel. Et c'est le déclic. C'est là qu'elle veut vivre avec son mari, le musicien Gérard Joannest.
18: Je voulais une maison face à la mer. Je voulais le soleil qui tourne autour de la maison toute la journée, parce que Gérard adore ça. Et je voulais une maison qui me permette de rêver dans le silence.
13: Elle achète un terrain et demande à Serge Meige, l'architecte du théâtre de Verdure où elle a chanté pendant l'été, de lui concevoir son futur havre de paix qu'elle baptise la Maya. Elle va en penser les moindres détails, comme cette table de jardin construite autour d'un mûrier platane ou la tortue en mosaïque au fond de la piscine.
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13: Juliette, contemplative, aime se ressourcer sur la terrasse, avec vue sur la Méditerranée, et dans son jardin constellé de toutes sortes d'espèces méridionales. Elle développe même une passion pour les orchidées blanches. Elle fait de ce jardin et de sa maison son petit coin de paradis, son refuge, celui qu'elle n'a jamais eu petite et qu'elle partage avec ses chats, ses chiens, un ménate prénommé Goya et même un bébé panthère. Mais on peut aussi la croiser dans Ramatuel, au marché ou au café de l'Ormeau. Et puis, femme libre, c'est également une collectionneuse, notamment d'objets érotiques, mais aussi religieux.
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13: Elle était venue, elle aime toujours chanter au festival de Ramatuel.
18: C'est vrai que ça ressemble un peu à Avignon, quand Avignon a démarré, c'est-à-dire une chose totalement artisanale, faite d'amour, de tendresse et de sueur, de larmes de sang, de larmes de sel, de larmes de miel.

0: C'est dans cette maison, face à sa Méditerranée, le 23 septembre 2020, que la jolie môme quitte la scène.
1: Jolie môme.

0: La ville. Alors maintenant qu'elle est arrêtée et que je m'en approche, je m'aperçois de mon erreur.
1: Bonjour.
0: Bonjour, c'est pas une monoplace, il y a deux places quand même.
1: Oui.
0: Et c'est quoi cet engin ?
1: Une arrêt à
0: l'atome. Je vais attendre qu'il enlève son casque parce que là on comprend pas trop bien. Voilà.
1: C'est une arrêt à l'atome.
0: Ça veut dire quoi ?
1: Arrêt à l'atome, c'est un moteur, enfin une voiture entière anglaise. Donc avec un moteur Honda compresseur, 310 chevaux, pour un poids total de 500 kg.
0: Et quand je l'ai vu arriver tout à l'heure, parce que je vous ai croisé, vraiment, ça fait un petit moment là que je vous ai suivi, de loin, on a l'impression de voir arriver une monoplace.
1: Ouais, c'est atypique, ouais.
0: Ça, c'est autorisé à rouler ici, sur la voie publique ?
1: Il n'y en a que 27 en France homologués, sur route, et autrement, toutes les autres, elles sont sur piste.
0: Donc là, ça veut dire rouler avec un casque, obligatoire ?
1: Oui, c'est conseillé, parce que si vous avez un accrochage, un accident...
0: En même temps, quand on a une voiture comme ça, on n'a pas trop envie d'avoir un accrochage.
1: Ouais, faut faire attention avec ça sur la route. Il peut vite arriver des accidents.
0: Et alors là, c'était quoi, un petit tour pour le plaisir ?
1: Ah non, c'était juste pour poser chez Anthony. Il doit faire un petit check sur la voiture.
0: C'est qui Anthony ? C'est un mécano ?
1: Ouais, Anthony.
0: Et ça, c'est votre voiture ?
1: Non, c'est la voiture à mon papa. Là, il est au travail et vu que j'ai un petit trou entre les cours, je l'ai ramené.
0: Mais oui, puis ça doit plutôt faire plaisir de ramener cette voiture-là, surtout.
1: Ouais, c'est cool, ouais, c'est fun, ça fait plaisir.
0: Du coup, le papa, il roule beaucoup avec ?
1: Ouais, il roule plutôt pas mal, ouais. On l'a eu il y a un petit peu moins de 2 ans et on a roulé sur piste, ça va plutôt pas mal, ouais.
0: Et ici, dans l'agglo, à Rumilly ?
1: Pas trop, sur la route, on évite un petit peu de rouler.
0: Parce que là, je vous ai suivi 3-4 km, je sais pas, on était vers Moy là-haut, là. Et vous avez bien vu le regard de tout le monde, quoi. Tout le monde vous mate.
1: Ouais, c'est vrai que c'est pas tous les jours qu'on voit une voiture comme ça, donc c'est drôle.
0: Vous, c'est une passion la voiture ?
1: Bah, moi, à côté de ça, je fais du karting de compétition.
0: Et... Ah oui, les chiens font pas des chats, quoi.
1: Ouais, ouais, tel père, tel fils, ouais, on peut dire ça, ouais.
0: Vous avez quel âge ?
1: J'ai 17 ans.
0: Bon, en général, les jeunes qui se lancent dans le kart et puis qui ont un petit peu des capacités, l'objectif, c'est pas le kart, c'est quoi derrière ?
1: Après, peut-être monter les échelons, mais ça coûte très très cher, donc. Pour l'instant, je suis bien dans le kart.
0: Bon, papa, il a les moyens de s'acheter une belle voiture quand même.
1: Oui, mais bon, une saison de monoplace, c'est 3 fois le prix de cette voiture. Donc, puis j'ai 2 grandes sœurs, donc faut que ça soit équitable.
0: Bon, 17 ans, peut-être que vous commencez à avoir des perspectives professionnelles.
1: Oui, moi j'aimerais bien être horloger.
0: Ah oui, rien à voir, je m'attendais à un truc, voiture.
1: Ah non, du tout, c'est vraiment un loisir.
0: Et votre prénom ?
1: Alexis.
0: C'est quoi le dernier petit bonheur d'Alexis ?
1: Dernier petit bonheur, je sais pas, manger.
0: Conduire la voiture à papa, c'est pas un petit bonheur ?
1: Si, c'est un grand bonheur ça. C'est un grand bonheur. C'est pas pareil. Mais ouais, je suis fier que mon père me fasse confiance, quoi. C'est incroyable de pouvoir conduire ça à 17 ans, j'ai beaucoup de chance.
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4: Il était une fois une légende à Saint-Tenay. Nous sommes en territoire viticole, toujours en Bourgogne. Cette histoire s'appelle « Les teux blancs de Saint-Tenay ». Un conte de Sandra Amani de l'ouvrage « Légende du vignoble » édité chez l'Escargot Savant. Bonjour Sandra.
5: Bonjour Charlotte.
4: Les teux blancs de Saint-Tenay, c'est un rapport avec le vignoble ?
5: Oui, vous allez le comprendre en écoutant cette histoire. Nous sommes le 16 juillet 1919. C'est un grand jour à Saint-Tenay. Des milliers de fleurs ont été accrochées aux portes et aux fenêtres du village. Les cloches de l'église carillonnent à toute volée et les dames portent de longues robes claires et de beaux chapeaux. Lucille, la fille d'un des plus riches fermiers du village, épouse Norbert. Un ancien soldat, issu d'une famille plus modeste, qui s'est joliment distingué durant la guerre. Mais à présent, il a décidé de déposer les armes et de renoncer à cette noble fonction pour demeurer près de sa belle. Le travail ne manque pas à la ferme. Le père de Lucille possède aussi de beaux hectares de vignobles. Norbert est certain de ne jamais s'ennuyer.
6: Oh, quelle chance d'être au bras de Lucille, une fille aussi belle et aussi riche. Oh, mais qu'elle était longue cette messe. J'ai cru qu'elle n'en finirait jamais.
5: Norbert n'a qu'un seul défaut. Il ne croit pas en Dieu. Il faut dire que les horreurs de la Grande Guerre ne l'aident pas à retrouver la foi. Lucille, elle, par contre, est très pieuse.
6: Mon jeune époux accepte au moins d'aller à la messe le dimanche.
5: Les jours passent. Lucille est heureuse. Norbert est devenu un fermier travailleur. Mais certains matins, il revoit du sang jaillir de la terre. Cependant, bien vite, il oublie les bombes et fait repartir ses magnifiques bœufs tout blancs dans son champ. Le soir, il peste auprès de sa jeune épouse, toujours en train de prier pour un oui ou pour un non.
6: Si ton seigneur existait, il n'aurait pas permis tous ces morts dans les tranchées. Il n'aurait pas toléré les larmes de toutes ces pauvres femmes qui pleurent aujourd'hui un mari, un fils, un frère.

0: Lucille ne répond plus. Elle préfère garder son calme. S'énerver pourrait nuire au bébé qui va arriver prochainement. Nous sommes le 10 juin 1920. Il fait un soleil superbe à Centenay. C'est la fête Dieu. Sur les coteaux, les vignes se prélassent dans leurs jolies robes vertes. Les villageois se préparent à assister à la grande messe. Mais dans la ferme de Lucille, le climat est loin d'être aussi serein. Norbert ne veut rien entendre. Il n'ira pas à l'église. Au lieu de cela, il travaillera dans les champs.
1: Je t'interdis formellement d'atteler les bœufs ce matin. Au moins, si tu ne le fais pas pour moi, fais-le pour ton âme, mon chéri.
0: Norbert sort de la maison en claquant la porte. À midi, de retour de l'église, Lucille ne trouve pas son mari et décide de partir à sa recherche.
1: Oh, je vais aller voir au champ. Il doit y être avec les bœufs, pourvu qu'il ne soit rien arrivé. Tiens, quel est le plaisantin qui a amené ces trois rochers dans mon champ? Bon, ils ne gêneront pas le labour, c'est déjà ça.
0: Le soir tombe, Norbert ne revient pas.
2: Mais où peut bien être le jeune époux de Lucille? Pourquoi ne revient-il pas dans sa ferme à Centenay?
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2: Quelques mois après la fin de la Grande Guerre, un jeune couple s'est dit oui pour la vie à Centenay. C'est la légende des Teux Blancs de Centenay, de l'ouvrage « Légende du vignoble » édité chez l'Escargot Savant et écrit par Sandra Amani.
0: Norbert, ancien soldat traumatisé par la guerre et jeune marié, est toujours absent. Lucille, sa femme, est enceinte, mais garde espoir depuis ce fameux dimanche où Norbert a préféré aller labourer son champ plutôt que d'aller à l'église. Dans le village, la rumeur de sa disparition prend de l'ampleur.
4: Ah, quel salaud ce Norbert! En plus, il est parti lâchement en emmenant les bœufs et la charrue.
0: Un matin, un sentiment étrange pousse Lucille, sur le point d'accoucher, à se rendre dans le champ sous la roche fendue de son village, Centenay. Nous sommes en mars. Son gros ventre la gêne un peu pour marcher. Courageuse, elle lutte pour son enfant. Arrivée dans le champ, elle est saisie d'une violente douleur au ventre.
4: Appuie-toi contre moi.
0: Lucille a si mal qu'elle ne prête pas attention à cette voix lointaine d'homme. Machinalement, elle s'assied au pied du plus petit des rochers qui se trouve à côté d'elle. La douleur cesse et Lucille finit par s'endormir.
4: Repose-toi, tendre Lucille. Ton mari veille sur toi. Je ne t'ai jamais abandonnée. Je suis là, près de toi, avec nos bœufs et la charrue. Le Seigneur s'est vengé de mon impiété et m'a sévèrement puni. Ces trois rochers que tu vois là, c'est nous, les bœufs et moi. S'il te plaît, prie pour mon âme et tu me délivreras pour l'autre monde.
0: À son réveil, Lucille comprend pourquoi son mari n'est jamais revenu. Elle regarde un par un ces trois rochers.
1: Mon amour, bientôt tu ne souffriras plus. Je vais prier nuit et jour pour sauver ton âme.
0: Lucille se lève péniblement. Les contractions sont de plus en plus intenses. Le bébé sera là ce soir, elle en est certaine. Elle quitte le champ. Bientôt, elle reviendra près de ses rochers avec son fils ou sa fille. Et elle lui parlera de Norbert avec tendresse.
2: Aujourd'hui, on peut encore voir les trois blocs de pierre situés en dessous de la roche fendue. On les nomme les Teux Blancs de Centenay.
0: Eh oui, Charlotte. Le mot « teux » signifie « roche » dans les régions viticoles de Bourgogne. Il peut aussi désigner la falaise.
2: Heureusement, l'âme du pauvre laboureur n'est plus prisonnière de la pierre de Centenay depuis longtemps déjà. Malgré tout, si vous tendez bien l'oreille, vous pouvez encore entendre Norbert guider ses bœufs à travers champs et Lucille qui l'accompagne joyeusement en chantant.

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0: Cascada et Baiser Doré, un coup de cœur, ici de Romardèche.
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2: Ah, le matin, on fait la toilette et il faut nous prendre pour des gobettes.
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2: La gobette, c'est la truie ou la métreux, qu'elle est de ses petits gouris. Ah, par chez nous, c'est pas comme chez les Bertans, j'en pas de gros élevage de cochons. Dans le temps, dans les fermes, on engraissait un verra, en que des truches et puis les yeux grasses. Puis, on y faisait sa fête. C'était la Saint-Cochon. Tout le monde venait aider la famille, les voisins, pour éplucher les oignons, faire le boudin puis les saucisses, saler la viande, et puis casser la croûte.